0: avec ce chaud. Et on peut l'observer avec différentes... Enfin, il y a différentes conséquences visibles qu'on peut observer, comme par exemple le flétrissement des feuilles, le jaunissement des feuilles, et ensuite le dessèchement et la mort de la plante. Non, alors on essaye de pas arriver jusqu'à là, mais c'est des choses qu'on peut observer. Et cette souffrance est due à différents stress, donc on parle souvent de stress hydrique et de stress thermique. Donc le stress hydrique, c'est quand la plante perd plus d'eau par évaporation et par transpiration qu'elle ne peut en absorber par ses racines. Et ce manque d'eau va venir perturber son fonctionnement normal, va ralentir sa croissance et peut même réduire sa production. Et ensuite, le stress thermique, c'est quand la plante... va apparaître chez la plante lorsque les températures sont trop élevées ou trop basses, donc par rapport à ce que la plante peut supporter. Donc comme le stress hydrique, ça va perturber son fonctionnement, ralentir sa croissance et aussi réduire sa production. C'est vraiment la même chose que le stress hydrique. Donc ce stress dû à la chaleur va se produire quand la température va dépasser le seuil de tolérance de la plante, qui est souvent au-dessus de 30 degrés pour la plupart des végétaux. Et pour limiter la perte d'eau, la plante va venir fermer ses stomates, donc c'est les petits pores qui sont présents sur les feuilles, qui lui permettent de respirer et de faire les différents échanges gazeux avec son environnement. Et du coup, s'il y a un problème dans cette respiration et ces échanges, ça va diminuer la photosynthèse et puis son fonctionnement normal. Donc peut-être pour vous donner un exemple un peu plus concret, si on prend la tomate par exemple, à partir de 30-32 degrés, le stress thermique va commencer et la photosynthèse diminuer, puis la croissance va ralentir. À partir de 35 degrés, la floraison et la nouaison, donc la production des fruits, va fortement être perturbée. Et entre 35 et 38 degrés, là, le pollen va devenir de moins en moins fertile, ce qui va rendre la fécondation plus difficile et peut venir réduire les récoltes. Ensuite, ce qu'on peut dire aussi, c'est que ces deux stress ne sont pas forcément corrélés. Ça veut dire que si on voit qu'une plante est en stress et qu'on se dit « Ah, elle a soif, je vais venir l'arroser », ça ne va pas forcément la sauver, parce que s'il y a 40 degrés qui tapent dessus, ça va vraiment venir affecter la partie végétative de la plante. Et même si elle a assez d'eau, elle va quand même subir ce stress thermique.
1: Alors, qu'est-ce que vous avez mis en place pour protéger vos plantes dans votre jardin ?
0: Alors, nous, ce qu'on fait, c'est qu'on arrose surtout le matin. Et ça, c'est principalement pour réduire les pertes d'eau, parce que le matin, les températures sont plus fraîches et le soleil est moins intense. Donc, l'eau va s'évaporer moins vite et va mieux pénétrer dans le sol. Ensuite, il y a une meilleure absorption de l'eau par les racines le matin, parce que la plante va être hydratée avant les grosses chaleurs et donc résister mieux aux différents stress thermiques. Alors que si on arrose le soir, la plante aura potentiellement eu soif toute la journée, du coup va être dans un état plus fragile et ça va aussi lui demander plus d'énergie d'absorber l'eau. D'arroser le matin, ça permet aussi une certaine limitation des maladies, parce que si les feuilles sont mouillées, elles vont sécher plus rapidement avec la chaleur de la journée, ce qui réduit le risque du développement des champignons et d'autres maladies qui aiment beaucoup l'humidité sur les feuilles. Comme dit avant, d'arroser le matin, ça prépare la plante aux fortes chaleurs. La plante va bien s'hydrater dès le début de la journée pour mieux supporter les températures élevées et maintenir ses fonctions physiologiques comme la photosynthèse. La photosynthèse. Ensuite, on essaye d'arroser beaucoup et moins régulièrement, ce qui va permettre un enracinement plus profond et la plante va du coup pouvoir se protéger durant l'été si elle a des racines qui vont vraiment en profondeur, où il y aura l'humidité qui sera conservée plus longtemps. Une autre chose qu'on peut faire, c'est pailler le sol. Donc on met à peu près 5 à 10 cm pour des cultures de légumes et 10 à 15 pour des arbres ou des plantes vivaces. Puis ce paillage, ça peut être du foin, ça peut être de la paille, ça peut être des feuilles mortes ou des déchets de tonte comme des déchets du gazon. Mais il faut vraiment que ce gazon soit sec et faut pas le mettre humide parce que sinon il va commencer à se composter et à dégager de la chaleur, donc ça va juste venir réchauffer le sol, on ne veut pas trop ça.

0: Dans les allées, Mylène.
1: Oui, exactement. Je regarde les plantes, comment elles se portent. On voit des tomates, des courgettes, des herbes aromatiques. Je leur dis, est-ce que la canicule, elle peut mettre certaines cultures en danger cette année?
2: Oui, et quasiment toutes les cultures. Hein. Comme disait Rebecca avant, la plupart des plantes au-dessus de 30 degrés, elles vont quand même beaucoup moins supporter la chaleur. On aurait par exemple la salade qui au-dessus de 30 degrés, elle va commencer par monter en graines beaucoup plus rapidement. Elle peut avoir des brûlures après, en dessous de 32, 33 degrés. La coriandre à partir de 25 degrés, elle monte en graines. Après on aurait les piments poivrons qui eux vont aller jusqu'à 35 degrés sans trop de problèmes. Et à partir de ça, il y aura une chute des fleurs, une mauvaise fécondation et du coup une baisse du rendement. Faut aussi savoir que les insectes, ils sont très affectés par ces fortes chaleurs. Déjà, ils manquent d'eau, ensuite ça les désoriente, et puis comme nous en fait, ça réduit leur activité. Je sais pas si vous avez remarqué, l'après-midi, on n'est pas très bien en général, on fonctionne un petit peu au ralenti, c'est pareil pour les insectes. Du coup, évidemment, il y a moins de pollinisation, ce qui peut beaucoup affecter les cultures.
0: Jordi, on a souvent parlé du paillage ou du binage pour préserver par exemple l'humidité du sol. Est-ce qu'on peut encore pailler les cultures ou alors c'est trop tard?
2: Alors c'est jamais trop tard pour pailler les cultures, même si la culture elle est morte, mais ça c'est dans le cas le pire, ça va quand même protéger le sol et les micro-organismes qui sont contenus dans le sol et qui sont vraiment très utiles à la croissance et à la santé des plantes.
1: Voilà, je crois qu'on a fait le tour de comment ça se passe ici au jardin. On pense souvent à ces plantes en extérieur qui subissent le chaud. On va voir aussi comment ça se passe à l'intérieur parce qu'on on pense moins à ces plantes, à nos plantes vertes comme on les appelle. Parce qu'ici on voit, hein, elles doivent faire avec le soleil, la chaleur, la sécheresse. Noélie, vous êtes en studio comme une plante d'intérieur, mais vous subissez quand même la chaleur, mais d'une autre manière.
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0: Depuis 7 heures, nous sommes avec Rebecca Luchinger et Jordi Gonzalez. On parle aujourd'hui de la canicule et de ses effets sur nos plantes au jardin comme à la maison. Mylène est en direct du Jardin des Senteurs à La Coudre à Neuchâtel et moi je suis en studio pour vous accompagner tout au long de cette émission. On va continuer notre discussion sur la canicule et bien sûr répondre aux questions de nos auditeurs.
1: Et pour les poser, rendez-vous sur notre site, vous remplissez le formulaire et vous pouvez même joindre une photo à votre question. Vous pouvez aussi nous écrire un SMS, vous tapez jardin, un espace suivi de votre question, de votre nom et vous envoyez tout ça au 939.
0: Alors on le voit bien, les plantes d'extérieur doivent composer avec le soleil, la chaleur et la sécheresse. Mais les plantes d'intérieur aussi subissent cette forte chaleur, mais d'une autre manière.
1: Oui, on a tendance à penser que ces plantes sont protégées dans nos maisons. Jordi, Rebecca, comment nos plantes d'intérieur, elles vivent ces périodes de canicule?
2: Alors, au final, elles vivent un peu ces périodes de canicule comme nous. Donc, il fait chaud à l'intérieur des appartements. Maintenant, une plante qui va être exposée au soleil derrière une fenêtre va avoir plus de mal qu'une qui est plutôt un côté qui est à l'ombre. On va parler de nouveau de stress thermique. Il peut y avoir des jaunissements des feuilles et des brûlures. La fenêtre, elle fait un effet loupe, donc elle pourrait aussi brûler les feuilles à cause de cet effet loupe. Et après, quelque chose qu'il faut absolument garder en tête, c'est que si on met une climatisation ou si on a un ventilateur, ces plantes qui viennent des régions du sud, on va dire des régions tropicales, elles n'aiment pas du tout les courants d'air et surtout pas les courants froids. Et ensuite, la climatisation, elle a tendance à dessécher l'air, donc ça va créer un environnement que ces plantes plutôt tropicales qui aiment l'humidité vont pas trop aimer. Donc elle va compenser en transpirant, elle va dégager beaucoup d'eau, ce qui peut faire un stress hydrique et du coup il faudra l'arroser en conséquence. Sinon, ça reste quand même des plantes qui viennent vraiment du sud, comme je l'ai dit, donc normalement la chaleur c'est pas non plus un immense problème.
0: Alors en période justement de forte chaleur, on conseille souvent de fermer par exemple les stores comme dans nos studios, les volets, les rideaux pour garder un peu de fraîcheur. Mais est-ce que ça pose concrètement un problème pour les plantes qui ont besoin par exemple de lumière?
2: Alors oui, si les stores ils sont fermés non-stop pendant un mois et demi, ça pourrait poser problème, ce qui n'est forcément pas le cas parce que la canicule va se terminer gentiment, on va pouvoir réouvrir les stores. Et ensuite, on ouvre quand même les stores le matin et soir, donc la plante elle a quand même un petit peu le temps de faire la photosynthèse et d'avoir la croissance plus ou moins normal. Ça dure en plus pas trop longtemps, donc ça va. Si ça venait à durer très très longtemps, il pourrait y avoir un risque d'étiolement. Donc c'est vraiment quand la plante va chercher le soleil, du coup elle va avoir les entrenœuds qui ont tendance à être beaucoup plus grands.

0: et elle va un petit peu blanchir, jaunir, ce qui n'est pas très joli, et puis ça peut lui poser un petit peu des problèmes. Ensuite, on a l'exemple des cactus et des plantes succulentes qui ont des besoins qui sont beaucoup plus élevés en lumière. Donc eux, ce seraient peut-être les premiers à avoir des problèmes quand on ferme les stores. Mais ils vont garder peut-être des taches sur les feuilles ou des choses comme ça pendant quelques semaines, et après normalement ça devrait disparaître.
1: Finalement, dans tout ça, qu'est-ce qui compte vraiment pour garder ces plantes d'intérieur en forme pendant les périodes de canicule?
0: Alors, comme j'ai dit, ces plantes, elles viennent de climats souvent tropicaux, donc elles craignent vraiment pas trop la chaleur. C'est pas comme les radis dans le jardin ou les épinards qui, eux, avec des chaleurs comme ça, ça va pas aller. On peut prendre l'exemple de la Monstera, elle vient des forêts tropicales humides d'Amérique centrale. On va souvent avoir des températures qui tournent autour des 30-35 degrés, donc c'est pas vraiment un souci. Ce qu'il faut vraiment bien penser, c'est suivre avec l'arrosage. On peut humidifier avec un pulvérisateur, ça c'est encore le plus idéal. Ça nous fait aussi du bien à nous parce que ça augmente un petit peu l'humidité, donc ça descend la température de l'appartement. Et puis il faudrait éviter de les mettre derrière une fenêtre en plein soleil à cause de ces risques de brûlure. Après, faut savoir qu'elles fonctionnent quand même un tout petit peu comme nous, donc si vous sentez des inconforts importants qui sont dus à la chaleur, vous avez l'impression d'être en train de suffoquer, et ben vos plantes, elles vont ressentir la même chose.
2: Même question alors, mais pour le potager, cette fois-ci, quels sont les points importants à se souvenir durant cette canicule?
3: Alors, comme on en a déjà parlé avant, quelque chose de très important, ce serait d'arroser le matin afin de maximiser l'hydratation des plantes, à faire des arrosages plutôt généreux, mais moins souvent. Donc, par exemple, les tomates, venir les arroser tous les 3 jours, mais vraiment les arroser en conséquence. Si on peut ombrer les cultures qui sont sensibles, comme par exemple les salades, avec un parasol ou une toile d'ombrage, c'est toujours bien. Ça permet de leur donner un peu de fraîcheur, et ce qui va éviter qu'elles montent en graines trop rapidement. Et autre point vraiment très important, c'est le paillage. C'est vraiment important de ne pas laisser le sol nu. Donc ce paillage peut être fait avec de la paille, du foin, des feuilles mortes ou des déchets de tonte secs. Donc sec, parce que si on met du gazon humide en paillage, il va commencer à se composter et puis à vraiment dégager de la chaleur. Donc ça, c'est pas top top. Et sinon, on peut aussi utiliser du BRF, donc c'est du broyat de bois. Et ce paillage va vraiment limiter l'évaporation et garder le sol le plus frais possible.
1: Vous avez parlé de paillage, qui est une bonne technique pour garder l'humidité. Mais du coup, quand on arrose sur le paillage, sous le paillage?
3: Alors on arrose plutôt sur le paillage. Si on peut éviter d'arroser la végétation, c'est bien. Comme ça, il n'y a pas trop d'humidité sur la plante et il y aura moins de développement de maladies comme des champignons. Donc vraiment arroser sous le paillage, c'est un petit peu compliqué vu qu'il est vraiment posé sur le sol. Mais par-dessus, c'est très bien.
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2: 7h45 chez les jardinières qui sont parties en extérieur. En tout cas, Mylène hein, qui se trouve au jardin des Senteurs à Neuchâtel. Vous êtes avec Jordi Gonzalez et Rebecca Luchinger.
1: Exactement. On profite encore un petit peu de la fraîcheur matinale. Il y a les oiseaux qui chantent. Enfin, on vend un peu du rêve. Hein. Si vous avez envie de sortir, faites-le maintenant. Après, ça sera trop tard. Il fera trop chaud. On va prendre le temps de répondre aux questions de nos auditeurs. Des questions qu'on attend, bien sûr, via le formulaire disponible sur notre site avec la possibilité de joindre une photo ou alors en nous envoyant un SMS. Vous tapez jardin, un espace suivi de votre question. Votre nom, vous nous envoyez tout ça au 939.
2: Et on a reçu une question via les formulaires justement sur notre site avec une photo. Alors on voit un lys et sur ce lys, un petit insecte. Et notre auditrice voulait savoir de quoi il s'agissait. L'insecte ou la plante, hein, les deux certainement.
0: Alors la plante, c'est un lys, ça se voit aussi, elle a même joint une photo de fleurs, ce qui est pas mal. L'insecte, on voit que c'est un petit scarabée rouge avec des pattes noires comme ça. Alors il s'agit du criocère du lys, c'est un petit coléoptère qui est spécialisé dans le lys, donc qui va pondre ses œufs sur le lys. Les larves vont commencer à manger les œufs. Elles ont une petite particularité, c'est qu'elles s'enterrent sous leurs excréments pour se protéger de leur prédateur. Et puis, la larve, une fois adulte, va devenir ce scarabée et donc elle va s'attaquer au lys. Le meilleur moyen de s'en débarrasser, ça reste de les enlever à la main avant qu'ils aient le temps de pondre. Je crois que ça va arriver dans quelques semaines. Et puis, d'en faire ce qu'on veut après, mais de les mettre ailleurs.
1: Mais si on vire les lys, il n'y en aura plus.
0: Alors, sans lys, normalement, il n'y a plus le cryocère du lys.
1: Ben voilà. On va parler des fraises, Jordi, Rebecca. Bah oui, la saison, elle touche gentiment à sa fin. Et on se demande que faire du plant de fraise quand la récolte est finie.
0: Alors, le plant de fraise, on va le laisser en place. Souvent, il est planté en pleine terre ou bien dans des jardinières. C'est censé durer 3-4 ans, un plant de fraise. Ce qu'on peut faire maintenant, c'est le nourrir un petit peu. Ensuite, on va pouvoir... faut bien continuer à l'arroser. C'est pas parce que la récolte est finie qu'il demande plus d'eau, évidemment. Et puis, là, il va commencer à stolonner notre plant de fraise. Donc, c'est-à-dire qu'il va... créer des tiges avec des bébés fraisiers au bout de ces tiges. On peut, faut attendre encore un petit peu, mais on pourra couper ces tiges et aller replanter ces petits bébés fraisiers où on a eu de la casse ou bien où on a par exemple pas encore de fraises pour les multiplier.
2: Merci Jordi. On va parler des orages qu'on attend avec impatience. Ils devraient arriver parfois en fin de journée, en journée. Alors est-ce qu'il faut quand même arroser ou alors est-ce que cette pluie suffira?
3: Alors ça va vraiment dépendre de la quantité de pluie qui va tomber. Parce que souvent, avec ces orages, ils sont très brefs. On a l'impression qu'il y a beaucoup de pluie qui est tombée. Mais en fait, s'il y a moins de 10 mm, donc c'est pas suffisant. Et il faut quand même venir arroser le jardin.
1: On va revenir à la chaleur avec les abeilles et les bourdons qui ont certainement soif. Est-ce qu'on peut les aider dans notre jardin à supporter cette canicule?
3: Mais oui.
1: Un mini bar?
3: Mais oui, c'est exactement ce qu'il faut faire. C'est très important. On parle souvent des oiseaux, de donner de l'eau aux oiseaux, mais on oublie beaucoup les insectes. Et en fait, c'est très facile de leur donner à boire. On peut mettre des petites coupelles avec de l'eau qu'on va venir changer tous les 2-3 jours pour pas qu'il y ait des larves de moustiques qui s'installent. Et ce qu'il faut, donc faut pas que la coupelle soit trop profonde et faut bien mettre soit des cailloux, soit un bout de bois flottant afin que les insectes qui se posent sur l'eau puissent en ressortir.
2: On a une question d'une auditrice qui nous indique que ces salades montent en graines super vite. Alors est-ce qu'il y a des variétés peut-être qui résistent mieux au chaud que d'autres?
0: Oui, on a des variétés de salades qui vont un petit peu moins monter en graines. On peut parler des laitues romaines qui sont beaucoup plus adaptées à la chaleur. Ben, elles viennent de Rome. Du coup, il fait quand même un petit peu plus chaud qu'ici. Après, maintenant, pour nos laitues qu'on a l'habitude d'avoir, donc feuilles de chêne et pommiers, on peut aussi les planter à l'ombre d'un arbre, ce qui va garder une température aussi plus basse et qui va éviter la montaison en fleurs un petit peu plus que si elles sont en plein soleil, en plein cagnard. Il y aurait juste la feuille de chêne qui est peut-être un petit peu plus adaptée à la chaleur que la bête salade pommée.
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2: On arrive déjà au terme de notre émission. Et Mylène, il est l'heure pour vous de ranger le matériel et de rejoindre les studios puisque vous étiez en direct du Jardin des Senteurs. Ce matin, nous avons parlé de canicule et de ses conséquences sur nos végétaux.
1: Mais avant de partir, Rebecca, Jordi, pour terminer, on va conclure avec cette question. Si les canicules deviennent de plus en plus fréquentes, il va falloir repenser nos jardins sur le long terme. Quel arbre vous conseilleriez de planter aujourd'hui pour des jardins plus résistants à la chaleur et capables de mieux supporter ces étés de plus en plus extrêmes, des arbres qui font de l'ombre?
0: Alors, on peut déjà peut-être parler de ceux à absolument éviter. Ce serait l'épicéa, le bouleau. On le voit maintenant, les bouleaux qui sont même au bord du lac, qui sont en train de perdre leurs feuilles, c'est assez terrible. Le hêtre, c'est pas une bonne idée non plus. Et puis après, pour les arbres qui sont beaucoup plus acclimatés, on va dire, il y aurait le chêne pubescent qui est bien, même à la sécheresse. Il y a la lisier blanc, l'érable champêtre, le cormier, le chêne sessile. Et tous ces arbres-là, c'est des arbres qui sont adaptés à nos climats et qui viennent d'Europe en plus de ça.
2: Jordi Gonzalez et Rebecca Luchinger, vous êtes les propriétaires du Jardin des Senteurs à Neuchâtel. Merci de nous avoir accueillis dans votre jardin durant une heure. Bonnes vacances et à bientôt chez les jardinières.
0: Merci beaucoup.
3: Merci beaucoup, à bientôt.
1: On se retrouve samedi prochain pour la DER des jardinières avant la pause estivale. Et nous serons en compagnie d'Olivier Ribaud, pépiniériste à Porrentruy.
2: D'ici là, prenez soin de vous et cherchez l'ombre. Bon week-end, Mylène.
1: Merci beaucoup Noélie, bon week-end à vous.
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0: A Sky Full of Stars, les amis de Coldplay, pour rythmer ce tout début de journée qu'on vous souhaite excellent.
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2: Un son mystère qui revient une avant-dernière fois de la saison, puisque vous l'aurez peut-être déjà noté dans votre agenda à partir de lundi. RJB passe en mode été, renouvelle sa grille de programme, vous proposera des choses plus taillées pour l'été, plus ensoleillées, plus légères, plus faciles à digérer peut-être aussi. Ce sera l'occasion de découvrir les nouveaux programmes d'été donc de RJB. D'ici là, eh bien, la matinale qui poursuit son petit bonhomme de chemin avec le son mystère, toujours à capturer, à essayer d'attraper. 120 francs de cadeau pour vous ce matin si vous avez la bonne réponse autour de ce son.
0: On peut vous rappeler, pour décrocher cette cagnotte, que ce n'est pas le fait de frotter un rabot sur du bois, ce n'est pas un saucisson sec, ce n'est pas non plus enlever de la peinture sur du bois avec une brosse en cuivre. Il s'agit bien d'un son, de quelque chose qu'on peut utiliser en menuiserie, pas seulement, hein, mais ça peut être utilisé en menuiserie. On sait qu'il n'y a pas d'eau, il n'y a pas de frottement sur du bois et il n'y a pas d'enregistrement en extérieur. Il a été enregistré à l'intérieur dans le studio, mais bien que là aussi, ça ne change pas beaucoup la maniclette. On aurait pu le faire à peu près partout, ça aurait fait à peu près le même bruit. Donc, à vous de déceler ce que c'est que ce son mystère et de tenter votre chance tout à l'heure. Ce sera juste après les infos de 7h.
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2: Tant pis pour elle, c'était la québécoise Charlotte Cardin à 6h17.
0: Et on continue en musique ensemble en compagnie d'Imagine Dragons. Le titre Demons pour nous accompagner dans la création de ce jeudi. On est le 2 juillet.
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0: La vieille ville de Bienne s'apprête à vibrer au rythme du Podrink. La 48e édition de la semaine culturelle se tient de mardi à samedi prochain. Régis, plus de 200 artistes vont se produire au cœur de la cité célandaise au travers de 42 concerts et spectacles.
2: La programmation a été dévoilée hier. Il y en aura pour tous les goûts, de la musique aux acrobaties en passant par la danse et le café-théâtre. Les organisateurs ont voulu apporter une dose de finesse et de délicatesse à cette nouvelle mouture. Le programme du Podring, Jay Schutz.
3: Forcément, ça reste le Podring, donc il y a plein de concerts pour danser, il y a plein de concerts pour faire la fête, mais il y a quand même un focus sur les grandes scènes avec des concerts plus intimistes, comme par exemple le mercredi soir avec la Mossa. Qui a un chœur de 4 femmes de France qui ont vraiment une énergie très touchante, mais qui reste que de la voix et puis un peu de percussion. Donc un concert complètement différent que ce qu'on avait déjà vécu sur les grandes scènes. Un peu le point central de cette édition, on peut dire, ou en tout cas le point de départ de la programmation, c'était Gaby de Villeneuve et puis Olivier Cato, un duo aussi français.
4: On choisit pas le temps qu'il fait, on ne nous a rien demandé.
3: Qui a un côté tellement touchant, tellement joli, mais tellement fragile, tellement adapté au monde actuel, qui donne un confort, mais qui donne aussi un espoir.

0: porte est fermée. Qui est très joli à vivre et puis qui a fait qu'on a en fait pu commencer à penser pour une programmation pour cette année, parce que le monde semble quand même bien compliqué pour répondre avec une programmation musicale. Et puis dans ça, tout d'un coup, on a trouvé un espèce de confort et puis aussi une inspiration pour recréer tout un programme pour ce Podring et puis oublier les années précédentes, etc.
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2: On était avec Jay Schutz, le programmateur du Podrink, qui évoquait les grands moments à venir de la 48e édition. Elle sera à vivre donc de mardi à samedi prochain en vieille ville de Bienne. 10 à 12 000 spectateurs sont attendus. Les Imagine Dragons, c'est ce titre Demons pour nous accompagner. Il est 6h passé de 23 minutes déjà.
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4: C'est le moment de sortir du lit. Pour ce faire, on peut toujours compter sur la playlist des auditeurs de RJB qui ne manque pas d'idées pour nous tirer du lit de manière énergique. C'est en tout cas le cas ce matin. Et quand on parle d'énergie, eh bien, il y en a une qui n'est jamais bien loin. C'est Jennifer Lopez, qu'on surnomme aussi Gillo, enfin qui surnomme toute seule comme une grande Gillo. Là, pour le coup, c'était à l'époque où elle s'appelait encore officiellement Jennifer Lopez et pas Gillo. Donc, on garde le nom de l'époque avec ce morceau qui a été sélectionné en guise de son qui réveille ce matin. C'est le titre Jenny from the Block.

0: Jennifer Lopez et ce titre Jenny from the Block, de quoi nous rappeler de bons souvenirs quand on se rappelle justement de la sortie de cette chanson qu'on écoutait très certainement encore à l'époque sur CD dans un baladeur où le CD pouvait sauter quand on marchait un peu trop fort et peut-être même où on devait un peu tourner les écouteurs parce que ça faisait...
1: C'était toute une mission hein, d'écouter un... Parce qu'un morceau de musique sans que ça saute, sans que ça... C'était pas facile, quoi.
0: Ouais. Ça, c'était une époque. Hein. En tout cas, vous pouvez nous partager toujours votre chanson qui réveille. La dernière de la semaine et de la saison et de l'histoire aussi. C'est pour demain matin à 6h20. Donc faites-nous vos partages sur notre WhatsApp au 079 689 20 20.

0: Bienvenue au paradis des gangsters. C'était Coolio à l'instant sur RJB avec son hymne, son titre, son tube Gangsta's Paradise.
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2: Une nouvelle aventure de Coupe de Suisse s'ouvre devant le FC Bienne. Le tirage au sort du premier tour de la compétition s'est tenu hier et Régis, le club zélandais de Promotion League de football, a hérité de Arrow.
0: Les Biennois défieront le vice-champion de Challenge League. Ce sera le 15 août prochain à la Tissot Arena. Finaliste malheureux il y a deux ans contre le FC Bâle et éliminé dès le premier match l'année passée contre ces mêmes Rhénans. Le capitaine zélandais veut retrouver le frisson d'une épopée. Mais Anthony De Freitas sait que l'adversaire sera coriace.
3: Alors on sait que Arrow c'est une équipe très très sérieuse de Challenge League. Ça fait quelques années qu'ils veulent atteindre la Super League. Ils ont cet objectif-là. Ils ont fait les barrages contre des équipes de Super League où ils sont jamais passés très loin. C'est une équipe ultra compétitive et on sait que ça va être très dur. Après peut-être au niveau des supporters, on aurait peut-être préféré, si c'est pour jouer une Challenge League de ce niveau-là, encore un plus gros calibre, c'est-à-dire une équipe de Super League. Mais on espère quand même que ça amènera du monde au stade et qu'on sera prêt pour l'événement.
4: Ces deux dernières éditions, il y avait eu la finale face au FC Bâle. L'année passée, un premier tour face au FC Bâle. Cette année, donc, pas de FC Bâle. Est-ce que c'est quand même un petit peu un soulagement de ne pas tomber forcément contre un gros qui pourrait prétériter très vite la qualification?
3: Oui et non. Après, vous savez, la Coupe de Suisse, c'est à double tranchant. Hein. C'est jamais non plus très facile de jouer des équipes de division en dessous. Après, pour l'histoire, j'avais envie de vous dire, Bâle de jamais 203, on aurait pu peut-être les recevoir à la maison, chez nous, à la Tissot Arena, où on a fait un super deuxième tour, où on a pris beaucoup d'automatisme. Mais bien évidemment, c'est sûr que aujourd'hui, je préfère jouer à Arrow que le FC Bâle.
4: Et puis, on connaît ces dernières saisons, il y a deux éditions avec cette épopée en Coupe de Suisse. La magie de la Coupe de Suisse revient à la maison, à la Tissot Arena.
3: Oui, ça c'est top, c'est super. On est très très content. Même s'ils ont un super stade Bâle l'année dernière, c'était un regret de pas pouvoir rejouer à la maison et de fêter ça avec nos supporters. Mais c'est comme ça. On a rêvé à la Tissot Arena entre les matchs de Lugano, de Young Boys. On espère que les supporters et que tous ceux qui vont venir au stade auront ces quelques souvenirs et qui voudront répéter l'aventure.
4: Tout comme vous, en battant peut-être cette Challenge League de Arrow et accéder au 16e de finale, il y a cette envie forcément de poursuivre l'aventure quand en plus on est à la maison.
3: Surtout moi qui ai vécu cette épopée en Coupe de Suisse, bien évidemment qu'on a envie de refaire rêver nos supporters, nous-mêmes rêver encore une fois. On sait les sensations que ça donne. C'est peut-être le meilleur souvenir que j'ai de ma carrière. Donc, bien évidemment, qu'on y croit, qu'on va jouer le truc à fond et qu'on va jouer pour gagner, pour se qualifier, pour avoir encore un tas d'émotions.
2: C'est tout ce qu'on espère pour le FC Bienne. De la voix du capitaine du club, Anthony De Freitas, qui était au micro et au téléphone surtout de Nicolas Meusy. Le premier tour de la Coupe de Suisse de football entre le FC Bienne et Arrow se tiendra le 15 août du côté de la Tissot Arena.
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2: Le débat en Suisse sur l'accès aux données liées aux plaques d'immatriculation est relancé. Au cœur de la polémique, une vidéo TikTok qui met en garde contre un risque de harcèlement facilité par des recherches parfois très simples.
0: C'est ce qu'on peut lire ce matin dans le 20 minutes et le 24 heures. Dans sa vidéo, une créatrice de contenu suisse alémanique alerte en Suisse si les données d'un détenteur de véhicule ne sont pas bloquées, il est possible d'obtenir son nom et son adresse à partir d'une plaque d'immatriculation. Le principe existe depuis longtemps, dans le cadre de la loi sur la circulation routière, les cantons peuvent transmettre ces informations, sauf si la personne a demandé un blocage.
2: Et selon les cantons, la procédure de recherche varie fortement.
0: Oui, à Genève ou à Neuchâtel, par exemple, elle est payante. Dans d'autres cantons comme Vaud ou Le Valais, elle peut être gratuite et réalisée en ligne en à peine quelques clics. Ce qui varie aussi, c'est la rapidité du système. Dans certains cantons, le blocage des données est activé en quelques minutes via un formulaire en ligne, tandis que dans d'autres, le traitement peut prendre plusieurs jours. Dans sa vidéo, la TikTokeuse appelle donc les conductrices, en particulier, à bloquer leurs données, évoquant des situations de flirt ou de suivi, dans lesquelles une simple plaque permettrait ensuite de retrouver une identité complète.
2: Régis, la vidéo en question a été largement relayée avec plus de 120 000 vues et de nombreux témoignages en commentaire.
0: Certaines internautes racontent avoir été recontactées après avoir été vues au volant de leur voiture, des témoignages qui renvoient à un usage détourné de ces données, légalement accessibles pour des raisons administratives ou après un accident, mais parfois utilisées pour du repérage personnel, voire même du harcèlement. Concrètement, la démarche de blocage est gratuite dans la majorité des cantons et peut généralement être faite en ligne, même si les modalités exactes diffèrent selon les administrations.
2: Et puis Régis, dans d'autres actualités, on découvre ce matin qu'un exploit hors norme a été réalisé par Richard Beuilly mardi.
0: C'est ce que rapporte Arc Info. Âgé de 90 ans, ce Turgovien d'origine a effectué sa 1000e montée à vélo entre son domicile du quartier de la Maladière à Neuchâtel et la montagne de Chaumont qui surplombe la ville. Ce nonagénaire est un passionné de cyclisme qui cumule aussi de nombreuses ascensions en Suisse, dont une trentaine de cols majeurs. L'histoire de ses montées à Chaumont a débuté en 1987 lorsqu'il s'est mis à les compter. Après être passé au vélo électrique en 2018, son rythme a fortement augmenté. Malgré une chute en 2022 et un autre accident en 2026, il a poursuivi sa quête. Désormais arrivé à son objectif symbolique, Richard Beuilly compte continuer à pédaler, mais davantage sur du plat.
2: Et puis, on va terminer ce tour des journaux avec l'événement qui va faire vibrer tout le pays la nuit prochaine.
0: Le 16e de finale de l'équipe de Suisse contre l'Algérie qui se jouera demain matin à 5h. Avant ce match décisif, le sélectionneur Mourad Yakin a adressé une lettre ouverte relayée ce matin par le Blick dans laquelle il demande aux employeurs supérieurs hiérarchiques et enseignants de faire preuve de compréhension si certaines personnes en Suisse arrivent au travail ou à l'école demain matin un peu fatiguées, en retard ou plus émotives que d'habitude. Mourad Yakin qui remercie également les supporters pour leur soutien, soulignant que les scènes de liesse en Suisse après les derniers matchs donnent beaucoup d'énergie à la sélection nationale.
2: Et bien sûr, on sera là aussi pour vivre cet événement avec vous. Demain, dès 4h45, on prend l'antenne ici sur RJB et on vous donne rendez-vous à La Neuville, au Maracana, pour venir vivre avec nous donc ce 16e de finale entre la Suisse et l'Algérie.

0: Elle perdonne par Nicky Jam et Enrique Iglesias.
1: Tout ça pour accompagner le soleil qui pointe le bout de ses rayons, en tout cas sur la vallée de Tavannes. Profitez-en, tout comme de l'actualité revue façon Thierry Meury.
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3: Je suis tombé récemment sur deux titres dans la presse qui m'ont un peu amusé, ce qui, vu la période qu'on vit, fait le plus grand bien. Le premier était au sommaire d'un journal dominical et il nous apprenait, en marge de la Coupe du Monde, que la mascotte des footballeurs mexicains est un canard. Un canard qui, me suis-je dit, ne s'appelle sans doute pas Donald. Et puisque j'en parle, le second titre qui m'a fait sourire était celui-ci « Trump a franchi le Rubicon ». Alors je me suis demandé pourquoi ont-ils ajouté Ruby ? Était-ce par hasard une subtile référence à la prostituée italienne dont le nom regretté Berlusconi profitait ? Et ce à plus forte raison que Trump aime aussi beaucoup ce genre de fille. Bon, je sais, c'est un peu facile, mais c'est ma petite vengeance. La petite vengeance d'un chroniqueur qui en a franchement marre. Depuis un an et demi, où tous les jours, le Yankee en chef se retrouve en une des journaux, y compris les journaux télévisés, les radios et autres médias, et bien entendu, les réseaux sociaux. Réseaux sociaux, appelés aussi par certains la fachosphère. Bref, une omniprésence du bureau ovale qui finit par fatiguer. Du coup, et c'est le même problème me concernant chaque semaine, quel autre thème traiter dans ma chronique sans donner le sentiment de me répéter ? Un casse-tête, diront certains. Eh bien, pas autant que ça, finalement. Car, outre le personnage précité, il y a d'autres personnalités peu reluisantes, qu'elles soient politiques ou non d'ailleurs. Ainsi, Albert Rushdie, conseiller fédéral et ministre de tutelle de la Poste, et qui a envoyé balader, c'est le mot, un élu demandant que notre gouvernement intervienne suite au licenciement, vous vous en souvenez sans doute, du malheureux facteur qui avait pour vilain défaut de faire bien son travail en montant à l'étage pour livrer des colis à des particuliers. Imaginez-vous la honte, faire son travail comme si on appartenait à un service public. Cela dit, et si Rushdie est UDC, on peut se demander dans ce cas ce que fabrique le dénommé Christian Levrat, président de la Poste Suisse et qui est socialiste. Mais sans doute qu'à partir d'un certain salaire, le sort des petits travailleurs intéresse autant un ancien militant et responsable socialiste que l'augmentation du prix du beurre à Ulaanbaatar. Mais je reste dans le peu reluisant, et même bien pire que ça, avec cette histoire relatée à la une du canard dominical dont je parlais tout à l'heure, en l'occurrence la triste mésaventure de cette maman d'une victime du Constellation qui, alors qu'elle était au chevet de son enfant, a appris par téléphone qu'elle était licenciée de son boulot. Et à l'autre bout du téléphone, bien sûr, il y avait son patron. Un homme qui mériterait d'accompagner les Moretti en tôle. Et encore, ceci paraîtrait encore bien doux comme punition comparé au sort des victimes de Montana. Bon été.
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1: Rolling in the Deep, titre d'Adèle pour nous accompagner jusqu'à cet instant où il faut tendre l'oreille, se creuser les méninges et peut-être gagner de beaux cadeaux.
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0: On attend vos appels pour jouer avec nous au son mystère et tenter de repartir avec 120 francs de cadeaux ce matin autour de notre son, un son qui est toujours à deviner. Vous avez probablement une idée, quelque chose qui vous trotte dans la tête. Bah, venez vérifier que cette idée est la bonne à l'antenne ici avec nous et tenter de repartir avec ces 120 francs de cadeaux. C'est ce son qu'il faut découvrir, toujours le même, mais on vous le repasse avec plaisir. Et on ne sait jamais, hein, peut-être qu'une fois de plus, et c'est la bonne.
1: (32) 482 60 20, vous êtes là au standard. Bonjour.
4: Bonjour.
1: Bienvenue parmi nous, comment ça va?
4: Merci, j'ai de la chance, hein, vous me preniez en premier.
1: Ah bah oui, hein. C'est de la chance, c'est comme ça, c'est le hasard des choses. Et le hasard, des fois, eh bien, il fait bien les choses, en espérant du coup que ça se passe mieux que la dernière fois pour vous, parce que si vous êtes là et que le son mystère est toujours là aussi, bah, c'est qu'on n'était pas dans du juste. Du coup, pour ce son mystère, premier appel, une question qui s'offre à vous. Pour la choisir, il nous faut un chiffre entre 1 et 5, s'il vous plaît.
4: Alors, la 2.
1: La deuxième, qui est la suivante, quel est l'animal le plus rapide sur Terre ?
4: Le plus rapide, je crois que c'est le guépard.
1: Ouais. Eh ben voilà, c'est joli. Le guépard avec quelques 112 km/h, un truc comme ça. Donc, sur une autoroute chez nous, il ne sera pas forcément plus rapide que nous, en voiture. Par contre, à pied, là, c'est clair qu'il nous met la misère et on se fait bouffer les fesses. Mais heureusement, pas de guépard à l'horizon. Plutôt, une question que vous pouvez donc poser autour du son mystère pour resserrer vos recherches tout à l'heure. Donc, qu'est-ce que vous pourriez nous poser comme question en sachant qu'avec Régis, on ne répondra que par oui ou par non.
4: Oui. Est-ce qu'il y a des poils ? On utilise quelque chose avec des poils.
0: Des poils ? Alors, celle-là, je ne m'y attendais pas. Je dois dire...
1: Ouais.
0: C'est vrai qu'on explore plusieurs possibilités, on va chercher un peu dans tous les sens, mais alors des poils. Est-ce qu'il y a des poils ?
4: Mais moi, j'ai pas l'esprit mal tourné. Hein,
0: ah non, bien sûr que non. Non, des poils, on en trouve partout, des poils.
1: Voilà.
0: Pourquoi pas dans son mystère ? Vous avez raison d'essayer. La réponse est non. Hein. Je crois, Sven, qu'on peut dire, là, pour le coup, être assez catégorique. Il n'y a pas de poils dans, autour ou sur notre son mystère.
1: Ouais. Alors, autour, peut-être la personne qui tient ou qui effectue. Oui. Là, peut-être, il y a du poil. Mais sinon, non. C'est pas, pas poilu. Bah,
0: c'est vous hein, qui effectuez cette action, Sven. Donc,
1: alors, il y a deux, trois petits poils ici et là.
0: Il y a deux, trois petits poils ici et là.
1: Sur la tête, il y en a encore, on est content.
0: Sur Sven, mais pas sur le son mystère.
1: Du coup, quelle est, selon vous, l'origine du son mystère ?
4: Alors, moi, je pense qu'on... par exemple, quelqu'un qui scie du bois. Voilà.
1: Scier du bois, ouais. Eh ben, ça avait déjà été testé plusieurs fois. Malheureusement, c'est pas la bonne réponse. Mais merci quand même.
4: Ah bah attends, je vais réessayer. Merci
1: voilà,
4: à vous.
1: Une belle journée.
0: Bonne journée.
1: À bientôt. Au revoir.
4: Au revoir. Merci beaucoup.
1: 032 482 60 20, c'est votre possibilité de jouer et de peut-être gagner 120 francs de cadeaux tout de suite.
0: Allô, bonjour.
5: Oui, bonjour. Prenez sur cher.
0: Bonjour, bienvenue sur RJB. Dites-nous, à quoi vous fait penser ce son ?
5: Alors, moi, ce son me fait penser à un objet qui est dans un sac à dos qui est un peu trop rempli. Et puis, c'est le bruit que fait la fermeture éclair du sac à dos quand on essaie de le fermer.
0: Ah, oui. Quand on est un peu trop prévoyant et puis qu'on a pris trois vestes de pluie, une trousse de secours, enfin, tout ce qu'il faut pour aller se promener, voir un petit peu plus, voir un peu trop, et puis qu'on n'arrive pas bien à fermer le sac à dos. C'est une proposition intéressante, mais malheureusement, ce n'est pas la bonne. Il va falloir retenter votre chance. Merci d'avoir joué avec nous.
5: Merci, au revoir.
0: Au revoir, bonne journée.
1: À bientôt. Et ben voilà, on a fait de l'avance encore aujourd'hui. Peut-être qu'on pourra retenter le coup dans quelques minutes, d'ici à 9h, avec toujours 120 francs de cadeaux. Soyez à l'affût.
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0: Eternity, c'était Alex Warren.
1: Et sur la suite, on va voir La Vie en Rose. Le titre Just Like a Pill avec Pink, c'est ce qui va nous accompagner pour la suite de cette matinée qu'on vous souhaite bien sûr excellente, toujours en notre compagnie.
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1: Il est l'heure de plonger une dernière fois dans une farandole d'infos positives avant les vacances. Et ce matin, Régis, on commence avec une bonne nouvelle pour nos voisins transalpins.
0: En Italie, une décision de justice pourrait bien faire date. La Cour de cassation a récemment ouvert la voie à un congé rémunéré pour les salariés qui doivent s'occuper de leur animal de compagnie lorsqu'il est gravement malade. L'idée peut surprendre, mais les juges se sont appuyés sur la législation contre la maltraitance animale pour reconnaître qu'abandonner un animal ayant besoin de soins urgents peut poser un véritable problème. Précisons qu'il ne s'agit pas d'un congé automatique, il faut pouvoir prouver l'urgence médicale, démontrer qu'aucune autre personne ne peut s'occuper de l'animal et fournir un certificat vétérinaire. Mais cette décision marque tout de même une évolution symbolique importante. Une proposition de loi est désormais à l'étude pour encadrer officiellement ce droit et permettre, dans certains cas, des congés liés à la maladie ou au décès d'un chien ou d'un chat. Si elle est adoptée, l'Italie deviendrait l'un des premiers pays européens à reconnaître légalement l'importance du lien qui unit de nombreuses personnes à leurs animaux de compagnie.
1: Et direction la France maintenant, où il est aussi question de bien-être animal, mais dans un supermarché.
0: À Mirecourt, dans les Vosges, faire ses courses avec son chien est désormais possible. Une ancienne de grande distribution de la ville a décidé d'autoriser les animaux à entrer dans son magasin. Une décision prise après plusieurs épisodes préoccupants pendant les fortes chaleurs de ces dernières semaines. La directrice de l'établissement voyait par exemple régulièrement des chiens laissés dans des voitures sur le parking en plein soleil, parfois dans des conditions inquiétantes. Plutôt que de multiplier les rappels à l'ordre, Nadège Lecomte a choisi une autre approche, ouvrir les portes de son magasin aux chiens. Les petits canidés peuvent désormais prendre place dans des caddies spécialement aménagés avec des couvertures et pour les plus grands, un projet est déjà en préparation, un espace dédié de plus de 50 mètres carrés dans la galerie marchande. L'idée s'inspire notamment de ce qui existe déjà dans certains supermarchés italiens ou allemands. Vous en avez d'ailleurs déjà parlé ici même dans la matinale. Une mesure simple mais qui pourrait éviter bien des situations dangereuses pendant les prochaines canicules.
1: Et puis tiens, puisqu'on parle de soleil et de forte chaleur, Régis, on termine ce tour des bonnes nouvelles avec une initiative chez nous, ici en Suisse, qui vise à prévenir le cancer de la peau.
0: Cet été, vous en croiserez peut-être au bord d'un lac, près d'une piscine ou à l'entrée d'une plage. Depuis quelques semaines, des dizaines de distributeurs de crèmes solaires gratuites ont été installés un peu partout en Suisse. L'initiative est portée par la Ligue Suisse contre le cancer en partenariat avec l'entreprise allemande Beiersdorf, propriétaire notamment d'une très célèbre marque de produits cosmétiques. Au total, près de 70 bornes distribuant gratuitement de la crème solaire indice 50 ont été installées dans des lieux très fréquentés. Le principe est simple, permettre aux personnes qui ont oublié leur crème solaire ou qui n'ont simplement pas les moyens d'en acheter, de se protéger malgré tout en rendant le bon réflexe aussi accessible qu'une fontaine à eau. Les communes participantes n'ont d'ailleurs rien eu à financer. Installation, entretien et recharge, tout est entièrement pris en charge par le partenaire privé. Une initiative particulièrement bienvenue dans un pays où le cancer de la peau figure parmi les plus fréquents.
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0: Caméra par Ed Sheeran.
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1: Une nouvelle ère a démarré à La Neuville, à l'intérieur de l'administration. Régis, après plus de 30 ans de service, le chancelier Vladimir Carbone prend sa retraite.
0: Il cède la place à Paolo Migliorini, qui occupait une fonction analogue dans d'autres communes du canton de Neuchâtel. Chancelier municipal, c'est un peu le chef d'orchestre de l'administration locale. Vladimir Carbone définit les contours de cette fonction.
3: On a notre patte partout. Ça ne veut pas dire qu'on fait tout et qu'on décide tout, hein, parce que les gens croient qu'on décide, en fait on décide pas grand chose, faut pas oublier qu'un conseil municipal qui prend les décisions, nous on est là pour les aider, les assister, les soutenir dans leur travail, donc je dirais quoi, ben, peut-être le soutien aux autorités, le soutien à la population, je crois qu'il faut voir, on est un service public, il faut voir ça comme un service aux autres avant tout.
4: Est-ce qu'il y a une décision ou une séance ou un moment qui vous a particulièrement marqué ?
3: Vous me faites venir à des moments difficiles. Il y a plusieurs moments qui m'ont marqué. La pollution de l'eau de 1998, profondément marqué. C'était quelque chose de très difficile. Heureusement qu'on n'a pas eu affaire à des conséquences aussi dramatiques que celles de l'incendie de Camp Montana, mais les conséquences étaient quand même très très fortes. Évidemment, le drame du port, je ne vais pas revenir là-dessus, mais ça a été un moment très très compliqué, et il m'a fallu longtemps avant de mettre un peu les images, parce que j'étais là au mauvais moment, si j'ose dire ça comme ça, donc de mettre un peu ces images-là de côté. Ça, c'est les moments difficiles. Après, il y a eu d'autres moments magnifiques, la rencontre de personnalités intéressantes, la participation à des immenses fêtes, le 700e anniversaire, d'autres choses où effectivement on s'est senti unis dans cette localité comme jamais. Et puis toutes les années, la fête du vin. Évidemment.
0: Voilà, de son côté, Paolo Migliorini nous explique quelles sont, selon lui, les qualités requises pour assurer sa nouvelle fonction de chancelier.
4: Avoir un esprit d'ouverture, être généraliste. Il faut être capable de comprendre les enjeux des différents services d'une administration, les attentes d'une population, des autorités politiques. Il faut pouvoir les accompagner dans des projets très divers. Donc, c'est une polyvalence. Ensuite, il faut avoir une rigueur réglementaire, comprendre la loi, avoir une sensibilité juridique. Et je pense que c'est ce qu'on retrouve ici vraiment de manière très, très forte à La Neuville, c'est vraiment cette rigueur juridique. Et je pense qu'il faut être capable de passer de cette rigueur juridique à une dimension plus humaine, qui est très forte aussi, parce que voilà, on travaille avec des personnes qui viennent de milieux différents, de domaines d'activité différents. Il faut réussir à faire le lien entre ces différentes réalités.
1: Et c'était un dossier de Josette Sedou. Paolo Migliorini a pris officiellement ses fonctions le 1er juin comme nouveau chancelier de la Neuville. Il succède donc à Vladimir Carbone qui a occupé ce poste pendant plus de 30 ans.
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0: Et aujourd'hui, on espère faire comme la Suisse. Demain matin, un joli 3-0, 3 infos, 3 génies. Et on commence avec un supporter qui a trouvé la solution à un gros problème, Sven.
1: Imaginez, vous arrivez au stade pour soutenir l'Angleterre et vous réalisez que vous n'avez pas votre maillot. Pour beaucoup, c'est la catastrophe, mais pour notre génie, c'est un défi. Ce supporter anglais a acheté 3 barres chocolatées Snickers. Il les a scotchées sur un t-shirt blanc, l'une en dessous de l'autre, histoire de représenter les trois lions, Three Lions, le symbole de la sélection anglaise. Il faut reconnaître là une chose, niveau budget, difficile de faire mieux et surtout impossible de confondre avec un autre supporter. Chapeau donc à notre premier génie qui a prouvé qu'avec un peu d'imagination, on peut fabriquer un maillot non officiel, c'est sûr, mais vraiment pas cher et qui fait parler.
0: Place maintenant à notre second génie via une statue qui fait beaucoup causer, pas pour sa beauté, mais pour l'effet d'optique qu'elle produit.
1: Ouais, direction l'Argentine maintenant. Une nouvelle statue de Lionel Messi a été dévoilée pour rendre hommage au capitaine champion du monde. Le problème, ce n'est pas vraiment le visage comme on a pu voir sur d'autres statues à travers l'histoire, c'est la position de la Coupe du Monde. Placée juste devant lui, elle donne, selon des milliers d'internautes, et on le confirme, l'impression que Messi est aux toilettes en train de poser une bonne guille. Il n'en fallait pas plus donc pour que les réseaux sociaux s'emballent. Les montages, les blagues et les commentaires se sont multipliés en quelques heures. Régis, comme quoi il suffit parfois de déplacer un trophée d'une vingtaine de centimètres pour transformer un monument en mème mondial.
0: Et on termine avec une erreur qui a dû faire tousser quelques supporters marseillais.
1: Et celle-là, elle est belle. L'Olympique de Marseille a dévoilé les photos de son nouveau maillot. Jusque-là, tout va bien, on est même plutôt content quand on supporte l'OM. Sauf qu'en regardant de plus près les clichés officiels, les supporters ont remarqué un détail ô combien important. Le mannequin choisi pour présenter la tenue de l'OM, on le rappelle, eh bien, il porte un tatouage à l'intérieur du coude sur lequel on peut très bien lire Paris. Ouais, c'est vrai. Pour supporter l'OM, On a choisi un Parisien, ou en tout cas son tatouage. Le mot qu'il ne fallait probablement donc pas afficher pour promouvoir un maillot de l'OM. Les internautes n'ont évidemment rien laissé passer. Entre ceux qui demandaient si personne n'avait regardé les photos avant publication et ceux qui parlaient déjà du plus gros faux pas marketing de l'été, les commentaires ont fusé. Comme quoi, dans le football, on peut pardonner beaucoup de choses. Mais afficher Paris sur la communication officielle de Marseille, ça, c'était quand même un sacré pari.
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0: It was almost love. Skin par Regan Bowman.
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1: Signaler un cas de harcèlement en quelques clics, c'est maintenant possible à Bienne. Régis, depuis la semaine dernière, la ville propose une nouvelle plateforme en ligne baptisée Bienne ouvre les yeux.
0: Les victimes, mais aussi les témoins de harcèlement sexiste, discriminatoire ou à caractère sexuel peuvent y effectuer un signalement de manière anonyme. Concrètement, à quoi ressemble la démarche ? Diana Dacosta a testé la plateforme avec Nathalie Méves, secrétaire générale adjointe de la direction de l'action sociale et de la sécurité de la ville de Bienne.
5: Là, on arrive sur la page principale.
6: Alors, on voit une image, ça dit « j'ai été harcelée » ou bien « j'ai été témoin d'un harcèlement ». Et puis, on peut cliquer sur un icône pour signaler ce qui s'est passé.
5: Alors, imaginons que moi, j'ai été témoin d'un harcèlement, donc j'appuie sur « signaler ». Qu'est-ce qu'il faut faire à ce stade ?
6: Alors, il y a plusieurs catégories qu'on peut choisir. Par exemple, harcèlement verbal, bruit, stalking, exhibitionnisme, aussi des gestes.
5: Alors, prenons harcèlement verbal, par exemple. Ah, voilà. Non, là, il y a une fenêtre qui vient et on me demande, il s'agit peut-être d'un acte punissable par la loi. Est-ce que tu veux porter plainte ? Là, c'est quand même une grosse décision à prendre. Comment est-ce qu'il faut réagir ?
6: L'outil explique et puis donne aussi une sensibilisation. Quels actes sont punissables ? Parce que souvent, on ne sait pas. Et puis là, on peut bien s'informer. Il y a toute une page avec des informations légales qui expliquent un peu ce qui tombe dans ce champ. Et puis, on peut choisir de faire plainte pénale ou bien de ne pas le faire.
5: Je vais dire non, pas maintenant. Et puis maintenant, je dois préciser qui a harcelé, si c'est un individu seul ou un groupe, prenons un individu seul, le sexe de la personne, imaginons masculin, âge de la personne qui a harcelé, si je comprends bien, un adulte, sélectionner le but du harcèlement.
6: Le but, parce que souvent c'est une combinaison de harcèlement sexuel et puis de discrimination d'autres façons, par exemple sur la religion, sur l'origine, ou bien si quelqu'un a un handicap, et puis cela permet de bien voir.
5: Donc en fait on peut sélectionner plusieurs choses ici, c'est ça? C'est vrai que jusqu'ici, on ne m'a jamais demandé d'entrer manuellement des informations. Je n'ai qu'à sélectionner parmi les propositions. Plus concrètement, sur les informations demandées, on me demande la date, mais pas une date précise. On me demande si ça s'est passé le week-end, un jour ouvrable, pendant la journée, le soir ou la nuit. Alors, prenons la nuit, par exemple. Et dans les lieux à disposition, pareil, on ne demande pas d'adresse précise, mais plutôt un lieu type, par exemple dans la rue, dans un train ou un tram, au sport, au restaurant. Je sélectionne dans la rue et on a un résumé de tout ce que j'ai sélectionné pour tout bien vérifier.
6: Alors là, on peut donner des informations sur soi-même.
5: Mais on n'est pas obligé ?
6: Oui.
5: Et puis là, maintenant, si je fais envoyer le signalement, ça va l'envoyer.
1: Voilà, c'était un sujet de Diana Dacosta avec Nathalie Méves, secrétaire générale adjointe de la direction de l'action sociale et de la sécurité de la ville de Bienne, qui nous présentait cette nouvelle plateforme pour signaler les cas de harcèlement.
0: Baptisé Bienne ouvre les yeux, cet outil doit permettre d'identifier les lieux et les horaires les plus problématiques afin de renforcer la sécurité. Une dizaine de signalements ont déjà été enregistrés depuis la semaine dernière.
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0: Austin par Dacha à l'instant.
1: 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C'est pas du tout d'actualité. Hein. Castle in the snow, le château dans la neige, c'est pas pour tout de suite ou pas pour ici du tout, si ce n'est qu'en musique, avec cette alliance entre Die Avenir et les Suisses de Cadet-Bostany.
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0: Et tiens, des châteaux dans la neige, on va passer au soleil californien avec Gracie Abrams qui nous offre un nouvel extrait de son prochain disque, Sven.
1: Ouais, c'est une chanson, Régis, qui porte beaucoup sur ses épaules. Et déjà, c'est le deuxième single de son disque Daughter from Hell qui devrait en principe sortir le 17 juillet. Et puis c'est aussi le nom de la tournée qui accompagnera ce nouveau chapitre. Look at My Life a donc un grand travail, à commencer par la partie musicale tout de suite. Ici, on est dans des airs aériens pour parler de lutte personnelle liée aux leçons de vie, tout en éprouvant un certain épuisement mental et l'envie d'une retraite sociale. On s'y prépare donc avant que ça ne pète avec ce nouveau Look at My Life de Gracie Abrams.
0: Look at my life, c'était Gracie Abrams en nouveauté.
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1: L'équipe de Suisse de football peut écrire, Régis, une nouvelle page de son histoire. Elle se mesure à l'Algérie demain matin en 16e de finale de la Coupe du Monde. Coup d'envoi à 5h, heure suisse, et le match se déroule à Vancouver.
0: La Nati n'a jamais franchi un tour à élimination directe au Mondial. Elle semble avoir une belle chance d'y parvenir face à la formation africaine. Mais méfiance, l'Algérie sera poussée par tout un peuple. L'entraîneur du FC Bienne, Samir Chaibedra, est bien placé pour le dire, lui qui est franco-algérien.
8: Les Algériens, c'est des fous du foot, ouais. Vraiment, c'est des passionnés, c'est des personnes qui mangent foot, qui dorment foot, qui voilà, on voit les petits jouer. J'étais en Algérie là il y a un peu moins d'un mois, pendant 6 jours. On voyait les petits jouer pieds nus, en claquettes, en bas de la maison, avec un ballon qui ne ressemblait même pas à un ballon. C'est vraiment des amoureux du football. Donc ouais, le pays vibre. Tous les cafés sont ouverts à 5h du matin, à 3h du matin, à 4h. Ils vivent au rythme de la Coupe du Monde. Donc oui, il y a un réel engouement. Et aujourd'hui, d'affronter la Suisse, ils se disent qu'il y a peut-être une possibilité de se qualifier.
9: Voir la Suisse affronter l'Algérie en 16e de finale de la Coupe du Monde, c'est quoi ? C'est une affiche de rêve pour vous ?
8: Ouais, non, pas une affiche de rêve, parce que j'aurais voulu que les trois équipes, un peu la France, la Suisse et l'Algérie, aillent le plus loin possible. Malheureusement, il y en aura une des deux qui va être éliminée, donc j'aurais préféré qu'ils se retrouvent un peu plus loin dans la compétition, mais ça fait toujours plaisir, ça va être sympa, c'est top, il y a beaucoup d'enthousiasme autour de ce match-là.
9: Avec la Suisse qui part quand même clairement favorite ?
8: Ouais, totalement, bien sûr. Ouais, c'est une équipe très solide, c'est une équipe aujourd'hui qui a l'habitude des grandes compétitions, et aujourd'hui la Suisse est favorite.
9: C'est aussi un duel avec un match dans le match, si on veut bien, avec Vladimir Petkovic, hein, l'actuel sélectionneur de l'Algérie, qui a été sélectionneur de l'équipe de Suisse. Est-ce que ça, c'est un avantage pour sa formation ?
8: Ouais, je pense que c'est un avantage pour la formation de l'Algérie, parce que c'est sûr qu'être sélectionneur de la Nati pendant 6 ans, il me semble, 6 ans, donc c'est sûr que c'est un avantage, parce qu'il y a des choses dans les coulisses qu'on ne connaît pas, des petits détails sur lesquels peut-être il va donner des informations très importantes aux joueurs algériens, et ça peut peut-être faire la différence à un moment donné pendant le match. Donc oui, je pense que c'est un vrai avantage d'avoir un entraîneur suisse en équipe d'Algérie qui affronte la Nati.
9: En Suisse, cette équipe d'Algérie, elle est quand même assez méconnue. Quels sont ses gros points forts ?
8: C'est la qualité un peu individuelle des joueurs. Aujourd'hui, l'Algérie est connue un peu les pays d'Afrique pour la qualité un peu technique. Aujourd'hui, il y a des joueurs connus de classe mondiale comme Riyad Mahrez aujourd'hui qui est un peu le capitaine de cette équipe-là. Et autour de lui, on a la jeunesse algérienne qui arrive comme Maza aujourd'hui qui est la nouvelle star un peu en Algérie, un numéro 10 comme il n'en existait plus, qui nous rappelle un peu les Zinedine Zidane et les Eric Elmé qui sont dans des profils qu'on utilise beaucoup moins dans le football, et on a d'autres joueurs aussi comme Hadj Moussa. Donc il y a beaucoup de bons joueurs, des jeunes joueurs qui sont là à en devenir. C'est une équipe assez technique, qui aime avoir le ballon. La petite faiblesse de l'Algérie, c'est surtout la défense. Et c'est une équipe qui est en difficulté quand elle perd la balle sur les transitions.
9: Il y a d'autres points sur lesquels la Suisse doit appuyer pour vraiment faire mal à cette formation-là ?
8: Il y a deux points, je pense. La première, c'est la transition à la récupération du ballon, être capable de se projeter vite avec Monzambi ou Endoy ou avec tous les joueurs offensifs qui existent en Suisse. Et la deuxième chose aussi, c'est les coups de pied arrêtés. Aujourd'hui, la Suisse a vraiment un point fort là-dessus et l'Algérie est en difficulté sur ces deux points-là. Donc, je pense qu'il va y avoir peut-être au moins un but que l'Algérie va encaisser sur ces deux aspects-là.
1: C'était Samir Chaibedra au micro de Mathieu Schaffner, l'entraîneur franco-algérien du FC Bienne, évoquait donc ce duel à venir demain matin en 16e de finale de la Coupe du Monde de football entre l'Algérie et la Suisse.
0: RJB qui vous fera d'ailleurs vivre ce match dans une matinale spéciale. Nous serons en direct du Maracana, la fan zone de la Neuville. Ce sera à partir de 4h45. Ambiance, jeu, tous les buts. 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
1: Et si vous venez, pensez à prendre votre maillot rouge, hein. Maillot de la Nati si vous pouvez, et puis si vous en avez pas, c'est pas grave, on se met en rouge d'une manière ou d'une autre pour faire une marée rouge au Maracana de la Neuville.

0: sera dans l'ensemble ensoleillé malgré la présence de quelques bancs nuageux. Un plafond de verre a brisé pour la Suisse en Coupe du Monde de football. Notre équipe nationale n'a jamais réussi à remporter un match à élimination directe dans un mondial. Elle a l'occasion de changer son histoire face à l'Algérie à 5h du matin demain en 16e de finale. Ce duel sonne comme une libération pour les Helvètes. Les hommes de Mourad Yakin ont terminé la phase de groupe il y a plus d'une semaine et l'impatience d'en découdre est grande chez l'attaquant Brel Embolo.
1: Le match il arrive enfin parce que les 8 jours c'était quand même un peu long, mais on a eu le temps de regarder les autres matchs. Il y a 2-3 jours on ne savait pas encore contre qui on va jouer. Donc du coup c'est vraiment là, on est impatient d'être sur le terrain.
2: Un match particulier avec des retrouvailles, Vladimir Petkovic, évidemment il a lancé 14 joueurs dont vous pour la première cap. Ça représente quoi de retrouver son ancien sélectionneur?
1: Non, c'est toujours un plaisir de revoir des gens qu'on aime, l'ancien coach, des anciens joueurs ou bien d'anciens coéquipiers. Mais comme j'ai dit, ils seront là demain pour nous battre et nous on veut pareil, donc du coup on va déposer ça naturellement de côté. Après le match on peut toujours discuter de tout le reste.
0: Propos recueillis par la RTS, la Suisse s'apprête à affronter un adversaire coriace qui n'a toutefois pas forcément convaincu en phase de groupe avec une troisième place derrière l'Argentine et l'Autriche. La Suisse, elle, a remporté son groupe. Le directeur technique de l'Association jurassienne de football était en direct il y a quelques instants dans notre émission spéciale. Cyril Maillard est toutefois dubitatif sur la capacité de la Nati d'élever son niveau de jeu contre l'Algérie.
3: Même si on a fait 7 points, j'ai pas eu un sentiment très rassurant sur la qualité de jeu et sur la maîtrise de notre football. Et ça reste vraiment un peu un point d'interrogation. On aura des réponses assez rapidement demain, savoir si on est capable de gérer ce match ou si on va souffrir comme on a souffert contre le Qatar et d'une certaine mesure dans les dernières minutes contre le Canada. Ça va dépendre en fait de quel état d'esprit on aborde ce match, de quelle manière on a récupéré. On a quand même un avantage donc, du fait qu'on a eu une plus grande pause et ça c'est quand même indéniable. On a pu le préparer tranquillement. Il faudra vraiment prendre le match du bon bout et puis essayer de pouvoir mettre la main dessus et être capable d'alimenter, de créer, parce qu'on sait que la Suisse, elle doit attendre puis qu'elle est passive, c'est souvent compliqué.
0: Cyril Maillard répondait à Mathieu Schaffner. Suisse-Algérie, un match qui aura une saveur particulière pour le biennois Mohamed Hamdaoui. Le politicien et journaliste aura le cœur qui balance entre son pays d'origine et son pays d'adoption. Comme il le dit lui-même, que le meilleur gagne, Mohamed Hamdaoui.
4: Dans les deux cas, je serais heureux. L'important pour moi, c'est que le match se termine assez tôt pour que je puisse être à l'heure à la rédaction. Parce que s'il y a des prolongations, des tirs au but, ben j'arriverai un peu tard et puis je me fais engueuler.
5: J'imagine que ça sera le problème d'un maximum de Suisses et d'Algériens pour vendredi matin.
4: C'était évidemment le cas. C'est vrai que pour moi, c'est une véritable frustration. Un tel match, j'en rêvais depuis longtemps. J'aurais voulu qu'il ait lieu à 21h, que je puisse inviter des potes chez moi à bouffer soit un couscous, soit le fondu, n'importe quoi, qu'on puisse partager ce moment-là, vivre le match et puis s'engueuler amicalement. Alors que là, on va regarder le match et puis on va se dire « Yes, Scott, il va aller travailler, nom de bleu, sinon il y a l'autre patron qui va nous engueuler. » C'est un peu particulier comme situation.
5: Petite note, il n'y a aucune interdiction juridique, légale ou quoi que ce soit de tourner une fondue à 5h du matin.
4: Oui, mais bon, l'estomac quand même, c'est des fois, il y a des limites qu'on ne peut pas dépasser.
0: Mohamed Hamdaoui répondait à Olivier Zano. Suisse-Algérie, c'est demain matin 5h. Vivez cette rencontre dans notre émission spéciale. RJB sera en direct de la fanzone Le Maracana à Neuville dès 4h45. Et puis deux autres 16e de finale à venir avant la Suisse, Espagne-Autriche à 21h et Portugal-Croatie à 1h du matin. Le reste de l'actualité sportive, c'est dans le point sport après le journal. Les camions ordures de Bienne ont belle allure. La ville a présenté sa nouvelle flotte électrique cet après-midi. L'ancienne était trop âgée, fonctionnait encore à moteur diesel. Pour répondre à ses objectifs climatiques, Bienne aura désormais 8 véhicules électriques sur les 10 camions ordures qu'elle possède. Dans le cadre d'un concours, deux classes d'école ont décoré l'un de ces véhicules. La directrice des travaux publics de l'énergie et de l'environnement de la ville de Bienne, Lena Franck, les a inaugurés en présence des élèves.
6: On a déjà remplacé une partie de la flotte en 2021 avec des camions poubelles électriques et maintenant c'est les derniers pour la deuxième partie de la flotte qui sont arrivés. On s'est déjà fait des réflexions, qu'est-ce qu'on veut faire pour aussi montrer un peu la ville sur les camions parce que c'est une bonne pub aussi de faire. Et donc on a déjà la dernière fois, on avait fait un concours dans les écoles, c'était super. Et donc on a refait ça aussi pour ces camions, donc il y a deux classes. Lauréats qui ont fait un collage ou une image qu'on a pu mettre maintenant sur ces camions de poubelle.

0: À l'automne dernier, toutes les écoles de Bienne étaient invitées à soumettre leurs œuvres. 15 réalisations ont été soumises à un jury spécialement formé. Cyril Mühlestein, responsable de l'inspection de la voirie, nous en parle justement.
1: C'est des responsables de la voirie, des responsables des écoles et sports et aussi de la chancellerie de la ville.
2: Et comment est-ce que vous avez sélectionné les dessins ?
1: On regardait qu'ils allaient bien avec le thème qu'on avait prescrit. Le thème, c'était bien tout ce qui est déchets, littering, environnement. Et puis, on sélectionnait surtout d'après ça.
0: Les élèves de Frauke Gordon ont bricolé un personnage à base de déchets, l'ont photographié. L'autre sujet qui a remporté le concours vient de la classe de 3-4H de l'école primaire francophone de la Champagne. Les jeunes artistes de 7 à 8 ans nous présentent leurs œuvres.
3: On a dessiné une terre avec des corails et des poissons.
2: Vous arrivez à reconnaître vos dessins ?
4: Bien sûr. Oui, je connais mes poissons aussi.
2: Et vous avez fait ça comment à l'école ?
4: On a pris des aplats et on a découpé des formes, un peu comme des poissons, et on va les coller. Et on a pris des bouts de papier normal et noir pour faire les yeux.
2: Est-ce qu'il y avait un thème ?
5: Oui, c'est le thème des poissons. Il y a une planète au milieu et puis elle dit qu'il faut protéger les poissons quand on jette quelque chose dans la mer ou bien dans le lac.
0: Un dossier de Manon Becker, un studio de design graphique biennois réalisé les deux autres véhicules. Des travaux sur la route cantonale à Corcelles. Ils se situeront sur environ 250 mètres entre le Clocadet 22 et le carrefour Crade-Cora. Les travaux se dérouleront entre le jeudi 23 juillet à 5h30 du matin jusqu'au lendemain à midi. La circulation de transit sera interdite. Des déviations seront mises en place, indique aujourd'hui l'Office des ponts et chaussées du Jura bernois. À noter que ces travaux sont météo-sensibles et peuvent être reportés ou modifiés à court terme. Ce drame dans le Seeland, d'une ferme et une étable ont été entièrement ravagés par les flammes hier soir à Ruhpoldsried. Deux personnes ont été légèrement blessées, plusieurs animaux ont péri dans l'incendie. Diana Dacosta.
6: La police cantonale bernoise a été informée en fin d'après-midi qu'un incendie s'était déclaré dans une ferme de la commune de Rapperswil. À leur arrivée, les forces d'intervention ont découvert un bâtiment déjà entièrement embrasé. 5 corps de sapeurs-pompiers régionaux, appuyés par les professionnels de protection et sauvetage Berne, sont finalement parvenus à maîtriser le sinistre. Mais la ferme et l'étable ont été totalement détruites. Selon les informations actuelles, 2 personnes ont été légèrement blessées. Plusieurs cochons ont quant à eux péri dans les flammes. Une solution de relogement a été mise en place pour les habitants de la ferme.
0: La police cantonale bernoise a ouvert une enquête afin de déterminer les causes de l'incendie et d'évaluer l'ampleur des dégâts matériels. Par ailleurs, le canton de Berne a annoncé ce matin qu'il est interdit de faire des feux en forêt ou à proximité de celle-ci, soit à moins de 50 mètres dans les arrondissements du Jura bernois, de Bienne, du Seeland et d'Otargovie. À noter que le danger d'incendie de forêt dans ces régions est qualifié de fort. Les finances de l'assurance invalidité se détériorent plus vite que prévu. L'Office fédéral des assurances sociales tire la sonnette d'alarme. Il a présenté ses perspectives financières aujourd'hui à Berne. Le déficit de répartition de l'AI s'élevait à 200 millions de francs l'an dernier. Il pourrait atteindre 600 millions en 2030. Une situation qui s'explique par le nombre élevé d'admissions à l'assurance invalidité. Les nouvelles rentes ont dépassé les 25 000 l'an dernier. Les précisions de Florian Steinbacher, vice-directeur de l'Office fédéral des assurances sociales.
7: 53% des nouvelles rentes sont octroyées à cause des maladies psychiques. On observe une forte augmentation. Toutes les classes d'âge sont concernées. En plus fort, les plus jeunes, jusqu'à 25 ans, mais aussi les assurés les plus âgés, à partir de 55 ans.
8: Et ça veut dire qu'il y aura vraiment une dégradation importante si on ne fait rien des finances de l'AI ?
7: Alors, si on fait rien, le fonds serait à zéro en 2031. Ça doit être évité à tout prix, j'ai envie de dire. Donc, nous avons lancé une réforme AI qui s'appelle réforme d'intégration, qui mise et sur une meilleure intégration des assurés en difficulté de santé et sur des questions de stabilisation des finances de l'AI.
0: Des propos recueillis par Marie Vuhemier. Ces perspectives financières sont tellement préoccupantes que l'Office fédéral des assurances sociales a décidé d'accélérer sa réforme de l'AI. Le projet devrait être mis en consultation cet automne. La chaîne suisse de sauvetage au Venezuela a terminé sa mission. Active sur les lieux des séismes depuis vendredi dernier, elle est rentrée aujourd'hui en Suisse. Les 80 spécialistes ont atterri cet après-midi à l'aéroport de Zurich. Les secouristes suisses ont travaillé par rotation dans la chaleur et l'humidité. Malheureusement, ils n'ont retrouvé que des corps de personnes décédées sous les décombres, écrit le département fédéral des affaires étrangères. La Confédération poursuit son aide d'urgence et envoie des spécialistes du corps d'aide humanitaire. Des drones et missiles russes ont massivement frappé Kiev la nuit dernière. On dénombre au moins 21 morts et 85 blessés. Il s'agit de l'attaque la plus massive sur la capitale depuis le début de l'invasion russe de l'Ukraine en 2022, a affirmé le maire Vitali Klitschko, qui a déclaré la journée de demain, jour de deuil. Le Kremlin a assuré qu'il allait continuer à augmenter la pression sur l'Ukraine. Et par ailleurs, un entrepôt de la Croix-Rouge contenant de l'aide humanitaire a été détruit lors des frappes massives russes nocturnes sur Kiev, a annoncé aujourd'hui l'organisation, qui regrette un coup dur à ses activités. Au total, 320 000 unités de matériel et d'équipement humanitaire ont été perdues, a indiqué l'ONG sur Facebook.
9: Il est 18h12.
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0: Tout est prêt, il ne manque plus que le vote. Les contours de la candidature neuchâteloise pour l'organisation de la fête fédérale de lutte suisse 2031 ont été présentés ce matin. Les membres du comité ont dévoilé un dossier qu'ils jugent solide. Des transports aux solutions d'hébergement, passant par le budget, tout a été pensé, réfléchi et documenté. En ce qui concerne le site de compétition, c'est la plaine d'Areuse qui a été retenue et le lieu a déjà été pré-réservé. André Duvillard, le président du comité de candidature.
11: Tous les éléments techniques sont en main, notamment en particulier l'accord des propriétaires, ainsi que les discussions qu'on a eues aussi avec l'aérodrome, puisque l'activité devrait cesser durant quelques semaines. Donc tous ces éléments-là sont aujourd'hui finalisés, documentés, donc ce qui nous permet de dire que oui, cette fête est réalisable d'un point de vue technique sur la plaine de la Reuse. Si ça devait être le Valais qui devait être retenu, ben voilà, il y aurait évidemment une très grosse déception. Je crois que voilà, parce que c'est vrai qu'il y a beaucoup de travail, beaucoup d'heures qui sont consacrées pour préparer ce dossier et puis aussi de l'argent finalement qui est consacré, mais on peut que remercier ceux qui nous soutiennent, en particulier le Fonds cantonal des loteries qui nous permet de mener à bien cette candidature. On espère simplement que la décision sera positive le 21 mars.
0: Propos recueillis par Yannick Catin. Neuchâtel est désormais le seul candidat roman. Il s'oppose au Haut-Valais. La décision sera rendue le 21 mars 2027. Si le projet neuchâtelois est retenu, l'organisation table sur un budget de 40 millions de francs. Et la numéro 3 mondiale du tennis féminin passe sans problème à Wimbledon. Iga Świątek s'est qualifiée pour le troisième tour du tournoi du Grand Chelem londonien cet après-midi. La Polonaise a facilement disposé de la Tchèque Karolina Pliskova 6-6-3 en 1h10 de jeu. Merci d'avoir suivi ces informations. Prochain point avec l'actualité à 18h30. Belle soirée à l'écoute d'RJB.
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0: A Sky Full of Stars, les amis de Coldplay, pour rythmer ce tout début de journée qu'on vous souhaite excellent.
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2: Un son mystère qui revient une avant-dernière fois de la saison, puisque vous l'aurez peut-être déjà noté dans votre agenda à partir de lundi. RJB passe en mode été, renouvelle sa grille de programme, vous proposera des choses plus taillées pour l'été, plus ensoleillées, plus légères, plus faciles à digérer peut-être aussi. Ce sera l'occasion de découvrir les nouveaux programmes d'été donc de RJB. D'ici là, eh bien, la matinale qui poursuit son petit bonhomme de chemin avec le son mystère, toujours à capturer, à essayer d'attraper. 120 francs de cadeau pour vous ce matin si vous avez la bonne réponse autour de ce son.
0: On peut vous rappeler, pour décrocher cette cagnotte, que ce n'est pas le fait de frotter un rabot sur du bois, ce n'est pas un saucisson sec, ce n'est pas non plus enlever de la peinture sur du bois avec une brosse en cuivre. Il s'agit bien d'un son, de quelque chose qu'on peut utiliser en menuiserie, pas seulement, hein, mais ça peut être utilisé en menuiserie. On sait qu'il n'y a pas d'eau, il n'y a pas de frottement sur du bois et il n'y a pas d'enregistrement en extérieur. Il a été enregistré à l'intérieur dans le studio, mais bien que là aussi, ça ne change pas beaucoup la maniclette. On aurait pu le faire à peu près partout, ça aurait fait à peu près le même bruit. Donc, à vous de déceler ce que c'est que ce son mystère et de tenter votre chance tout à l'heure. Ce sera juste après les infos de 7h.
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2: Tant pis pour elle, c'était la québécoise Charlotte Cardin à 6h17.
0: Et on continue en musique ensemble en compagnie d'Imagine Dragons. Le titre Demons pour nous accompagner dans la création de ce jeudi. On est le 2 juillet.
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0: La vieille ville de Bienne s'apprête à vibrer au rythme du Podrink. La 48e édition de la semaine culturelle se tient de mardi à samedi prochain. Régis, plus de 200 artistes vont se produire au cœur de la cité célandaise au travers de 42 concerts et spectacles.
2: La programmation a été dévoilée hier. Il y en aura pour tous les goûts, de la musique aux acrobaties en passant par la danse et le café-théâtre. Les organisateurs ont voulu apporter une dose de finesse et de délicatesse à cette nouvelle mouture. Le programme du Podring, Jay Schutz.
3: Forcément, ça reste le Podring, donc il y a plein de concerts pour danser, il y a plein de concerts pour faire la fête, mais il y a quand même un focus sur les grandes scènes, avec des concerts plus intimistes, comme par exemple le mercredi soir avec la Mossa. Qui a un chœur de 4 femmes de France qui ont vraiment une énergie très touchante, mais qui reste que de la voix et puis un peu de percussion. Donc un concert complètement différent que ce qu'on avait déjà vécu sur les grandes scènes. Un peu le point central de cette édition, on peut dire, ou en tout cas le point de départ de la programmation, c'était Gaby de Villeneuve et puis Olivier Cato, un duo aussi français.
4: On ne choisit pas le temps qu'il fait, on ne nous a rien demandé.
3: Qui a un côté tellement touchant, tellement joli, mais tellement fragile, tellement adapté au monde actuel, qui donne un confort, mais qui donne aussi un espoir.

0: qui est très joli à vivre et puis qui a fait qu'on a en fait pu commencer à penser pour une programmation pour cette année, parce que le monde semble quand même bien compliqué pour répondre avec une programmation musicale. Et puis dans ça, tout d'un coup, on a trouvé un espèce de confort et puis aussi une inspiration pour recréer tout un programme pour ce Podring et puis oublier les années précédentes, etc.
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2: On était avec Jay Schutz, le programmateur du Podrink, qui évoquait les grands moments à venir de la 48e édition. Elle sera à vivre donc de mardi à samedi prochain en vieille ville de Bienne. 10 à 12 000 spectateurs sont attendus. Les Imagine Dragons, c'est ce titre Demons pour nous accompagner. Il est 6h passées de 23 minutes déjà.
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4: C'est le moment de sortir du lit. Pour ce faire, on peut toujours compter sur la playlist des auditeurs de RJB qui ne manque pas d'idées pour nous tirer du lit de manière énergique. C'est en tout cas le cas ce matin. Et quand on parle d'énergie, eh bien, il y en a une qui n'est jamais bien loin. C'est Jennifer Lopez, qu'on surnomme aussi Gillo, enfin qui surnomme toute seule, hein, comme une grande Gillo. Là, pour le coup, c'était à l'époque où elle s'appelait encore officiellement Jennifer Lopez et pas Gillo. Donc, on garde le nom de l'époque avec ce morceau qui a été sélectionné en guise de son qui réveille ce matin. C'est le titre Jenny from the Block.

0: Jennifer Lopez et ce titre Jenny from the Block, de quoi nous rappeler de bons souvenirs quand on se rappelle justement de la sortie de cette chanson qu'on écoutait très certainement encore à l'époque sur CD dans un baladeur où le CD pouvait sauter quand on marchait un peu trop fort, et peut-être même où on devait un peu tourner les écouteurs parce que ça faisait...
1: C'était toute une mission hein, d'écouter un... Parce qu'un morceau de musique sans que ça saute, sans que ça... C'était pas facile, quoi. Ouais.
0: Ça, c'était une époque. Hein. En tout cas, vous pouvez nous partager toujours votre chanson qui réveille. La dernière de la semaine et de la saison et de l'histoire aussi. C'est pour demain matin à 6h20. Donc faites-nous vos partages sur notre WhatsApp au 079 689 20 20.

0: Bienvenue au paradis des gangsters. C'était Coolio à l'instant sur RJB avec son hymne, son titre, son tube Gangsta's Paradise.
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2: Une nouvelle aventure de Coupe de Suisse s'ouvre devant le FC Bienne. Le tirage au sort du premier tour de la compétition s'est tenu hier. Et Régis, le club zélandais de Promotion League de football, a hérité de Haro.
0: Les Biennois défieront le vice-champion de Challenge League. Ce sera le 15 août prochain à la Tissot Arena. Finaliste malheureux il y a 2 ans contre le FC Bâle et éliminé dès le premier match l'année passée contre ces mêmes Rhénans. Le capitaine zélandais veut retrouver le frisson d'une épopée. Mais Anthony De Freitas sait que l'adversaire sera coriace.
3: Alors on sait que Haro c'est une équipe très très sérieuse de Challenge League. Ça fait quelques années qu'ils veulent atteindre la Super League. Ils ont cet objectif là. Ils ont fait les barrages contre des équipes de Super League où ils sont jamais passés très loin. C'est une équipe ultra compétitive et on sait que ça va être très dur. Après peut-être au niveau des supporters, on aurait peut-être préféré, si c'est pour jouer une Challenge League de ce niveau-là, encore un plus gros calibre, c'est-à-dire une équipe de Super League. Mais on espère quand même que ça amènera du monde au stade et qu'on sera prêt pour l'événement.
4: Ces deux dernières éditions, il y avait eu la finale face au FC Bâle. L'année passée, un premier tour face au FC Bâle. Cette année, donc, pas de FC Bâle. Est-ce que c'est quand même un petit peu un soulagement de ne pas tomber forcément contre un gros qui pourrait prétériter très vite la qualification?
3: Oui et non. Après, vous savez, la Coupe de Suisse, ça a double tranchant. C'est jamais non plus très facile de jouer des équipes de division en dessous. Après, pour l'histoire, j'avais envie de vous dire, Bâle de jamais 203, on aurait pu peut-être les recevoir à la maison, chez nous, à la Tissot Arena, où on a fait un super deuxième tour, où on a pris beaucoup d'automatisme. Mais bien évidemment, c'est sûr que aujourd'hui, je préfère jouer à Haro que le FC Bâle.
4: Et puis, on connaît ces dernières saisons, il y a 2 éditions hein, avec cette épopée en Coupe de Suisse. La magie de la Coupe de Suisse revient à la maison, à la Tissot Arena.
3: Oui, ça c'est top. Ça c'est top, c'est super. On est très très contents. Même s'ils ont un super stade Bâle l'année dernière, c'était un regret de ne pas pouvoir rejouer à la maison et de fêter ça avec nos supporters. Mais c'est comme ça. On a rêvé à la Tissot Arena entre les matchs de Lugano, de Young Boys. On espère que les supporters et que tous ceux qui vont venir au stade auront ces quelques souvenirs et qui voudront répéter l'aventure.
4: Tout comme vous, en battant peut-être cette Challenge League de Haro et accéder au 16e de finale, il y a cette envie forcément de poursuivre l'aventure quand en plus on est à la maison.
3: Surtout moi qui ai vécu cette épopée en Coupe de Suisse, bien évidemment qu'on a envie de refaire rêver nos supporters, nous-mêmes rêver encore une fois. On sait les sensations que ça donne. C'est peut-être le meilleur souvenir que j'ai de ma carrière. Bien évidemment qu'on y croit, qu'on va jouer le truc à fond et qu'on va jouer pour gagner, pour se qualifier, pour avoir encore un tas d'émotions.
2: C'est tout ce qu'on espère pour le FC Bienne, de la voix du capitaine du club, Anthony De Freitas, qui était au micro et au téléphone surtout de Nicolas Meusy. Le premier tour de la Coupe de Suisse de football entre le FC Bienne et Haro se tiendra le 15 août du côté de la Tissot Arena.
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2: Le débat en Suisse sur l'accès aux données liées aux plaques d'immatriculation est relancé. Au cœur de la polémique, une vidéo TikTok qui met en garde contre un risque de harcèlement facilité par des recherches parfois très simples.
0: C'est ce qu'on peut lire ce matin dans le 20 minutes et le 24 heures. Dans sa vidéo, une créatrice de contenu suisse alémanique alerte en Suisse, si les données d'un détenteur de véhicule ne sont pas bloquées, il est possible d'obtenir son nom et son adresse à partir d'une plaque d'immatriculation. Le principe existe depuis longtemps dans le cadre de la loi sur la circulation routière, les cantons peuvent transmettre ces informations sauf si la personne a demandé un blocage.
2: Et selon les cantons, la procédure de recherche varie fortement.
0: Oui, à Genève ou à Neuchâtel par exemple, elle est payante. Dans d'autres cantons comme Vaud ou Le Valais, elle peut être gratuite et réalisée en ligne en à peine quelques clics. Ce qui varie aussi, c'est la rapidité du système. Dans certains cantons, le blocage des données est activé en quelques minutes via un formulaire en ligne, tandis que dans d'autres, le traitement peut prendre plusieurs jours. Dans sa vidéo, vidéo, la TikTokeuse appelle donc les conductrices en particulier à bloquer leurs données, évoquant des situations de flirt ou de suivi dans lesquelles une simple plaque permettrait ensuite de retrouver une identité complète.
2: Régis, la vidéo en question a été largement relayée avec plus de 120 000 vues et de nombreux témoignages en commentaire.
0: Certaines internautes racontent avoir été recontactées après avoir été vues au volant de leur voiture, des témoignages qui renvoient à un usage détourné de ces données, légalement accessibles pour des raisons administratives ou après un accident, mais parfois utilisées pour du repérage personnel, voire même du harcèlement. Concrètement, la démarche de blocage est gratuite dans la majorité des cantons et peut généralement être faite en ligne, même si les modalités exactes diffèrent selon les administrations.
2: Et puis Régis, dans d'autres actualités, on découvre ce matin qu'un exploit hors norme a été réalisé par Richard Beuilly mardi.
0: C'est ce que rapporte Arc Info. Âgé de 90 ans, ce Turgovien d'origine a effectué sa 1000e montée à vélo entre son domicile du quartier de la Maladière à Neuchâtel et la montagne de Chaumont qui surplombe la ville. Ce nonagénaire est un passionné de cyclisme qui cumule aussi de nombreuses ascensions en Suisse, dont une trentaine de cols majeurs. L'histoire de ses montées à Chaumont a débuté en 1987 lorsqu'il s'est mis à les compter. Après être passé au vélo électrique en 2018, son rythme a fortement augmenté. Malgré une chute en 2022 et un autre accident en 2026, il a poursuivi sa quête. Désormais arrivé à son objectif symbolique, Richard Beuilly compte continuer à pédaler, mais davantage sur du plat.
2: Et puis, on va terminer ce tour des journaux avec l'événement qui va faire vibrer tout le pays la nuit prochaine.
0: Le 16e de finale de l'équipe de Suisse contre l'Algérie qui se jouera demain matin à 5h. Avant ce match décisif, le sélectionneur Mourad Yakin a adressé une lettre ouverte relayée ce matin par le Blic dans laquelle il demande aux employeurs supérieurs hiérarchiques et enseignants de faire preuve de compréhension si certaines personnes en Suisse arrivent au travail ou à l'école demain matin un peu fatiguées, en retard ou plus émotives que d'habitude. Mourad Yakin qui remercie également les supporters pour leur soutien, soulignant que les scènes de liesse en Suisse après les derniers matchs donnent beaucoup d'énergie à la sélection nationale.
2: Et bien sûr, on sera là aussi pour vivre cet événement avec vous. Demain, dès 4h45, on prend l'antenne ici sur RJB et on vous donne rendez-vous à La Neuville, au Maracana, pour venir vivre avec nous donc ce 16e de finale entre la Suisse et l'Algérie.

0: El Perdón par Nicky Jam et Enrique Iglesias.
1: Tout ça pour accompagner le soleil qui pointe le bout de ses rayons, en tout cas sur la vallée de Tavanne. Profitez-en, tout comme de l'actualité revue façon Thierry Meury.
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3: Je suis tombé récemment sur deux titres dans la presse qui m'ont un peu amusé, ce qui, vu la période qu'on vit, fait le plus grand bien. Le premier était au sommaire d'un journal dominical et il nous apprenait, en marge de la Coupe du Monde, que la mascotte des footballeurs mexicains est un canard. Un canard qui, me suis-je dit, ne s'appelle sans doute pas Donald. Et puisque j'en parle, le second titre qui m'a fait sourire était celui-ci « Trump a franchi le Rubicon ». Alors je me suis demandé pourquoi ont-ils ajouté Ruby ? Était-ce par hasard une subtile référence à la prostituée italienne dont le nom regretté Berlusconi profitait ? Et ce à plus forte raison que Trump aime aussi beaucoup ce genre de fille. Bon, je sais, c'est un peu facile, mais c'est ma petite vengeance. La petite vengeance d'un chroniqueur qui en a franchement marre. Depuis un an et demi, où tous les jours, le Yankee en chef se retrouve en une des journaux, y compris les journaux télévisés, les radios et autres médias, et bien entendu, les réseaux sociaux. Réseaux sociaux, appelés aussi par certains la fachosphère. Bref, une omniprésence du bureau ovale qui finit par fatiguer. Du coup, et c'est le même problème me concernant chaque semaine, quel autre thème traiter dans ma chronique sans donner le sentiment de me répéter ? Un casse-tête, diront certains. Eh bien, pas autant que ça, finalement. Car, outre le personnage précité, il y a d'autres personnalités peu reluisantes, qu'elles soient politiques ou non d'ailleurs. Ainsi, Albert Rushdie, conseiller fédéral et ministre de tutelle de la Poste, et qui a envoyé balader, c'est le mot, un élu demandant que notre gouvernement intervienne suite au licenciement, vous vous en souvenez sans doute, du malheureux facteur qui avait pour vilain défaut de faire bien son travail en montant à l'étage pour livrer des colis à des particuliers. Imaginez-vous la honte, faire son travail comme si on appartenait à un service public. Cela dit, et si Rushdie est UDC, on peut se demander dans ce cas ce que fabrique le dénommé Christian Levrat, président de la Poste Suisse et qui est socialiste. Mais sans doute qu'à partir d'un certain salaire, le sort des petits travailleurs intéresse autant un ancien militant et responsable socialiste que l'augmentation du prix du beurre à Ulaanbaatar. Mais je reste dans le peu reluisant, et même bien pire que ça, avec cette histoire relatée à la une du canard dominical dont je parlais tout à l'heure, en l'occurrence la triste mésaventure de cette maman d'une victime du Constellation qui, alors qu'elle était au chevet de son enfant, a appris par téléphone qu'elle était licenciée de son boulot. Et à l'autre bout du téléphone, bien sûr, il y avait son patron. Un homme qui mériterait d'accompagner les Moretti en tôle. Et encore, ceci paraîtrait encore bien doux comme punition comparé au sort des victimes de Montana. Bon été.
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1: Rolling in the Deep, titre d'Adèle pour nous accompagner jusqu'à cet instant où il faut tendre l'oreille, se creuser les méninges et peut-être gagner de beaux cadeaux.
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0: On attend vos appels pour jouer avec nous au son mystère et tenter de repartir avec 120 francs de cadeaux ce matin autour de notre son, un son qui est toujours à deviner. Vous avez probablement une idée, quelque chose qui vous trotte dans la tête. Bah venez vérifier que cette idée est la bonne à l'antenne ici avec nous et tenter de repartir avec ces 120 francs de cadeaux. C'est ce son qu'il faut découvrir, toujours le même, mais on vous le repasse avec plaisir. Et on ne sait jamais, hein, peut-être qu'une fois de plus, et c'est la bonne.
1: (32) 482 60 20, vous êtes là au standard. Bonjour.
4: Bonjour.
1: Bienvenue parmi nous, comment ça va?
4: Merci, j'ai de la chance, hein, vous me prenez en premier.
1: Ah bah oui, hein. C'est de la chance, c'est comme ça, c'est le hasard des choses. Et le hasard, des fois, eh bien, il fait bien les choses. En espérant du coup que ça se passe mieux que la dernière fois pour vous, parce que si vous êtes là et que le son mystère est toujours là aussi, bah, c'est qu'on n'était pas dans du juste. Du coup, pour ce son mystère, premier appel, une question qui s'offre à vous. Pour la choisir, il nous faut un chiffre entre 1 et 5, s'il vous plaît.
4: Alors, la 2.
1: La deuxième, qui est la suivante. Quel est l'animal le plus rapide sur Terre ?
4: Le plus rapide, je crois que c'est le guépard.
1: Ouais. Eh ben voilà, c'est joli. Le guépard avec quelques 112 km/h, un truc comme ça. Donc, sur une autoroute chez nous, il ne sera pas forcément plus rapide que nous, en voiture. Par contre, à pied, là, c'est clair qu'il nous met la misère et on se fait bouffer les fesses. Mais heureusement, pas de guépard à l'horizon. Plutôt, une question que vous pouvez donc poser autour du son mystère pour resserrer vos recherches tout à l'heure. Donc, qu'est-ce que vous pourriez nous poser comme question en sachant qu'avec Régis, on ne répondra que par oui ou par non.
4: Oui. Est-ce qu'il y a des poils ? On utilise quelque chose avec des poils.
0: Des poils ? Alors, celle-là, je ne m'y attendais pas. Je dois dire...
1: Ouais.
0: C'est vrai qu'on explore plusieurs possibilités, on va chercher un peu dans tous les sens. Mais alors, des poils. Est-ce qu'il y a des poils ?
4: Mais moi, je n'ai pas l'esprit mal tourné. Hein,
0: ah non, bien sûr que non. Non, des poils, on en trouve partout, des poils.
1: Voilà.
0: Pourquoi pas dans le son mystère ? Vous avez raison d'essayer. La réponse est non. Hein. Je crois, Sven, qu'on peut dire, là, pour le coup, être assez catégorique. Il n'y a pas de poils dans, autour ou sur notre son mystère.
1: Ouais. Alors, autour, peut-être la personne qui tient ou qui effectue. Oui. Là, peut-être, il y a du poil. Mais sinon, non. C'est pas, pas poilu.
0: Bah c'est vous qui effectuez cette action, Sven. Donc,
1: alors, il y a deux, trois petits poils ici et là.
0: Il y a deux, trois petits poils ici et là.
1: Sur la tête, il y en a encore, on est content.
0: Sur Sven, mais pas sur le son mystère.
1: Du coup, quelle est, selon vous, l'origine du son mystère ?
4: Alors, moi, je pense qu'on... par exemple, quelqu'un qui scie du bois. Voilà.
1: Scier du bois, ouais. Eh ben, ça avait déjà été testé plusieurs fois. Malheureusement, c'est pas la bonne réponse. Mais merci quand même.
4: Ah bah attends, je vais réessayer. Merci
1: voilà,
4: à vous.
1: Une belle journée. Bonne journée. Bientôt. Au revoir.
4: Merci beaucoup.
1: 032 482 60 20, c'est votre possibilité de jouer et de peut-être gagner 120 francs de cadeaux tout de suite.
0: Allô, bonjour.
5: Oui, bonjour, René Surcher.
0: Bonjour, bienvenue sur RJB. Dites-nous, à quoi vous fait penser ce son ?
5: Alors, moi, ce son me fait penser à un objet qui est dans un sac à dos qui est un peu trop rempli. Et puis, c'est le bruit que fait la fermeture éclair du sac à dos quand on essaie de le fermer.
0: Ah oui, oui. Quand on est un peu trop prévoyant et puis qu'on a pris trois vestes de pluie, une trousse de secours, enfin, tout ce qu'il faut pour aller se promener, voir un petit peu plus, voir un peu trop, et puis qu'on n'arrive pas bien à fermer le sac à dos. C'est une proposition intéressante, mais malheureusement, ce n'est pas la bonne. Il va falloir retenter votre chance. Merci d'avoir joué avec nous.
5: Merci, au revoir.
0: Au revoir, bonne journée.
1: À bientôt. Et ben voilà, on a fait de l'avance encore aujourd'hui. Peut-être qu'on pourra retenter le coup dans quelques minutes, d'ici à 9h, avec toujours 120 francs de cadeaux. Soyez à l'affût.
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0: Eternity, c'était Alex Warren.
1: Et sur la suite, on va voir La Vie en Rose. Le titre Just Like Peel avec Pink, c'est ce qui va nous accompagner pour la suite de cette matinée qu'on vous souhaite bien sûr excellente, toujours en notre compagnie.
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1: Il est l'heure de plonger une dernière de plonger une dernière fois dans une farandole d'infos positives avant les vacances. Et ce matin, Régis, on commence avec une bonne nouvelle pour nos voisins transalpins.
0: En Italie, une décision de justice pourrait bien faire date. La Cour de cassation a récemment ouvert la voie à un congé rémunéré pour les salariés qui doivent s'occuper de leur animal de compagnie lorsqu'il est gravement malade. L'idée peut surprendre, mais les juges se sont appuyés sur la législation contre la maltraitance animale pour reconnaître qu'abandonner un animal ayant besoin de soins urgents peut poser un véritable problème. Précisons qu'il ne s'agit pas d'un congé automatique, il faut pouvoir prouver l'urgence médicale, démontrer qu'aucune autre personne ne peut s'occuper de l'animal et fournir un certificat vétérinaire. Mais cette décision marque tout de même une évolution symbolique importante. Une proposition de loi est désormais à l'étude pour encadrer officiellement ce droit et permettre, dans certains cas, des congés liés à la maladie ou au décès d'un chien ou d'un chat. Si elle est adoptée, l'Italie deviendrait l'un des premiers pays européens à reconnaître légalement l'importance du lien qui unit de nombreuses personnes à leurs animaux de compagnie.
1: Et direction la France maintenant, où il est aussi question de bien-être animal, mais dans un supermarché.
0: À Mirecourt, dans les Vosges, faire ses courses avec son chien est désormais possible. Une enseigne de grande distribution de la ville a décidé d'autoriser les animaux à entrer dans son magasin. Une décision prise après plusieurs épisodes préoccupants pendant les fortes chaleurs de ces dernières semaines. La directrice de l'établissement voyait par exemple régulièrement des chiens laissés dans des voitures sur le parking en plein soleil, parfois dans des conditions inquiétantes. Plutôt que de multiplier les rappels à l'ordre, Nadège Lecomte a choisi une autre approche, ouvrir les portes de son magasin aux chiens. Les petits canidés peuvent désormais prendre place dans des caddies spécialement aménagés avec des couvertures et pour les plus grands, un projet est déjà en préparation, un espace dédié de plus de 50 mètres carrés dans la galerie marchande. L'idée s'inspire notamment de ce qui existe déjà dans certains supermarchés italiens ou allemands. Vous en avez d'ailleurs déjà parlé ici même dans la matinale. Une mesure simple mais qui pourrait éviter bien des situations dangereuses pendant les prochaines canicules.
1: Et puis tiens, puisqu'on parle de soleil et de forte chaleur, Régis, on termine ce tour des bonnes nouvelles avec une initiative chez nous, ici en Suisse, qui vise à prévenir le cancer de la peau.
0: Cet été, vous en croiserez peut-être au bord d'un lac, près d'une piscine ou à l'entrée d'une plage. Depuis quelques semaines, des dizaines de distributeurs de crèmes solaires gratuites ont été installés un peu partout en Suisse. L'initiative est portée par la Ligue Suisse contre le cancer en partenariat avec l'entreprise allemande Beiersdorf, propriétaire notamment d'une très célèbre marque de produits cosmétiques. Au total, près de 70 bornes distribuant gratuitement de la crème solaire indice 50 ont été installées dans des lieux très fréquentés. Le principe est simple, permettre aux personnes qui ont oublié leur crème solaire ou qui n'ont simplement pas les moyens d'en acheter, de se protéger malgré tout en rendant le bon réflexe aussi accessible qu'une fontaine à eau. Les communes participantes n'ont d'ailleurs rien eu à financer. Installation, entretien et recharge, tout est entièrement pris en charge par le partenaire privé. Une initiative particulièrement bienvenue dans un pays où le cancer de la peau figure parmi les plus fréquents.
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0: Caméra par Ed Sheeran.
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1: Une nouvelle ère a démarré à La Neuville, à l'intérieur de l'administration. Régis, après plus de 30 ans de service, le chancelier Vladimir Carbone prend sa retraite.
0: Il cède la place à Paolo Migliorini, qui occupait une fonction analogue dans d'autres communes du canton de Neuchâtel. Chancelier municipal, c'est un peu le chef d'orchestre de l'administration locale. Vladimir Carbone définit les contours de cette fonction.
3: On a notre patte partout, ça ne veut pas dire qu'on fait tout et qu'on décide tout, hein, parce que les gens croient qu'on décide, en fait on ne décide pas grand-chose, il ne faut pas oublier qu'il y a un conseil municipal qui prend les décisions, nous on est là pour les aider, les assister, les soutenir dans leur travail, donc je dirais quoi, ben, peut-être le soutien aux autorités, le soutien à la population, je crois qu'il faut voir, on est un service public, il faut voir ça comme un service aux autres avant tout.
4: Est-ce qu'il y a une décision ou une séance ou un moment qui vous a particulièrement marqué ?
3: Vous me faites venir à des moments difficiles. Il y a plusieurs moments qui m'ont marqué. La pollution de l'eau de 1998, profondément marqué. C'était quelque chose de très difficile. Heureusement qu'on n'a pas eu affaire à des conséquences aussi dramatiques que celles de l'incendie de Camp Montana, mais les conséquences étaient quand même très très fortes. Évidemment, le drame du port, je ne veux pas revenir là-dessus, mais ça a été un moment très très compliqué, et il m'a fallu longtemps avant de mettre un peu les images, parce que j'étais là au mauvais moment, si j'ose dire ça comme ça, donc de mettre un peu ces images-là de côté. Ça, c'est les moments difficiles. Après, il y a eu d'autres moments magnifiques, la rencontre de personnalités intéressantes, la participation à des immenses fêtes, le 700e anniversaire, d'autres choses où effectivement on s'est senti unis dans cette localité comme jamais. Et puis toutes les années, la fête du vin. Évidemment.
0: De son côté, Paolo Migliorini nous explique quelles sont, selon lui, les qualités requises pour assurer sa nouvelle fonction de chancelier.
4: Avoir un esprit d'ouverture, être généraliste, il faut être capable de comprendre les enjeux des différents services d'une administration, les attentes d'une population, des autorités politiques. Il faut pouvoir les accompagner dans des projets très divers, donc c'est une polyvalence. Ensuite, il faut avoir une rigueur réglementaire, comprendre la loi, avoir une sensibilité juridique. Et je pense que c'est ce qu'on retrouve ici vraiment de manière très très forte à La Neuville, c'est vraiment cette rigueur juridique. Et je pense qu'il faut être capable de passer de cette rigueur juridique à une dimension plus humaine, qui est très forte aussi, parce que voilà, on travaille avec des personnes qui viennent de milieux différents, de domaines d'activités différents. Il faut réussir à faire le lien entre ces différentes réalités.
1: Et c'était un dossier de Josette Sédoux. Paolo Migliorini a pris officiellement ses fonctions le 1er juin comme nouveau chancelier de La Neuville. Il succède donc à Vladimir Carbone qui a occupé ce poste pendant plus de 30 ans.
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0: Et aujourd'hui, on espère faire comme la Suisse. Demain matin, un joli 3-0, 3 infos, 3 génies. Et on commence avec un supporter qui a trouvé la solution à un gros problème, Sven.
1: Imaginez, vous arrivez au stade pour soutenir l'Angleterre et vous réalisez que vous n'avez pas votre maillot. Pour beaucoup, c'est la catastrophe, mais pour notre génie, c'est un défi. Ce supporter anglais a acheté 3 barres chocolatées Snickers. Il les a scotchées sur un t-shirt blanc, l'une en dessous de l'autre, histoire de représenter les 3 lions, 3 lions, le symbole de la sélection anglaise. Il faut reconnaître là une chose, niveau budget, difficile de faire mieux et surtout impossible de confondre avec un autre supporter. Chapeau donc à notre premier génie qui a prouvé qu'avec un peu d'imagination, on peut fabriquer un maillot non officiel, c'est sûr, mais vraiment pas cher et qui fait parler.
0: Place maintenant à notre second génie via une statue qui fait beaucoup causer, pas pour sa beauté, mais pour l'effet d'optique qu'elle produit.
1: Ouais, direction l'Argentine maintenant. Une nouvelle statue de Lionel Messi a été dévoilé pour rendre hommage au capitaine champion du monde. Le problème, ce n'est pas vraiment le visage comme on a pu voir sur d'autres statues à travers l'histoire, c'est la position de la Coupe du Monde. Placée juste devant lui, elle donne, selon des milliers d'internautes, et on le confirme, l'impression que Messi est aux toilettes en train de poser une bonne guille. Il n'en fallait pas plus donc pour que les réseaux sociaux s'emballent. Les montages, les blagues et les commentaires se sont multipliés en quelques heures. Régis, comme quoi il suffit parfois de déplacer un trophée d'une vingtaine de centimètres pour transformer un monument en mème mondial.
0: Et on termine avec une erreur qui a dû faire tousser quelques supporters marseillais.
1: Et celle-là, elle est belle. L'Olympique de Marseille a dévoilé les photos de son nouveau maillot. Jusque-là, tout va bien. On est même plutôt content quand on supporte l'OM. Sauf qu'en regardant de plus près les clichés officiels, les supporters ont remarqué un détail ô combien important. Le mannequin choisi pour présenter la tenue de l'OM, on le rappelle, eh bien, il porte un tatouage à l'intérieur du coude sur lequel on peut très bien lire Paris. Ouais, c'est vrai. Pour supporter l'OM, On a choisi un Parisien, en tout cas son tatouage. Le mot qu'il ne fallait probablement donc pas afficher pour promouvoir un maillot de l'OM. Les internautes n'ont évidemment rien laissé passer. Entre ceux qui demandaient si personne n'avait regardé les photos avant publication et ceux qui parlaient déjà du plus gros faux pas marketing de l'été, les commentaires ont fusé. Comme quoi, dans le football, on peut pardonner beaucoup de choses. Mais afficher Paris sur la communication officielle de Marseille, ça, c'était quand même un sacré pari.
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0: It was almost love. Skin par Rag & Bone Man.
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1: Signaler un cas de harcèlement en quelques clics, c'est maintenant possible à Bienne. Régis, depuis la semaine dernière, la ville propose une nouvelle plateforme en ligne baptisée Bienne ouvre les yeux.
0: Les victimes, mais aussi les témoins de harcèlement sexiste, discriminatoire ou à caractère sexuel peuvent y effectuer un signalement de manière anonyme. Concrètement, à quoi ressemble la démarche ? Diana Dacosta a testé la plateforme avec Nathalie Meves, secrétaire générale adjointe de la direction de l'action sociale et de la sécurité de la ville de Bienne.
5: Là, on arrive sur la page principale.
6: Alors, on voit une image, ça dit « j'ai été harcelée » ou bien « j'ai été témoin d'un harcèlement ». Et puis, on peut cliquer sur un icône pour signaler ce qui s'est passé.
5: Alors, imaginons que moi, j'ai été témoin d'un harcèlement, donc j'appuie sur « signaler ». Qu'est-ce qu'il faut faire à ce stade ?
6: Alors, il y a plusieurs catégories qu'on peut choisir. Par exemple, harcèlement verbal, bruit, stalking, exhibitionnisme, aussi des gestes.
5: Alors, prenons harcèlement verbal, par exemple. Ah, voilà. Non, là, une fenêtre qui vient et on me demande, il s'agit peut-être d'un acte punissable par la loi. Est-ce que tu veux porter plainte ? Là, c'est quand même une grosse décision à prendre. Comment est-ce qu'il faut réagir ?
6: L'outil explique et puis donne aussi une sensibilisation. Quels actes sont punissables ? Parce que souvent, on ne sait pas. Et puis là, on peut bien s'informer. Il y a toute une page avec des informations légales qui expliquent un peu ce qui tombe dans ce champ. Et puis, on peut choisir de faire plainte pénale ou bien de ne pas le faire.
5: Je vais dire non, pas maintenant. Et puis maintenant, je dois préciser qui a harcelé, si c'est un individu seul ou un groupe, prenons un individu seul, le sexe de la personne, imaginons masculin, âge de la personne qui a harcelé, si je comprends bien, un adulte, sélectionner le but du harcèlement.
6: Le but, parce que souvent c'est une combinaison de harcèlement sexuel et puis de discrimination d'autres façons, par exemple sur la religion, sur l'origine, ou bien si quelqu'un a un handicap, et puis cela permet de bien voir.
5: Donc en fait, on peut sélectionner plusieurs choses ici, c'est ça. C'est vrai que jusqu'ici, on ne m'a jamais demandé d'entrer manuellement des informations. Je n'ai qu'à sélectionner parmi les propositions. Plus concrètement, sur les informations demandées, on me demande la date, mais pas une date précise. On me demande si ça s'est passé le week-end, un jour ouvrable, pendant la journée, le soir ou la nuit. Alors, prenons la nuit, par exemple. Et dans les lieux à disposition, pareil, on ne demande pas d'adresse précise, mais plutôt un lieu type, par exemple, dans la rue, dans un train ou un tram, au sport, au restaurant. Je sélectionne dans la rue. Et on a un résumé de tout ce que j'ai sélectionné pour tout bien vérifier.
6: Alors là, on peut donner des informations sur soi-même.
5: Mais on n'est pas obligé.
6: Oui.
5: Et puis là, maintenant, si je fais envoyer le signalement, ça va l'envoyer.
1: Voilà, c'était un sujet de Diana Dacosta avec Nathalie Meves, secrétaire générale adjointe de la direction de l'action sociale et de la sécurité de la ville de Bienne, qui nous présentait cette nouvelle plateforme pour signaler les cas de harcèlement.
0: Baptisé Bienne ouvre les yeux, cet outil doit permettre d'identifier les lieux et les horaires les plus problématiques afin de renforcer la sécurité. Une dizaine de signalements ont déjà été enregistrés depuis la semaine dernière.
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0: Austin par Dacha à l'instant.
1: 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C'est pas du tout d'actualité, hein. Castle in the snow, le château dans la neige, c'est pas pour tout de suite ou pas pour ici du tout, si ce n'est qu'en musique avec cette alliance entre Die Avenir et les Suisses de Cadet-Bostany.
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0: Et tiens, des châteaux dans la neige, on va passer au soleil californien avec Gracie Abrams qui nous offre un nouvel extrait de son prochain disque, Sven.
1: Ouais, c'est une chanson, Régis, qui porte beaucoup sur ses épaules. Déjà, c'est le deuxième single de son disque, Daughter from Hell, qui devrait en principe sortir le 17 juillet. Et puis c'est aussi le nom de la tournée qui accompagnera ce nouveau chapitre, Look at My Life.
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0: A Sky Full of Stars, les amis de Coldplay, pour rythmer ce tout début de journée qu'on vous souhaite excellent.
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2: Un son mystère qui revient une avant-dernière fois de la saison, puisque vous l'aurez peut-être déjà noté dans votre agenda, à partir de lundi, RJB passe en mode été, renouvelle sa grille de programmes, vous proposera des choses plus taillées pour l'été, plus ensoleillées, plus légères, plus faciles à digérer peut-être aussi. Ce sera l'occasion de découvrir les nouveaux programmes d'été donc de RJB. D'ici là, eh bien, la matinale qui poursuit son petit bonhomme de chemin avec le son mystère, toujours à capturer, à essayer d'attraper. 120 francs de cadeau pour vous ce matin si vous avez la bonne réponse autour de ce son.
0: On peut vous rappeler, pour décrocher cette cagnotte, que ce n'est pas le fait de frotter un rabot sur du bois, ce n'est pas un saucisson sec, ce n'est pas non plus enlever de la peinture sur du bois avec une brosse en cuivre. Il s'agit bien d'un son, de quelque chose qu'on peut utiliser en menuiserie, pas seulement, hein, mais ça peut être utilisé en menuiserie. On sait qu'il n'y a pas d'eau, il n'y a pas de frottement sur du bois et il n'y a pas d'enregistrement en extérieur. Il a été enregistré à l'intérieur dans le studio, mais bien que là aussi, ça ne change pas beaucoup la maniclette. On aurait pu le faire à peu près partout, ça aurait fait à peu près le même bruit. Donc, à vous de déceler ce que c'est que ce son mystère et de tenter votre chance tout à l'heure. Ce sera juste après les infos de 7h.
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2: Tant pis pour elle, c'était la Québécoise Charlotte Cardin à 6h17.
0: Et on continue en musique ensemble en compagnie d'Imagine Dragons. Le titre Demons pour nous accompagner dans la création de ce jeudi. On est le 2 juillet.
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0: La ville, la vieille ville de Bienne s'apprête à vibrer au rythme du Podrink. La 48e édition de la semaine culturelle se tient de mardi à samedi prochain. Régis, plus de 200 artistes vont se produire au cœur de la cité célandaise au travers de 42 concerts et spectacles.
2: La programmation a été dévoilée hier. Il y en aura pour tous les goûts, de la musique aux acrobaties en passant par la danse et le café-théâtre. Les organisateurs ont voulu apporter une dose de finesse et de délicatesse à cette nouvelle mouture. Le programme amateur du Podring, Jay Schutz.
3: Forcément, ça reste le Podring, donc il y a plein de concerts pour danser, il y a plein de concerts pour faire la fête, mais il y a quand même un focus sur les grandes scènes, avec des concerts plus intimistes, comme par exemple le mercredi soir avec la Mossa. Qui a un chœur de 4 femmes de France qui ont vraiment une énergie très touchante, mais qui reste que de la voix et puis un peu de percussion. Donc un concert complètement différent que ce qu'on avait déjà vécu sur les grandes scènes. Un peu le point central de cette édition, on peut dire, ou en tout cas le point de départ de la programmation, c'était Gaby de Villeneuve et puis Olivier Cato, un duo aussi français.
4: On choisit pas le temps qu'il fait, on ne nous a rien demandé.
3: Qui a un côté tellement touchant, tellement joli, mais tellement fragile, tellement adapté au monde actuel, qui donne un confort, mais qui donne aussi un espoir.
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1: Qui est très joli à vivre et puis qui a fait qu'on a en fait pu commencer à penser pour une programmation pour cette année. Parce que le monde semble quand même bien compliqué pour répondre avec une programmation musicale. Et puis dans ça, tout d'un coup, on a trouvé un espèce de confort. Et puis aussi une inspiration pour recréer tout un programme pour ce Podring et puis oublier les années précédentes, etc.
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2: On était avec Jay Schutz, le programmateur du Podrink, qui évoquait les grands moments à venir de la 48e édition. Elle sera à vivre donc de mardi à samedi prochain en vieille ville de Bienne. 10 à 12 000 spectateurs sont attendus. Les Imagine Dragons, c'est ce titre Demons pour nous accompagner. Il est 6h passé de 23 minutes déjà.
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4: C'est le moment de sortir du lit. Pour ce faire, on peut toujours compter sur la playlist des auditeurs de RJB qui ne manque pas d'idées pour nous tirer du lit de manière énergique. C'est en tout cas le cas ce matin. Et quand on parle d'énergie, eh bien, il y en a une qui n'est jamais bien loin. C'est Jennifer Lopez, qu'on surnomme aussi Gillo, enfin qui surnomme toute seule hein, comme une grande Gillo. Là, pour le coup, c'était à l'époque où elle s'appelait encore officiellement Jennifer Lopez et pas Gillo. Donc, on garde le nom de l'époque avec ce morceau qui a été sélectionné en guise de son qui réveille ce matin, c'est le titre Jenny from the Block.

0: Jennifer Lopez et ce titre Jenny from the Block, de quoi nous rappeler de bons souvenirs quand on se rappelle justement de la sortie de cette chanson qu'on écoutait très certainement encore à l'époque sur CD dans un baladeur où le CD pouvait sauter quand on marchait un peu trop fort, et peut-être même où on devait un peu tourner les écouteurs parce que ça faisait...
1: C'était toute une mission hein, d'écouter un... Parce que c'est un morceau de musique sans que ça saute, sans que ça...

0: Bienvenue au paradis des gangsters. C'était Coolio à l'instant sur RJB avec son hymne, son titre, son tube Gangsta's Paradise.
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2: Une nouvelle aventure de Coupe de Suisse s'ouvre devant le FC Bienne. Le tirage au sort du premier tour de la compétition s'est tenu hier. Et Régis, le club zélandais de Promotion League de football, a hérité de Arrow.
0: Les Biennois défieront le vice-champion de Challenge League. Ce sera le 15 août prochain à la Tissot Arena. Finaliste malheureux il y a deux ans contre le FC Bâle et éliminé dès le premier match l'année passée contre ces mêmes Rhénans. Le capitaine zélandais veut retrouver le frisson d'une épopée. Mais Anthony De Freitas sait que l'adversaire sera coriace.
3: Alors on sait que Arrow c'est une équipe très très sérieuse de Challenge League. Ça fait quelques années qu'ils veulent atteindre la Super League. Ils ont cet objectif-là. Ils ont fait les barrages contre des équipes de Super League où ils sont jamais passés très loin. C'est une équipe ultra compétitive et on sait que ça va être très dur. Après peut-être au niveau des supporters, on aurait peut-être préféré, si c'est pour jouer une Challenge League de ce niveau-là, encore un plus gros calibre, c'est-à-dire une équipe de Super League. Mais on espère quand même que ça amènera du monde au stade et qu'on sera prêt pour l'événement.
4: Ces deux dernières éditions, il y avait eu la finale face au FC Bâle. L'année passée, un premier tour face au FC Bâle. Cette année, donc, pas de FC Bâle. Est-ce que c'est quand même un petit peu un soulagement de ne pas tomber forcément contre un gros qui pourrait prétériter très vite la qualification?
3: Oui et non. Après, vous savez, la Coupe de Suisse, c'est à double tranchant. C'est jamais non plus très facile de jouer des équipes de division en dessous. Après, pour l'histoire, j'avais envie de vous dire, Bâle de jamais 203, on aurait pu peut-être les recevoir à la maison, chez nous, à la Tissot Arena, où on a fait un super deuxième tour, où on a pris beaucoup d'automatisme. Mais bien évidemment, c'est sûr que aujourd'hui, je préfère jouer à Arrow que le FC Bâle.
4: Et puis, on connaît ces dernières saisons, il y a deux éditions avec cette épopée en Coupe de Suisse. La magie de la Coupe de Suisse revient à la maison, à la Tissot Arena.
3: Oui, ça c'est top, c'est super. On est très très content. Même s'ils ont un super stade Bâle l'année dernière, c'était un regret de pas pouvoir rejouer à la maison et de fêter ça avec nos supporters. Mais c'est comme ça. On a rêvé à la Tissot Arena entre les matchs de Lugano, de Young Boys. On espère que les supporters et que tous ceux qui vont venir au stade auront ces quelques souvenirs et qui voudront répéter l'aventure.
4: Tout comme vous, en battant peut-être cette Challenge League de Arrow et accéder au 16e de finale, il y a cette envie forcément de poursuivre l'aventure quand en plus on est à la maison.
3: Surtout moi qui ai vécu cette épopée en Coupe de Suisse, bien évidemment qu'on a envie de refaire rêver nos supporters, nous-mêmes rêver encore une fois. On sait les sensations que ça donne. C'est peut-être le meilleur souvenir que j'ai de ma carrière. Donc, bien évidemment, qu'on y croit, qu'on va jouer le truc à fond et qu'on va jouer pour gagner, pour se qualifier, pour avoir encore un tas d'émotions.
2: C'est tout ce qu'on espère pour le FC Bienne. De la voix du capitaine du club, Anthony De Freitas, qui était au micro et au téléphone surtout de Nicolas Meusy. Le premier tour de la Coupe de Suisse de football entre le FC Bienne et Arrow se tiendra le 15 août du côté de la Tissot Arena.
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2: Le débat en Suisse sur l'accès aux données liées aux plaques d'immatriculation est relancé. Au cœur de la polémique, une vidéo TikTok qui met en garde contre un risque de harcèlement facilité par des recherches parfois très simples.
0: C'est ce qu'on peut lire ce matin dans le 20 minutes et le 24 heures. Dans sa vidéo, une créatrice de contenu suisse alémanique alerte en Suisse si les données d'un détenteur de véhicule ne sont pas bloquées, il est possible d'obtenir son nom et son adresse à partir d'une plaque d'immatriculation. Le principe existe depuis longtemps, dans le cadre de la loi sur la circulation routière, les cantons peuvent transmettre ces informations, sauf si la personne a demandé un blocage.
2: Et selon les cantons, la procédure de recherche varie fortement.
0: Oui, à Genève ou à Neuchâtel, par exemple, elle est payante. Dans d'autres cantons comme Vaud ou Le Valais, elle peut être gratuite et réalisée en ligne en à peine quelques clics. Ce qui varie aussi, c'est la rapidité du système. Dans certains cantons, le blocage des données est activé en quelques minutes via un formulaire en ligne, tandis que dans d'autres, le traitement peut prendre plusieurs jours. Dans sa vidéo, la TikTokeuse appelle donc les conductrices en particulier à bloquer leurs données, évoquant des situations de flirt ou de suivi dans lesquelles une simple plaque permettrait ensuite de retrouver une identité complète.
2: Régis, la vidéo en question a été largement relayée avec plus de 120 000 vues et de nombreux témoignages en commentaire.
0: Certaines internautes racontent avoir été recontactées après avoir été vues au volant de leur voiture, des témoignages qui renvoient

0: Un usage détourné de ces données, légalement accessible pour des raisons administratives ou après un accident, mais parfois utilisé pour du repérage personnel, voire même du harcèlement. Concrètement, la démarche de blocage est gratuite dans la majorité des cantons et peut généralement être faite en ligne, même si les modalités exactes diffèrent selon les administrations.
1: Et puis Régis, dans d'autres actualités, on découvre ce matin qu'un exploit hors norme a été réalisé par Richard Beuilly mardi.
0: C'est ce que rapporte Arc Info. Âgé de 90 ans, ce Turgot vient d'origine à effectuer sa 1000e montée à vélo entre son domicile du quartier de la Maladière à Neuchâtel et la montagne de Chaumont qui surplombe la ville. Ce nonagénaire est un passionné de cyclisme qui cumule aussi de nombreuses ascensions en Suisse, dont une trentaine de cols majeurs. L'histoire de ses montées à Chaumont a débuté en 1987 lorsqu'il s'est mis à les compter. Après être passé au vélo électrique en 2018, son rythme a fortement augmenté. Malgré une chute en 2022 et un autre accident en 2026, il a poursuivi sa quête. Désormais arrivé à son objectif symbolique, Richard Beuilly compte continuer à pédaler, mais davantage sur du plat.
1: Et puis, on va terminer ce tour des journaux avec l'événement qui va faire vibrer tout le pays la nuit prochaine.
0: Le 16e de finale de l'équipe de Suisse contre l'Algérie qui se jouera demain matin à 5h. Avant ce match décisif, le sélectionneur Mourad Yakin a adressé une lettre ouverte relayée ce matin par le Blick dans laquelle il demande aux employeurs supérieurs hiérarchiques et enseignants de faire preuve de compréhension si certaines personnes en Suisse arrivent au travail ou à l'école demain matin un peu fatiguées, en retard ou plus émotives que d'habitude. Mourad Yakin qui remercie également les supporters pour leur soutien, soulignant que les scènes de liesse en Suisse après les derniers matchs donnent beaucoup d'énergie à la sélection nationale.
1: Et bien sûr, on sera là aussi pour vivre cet événement avec vous. Demain, dès 4h45, on prend l'antenne ici sur RJB et on vous donne rendez-vous à La Neuville, au Maracana, pour venir vivre avec nous donc ce 16e de finale entre la Suisse et l'Algérie.

0: El Perdón par Nicky Jam et Enrique Iglesias.
1: Tout ça pour accompagner le soleil qui pointe le bout de ses rayons, en tout cas sur la vallée de Tavannes. Profitez-en, tout comme de l'actualité revue façon Thierry Meury.
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3: Je suis tombé récemment sur deux titres dans la presse qui m'ont un peu amusé, ce qui, vu la période qu'on vit, fait le plus grand bien. Le premier était au sommaire d'un journal dominical et il nous apprenait, en marge de la Coupe du Monde, que la mascotte des footballeurs mexicains est un canard. Un canard qui, me suis-je dit, ne s'appelle sans doute pas Donald. Et puisque j'en parle, le second titre qui m'a fait sourire était celui-ci « Trump a franchi le Rubicon ». Alors je me suis demandé pourquoi ont-ils ajouté Ruby ? Était-ce par hasard une subtile référence à la prostituée italienne dont le nom regretté Berlusconi profitait ? Et ce à plus forte raison que Trump aime aussi beaucoup ce genre de fille. Bon, je sais, c'est un peu facile, mais c'est ma petite vengeance. La petite vengeance d'un chroniqueur qui en a franchement marre. Depuis un an et demi, où tous les jours, le Yankee en chef se retrouve en une des journaux, y compris les journaux télévisés, les radios et autres médias, et bien entendu, les réseaux sociaux. Réseaux sociaux, appelés aussi par certains la fachosphère. Bref, une omniprésence du bureau ovale qui finit par fatiguer. Du coup, et c'est le même problème me concernant chaque semaine, quel autre thème traiter dans ma chronique sans donner le sentiment de me répéter ? Un casse-tête, diront certains. Eh bien, pas autant que ça, finalement. Car, outre le personnage précité, il y a d'autres personnalités peu reluisantes, qu'elles soient politiques ou non d'ailleurs. Ainsi, Albert Rushdie, conseiller fédéral et ministre de tutelle de la Poste, et qui a envoyé balader, c'est le mot, un élu demandant que notre gouvernement intervienne suite au licenciement, vous vous en souvenez sans doute, du malheureux facteur qui avait pour vilain défaut de faire bien son travail en montant à l'étage pour livrer des colis à des particuliers. Imaginez-vous la honte, faire son travail comme si on appartenait à un service public. Cela dit, et si Rushdie est UDC, on peut se demander dans ce cas ce que fabrique le dénommé Christian Levrat, président de la Poste Suisse et qui est socialiste. Mais sans doute qu'à partir d'un certain salaire, le sort des petits travailleurs intéresse autant un ancien militant et responsable socialiste que l'augmentation du prix du beurre à Ulaanbaatar. Mais je reste dans le peu reluisant, et même bien pire que ça, avec cette histoire relatée à la une du canard dominical dont je parlais tout à l'heure, en l'occurrence la triste mésaventure de cette maman d'une victime du Constellation qui, alors qu'elle était au chevet de son enfant, a appris par téléphone qu'elle était licenciée de son boulot. Et à l'autre bout du téléphone, bien sûr, il y avait son patron. Un homme qui mériterait d'accompagner les Moretti en tôle. Et encore, ceci paraîtrait encore bien doux comme punition comparé au sort des victimes de Montana. Bon été.
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1: Rolling in the Deep, titre d'Adèle pour nous accompagner jusqu'à cet instant où il faut tendre l'oreille, se creuser les méninges et peut-être gagner de beaux cadeaux.
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0: On attend vos appels pour jouer avec nous au son mystère et tenter de repartir avec 120 francs de cadeaux ce matin autour de notre son, un son qui est toujours à deviner. Vous avez probablement une idée, quelque chose qui vous trotte dans la tête. Bah, venez vérifier que cette idée est la bonne à l'antenne ici avec nous et tenter de repartir avec ces 120 francs de cadeaux. C'est ce son qu'il faut découvrir, toujours le même, mais on vous le repasse avec plaisir. Et on ne sait jamais, hein, peut-être qu'une fois de plus, et c'est la bonne.
1: (32) 482 60 20, vous êtes là au standard. Bonjour.
4: Bonjour.
1: Bienvenue parmi nous, comment ça va?
4: Merci, j'ai de la chance, hein, vous me preniez en premier.
1: Ah bah oui, hein. C'est de la chance, c'est comme ça, c'est le hasard des choses. Et le hasard, des fois, eh bien, il fait bien les choses, en espérant du coup que ça se passe mieux que la dernière fois pour vous, parce que si vous êtes là et que le son mystère est toujours là aussi, bah, c'est qu'on n'était pas dans du juste. Du coup, pour ce son mystère, premier appel, une question qui s'offre à vous. Pour la choisir, il nous faut un chiffre entre 1 et 5, s'il vous plaît.
4: Alors, la 2.
1: La deuxième, qui est la suivante, quel est l'animal le plus rapide sur Terre ?
4: Le plus rapide, je crois que c'est le guépard.
1: Ouais. Eh ben voilà, c'est joli. Le guépard avec quelques 112 km/h, un truc comme ça. Donc, sur une autoroute chez nous, il ne sera pas forcément plus rapide que nous, en voiture. Par contre, à pied, là, c'est clair qu'il nous met la misère et on se fait bouffer les fesses. Mais heureusement, pas de guépard à l'horizon. Plutôt, une question que vous pouvez donc poser autour du son mystère pour resserrer vos recherches tout à l'heure. Donc, qu'est-ce que vous pourriez nous poser comme question, en sachant qu'avec Régis, on ne répondra que par oui ou par non.
4: Oui. Est-ce qu'il y a des poils ? On utilise quelque chose avec des poils.
0: Des poils ? Alors, celle-là, je ne m'y attendais pas. Je dois dire...
1: Ouais.
0: C'est vrai qu'on explore plusieurs possibilités, on va chercher un peu dans tous les sens, mais alors des poils. Est-ce qu'il y a des poils ?
4: Mais moi, j'ai pas l'esprit mal tourné. Hein,
0: ah non, bien sûr que non. Non, des poils, on en trouve partout, des poils.
1: Voilà.
0: Pourquoi pas dans son mystère ? Vous avez raison d'essayer. La réponse est non. Hein. Je crois, Sven, qu'on peut dire, là, pour le coup, être assez catégorique. Il n'y a pas de poils dans, autour ou sur notre son mystère.
1: Ouais. Alors, autour, peut-être la personne qui tient ou qui effectue. Oui. Là, peut-être, il y a du poil. Mais sinon, non. C'est pas, pas poilu. Bah
0: c'est vous hein, qui effectuez cette action, Sven. Donc,
1: alors, il y a deux, trois petits poils ici et là.
0: Il y a deux, trois petits poils ici et là.
1: Sur la tête, il y en a encore, on est content.
0: Sur Sven, mais pas sur le son mystère.
1: Du coup, quelle est, selon vous, l'origine du son mystère ?
4: Alors, moi, je pense par exemple, quelqu'un qui scie du bois. Voilà.
1: Scier du bois, ouais. Eh ben, ça avait déjà été testé plusieurs fois. Malheureusement, c'est pas la bonne réponse. Mais merci quand même.
4: Ah bah attends, je vais réessayer. Merci
1: voilà,
4: à vous.
1: Une belle journée.
0: Bonne journée.
1: À bientôt. Au revoir.
4: Au revoir. Merci beaucoup.
1: 032 482 60 20, c'est votre possibilité de jouer et de peut-être gagner 120 francs de cadeaux tout de suite.
0: Allô, bonjour.
5: Oui, bonjour. Prenez le chef.
0: Bonjour, bienvenue sur RJB. Dites-nous, à quoi vous fait penser ce son ?
5: Alors, moi, ce son me fait penser à un objet qui est dans un sac à dos qui est un peu trop rempli. Et puis, c'est le bruit que fait la fermeture éclair du sac à dos quand on essaie de le fermer.
0: Ah oui, oui. Quand on est un peu trop prévoyant et puis qu'on a pris trois vestes de pluie, une trousse de secours, enfin, tout ce qu'il faut pour aller se promener, voir un petit peu plus, voir un peu trop, et puis qu'on n'arrive pas bien à fermer le sac à dos. C'est une proposition intéressante, mais malheureusement, ce n'est pas la bonne. Il va falloir retenter votre chance. Merci d'avoir joué avec nous.
5: Merci, au revoir.
0: Au revoir, bonne journée.
1: À bientôt. Et ben voilà, on a fait de l'avance encore aujourd'hui. Peut-être qu'on pourra retenter le coup dans quelques minutes, d'ici à 9h, avec toujours 120 francs de cadeaux. Soyez à l'affût.
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0: Eternity, c'était Alex Warren.
1: Et sur la suite, on va voir La Vie en Rose. Le titre Just Like a Pill avec Pink, c'est ce qui va nous accompagner pour la suite de cette matinée qu'on vous souhaite bien sûr excellente, toujours en notre compagnie.
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1: Il est l'heure de plonger une dernière fois dans une farandole d'infos positives avant les vacances. Et ce matin, Régis, on commence avec une bonne nouvelle pour nos voisins transalpins.
0: En Italie, une décision de justice pourrait bien faire date. La Cour de cassation a récemment ouvert la voie à un congé rémunéré pour les salariés qui doivent s'occuper de leur animal de compagnie lorsqu'il est gravement malade. L'idée peut surprendre, mais les juges se sont appuyés sur la législation contre la maltraitance animale pour reconnaître qu'abandonner un animal ayant besoin de soins urgents peut poser un véritable problème. Précisons qu'il ne s'agit pas d'un congé automatique, il faut pouvoir prouver l'urgence médicale, démontrer qu'aucune autre personne ne peut s'occuper de l'animal et fournir un certificat vétérinaire. Mais cette décision marque tout de même une évolution symbolique importante. Une proposition de loi est désormais à l'étude pour encadrer officiellement ce droit et permettre, dans certains cas, des congés liés à la maladie ou au décès d'un chien ou d'un chat. Si elle est adoptée, l'Italie deviendrait l'un des premiers pays européens à reconnaître légalement l'importance du lien qui unit de nombreuses personnes à leurs animaux de compagnie.
1: Et direction la France maintenant, où il est aussi question de bien-être animal, mais dans un supermarché.
0: À Mirecourt, dans les Vosges, faire ses courses avec son chien est désormais possible. Une ancienne de grande distribution de la ville a décidé d'autoriser les animaux à entrer dans son magasin. Une décision prise après plusieurs épisodes préoccupants pendant les fortes chaleurs de ces dernières semaines. La directrice de l'établissement voyait par exemple régulièrement des chiens laissés dans des voitures sur le parking en plein soleil, parfois dans des conditions inquiétantes. Plutôt que de multiplier les rappels à l'ordre, Nadège Lecomte a choisi une autre approche, ouvrir les portes de son magasin aux chiens. Les petits canidés peuvent désormais prendre place dans des caddies spécialement aménagés avec des couvertures et pour les plus grands, un projet est déjà en préparation, un espace dédié de plus de 50 mètres carrés dans la galerie marchande. L'idée s'inspire notamment de ce qui existe déjà dans certains supermarchés italiens ou allemands. Vous en avez d'ailleurs déjà parlé ici même dans la matinale. Une mesure simple mais qui pourrait éviter bien des situations dangereuses pendant les prochaines canicules.
1: Et puis tiens, puisqu'on parle de soleil et de forte chaleur, Régis, on termine ce tour des bonnes nouvelles avec une initiative chez nous, ici en Suisse, qui vise à prévenir le cancer de la peau.
0: Cet été, vous en croiserez peut-être au bord d'un lac, près d'une piscine ou à l'entrée d'une plage. Depuis quelques semaines, des dizaines de distributeurs de crèmes solaires gratuites ont été installés un peu partout en Suisse. L'initiative est portée par la Ligue Suisse contre le cancer en partenariat avec l'entreprise allemande Beiersdorf, propriétaire notamment d'une très célèbre marque de produits cosmétiques. Au total, près de 70 bornes distribuant gratuitement de la crème solaire indice 50 ont été installées dans des lieux très fréquentés. Le principe est simple, permettre aux personnes qui ont oublié leur crème solaire ou qui n'ont simplement pas les moyens d'en acheter, de se protéger malgré tout en rendant le bon réflexe aussi accessible qu'une fontaine à eau. Les communes participantes n'ont d'ailleurs rien eu à financer. Installation, entretien et recharge, tout est entièrement pris en charge par le partenaire privé. Une initiative particulièrement bienvenue dans un pays où le cancer de la peau figure parmi les plus fréquents.
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0: Caméra par Ed Sheeran.
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1: Une nouvelle ère a démarré à La Neuville, à l'intérieur de l'administration. Régis, après plus de 30 ans de service, le chancelier Vladimir Carbone prend sa retraite.
0: Il cède la place à Paolo Migliorini, qui occupait une fonction analogue dans d'autres communes du canton de Neuchâtel. Chancelier municipal, c'est un peu le chef d'orchestre de l'administration locale. Vladimir Carbone définit les contours de cette fonction.
3: On a notre patte partout. Ça ne veut pas dire qu'on fait tout et qu'on décide tout, hein, parce que les gens croient qu'on décide, en fait on décide pas grand chose, faut pas oublier qu'un conseil municipal qui prend les décisions, nous on est là pour les aider, les assister, les soutenir dans leur travail, donc je dirais quoi, ben, peut-être le soutien aux autorités, le soutien à la population, je crois qu'il faut voir, on est un service public, il faut voir ça comme un service aux autres avant tout.
4: Est-ce qu'il y a une décision ou une séance ou un moment qui vous a particulièrement marqué ?
3: Vous me faites venir à des moments difficiles. Il y a plusieurs moments qui m'ont marqué. La pollution de l'eau de 1998, profondément marqué. C'était quelque chose de très difficile. Heureusement qu'on n'a pas eu affaire à des conséquences aussi dramatiques que celles de l'incendie de Camp Montana, mais les conséquences étaient quand même très très fortes. Évidemment, le drame du port, je ne vais pas revenir là-dessus, mais ça a été un moment très très compliqué, et il m'a fallu longtemps avant de mettre un peu les images, parce que j'étais là au mauvais moment, si j'ose dire ça comme ça, donc de mettre un peu ces images-là de côté. Ça, c'est les moments difficiles. Après, il y a eu d'autres moments magnifiques, la rencontre de personnalités intéressantes, la participation à des immenses fêtes, le 700e anniversaire, d'autres choses où effectivement on s'est senti unis dans cette localité comme jamais. Et puis toutes les années, la fête du vin, évidemment.
0: Voilà, de son côté, Paolo Migliorini nous explique quelles sont, selon lui, les qualités requises pour assurer sa nouvelle fonction de chancelier.
4: Avoir un esprit d'ouverture, être généraliste, il faut être capable de comprendre les enjeux des différents services d'une administration, les attentes d'une population, des autorités politiques. Il faut pouvoir les accompagner dans des projets très divers, donc c'est une polyvalence. Ensuite, il faut avoir une rigueur réglementaire, comprendre la loi, avoir une sensibilité juridique. Et je pense que c'est ce qu'on retrouve ici vraiment de manière très, très forte à Lanneville, c'est vraiment cette rigueur juridique. Et je pense qu'il faut être capable de passer de cette rigueur juridique à une dimension plus humaine, qui est très forte aussi, parce que voilà, on travaille avec des personnes qui viennent de milieux différents, de domaines d'activité différents. Il faut réussir à faire le lien entre ces différentes réalités.
1: Et c'était un dossier de José Tsedou. Paolo Migliorini a pris officiellement ses fonctions le 1er juin comme nouveau chancelier de Lanneville. Il succède donc à Vladimir Carbone qui a occupé ce poste pendant plus de 30 ans.
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0: Et aujourd'hui, on espère faire comme la Suisse. Demain matin, un joli 3-0, 3 infos, 3 génies. Et on commence avec un supporter qui a trouvé la solution à un gros problème, Sven.
1: Imaginez, vous arrivez au stade pour soutenir l'Angleterre et vous réalisez que vous n'avez pas votre maillot. Pour beaucoup, c'est la catastrophe, mais pour notre génie, c'est un défi. Ce supporter anglais a acheté 3 barres chocolatées Snickers. Il les a scotchées sur un t-shirt blanc, l'une en dessous de l'autre, histoire de représenter les trois lions, Three Lions, le symbole de la sélection anglaise. Il faut reconnaître là une chose, niveau budget, difficile de faire mieux et surtout impossible de confondre avec un autre supporter. Chapeau donc à notre premier génie qui a prouvé qu'avec un peu d'imagination, on peut fabriquer un maillot non officiel, c'est sûr, mais vraiment pas cher et qui fait parler.
0: Place maintenant à notre second génie via une statue qui fait beaucoup causer, pas pour sa beauté, mais pour l'effet d'optique qu'elle produit.
1: Ouais, direction l'Argentine maintenant. Une nouvelle statue de Lionel Messi a été dévoilée pour rendre hommage au capitaine champion du monde. Le problème, ce n'est pas vraiment le visage comme on a pu voir sur d'autres statues à travers l'histoire, c'est la position de la Coupe du Monde. Placée juste devant lui, elle donne, selon des milliers d'internautes, et on le confirme, l'impression que Messi est aux toilettes en train de poser une bonne guille. Il n'en fallait pas plus donc pour que les réseaux sociaux s'emballent. Les montages, les blagues et les commentaires se sont multipliés en quelques heures. Régis, comme quoi il suffit parfois de déplacer un trophée d'une vingtaine de centimètres pour transformer un monument en mème mondial.
0: Et on termine avec une erreur qui a dû faire tousser quelques supporters marseillais.
1: Et celle-là, elle est belle. L'Olympique de Marseille a dévoilé les photos de son nouveau maillot. Jusque-là, tout va bien, on est même plutôt content quand on supporte l'OM. Sauf qu'en regardant de plus près les clichés officiels, les supporters ont remarqué un détail ô combien important. Le mannequin choisi pour présenter la tenue de l'OM, on le rappelle, eh bien, il porte un tatouage à l'intérieur du coude sur lequel on peut très bien lire Paris. Ouais, c'est vrai. Pour supporter l'OM, On a choisi un Parisien, ou en tout cas son tatouage. Le mot qu'il ne fallait probablement donc pas afficher pour promouvoir un maillot de l'OM. Les internautes n'ont évidemment rien laissé passer. Entre ceux qui demandaient si personne n'avait regardé les photos avant publication et ceux qui parlaient déjà du plus gros faux pas marketing de l'été, les commentaires ont fusé. Comme quoi, dans le football, on peut pardonner beaucoup de choses. Mais afficher Paris sur la communication officielle de Marseille, ça, c'était quand même un sacré pari.
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0: Skin par Rag & Bone Man.
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2: Signaler un cas de harcèlement en quelques clics, c'est maintenant possible à Bienne. Régis, depuis la semaine dernière, la ville propose une nouvelle plateforme en ligne baptisée Bienne ouvre les yeux.
0: Les victimes, mais aussi les témoins de harcèlement sexiste, discriminatoire ou à caractère sexuel peuvent y effectuer un signalement de manière anonyme. Concrètement, à quoi ressemble la démarche? Diana Dacosta a testé la plateforme avec Nathalie Meves, secrétaire générale adjointe de la direction de l'action sociale et de la sécurité de la ville de Bienne.
3: Là, on arrive sur la page principale.
4: Alors, on voit une image, ça dit « j'ai été harcelée » ou bien « j'ai été témoin d'un harcèlement ». Et puis, on peut cliquer sur un icône pour signaler ce qui s'est passé.
3: Alors, imaginons que moi, j'ai été témoin d'un harcèlement, donc j'appuie sur « signaler ». Qu'est-ce qu'il faut faire à ce stade?
4: Alors, il y a plusieurs catégories qu'on peut choisir. Par exemple, harcèlement verbal, bruit, stalking, exhibitionnisme, aussi des gestes.
3: Alors, prenons harcèlement verbal, par exemple. Ah, voilà. Non, il y a une fenêtre qui vient et on me demande, il s'agit peut-être d'un acte punissable par la loi. Est-ce que tu veux porter plainte? Là, c'est quand même une grosse décision à prendre. Comment est-ce qu'il faut réagir?
4: L'outil explique et puis donne aussi une sensibilisation. Quels actes sont punissables? Parce que souvent, on ne sait pas. Et puis là, on peut bien s'informer. Il y a toute une page avec des informations légales qui expliquent un peu ce qui tombe dans ce champ. Et puis, on peut choisir de faire plainte pénale ou bien de ne pas le faire.
3: Je vais dire non, pas maintenant. Et puis maintenant, je dois préciser qui a harcelé, si c'est un individu seul ou un groupe, prenons un individu seul, le sexe de la personne, imaginons masculin, âge de la personne qui a harcelé, si je comprends bien, un adulte, sélectionner le but du harcèlement.
4: Le but, parce que souvent c'est une combinaison de harcèlement sexuel et puis de discrimination d'autres façons, par exemple sur la religion, sur l'origine, ou bien si quelqu'un a un handicap, et puis cela permet de bien voir.
3: Donc en fait, on peut sélectionner plusieurs choses ici, mm-hmm. C'est ça? C'est vrai que jusqu'ici, on ne m'a jamais demandé d'entrer manuellement des informations, mm-hmm. je n'ai qu'à sélectionner parmi les propositions. Plus concrètement, sur les informations demandées, on me demande la date, mais pas une date précise. On me demande si ça s'est passé le week-end, un jour ouvrable, pendant la journée, le soir ou la nuit. Alors, prenons la nuit, par exemple. Et dans les lieux à disposition, pareil, on ne demande pas d'adresse précise, mais plutôt un lieu type, par exemple, dans la rue, dans un train ou un tram, au sport, au restaurant. Je sélectionne dans la rue. Et on a un résumé de tout ce que j'ai sélectionné pour tout bien vérifier.
4: Alors là, on peut donner des informations sur soi-même.
3: Mais on n'est pas obligé?
4: Oui.
3: Et puis là, maintenant, si je fais envoyer le signalement, ça va l'envoyer.
2: Voilà, c'était un sujet de Diana Dacosta avec Nathalie Meves, secrétaire générale adjointe de la direction de l'action sociale et de la sécurité de la ville de Bienne, qui nous présentait cette nouvelle plateforme pour signaler les cas de harcèlement.
0: Baptisé Bienne ouvre les yeux, cet outil doit permettre d'identifier les lieux et les horaires les plus problématiques afin de renforcer la sécurité. Une dizaine de signalements ont déjà été enregistrés depuis la semaine dernière.
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0: Austin par Dacha à l'instant.
2: 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C'est pas du tout d'actualité, hein. Castle in the Snow, le château dans la neige, c'est pas pour tout de suite ou pas pour ici du tout, si ce n'est qu'en musique avec donc cette alliance entre Die Avenir et les Suisses de Cadet-Bostany.
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0: Et tiens, des châteaux dans la neige, on va passer au soleil californien avec Gracie Abrams qui nous offre un nouvel extrait de son prochain disque, Sven.
2: Ouais, c'est une chanson, Régis, qui porte beaucoup sur ses épaules. Déjà, c'est le deuxième single de son disque, Daughter from Hell, qui devrait en principe sortir le 17 juillet. Et puis c'est aussi le nom de la tournée qui accompagnera ce nouveau chapitre. Look at My Life a donc un grand travail, à commencer par la partie musicale tout de suite. Ici, on est dans des airs aériens pour parler de luttes personnelles liées aux leçons de vie, tout en éprouvant un certain épuisement mental et l'envie d'une retraite sociale. On s'y prépare donc avant que ça ne pète avec ce nouveau Look at My Life de Gracie Abrams.
0: Look at my life, c'était Gracie Abrams en nouveauté.
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2: L'équipe de Suisse de football peut écrire, Régis, une nouvelle page de son histoire. Elle se mesure à l'Algérie demain matin en 16e de finale de la Coupe du Monde. Coup d'envoi à 5h, heure suisse, et le match se déroule à Vancouver.
0: La Nati n'a jamais franchi un tour à élimination directe au Mondial. Elle semble avoir une belle chance d'y parvenir face à la formation africaine. Mais méfiance, l'Algérie sera poussée par tout un peuple. L'entraîneur du FC Bienne, Samir Chaibedra, est bien placé pour le dire, lui qui est franco-algérien.
6: Les Algériens, c'est des fous du foot, ouais. Vraiment, c'est des passionnés, c'est des personnes qui mangent foot, qui dorment foot, qui, voilà, on voit les petits jouer. J'étais en Algérie, là, il y a un peu moins d'un mois, pendant 6 jours. On voyait les petits jouer pieds nus, en claquettes, en bas de la maison, avec un ballon qui ne ressemblait même pas à un ballon. C'est vraiment des amoureux du football. Donc ouais, le pays vibre. Tous les cafés sont ouverts à 5h du matin, à 3h du matin, à 4h. Ils vivent au rythme de la Coupe du Monde. Donc oui, il y a un réel engouement. Et aujourd'hui, d'affronter la Suisse, ils se disent qu'il y a peut-être une possibilité de se qualifier.
7: Voir la Suisse affronter l'Algérie en 16e de finale de la Coupe du Monde, c'est quoi? C'est une affiche de rêve pour vous?
6: Ouais, non, pas une affiche de rêve, parce que j'aurais voulu que les trois équipes, un peu la France, la Suisse et l'Algérie, aillent le plus loin possible. Malheureusement, il y en aura une des deux qui va être éliminée, donc j'aurais préféré qu'ils se retrouvent un peu plus loin dans la compétition, mais ça fait toujours plaisir, ça va être sympa, c'est top, il y a beaucoup d'enthousiasme autour de ce match-là.
7: Avec la Suisse qui part quand même clairement favorite?
6: Ouais, totalement, bien sûr. Ouais, c'est une équipe très solide, c'est une équipe aujourd'hui qui a l'habitude des grandes compétitions, et aujourd'hui la Suisse est favorite.
7: C'est aussi un duel avec un match dans le match, si on veut bien, avec Vladimir Petkovic, hein, l'actuel sélectionneur de l'Algérie, qui a été sélectionneur de l'équipe de Suisse. Est-ce que ça, c'est un avantage pour sa formation?
6: Ouais, je pense que c'est un avantage pour la formation de l'Algérie, parce que c'est sûr que être sélectionneur de la Nati pendant 6 ans, il me semble, 6 ans, donc c'est sûr que c'est un avantage, parce qu'il y a des choses dans les coulisses qu'on connaît pas, des petits détails sur lesquels peut-être il va donner des informations très importantes aux joueurs algériens, et ça peut peut-être faire la différence à un moment donné pendant le match. Donc oui, je pense que c'est un vrai avantage d'avoir un entraîneur suisse en équipe d'Algérie qui affronte la Nati.
7: En Suisse, cette équipe d'Algérie, elle est quand même assez méconnue. Quels sont ses gros points forts?
6: C'est la qualité un peu individuelle des joueurs. Aujourd'hui, l'Algérie est connue un peu les pays d'Afrique pour la qualité un peu technique. Aujourd'hui, il y a des joueurs connus de classe mondiale comme Riyad Mahrez aujourd'hui, qui est un peu le capitaine de cette équipe-là. Et autour de lui, on a la jeunesse algérienne qui arrive, comme Maza aujourd'hui, qui est la nouvelle star un peu en Algérie, un numéro 10 comme il n'en existait plus, qui nous rappelle un peu les Zinedine Zidane et les Riquelme, qui sont dans des profils qu'on utilise beaucoup moins dans le football. Et on a d'autres joueurs aussi comme Hadj Moussa. Donc il y a beaucoup de bons joueurs, des jeunes joueurs qui sont là à en devenir. C'est une équipe assez technique, qui aime avoir le ballon. La petite faiblesse de l'Algérie, c'est surtout la défense. Et c'est une équipe qui est en difficulté quand elle perd la balle sur les transitions.
7: Il y a d'autres points sur lesquels la Suisse doit appuyer pour vraiment faire mal à cette formation-là?
6: Il y a deux points, je pense. La première, c'est la transition, à la récupération du ballon, être capable de se projeter vite avec Mozambi ou Endoy ou avec tous les joueurs offensifs qui existent en Suisse. Et la deuxième chose aussi, c'est les coups de pied arrêtés. Aujourd'hui, la Suisse a vraiment un point fort là-dessus et l'Algérie est en difficulté sur ces deux points-là. Donc, je pense qu'il va y avoir peut-être au moins un but que l'Algérie va encaisser sur ces deux aspects-là.
2: C'était Samir Chaibedra au micro de Mathieu Schaffner. L'entraîneur franco-algérien du FC Bienne évoquait donc ce duel à venir demain matin en 16e de finale de la Coupe du Monde de football entre l'Algérie et la Suisse.
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2: Et si vous venez, pensez à prendre votre maillot rouge, hein. Maillot de la Nati si vous pouvez, et puis si vous en avez pas, c'est pas grave, on se met en rouge d'une manière ou d'une autre pour faire une marée rouge au Maracana de la Neuville.

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1: Bonjour à tous et bienvenue dans ce vendredi, hein, dernier jour de la semaine et de cette belle saison de matinale qu'on passe en mode football.
2: Et pour l'occasion, nous sommes en direct du Maracana de la Neuville pour suivre la 16e de finale de Coupe du Monde entre la Suisse et l'Algérie. Je vais démarrer dans quelques minutes.
1: Et pour nous accompagner et nous faire vibrer autour de la rencontre, Mathieu Schaffner est avec nous, bonjour.
3: Bonjour.
1: Ça va?
3: Oui, ça va. Ça vous m'avez fait peur.
1: Pourquoi donc?
3: Pour nous faire vibrer, je crois que vous... Je chausse les crampons. Non, ça sera pas le cas, on vous rassure, chers auditeurs.
1: On sait que vous faites des étincelles, ou que vous avez eu fait des étincelles en tout cas, sur les terrains de la région. Mais là, il y a d'autres qui vont en faire.
3: Il faut laisser ça
1: voilà.
3: À ceux qui ont un peu plus de talent.
1: Voilà, c'est pour ça qu'ils sont de l'autre côté de l'écran.
3: Exactement, voilà.
1: Le manque entre la Suisse et l'Algérie, c'est avec nous, c'est maintenant, c'est sur RJB, c'est ici au Maracana, la fan zone de la Neuville. Avant cette rencontre, Mathieu, comment vous sentez déjà l'ambiance du Maracassi?
3: J'étais dubitatif avant de venir, mais pas trop à quoi s'attendre.
4: On l'était tous.
3: Et quand on est arrivé dans les environs de la Neuville, qu'on a vu des gens à vélo à 4h10 du matin avec des maillots de la Suisse, on s'est dit, ça sent bon. Il y a déjà bien 200-250 personnes autour de nous. Ça promet une superbe ambiance et je crois que ça reflète un peu ce qui se passe à travers le pays. On va se régaler ce matin, j'en suis sûr, Sven.
1: Eh ben, on en a hâte. Régis, cette rencontre, un pronostic pour vous.
2: Pronostic, moi j'ai le droit des pronostics.
1: Ouais, justement, c'est pour ça.
2: Donc vous êtes la bonne personne. Ouais, allez, écoute, je vais me laisser porter par l'ambiance et puis annoncer un 2-0 Suisse.
1: Joli. Ouais,
2: ils sont portés par le Maracana et par le reste du pays.
1: Ça, c'est beau. Et par vous, pardon.
2: Bien sûr.
3: Bien sûr. 3-1.
1: 3-1. Suisse 3-1.
3: Et vous
1: moi, je 3-2.
3: Pour la Suisse.
1: Serré. 3-2 pour la Suisse quand même. À ça. Et du coup, on a quand même quelqu'un qui s'est aux aurores pour nous proposer une technique du feu de. C'est Noélie qui est en studio. Noélie, pour vous aussi, le pronostic ce matin, qu'est-ce que vous dites?
5: 4-0.
1: Ouais,
5: faut avoir de l'ambition.
1: Ça rigole pas.
5: Hey.
1: Vous avez bien raison. Et comme vous nous l'aviez dit hier, quand on a préparé cette émission, on est là pour écrire l'histoire. Donc, on espère que ça se passe comme il faut, toute cette histoire. Il est 5h10, c'est spécial, mais ça vaut le coup. On est là, la matinale, pour terminer cette belle saison et pour vivre avec vous cette entre deux 16e de finale entre la Suisse et l'Algérie, alors qu'on déploie actuellement les... les drapeaux, voilà. Merci. Les drapeaux des équipes dans ce stade de Vancouver. On continue, nous, en musique. Et puis, on parlera de cette rencontre encore avec Mathieu. Quelques instants.
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0: Lady Gaga à l'instant sur RJB avec le titre Poker Face.
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2: Cette Coupe du Monde qu'on vit avec vous en ce vendredi, on est sur le 16e de finale. La Suisse face à l'Algérie. Mathieu Schaffner, qu'est-ce qu'on peut dire de cette équipe de Suisse avant la rencontre qui va débuter dans quelques petites minutes maintenant?
3: Eh bien, c'est qu'une fois de plus, ce cher Murat Yakin nous a réservé quelques variantes, quelques surprises pour ce 16e de finale. C'est vrai qu'on rit un peu jaune à chaque annonce de composition dans ce tournoi, mais presque depuis le début de son mandat à Murat Yakin. Deux changements pour ce 16e de finale, les retours de Denis Zakaria et de Dan Endoy dans le 11 de départ. Zakaria qui va à nouveau occuper ce poste de latéral droit. Ça n'avait pas franchement été hyper concluant sur le match d'ouverture face au Qatar. On va voir ce que ça donne contre l'Algérie. Et puis Dan Endoy qui retrouve aussi sa place de titulaire. Ça occasionne un peu une réorganisation de l'attaque puisque Endoy va prendre un couloir. Il y a Mozambi qui va passer dans l'axe en position de numéro 10. Ça, on peut s'en réjouir. C'est Djibril Sow qui sort du 11 de départ. Et puis Vargas sur l'autre côté, Mbolo en pointe. Donc on a mis du poids sur l'offensive suisse. On a mis de la vivacité. On a le senti qu'on a envie de classer l'affaire assez vite là, du côté de Murat Yakin.
0: Mathieu Schaffner, ça c'est pour la Suisse. Maintenant du côté de l'Algérie, alors on sait que la Suisse est quand même favorite pour cette rencontre. Est-ce qu'il faut craindre réellement ces Algériens?
3: Visiblement, il faut un peu les craindre. Très honnêtement, depuis l'Europe, depuis la Suisse, on n'a pas un focus très très grand sur eux. Hein, mais les experts qu'on a pu contacter ces derniers jours disent que oui, il y a quand même de la qualité. Il y a beaucoup d'individualité chez cette équipe-là. Il y a notamment des Riyad Mahrez, des Ben Taleb qu'on connaît beaucoup. Awar aussi, il y a la pépite Maza. On dit de lui, c'est Mazadona, hein, son petit surnom. Donc
0: ça en dit long.
3: Ça en dit long sur lui, numéro 10, un peu à l'ancienne, un peu à la Zidane. Et on dit qu'il y a effectivement de la qualité. Après, il y a un gros point faible, c'est la défense. 7 buts encaissés sur la phase de groupe, dont 3 par un seul homme, par Lionel Messi. Voilà, il faut quand même le souligner. Et puis un problème de gardien, Lucas Zidane, le fils d'eux, qui est dans la cage à nouveau aujourd'hui, qui a joué les deux premiers matchs, qui a été mis sur le banc pour le match coup près face à l'Autriche pour arracher la qualification. Donc ça respire pas une pleine sérénité, Régis, du côté de cette formation algérienne non plus.
2: Et selon vous, dans ce 16e de finale, qu'est-ce qui fera la différence pour l'une ou l'autre des équipes?
3: Je pense que là, ça sera de contrôler le match vraiment du côté de la Suisse, en tout cas de ne pas se laisser embarquer dans un faux rythme, de ne pas se laisser déstabiliser par la vista de l'adversaire, mais vraiment de réussir à imposer tout de suite son style de jeu, monopoliser le ballon et puis faire mal le plus rapidement possible.
2: Et puis on vient de le voir, hein, ce monsieur Pérez qui va arbitrer cette rencontre, un arbitre argentin, donc peut-être au style sud-américain. Est-ce que ça aura une incidence selon vous sur cette rencontre entre la Suisse et l'Algérie?
3: Non, ça je crois pas. Je crois qu'au niveau de l'arbitrage, on est quand même assez uniforme désormais. Il y a la VAR qui est toujours présente. On l'a vu un peu plus tôt dans la nuit entre le Portugal et la Croatie pour tenter de faire son travail. Il faut surtout espérer que l'arbitrage n'aura pas un impact sur la rencontre, quelle que soit l'issue finalement, mais qu'on ait vraiment un match qui se joue à 11 contre 11, qui se joue à la régulière jusqu'au bout.
2: Eh bien, on espère tout ça. Cette rencontre qui va commencer dans quelques instants, alors que sur les écrans, on voit actuellement cette équipe de Suisse, donc le 11 de départ en 4-2-3-1. Nous, on se dit donc à dans quelques instants pour justement le début de ce match de 16e de finale de la Coupe du Monde.
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0: C'était Bryan Adams.
1: C'était lui-même.
0: En compagnie de Rod Stewart et de Sting, un trio pour nous accompagner dans cette matinale spéciale qui a été élargie, qui a été étendue, hein, Sven.
2: Bah oui, on a profité de sortir, de venir ici au bord du lac, du côté de la Neuville, le Maracana qui est plein à craquer, la fan zone de la Neuville qui cartonne. On espère que l'équipe de Suisse en fasse autant. On est là dans la quatrième minute de jeu et justement sur ces quatre premières minutes, comment vous sentez la chose, Mathieu ?
3: Mais plutôt bien, plutôt bien. On voit les éléments offensifs qui sont très dynamique pour le moment. On a vu un Mozambi faire un retour après moins d'une minute de jeu, un retour défensif pour aider ses coéquipiers, lancer un rush offensif sur la gauche avec Vargas. On a vu Ndoye aussi venir défendre sur la droite. J'ai le sentiment qu'il y a quelque chose qui est en train de se passer dans cette équipe de Suisse. Et puis on voit aussi quand même un peu la patte Petkovic, hein, l'ancien sélectionneur de la Nati qui est désormais à la tête des Fenech, qui essaye de priver la Suisse de ballon. Attention là, le premier ballon dans la profondeur pour l'Algérie. Bonne sortie de Gregor Kobel pour couvrir tout ça. L'Algérie, Sven, qui d'ailleurs a décidé de ne pas mettre d'attaquant à proprement parler pour ce match-là. On a mis Mazadona, le jeune Maza, en pointe, numéro 10. Il va essayer d'embêter un peu, d'attirer certainement les défenseurs centraux vers lui, de créer des brèches dans la défense. Mais on voit vraiment cette opposition, l'Algérie qui veut priver la Suisse de ballon. Pour le moment, la Suisse, on va dire, répond plutôt bien.
2: Et Mathieu, vous l'avez dit justement, Vladimir Petkovic, qui est ancien sélectionneur de la Suisse, qui est maintenant sélectionneur de cette équipe d'Algérie. En ayant discuté à gauche, à droite, on a certaines personnes qui nous disent « Ah, ça peut avoir un impact », d'autres qui nous disent « Non, en 2026, avec tout ce qu'on a comme info sur les autres équipes, aucun impact du tout ».
3: Attention, la première occasion, oui.
2: Ouais, on se laisse un peu prendre par ce qui se passe là.
3: On vous rassure, il n'y a pas de but. L'Algérie s'est ratée sur la finition.
2: Du coup, selon vous, un sélectionneur comme Petkovic, est-ce que ça peut avoir une incidence sur cette rencontre ou non, puisqu'il connaît peut-être un peu la Suisse ?
3: Oui, alors il connaît la Suisse, mais je crois qu'effectivement, vous l'avez dit aujourd'hui, il y a des datas partout, il y a tous les matchs qui sont filmés sous 22 angles différents. Je crois que non, ça ne va pas avoir d'impact. Il y a peut-être un peu d'émotionnel, mais surtout pour lui, je ne suis pas sûr qu'il arrive vraiment à transmettre ça à ses joueurs. Quand on est dans un club, ça peut être différent avec des histoires de joueurs qui sont passés par ce club-là, en l'occurrence, le même que le coach. Il peut y avoir quelque chose, mais au niveau des équipes nationales, je ne crois pas que ça aurait un impact sur ce duel-là.
2: Le match qui continue, on est donc à la sixième minute de ce sixième de finale entre la Suisse et l'Algérie, ici au Maracana, sur les bords du lac à la Neuville. C'est plein à craquer. On espère que vous suivez cette rencontre avec nous si vous nous écoutez, ça c'est clair. 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

0: Nicolas Sirkis
1: d'Indochine, bien sûr, avec Oshi et Superbus sur un morceau de Superbus, mais revisité, remis un petit peu au goût du jour, modernisé. C'était Lola.
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0: On continue cette matinée ensemble où on doit dire qu'on est étonné en bien. On est très content de voir autant de ferveur autour de l'équipe de Suisse de football qui affronte l'Algérie en ce moment, parce qu'on a des images qui nous viennent d'un peu toute la région. Alors nous, on le voit ici à la Neuville, c'est plein à craquer cette fan zone du Maracana. On a aussi des images de Neuchâtel qui nous viennent.
3: C'est oui, aussi... monsieur. Oh, c'est splendide.
0: On est au bon endroit, au bon
1: le
0: moment.
1: Le Maracana debout.
3: Au bon endroit, au bon moment, Sven. Hein,
1: incroyable.
3: Le déboulé de la pépite, et Johan Monzombi qui fait un festival sur la gauche alors qu'on a quasi pas vu la Suisse sortir de son camp. Et puis là, il fait son petit déboulé, il va s'arracher pour éviter que la balle sorte en sortie de but. Le caviar pour Mbolo qui surgit dans les 5 mètres et qui vient climatiser l'Algérie, qui vient mettre un gros coup de chaud sur le Maracana aussi. Splendide.
0: Et ça, ça fait du bien, ça fait plaisir. Elle nous montre un grand sourire, l'ami Brel Mbolo, qui passe quelques journées des fois du côté de Delémont. D'ailleurs, on peut l'apercevoir parce qu'il a de la famille dans la capitale jurassienne. Donc voilà, ça fait plaisir d'avoir encore, on va dire, un petit bout de la région qui s'illustre dans une rencontre comme celle-ci, ô combien importante. Et on revoit ce déboulé. C'est assez impressionnant, les petits pas qui sont faits quand même par Mozambique. Et puis après, est-ce qu'on peut parler d'un petit coup de chance d'Embolo qui a la balle qui lui arrive dessus?
3: Ah, il est bien placé surtout. Non, il est bien placé, puis il va allonger le pied gauche. Il fait un énorme travail aussi pour aller se placer entre les deux défenseurs. Ouais, c'est un peu un tibia. Un tibia mollet.
0: Voilà.
3: Mais il fait le mouvement qu'il faut. Il va se placer là où il faut, Brel Mbolo. C'est aussi ça, hein, son travail. Il est souvent un peu décrié en équipe de Suisse. Mais il ne faut pas oublier que c'est un dévoreur d'espace. Il attire les défenseurs à lui aussi. Il fait énormément de place pour ses coéquipiers. Et puis c'est quelque part un aimant. Puis là, ça se voit sur cette action-là. Il est là où il faut, quand il faut. C'est splendide et ça fait 1-0 pour la Suisse.
0: Et on l'a vu, d'ailleurs, j'ai trouvé que c'était là que c'était le plus flagrant dans le dernier match face au Canada. Il avait vraiment un rôle qu'on peut dire hyper ingrat d'un côté, oui, parce qu'il allait chercher le ballon, il allait attirer les défenseurs et finalement, il n'avait pas de choses hyper intéressantes pour lui pour se mettre en avant. Enfin, il s'est mis en avant d'une autre manière. Est-ce que finalement, c'est un peu ce qu'on attend de lui maintenant?
3: Ben oui, c'est ça. Et puis, on joue finalement avec cette qualité-là parce que ce n'est pas le vrai grand buteur comme on peut avoir un Harry Kane, comme on peut avoir un Mbappé qui prend la profondeur, qui va planter but sur but. Non, lui, il est vraiment là pour faire de la place sur le front de l'attaque et puis pour libérer des espaces à ses coéquipiers. On l'a bien compris désormais en équipe de Suisse. C'est vrai qu'à ses débuts, on attendait davantage qu'il marque des buts. Mais quand il peut faire de la place, quand il peut libérer des espaces pour ses coéquipiers, c'est tout autant bénéfique. Et puis ça, Mourad Yakin l'a bien compris. Je pense que c'est le premier ou un des trois premiers noms qu'il met sur la feuille de match.
0: Et ben voilà, on va continuer nous de suivre cette rencontre Suisse-Algérie. On vous rappelle 1-0 alors qu'on est dans la 13e minute de ce 16e de finale de la Coupe du Monde qui se déroule là sur ce match du côté de Vancouver.

0: Britney Spears avec nous, You Drive Me Crazy, pour nous accompagner dans ce vendredi matin, heure spéciale pour la matinale, 5h16-17 à l'horloge. Vous vous réveillez peut-être maintenant, on est ensemble pour suivre la rencontre entre la Suisse et l'Algérie, le 16e de finale de la Coupe du Monde.
1: Et c'est en
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1: On vit pour la Coupe du Monde avec ce 1-0 pour la Suisse à la 16e minute de jeu. Dans cette première période, le vent s'est levé, un peu à l'image du Maracana d'ailleurs. Un vent qui est aussi, lui aussi venu comme supporter de cette Nati pour venir apporter un peu de souffle à ses joueurs. Le soleil qui se lève gentiment sur le lac. On est bien ici, hein, on est bien installé, bien entouré aussi. Hein, les gens sont arrivés tôt et ils continuent d'affluer encore gentiment sur la fan zone. Ils sont assis par terre sur des bancs, un peu partout, on en trouve tout autour de nous. Mathieu Schaffner, vous êtes avec nous dans cette matinale spéciale pour un petit peu nous apporter vos éclairages et votre analyse sur cette performance de l'équipe de Suisse à 17 minutes de jeu, 1-0 pour la Suisse. Est-ce qu'on a des raisons d'être confiant que ça continue dans ce sens?
3: Oui, je crois qu'on peut résolument être confiant pour le moment. La deuxième grosse occasion, elle était pour la Suisse aussi, avec à nouveau Mbolo à la conclusion. Alors c'est pas allé dans les buts, il est en position encore un peu plus difficile que sur le 1-0. Attention, là il y a un petit numéro algérien sur le flanc gauche, la défense qui est bien en place quand même côté Suisse. Puis on aura peut-être une opposition de style sur la suite de ce match avec un bloc compact du côté défensif. Puis vous l'avez dit Régis, il y a beaucoup de monde dans cette fan zone du Maracana. Il y a notamment Arturo et Aaron qui sont à nos côtés, 16 ans et 15 ans. Bonjour.
4: Bonjour.
3: Racontez-nous, c'était une évidence de se lever, de mettre le réveil aux aurores pour venir voir la Suisse?
4: Ouais, bien sûr, bien sûr. Bien sûr, c'est évident.
3: On est fan de foot?
4: Oui.
3: Et puis pourquoi cette fan zone ici à La Neuville?
4: Parce que c'est proche déjà. Et puis aussi ça permet de voir beaucoup de gens aussi.
3: Elle est comment cette ambiance, Arturo?
4: Bah elle est bien. On n'a pas regardé tout le match encore, mais pour l'instant elle est bien.
3: Puis cette équipe de Suisse, Aaron, quelle impression elle te fait sur ses premières minutes?
4: Pour l'instant ça m'épate. Hein. J'aime bien cette équipe de Suisse. Ils jouent très bien. Surtout Mozambi. J'adore comment ils jouent.
3: Mozambi, c'est aussi le petit joueur chouchou, Arturo?
4: Ouais, bien sûr. Il est trop fort ce mec.
3: Vous le voyez comment ce match, la suite de ce match?
4: Une victoire de la Suisse, on espère. En tout cas, encore deux buts, je pense, de la Suisse.
5: On espère mettre le plus de buts possible. Moi, je pense qu'ils vont mettre au moins trois buts.
3: Et du coup, il faudra mettre l'ambiance dans la fan zone aussi. Hein. Ça serait un peu la mission.
5: Exactement.
3: On compte sur vous, Arturo et Aaron. Merci beaucoup d'être passé un petit coup à notre micro. Bonne suite de match à vous. Vous voyez, il y a de la confiance hein, chez le public présent ici au Maracana.
0: Et ça se confirme encore sur ce qui se passe sur le terrain pour l'instant, parce que cette équipe de Suisse nous donne confiance. Même si on voit beaucoup la balle dans les pieds des Blancs, hein, les Blancs de l'Algérie, mais notre équipe de Suisse sait faire le job quand il le faut, hein, Mathieu.
3: Ouais, et on voit à l'image de l'intervention de Zakaria là dans le jeu physique pour le moment. Il n'y a pas photo, la Suisse qui répond plus présente que l'Algérie. Elle a fait le travail, j'ai pas envie de dire qu'elle a fait le plus dur pour le moment, on serait quand même un peu plus confiant avec deux buts d'écart, mais voilà, déjà de voir la Suisse marquer rapidement dans ce match, il faut aussi se souvenir de la phase de groupe, essayer d'enfoncer le clou avant la mi-temps et puis se donner un peu d'air pour la suite de cette rencontre.
0: Et bah c'est tout ce qu'on espère pour cette équipe de Suisse. On entre dans la 21e minute de cette rencontre, 1-0 toujours pour la Suisse face à l'Algérie.

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1: La lune de Christophe Maé, lune qui qu'on peut encore voir hein, dans le ciel de Lanneville, ici au bord du lac, au Maracana Fan Zone de Lanneville, en direct dans cette matinale spéciale, dernière de la saison, dernière matinale, et matinale doublement spéciale puisqu'on a profité de ce match de l'équipe de Suisse pour délocaliser les studios et venir planter non pas la tente mais les micros ici au bord du lac, alors que la Suisse est bien... Ah non,
2: c'est pas vrai.
1: Ils sont bien jusqu'à maintenant. Petite émotion là, début d'occasion, mais qui est mort dans l'œuf. Avec toujours 1-0 au compteur pour l'équipe de Suisse.
3: Ouais, Denis Zakaria qui a fait un bon déboulé là sur le côté droit. Et là maintenant on part sur une touche. Mathieu Schaffner, justement, les touches, il me semble que plus les années avancent, plus les joueurs réussissent à en faire d'une touche presque une action de goal avec un quasi-corner. Est-ce que c'est vraiment quelque chose qui est selon vous travaillé de manière assez intensive, on va dire, pour justement s'offrir des occasions plus nettes, toujours sur ce genre de...
4: Oui, il y a bientôt plus rien qu'à laisser au hasard dans le football. Oui, c'est le genre de situation qui est effectivement travaillée, qui demande des qualités spécifiques, et on le voit d'ailleurs dans certaines équipes, quand il y a touche, c'est systématiquement le même joueur qui va les faire, ça arrive même qu'on change de côté pour aller les faire, et ça devient effectivement des occasions toujours plus intéressantes, alors qu'on a la première pause hydratation du côté de Vancouver.
3: La fameuse... Qui peut faire du bien si tout d'un coup il fait très chaud, ce stade de Vancouver qui est d'ailleurs magnifique. En parlant de stades, cette année justement des stades qui sont pour beaucoup normalement dédiés au foot américain, donc avec des mises en place qui sont peut-être un peu différentes. Est-ce que ça amène un truc de différent, Mathieu Schaffner, peut-être?
4: Moi, je trouve qu'au niveau des images, c'est assez impressionnant. Hein, mais c'est le show à l'américaine aussi, on s'y attendait un petit peu. Mais c'est vrai qu'on voit presque de la démesure dans ces stades. On n'a pas l'habitude de voir ça en Europe. Et puis ça amène une petite touche un peu différente. C'est toujours bien d'avoir quelque part cette nouveauté-là. Il y avait une particularité quand même au début du tournoi. Je crois que ça commence de s'inverser avec la phase élimination directe. Mais les équipes n'allaient pas sur le terrain avant le match. Vous savez, normalement, l'entraînement de veille de match, il se fait dans le stade pour prendre un peu la température, prendre un peu ses repères. Ça ne se faisait pas parce qu'il y a passablement de pelouses qui ont dû être installées un peu à la hâte. Hein, en football américain, on joue sur des surfaces artificielles. Là, on est sur un gazon naturel. Et il a fallu s'adapter à tout cela aussi. C'est une des particularités de cette Coupe du Monde.
3: Et d'ailleurs, on va vous parler ce matin du tailgating. Est-ce que vous savez ce que c'est, Mathieu?
4: Absolument pas.
3: Régis, on en a parlé.
1: Oui, alors... Ne me posez pas la question parce que c'est triché, vous m'en avez parlé hier aux antennes. Mais cela dit, ça ressemble, avant d'expliquer ce que c'est, ça ressemble un petit peu à ce qu'on est en train de vivre ici.
3: Exactement.
1: Hein, sauf que d'habitude, ça se fait avant les matchs et pas pendant le match.
3: Voilà, c'est une spécialité américaine qu'on a un peu ou même pas en Europe. On va vous en parler un peu plus tard dans cette matinée. Restez avec nous pour suivre ceci et pour suivre toujours cette rencontre entre la Suisse et l'Algérie, alors qu'on devrait arriver gentiment au terme de cette pause hydratation avec cette équipe de Suisse donc qui reprendra sa marche en avant pour essayer d'aller enfiler un deuxième but à cette équipe algérienne.

0: Crazy in Love, Beyoncé, pour nous accompagner dans ce vendredi matin.
1: Quasiment 31 minutes de jeu dans cette première période entre la Suisse et l'Algérie. C'est toujours 1-0 pour la Suisse en direct du Maracana, fan zone de la Neuville. Une fan zone qui a été littéralement pris d'assaut ce matin par un public acquis à la cause suisse. Hein, beaucoup de rouge et de blanc dans ce public. On a même vu passer tout à l'heure un mec avec un maillot d'Arsenal. Je pense qu'il n'avait pas le maillot de la Suisse, mais c'est les mêmes couleurs, rouge et blanc, donc ça marche aussi. Les gens jouent vraiment le jeu. On sent un réel engouement autour de cette équipe de Suisse. Mathieu Schaffner,
2: Régis, moi j'ai quand même une question pour vous. Votre maillot,
1: il est sous,
2: mais
1: moi je suis un peu
2: frileux
1: le matin.
2: Avec une jaquette bleue, ça tranche avec ce qu'on voit à l'écran.
1: Voilà.
2: Ah voilà,
1: je
2: vous voyez, c'est peut-être ce qui va amener le 2-0 hein, avec la Suisse.
1: Je tombe la veste,
2: si Marc. Le centre, c'est contré par la défense algérienne. Mais effectivement, ça m'a marqué aussi tout à l'heure, énormément de maillots de l'équipe de Suisse dans cette fan zone. On sent qu'on est passionné dans la région et on sent que cet événement ne laisse pas indifférent, alors qu'on boucle gentiment la 32e minute de jeu du côté de Vancouver avec toujours un peu cette même physionomie de match. Mozambi là qui sème la zizanie dans la défense adverse, mais cette même physionomie, l'Algérie qui a le ballon, la Suisse qui joue en bloc très compact, assez bas, mais qui coulisse énormément. On voit les deux ailiers Vargas et puis Endoy énormément sur la droite venir prêter main forte à la défense. Pour le moment, bloc intéressant de la Suisse, même si on aimerait quand même les voir un peu plus offensifs.
0: Et Mathieu, si on regarde bien les choses, c'est quand même depuis le côté gauche que la Suisse est plus dangereuse jusqu'à maintenant, il me semble. Hein.
2: Oui, effectivement. C'est Mozambi qui dézone régulièrement sur la gauche. Ça vient quand même énormément de lui, hein, les offensives. On a vu Endoy aussi par deux fois partir sur la droite, se faire accrocher fautivement par la défense algérienne. Il y a certainement les premiers cartons qui vont gentiment arriver. Mais on sent que les petites étincelles, elles sont quasiment systématiquement lancé par les jambes d'un Johan Mozambi en feu, encore une fois, dans cette Coupe du Monde.
0: Et justement, vous parlez de carton. Est-ce que ça peut être un point clé de cette rencontre, un joueur qui a déjà un avertissement et puis qu'on peut aller un peu titiller parce qu'on sait qu'il y en a qui ont le sang chaud quand même sur la pelouse, là, sur les 22 acteurs.
2: Ah oui, mais clairement, regardez là, encore à l'image, on a Aït Nouri qui vient faire sa troisième faute, en tout cas sur Dan Endoy. C'est lui qui, déjà par deux fois, a cassé les ruptures suisses. Et ça, bah, s'il a un carton jaune, il ne peut plus le faire au bout d'un moment. Donc l'arbitre devra aussi prendre ses responsabilités pour pas qu'on ait systématiquement ce genre d'intervention. Et c'est sûr que si d'ici la mi-temps Aït Nouri prend un carton jaune, bah, ça va peut-être faire réfléchir son coach aussi, ou en tout cas lui devra adopter une attitude un peu différente, notamment face à Dan Endoy.
0: Et on essaye dans ce cas-là d'aller justement titiller un peu plus le joueur averti, ou bien c'est un niveau où finalement on se dit non, on fait notre match, et puis s'il venait à être averti une deuxième fois, ben voilà, c'est un fait de jeu, mais on le pousse pas forcément.
2: Bon, alors on va peut-être un peu plus le pousser. Après l'équipe va pas forcément se dire c'est le latéral gauche qui a déjà pris le carton, donc on va tout jouer sur la droite pour peser sur lui. Mais effectivement, si on sait qu'on est dans la zone, on va peut-être essayer d'accentuer un petit peu le geste et puis de faire sortir la deuxième biscotte à l'arbitre.
0: Ben voilà, on va voir tout ça dans la suite de cette rencontre où on sent Mourad Yakin confiant, mais quand même hein, encore un deux petits buts pour
1: il en faudra un deuxième en tout cas hein, pour détendre un peu l'atmosphère ici aussi d'ailleurs. C'est assez on sent assez de tension hein, au sein du public.
2: Ouais, on a senti des applaudissements, c'était sur la deuxième occasion suisse hein, sauf erreur, mais depuis c'est vrai que ça s'est tassé un peu. Après on est en Suisse aussi hein, on pense au voisinage, on va peut-être pas faire trop de bruit trop tôt parce qu'il faut pas oublier qu'il y a des gens qui se réveillent peut-être. Et maintenant
1: oui, il est 5h34 du matin quand même, donc
2: c'est aussi
1: voilà.
0: Et ouais, là à Vancouver, là on est Vancouver, ça nous fait quoi, milieu d'après-midi, soirée, en soirée hein, j'imagine. On va aller contrôler tout ça. C'est bon, j'ai compris les gars. Merci beaucoup. On a beaucoup d'aide dans cette matinale. Donc la matinale qui est là toujours au bord du lac, qui voit le jour se lever en regardant cette rencontre, donc et en faisant vivre cette rencontre entre la Suisse et l'Algérie. 1-0 toujours pour l'équipe de Suisse alors qu'on est à la 36e minute de jeu.

0: Lynn Marlina à l'instant sur RJB, alors que vous entendez autour de nous en direct du Maracana des applaudissements. On est toujours dans cette première période, fin de première période de ce 16e de finale entre la Suisse et l'Algérie. C'est toujours 1-0 pour la Suisse malgré un coup franc il y a quelques secondes qui était une belle occasion pour les Suisses.
1: Oui, Mathieu. Oui, effectivement, le coup franc avec la tête de Zakaria qui est passé juste au-dessus. Et puis on a eu aussi sur ce coup franc-là, un tirage de maillot sur Akanji qui, à mon sens, franchement, aurait pu mériter un petit coup de sifflet de l'arbitre ou en tout cas une intervention de la VAR. Ça n'a pas eu lieu. Dommage pour la Suisse, mais on sent des Helvètes aussi plus entreprenants, plus offensifs. Un Algérie qui a quand même monopolisé le ballon durant la première demi-heure. Là, sur ce dernier quart d'heure de la première mi-temps, les Helvètes se libèrent un peu. Ça passe encore beaucoup par Mozambique, mais c'est plus entreprenant du côté suisse. 1-0 à la 40e. Pour le moment, ça tient toujours bon.
2: Et Mathieu, on en parlait tout à l'heure. Hein, la première biscotte qui est donc tombée sur l'action qui a mené au coup franc tout à l'heure.
1: Oui, effectivement. Bon, fallait gentiment que ça tombe parce que les fautes algériennes s'accumulaient quand même. Alors c'est pas Itnouri, le latéral gauche, qui a écopé de ce premier avertissement, mais c'est quand même tombé. Et ça peut aussi donner une indication sur la suite de ce match. Peut-être que les Algériens vont devoir calmer un petit peu leurs ardeurs. C'est le milieu de terrain Chaibi qui a écopé de ce premier avertissement.
2: Et ben voilà, on va suivre encore cette rencontre. Il reste un peu moins de 5 minutes ou peut-être à peine plus avec éventuellement l'effet de jeu qui amène quelques minutes supplémentaires dans cette première mi-temps, 41e minute donc. La Suisse qui mène 1-0 face à l'Algérie et l'Algérie qui a en ce moment une occasion avec un corner.
1: Ouais, attention, il y a un Algérien qui s'est retrouvé au sol. Bon, l'arbitre était bien placé visiblement, il n'a pas sifflé. J'espère que la VAR ne va pas devoir intervenir. Il va se relever Ben Taleb. Ouais, il a l'air de souffrir un petit peu, mais là on rajoute aussi un peu d'intox vis-à-vis des arbitres. Ouais, c'est un accrochage comme on en voit énormément dans les 16 mètres. Si on ne siffle pas le tirage de maillot tout à l'heure sur Akanji, je ne vois pas comment on peut siffler penalty sur cette séquence-là. On va respirer un peu mieux.
2: Mais quand même, on voit beaucoup de choses qu'on apprend aux jeunes à ne pas faire, faut le
1: oui,
2: dire.
1: Oui, effectivement. mais c'est très juste.
2: On dit aux juniors, n'accroche pas l'adversaire, oui. ne tend pas le bras pour attraper ton adversaire. Et là, c'est clairement des choses qui se font.
1: Et ça, c'est terrible pour un entraîneur qui est en charge de jeunes qui, pendant toute la saison, on leur dit non, on n'ose pas faire ça, on n'ose pas faire ça, on n'ose pas faire ça. Tout à coup, il y a la Coupe du Monde. On voit sur de nombreux écrans tout ce qui se passe avec des ralentis ou des angles différents. Et puis les jeunes, ils dévorent ça. Et la semaine après, ils arrivent à l'entraînement puis ils disent, mais coach, tu m'as raconté des copains pendant une année.
2: Les autres, ils font, moi, je veux faire aussi.
1: Exactement.
2: Voilà, cette rencontre donc qui continue encore. On est entré dans la 43e minute à présent. Toujours 1-0 pour la Suisse face à l'Algérie.

0: I love it, j'aime ça. C'était Icona Pop pour nous accompagner dans cette matinale.
1: Et nous aussi, on aime ça, on aime l'ambiance qu'il y a ici au Maracana, en direct de la fan zone de la Neuville, pour vivre ensemble les dernières minutes de cette première période de ce 16e de finale entre la Suisse et l'Algérie à la Coupe du Monde de football. 45 minutes maintenant dans cette première mi-temps. On est entré dans les arrêts de jeu. 1-0 toujours pour la Suisse. Est-ce qu'on peut déjà dresser un premier bilan de cette première période, Mathieu Schaffner? Qu'est-ce que la prestation des Suisses sur ces 45 premières minutes vous inspire?
2: Bonne question, très bonne question.
1: Non, vous ne l'aviez pas préparé celle-là?
2: Non, pas du tout.
1: Elle me laisse
2: un peu dubitatif encore. On peut apprécier le réalisme, hein, parce qu'il n'y a pas eu pléthore d'occasions pour la Suisse. Il y en a deux, on va dire, pour Mbolo. Il en met une au fond, la première en plus, c'est celle qui fait le plus mal. Pour le reste, je suis quand même un peu sur ma faim par rapport à l'attitude générale. Alors on voit des Suisses très combatifs, on voit des Ndoye notamment. Il m'impressionne, Ndoye, dans son repli défensif, dans son travail pour appuyer la défense. On voit un bloc très compact, ça c'est vraiment intéressant. Par contre, je sens cette Suisse quand même un peu frileuse, qui n'ose pas vraiment se projeter. Par moments, oui, on laisse les clés du camion à Mozambique, et puis pour le reste, on n'a pas trop envie de se livrer face à une formation algérienne qui veut priver la Suisse de ballon. Mais on entendait avant le match un Mbolo qui disait aussi que ça allait être un peu la clé du match, qu'il ne fallait pas laisser le ballon à l'Algérie. Et ça, je trouve que ça manque clairement dans le jeu suisse. Il n'y a que 1-0 en plus, hein. On a presque une formation qui se dit, bah, on est sur la fin de match, si on doit défendre ce 1-0, va peut-être falloir corriger un peu cela à la mi-temps.
0: Et surtout qu'on est dans les 4 minutes d'arrêt de jeu. Là, on est à 1 minute 30 dans ces 4 minutes qui restent pour cette première mi-temps. L'Algérie qui, par contre, fait tourner le ballon. On le voit encore une fois souvent dans les pieds des Blancs.
2: Hein. Oui, mais par contre, je ne suis pas convaincu que le choix tactique de Petkovic soit payant. Ça ne me surprendrait pas trop qu'il y ait un changement assez rapide de mon côté algérien, parce qu'on voit qu'il manque un vrai numéro 9. Il manque un attaquant de surface là, qui peut attirer les ballons dans les 16. Attention avec ce ballon là qui est arrivé justement au point de pénalty. On ne s'est pas pleinement compris entre Aouar et un coéquipier. Heureusement pour la Suisse, mais si on a un vrai numéro 9 qui peut s'ancrer un peu dans les 16 mètres, ça peut peut-être encore plus déstabiliser la Suisse. Et on voit quand même, on voyait avant sur le plan large à l'écran, Mbolo, il est à 35 mètres de sa propre cage. Hein. On est vraiment très très compact, et ça va peut-être falloir essayer de le corriger un peu par la suite, parce que 45, 50, 55 minutes peut-être en deuxième mi-temps, ça peut être très très long à défendre un petit but d'avance.
1: Mathieu Schaffner, vous disiez tout à l'heure être un peu sur votre faim. On a vu, c'est vrai, les Suisses marquées dans les premières minutes de cette première période, puis ensuite les choses sont un petit peu retombées. Est-ce que finalement c'est la Suisse qui manque de combativité, d'attaque, ou bien est-ce que ces Algériens sont bien meilleurs en défense que ce qu'on pouvait attendre?
2: Non, alors je ne parlerai pas de combativité, parce que dans les duels les Suisses sont là, mais peut-être un peu de grinta, de volonté d'aller vers l'avant. On est quelques fois allé les chercher d'un point de vue défensif, et quasiment à chaque fois ça a passé, hein. Sur la droite, on a vu Zakaria déborder aussi, on a vu Ndoye, on a vu Mozambi, dès qu'il prend le ballon, on voit presque à distance les Algériens un peu trembler. On la sent pas hyper sereine, cette défense algérienne, mais les Suisses, pour le moment, à l'image de ce qu'on voit maintenant, on balance des longs ballons, on essaye de miser un peu des ballons dans le dos de l'adversaire, mais ça manque de transition par le milieu. Chacun, on ne l'a pas beaucoup vu dans cette première mi-temps par exemple, on ne le voit pas énormément d'ailleurs depuis le début de la Coupe du Monde. Et puis on est à nouveau un peu sur un rythme comme on a vu face au Qatar. On mène 1-0, on joue compact, on se contente un peu de cet avantage. J'espère que ce n'est pas ce qui est dans l'état d'esprit de Morat Yakin actuellement, parce que ça serait très très long quand même une deuxième mi-temps sur ce rythme-là.
0: Et on a vu que face au Qatar, ça n'a pas vraiment porté ses fruits, donc on a besoin de peut-être tuer la rencontre à bien avant, ou en tout cas de prendre de l'espace, parce que on attend nous un deuxième but ici en tout cas, mais on le dit aussi assez souvent, 2-0, c'est un score de CAC. Hein.
2: Oui, puis 1-0, c'est
0: presque encore 1-0.
2: Pire, mais surtout dans un match à élimination directe. Fin de la première mi-temps du côté de Vancouver, 1-0 pour la Suisse, le but d'Mbolo à la 10e. Mais 1-0 dans un match à élimination directe, on tremble jusqu'au bout avec une formation africaine qui ne va pas calculer, ça c'est certain. Donc il va falloir se mettre à l'abri, et ça va rassurer tout le monde. On sent que voilà, il y a la mi-temps qui a sifflé, ça se détend un petit peu aussi dans le Maracana.
0: Ouais, on profite de bouger un petit peu peut-être. peut-être d'aller chercher de quoi faire son petit déj. Il est 5h50 à l'écoute d'RJB. On est très content d'être avec vous pour cette rencontre de 16e de finale donc entre la Suisse et l'Algérie. C'est donc la mi-temps, toujours 1-0 pour la Natie.

0: Toujours en direct dans la matinale de cette fan zone, voilà. Le mot que je cherchais, le Maracana. On est au Maracana, au bord du lac. Le soleil se lève gentiment, les gens vont chercher des petits déjeuners. Une ambiance un peu plus détendue pendant la première période, hein. On sent que c'est la pause, on se relâche un peu. Il va falloir donner de la voix dans la deuxième période. Et on sent surtout qu'on est encore tôt le matin, parce que quand il y a des actions, quand il se passe quelque chose, les gens vibrent un peu. Mais entre deux actions, ça s'éteint un petit peu plus. C'est difficile le démarrage en ce début de journée. Mathieu Schaffner, vous êtes tombé sur une supportrice de l'équipe de Suisse.
1: Oui, avec Laure qui est venue en famille. Laure et sa fille Stacy, bonjour.
2: Bonjour.
3: Bonjour.
1: C'était une évidence pour vous de mettre le réveil comme ça tôt pour regarder un match d'équipe de Suisse?
2: C'était une belle expérience, se lever pour une occasion comme ça, dans un cadre pareil, donc ça valait la peine.
1: Et toi Stacy, t'en veux pas trop à tes parents de t'avoir réveillé comme ça tôt?
3: Non, pas du tout.
4: L'avantage c'est de pouvoir ne pas aller à l'école tout de suite peut-être?
1: Il y aura école après?
3: Oui.
1: Et raconte-nous, c'est comment ce match pour toi jusqu'à présent?
3: Pas bien. Il y a un peu de monde, mais ça va. Et voilà.
1: Et puis vous, Laure, comment vous le vivez, ce match de la Suisse?
2: Je suis arrivée pile quand il y a eu le premier but, donc on arrive dans une bonne ambiance, ça fait plaisir. Et on s'attend jamais à voir autant de monde, donc agréablement surpris, c'est bien. Et ils jouent bien, c'est un beau match.
1: Confiante pour la suite, clairement.
2: Un petit deuxième, ça serait important, je pense, pour pas avoir peur tout le long, mais pour l'instant, ils sont capables, donc ça peut être bien.
1: Vous savez ce qu'on fait? Vous êtes arrivé pile au premier but, vous repartez un petit peu, puis vous revenez pour la deuxième mi-temps. Voilà, ça
4: on a deux, trois points importants, nous aussi.
2: Ouais, surtout que j'attire assez souvent les buts dans ce genre de circonstances.
0: Ah ben voilà.
1: On a peut-être trouvé le porte-bonheur de l'équipe de Suisse. Stacy, t'as vu quelques copains là aussi dans la fan zone? Vous en avez parlé ces derniers jours en classe?
3: Non, pas trop, mais il n'y a personne de ma classe.
1: Contente d'être là, et puis tu vas raconter tout ça à l'école par la suite, j'imagine?
3: Oui, je pense.
4: Et puis s'il y a besoin, on fera un petit mot d'excuse pour, pour les enseignants. On fait ça d'ailleurs ce matin, si vous êtes au Maracana et que vous avez besoin, on fait des mots d'excuse pour...
1: Vous avez cette compétence là, vous?
4: Oui, oui, magnifique. On l'a, vous savez, on note RJB, c'est bon, ça passe.
1: Stacy, peut-être un petit pronostic, Stacy. La Suisse, elle va gagner. Elle va gagner combien?
3: 2-1,
1: encore des buts. Oh oui, à la maman qui fait des gros yeux, alors vous n'êtes pas d'accord?
2: Non, alors j'aimerais mieux que l'Algérie marque pas du tout. 3-0, c'est bien.
1: Ouais. Voilà, 2-1 pour la fille, 3-0 pour la maman. Merci en tout cas d'être venu à notre micro. Bonne suite de matinée, bonne fin de semaine aussi à vous, bonne suite de match. Vous voyez, la bonne humeur, la bonne ambiance ici du côté de la Neuville.
4: Ouais, et puis ça nous ferait plaisir qu'il y ait quand même plus de buts pour la Suisse. Un écart un peu plus grand, parce qu'un 2-1 en 3-2... Nos cœurs ne tiendront
1: pas de suspense,
4: peut-être si, mais après c'est nos cœurs qui ne tiendront peut-être pas tant. Enfin, à voir quoi. En tout cas,
0: je vois sur ma droite un premier baigneur.
4: Oh,
0: voilà, qui profite de la mi-temps pour aller se jeter au lac. Peut-être que ça va faire coulisser un peu mieux les joueurs sur le terrain. De lubrifier un petit peu ce match, pourquoi pas.
4: Et peut-être que ça peut être quelque chose que vous ferez tout à l'heure, Régis,
0: j'ai
4: Mathieu.
0: Pas pris le maillot, moi.
4: Victoire de l'équipe de Suisse et vous finissez à l'eau.
0: Alors attention, avec ça, ce genre de pari, je connais que trop bien.
1: Il n'a pas dit non.
4: Il n'a pas dit non.
1: Je note
0: donc
1: ça.
0: J'ai pas dit oui non plus. Oui, okay, je prends les auditeurs à témoin.
4: Et comme vous n'avez pas dit non plus, c'est que on valide ceci, victoire de la Suisse, vous finirez à l'eau.
0: Absolument pas.
4: Mais Mathieu, oui. Mathieu, oui, parce qu'il n'ose pas dire non, vraiment, il est tenté.
1: Non,
4: donc
1: on va
4: boire
1: un verre d'eau, il n'y a pas de problème.
4: Non. Allez, on a de quoi faire ici, en tout cas. On a de quoi vous accompagner également dans cette matinée. Le Maracana qui vibre pour l'équipe de Suisse de football. Et vous aussi, que ce soit à la maison, au travail ou à un autre endroit. En tout cas, merci d'être avec nous. On va partir en musique juste avant les infos.

0: Hang Up à l'instant sur RJB pour terminer cette première heure de matinale, dernière matinale de la saison. C'était Madonna.
1: On vous souhaite un très bon réveil et surtout un excellent début de journée avec nous. Il est 6h. Et il est temps de s'informer avec vous, Alexandre Michler. Bonjour.
2: Bonjour Sven, bonjour à toutes et à tous. La Suisse affronte en ce moment même l'Algérie à Vancouver. C'est la mi-temps et c'est 1-0 pour la Nati. Nombreux sont ceux à s'être levés tôt ce matin pour suivre cet événement. Et parmi eux, eh bien, Mathieu Schaffner, vous l'avez entendu, et l'équipe de la matinale. Ils sont en direct de la fan zone de la Neuville. Alors Mathieu Schaffner, comment est l'ambiance et surtout, comment vous analysez cette première mi-temps pour ceux qui, contrairement à vous, seraient encore au lit?
3: Ambiance encore un peu crispée hein, du côté de la Neuville. C'est vrai qu'on a senti une libération assez rapidement avec l'ouverture du score de Brelembolo dès la 10e minute de jeu. Mais ensuite, c'est un peu à l'image de cette équipe de Suisse qui joue de façon très compacte, mais un peu frileuse quand même, qui ne se découvre pas. On a Johan Manzambi qui fait des différences, mais pour le moment, c'est un peu le seul qui veut vraiment aller de l'avant, qui veut essayer d'enfoncer le clou. Et ça se ressent un peu ici du côté du Maracana à la Neuville. On attend vraiment que cette équipe de Suisse enflamme le match en deuxième mi-temps, plante un deuxième but pour se libérer complètement.
2: Mathieu, petite question, c'est quoi? C'est bière ou jus d'orange ce matin pour suivre le match?
3: C'est café, Alexandre, okay. Pour bien se réveiller. On n'oublie pas qu'il est que 6h hein, quand même.
2: Bon café. Merci Mathieu, en direct de la fanzone de la Neuville avec l'équipe de la matinale. Donc on vous retrouve juste après ce journal. Le Portugal, lui, défiera l'Espagne en 8e de finale de ce mondial. La Seleção a renversé la Croatie 2-1 en 16e de finale hier à Toronto. L'Espagne, de son côté, a dominé l'Autriche 3-0 à Los Angeles. Et puis en tennis, Victoria Golubic a quitté Wimbledon au deuxième tour hier. La Zurichoise de 33 ans a été battue par l'Italienne Jasmine Paolini, 7-6, 6-4. Terminées les grillades en forêt dans la région, le canton de Berne a annoncé hier qu'il est interdit de faire des feux à proximité des forêts, soit à moins de 50 mètres dans les arrondissements du Jura bernois, de Bienne, du Seeland et de Haute-Argovie. A noter que le danger d'incendie de forêt dans ces régions est qualifié de fort. 5 personnalités valaisannes ont choisi de créer l'association Mémorial. Celle-ci voit le jour afin de soutenir la création d'un lieu de mémoire en lien avec le drame de Grand Montana. L'association souhaite inscrire son action dans une démarche d'hommage, perpétuant l'élan de fraternité et d'unité né de cette tragédie. La chaîne du Bonheur a collecté hier plus de 10 millions de francs en faveur des victimes du séisme au Venezuela. Des dizaines de milliers de personnes de toutes les régions du pays ont fait part de leur solidarité, ont indiqué les responsables de la collecte en fin de soirée. Et sur place, le bilan de ce double séisme a été révisé à la hausse. Il s'élève désormais à 2595 morts, a annoncé hier la présidente par intérim, Delcy Rodriguez. Kiev a subi au cours de la nuit la pire frappe de drones et missiles russes depuis le début de la guerre. Au moins 27 personnes sont mortes, 91 ont été blessées. Kiev a d'ores et déjà promis de rendre coup pour coup à Moscou. Cet attentat à la bombe maintenant dans un café de Damas en Syrie, il a fait 9 morts hier selon les autorités. L'explosion est survenue dans un café situé près du palais de justice dans un quartier très animé du centre de la capitale. L'attaque n'a pas été revendiquée. Enfin, un homme s'est immolé par le feu hier devant le siège des Nations Unies à New York. Il est décédé des suites de ses blessures, a indiqué la police de la ville. Cette dernière n'a communiqué aucun mobile pour cet acte, mais le New York Post a rapporté que l'homme avait un drapeau tibétain au moment des faits. Prochain rendez-vous avec l'information, ce sera à 6h30 avec Régis. Très bon début de journée et allez la Suisse.
1: On est toujours bien installé du côté de la Neuville, le Maracana, fan zone du bord du lac qui vibre pour l'équipe de Suisse de football qui continue donc son 16e de finale face à l'Algérie. C'est dans quelques instants. Et avant toute chose, on vous parle de météo avec ce temps dans l'ensemble ensoleillé malgré la présence de quelques bancs nuageux plus étendus ce matin et sur le Jura notamment. Nous avons une faible bise qui pourrait aller même jusqu'à modérer autant dans le Seeland que dans les vallons. Elle sera clairement modérée sur les crêtes aujourd'hui. Et puis notez que du côté des températures, on devrait commencer la journée entre 15 et 18 degrés selon les experts de Météo News. On la continuera cet après-midi entre 24 et 27.
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1: On continue notre matinée footballistique autour du 16e de finale de l'équipe de Suisse face à l'Algérie en Coupe du Monde.
0: Et en ce moment, c'est 1 à 0, toujours, alors que la deuxième partie commence, deuxième mi-temps commence à l'instant. On va suivre ensemble la suite de cette rencontre avec notamment au micro Mathieu Schaffner qui viendra régulièrement nous faire un topo de la situation.
1: Et puis on aura aussi notre programme presque habituel avec un peu de son mystère et une chanson que vous avez voulu écouter ce matin.
0: À 6h45, nous irons tourner les pages des journaux pour notamment retenir que le match de la Suisse qu'on vit en ce moment et qui se joue donc à l'instant est aussi vécu avec ferveur dans une école de Turgovie.
1: Et puis on va essayer de vous faire gagner de beaux cadeaux aussi sur la suite de cette matinée, que vous soyez au Maracana à la Neuville ou alors que vous soyez à une autre place dans la région. On vous souhaite en tout cas un très bon réveil. Et le
5: qui sort les griffes, 46e minute de jeu. La Suisse choisit les meilleurs moments là pour enfoncer le clou et pour se détacher dans ce match. Mauvais renvoi de la défense algérienne. Et enfin, le Maracana explose. Là, je crois que si des gens dormaient encore dans le quartier, tout le monde est réveillé. Splendide. La Suisse qui mène désormais 2 à 0 face à l'Algérie.
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0: Shape of You, c'était Ed Sheeran à l'instant.
1: On est à la 51e minute de ce 16e de finale, 2-0 pour la Suisse face à l'Algérie. On parle bien sûr de Coupe du Monde de football. Et Mathieu, on est passé là sur quelques frissons parce que l'Algérie a eu une action assez intéressante.
2: Mais pas le moins du monde. Vous avez frissonné, il y a eu une petite rafale de vent, c'est tout. Non, effectivement, l'Algérie a tenté de relever un peu la tête. Mais l'image qui m'a surtout marqué, Sven, c'est l'image des visages algériens après le deuxième but suisse, la réussite de Dan Endoy. On a vu des visages quand même déconfits. Hein. On a pris un gros coup sur la cafetière du côté de nos amis algériens. Et ça sent quand même vraiment bon pour la Suisse. D'autant que depuis ce 2-0, la Suisse joue beaucoup plus haut sur le terrain aussi. Et semble un peu plus entreprenante. C'est peut-être ce qu'il fallait pour vraiment libérer la troupe de Mourad Yakin.
1: Eh ben, c'est ce qu'on espère. Hein.
0: Mathieu Schaffner, on parlait en fin de première période de ces Suisses qui manquaient un petit peu d'attaque. Hein. On aurait envie de les voir un petit peu plus mordants. Finalement, ils enfoncent le clou avec un 2-0 en début de seconde période. Est-ce qu'il vaut mieux psychologiquement mettre le 2-0 en retour des vestiaires ou bien juste avant la pause? C'est quoi le mieux par rapport à l'adversaire?
2: Ça, c'est une bonne question. On dit toujours qu'un but juste avant la mi-temps, ça scie les jambes de l'adversaire. Mais je crois que là, c'est encore tout différent parce que vous rentrez à la mi-temps en étant mené 1-0. Vous avez un discours motivateur qui dit on va tout bouffer en deuxième mi-temps, on va remonter. Et puis en fait, après 30-40 secondes, eh bien, c'est exactement le scénario inverse qui se passe. Et quelque part, toute la tactique de l'entraîneur, tout ce qu'il a pu vous dire à la mi-temps, ben, ça vole en éclats. Donc je pense que c'est pas plus mal d'avoir mis ce deuxième juste après la mi-temps. Ça donne aussi un vrai gros coup de boost à l'équipe de Suisse.
1: Du côté de Vancouver donc, la Suisse face à l'Algérie, 2-0 pour la Nati. On est à la 53e minute actuellement.

0: I'm like a bird. C'était Nelly Furtado pour nous accompagner dans cette matinée spéciale Coupe du Monde de football, spéciale 16e de finale entre la Suisse et l'Algérie.
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2: Et alors qu'on aperçoit le président de la Confédération, non pas ici au Maracana, hein, Guy Parmelin, mais bien posé dans le stade à Vancouver pour cette rencontre, eh bien, on ne change pas les bonnes habitudes dans la matinale, malgré le fait qu'on ait délocalisé l'émission au bord du lac de Bienne. On vous propose toujours notre son mystère, dernière fois de la saison, puisqu'à partir de lundi, ce sera un démarrage de programme de vacances sur RJB. Le son mystère, donc, avec une cagnotte qui s'élève ce matin à 130 francs. 130 francs pour vous si vous avez la bonne réponse autour de notre son mystère. Que voici, on vous laisse le réécouter.
0: Et voilà, qu'est-ce que c'est que ce son? Ça, c'est à vous de le deviner. C'est votre job. Et sachez, rappelez-vous que ce n'est pas le fait de scier du bois et... C'est peut-être un but de la Suisse. En tout cas, une belle action. Oh là là là là là là. On va vous parler de cette action dans quelques instants. Le temps de vous rappeler que ce n'est pas un saucisson sec, notre son mystère non plus. Pour 130 francs de cadeaux, on vous rappelle qu'on va jouer dans quelques grosses minutes. Ce sera dans presque une heure. Vous aurez l'occasion de tenter votre chance.
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0: une belle alliance.
1: Ouais, franco-belge ou belgo-française, ça dépend comment on voit les choses, entre Angèle du côté de Bruxelles et Justice du côté de Paris. Et
0: c'était sur le titre One Two Three
1: Viva l'Algérie, c'est ça que vous voulez dire?
0: Non.
1: Je vous laisse tout seul avec cette proclamation, Sven.
0: Non, Régis, là c'est 1 et 2. Tout se passe bien pour la Suisse.
1: Ça rime pas, mais c'est pas grave, c'est la vérité.
0: On fait ce qu'on peut, voilà. On fait ce qu'on peut ce matin.
2: Vous le voyez au milieu du lac, Sven, en train de ramer là en ce moment.
1: Ah ouais, je vois déjà des gens qui sont en train de préparer un truc pour le lancer dans le lac.
0: Et Dieu sait qu'il coule vite, ce garçon. Tout le contraire de la Suisse, en tout cas pour l'instant. Il y a des actions qui se sont déroulées là sur ces dernières minutes, Mathieu.
2: Ouais, on est plus proche du 3-0 que du 2-1, très clairement. Désormais, du côté suisse, on voit une équipe d'Algérie qui est gentiment mais sûrement coupée en deux. Et puis on voit deux hommes qui m'impressionnent quand même beaucoup côté helvétique. Il y a Mourad Yakin qui est en train de réussir son pari avec Zakaria qui réalise un match XXL sur sa position de latéral droit. On l'a vu tout à l'heure se projeter. Il aurait presque pu aller au bout de son action puis tenter la frappe. Il a voulu la jouer collectif. Et puis un peu plus tôt, c'est Vargas qui a débordé sur la gauche après un excellent travail de Dan Endoy. Il est au four et au moulin, comme on dit, Dan Endoy, ce matin. Et Vargas qui a mis un peu trop de peps, un peu trop de force dans son centre pour Mbolo, mais deux grosses possibilités encore pour la Suisse. On sent que les ruptures suisses sont vraiment tranchantes désormais et que l'Algérie est désormais sur un fil. Si la Suisse met le troisième, on pourra dire que c'est plié.
0: Et on coupe le fil dans ce cas-là, si c'est le 3-0. On peut espérer ceci, il peut venir d'à peu près n'importe qui dans l'équipe de Suisse quand même, parce que on va dire qu'on se rue à l'attaque, mais on gère bien toutes les attaques du côté suisse sans vouloir y aller trop vite, comme là Brelem Bolo qui s'avance, qui voit qu'il n'y a pas vraiment de bonnes opportunités. Bah, il met le pied sur le ballon, il revient un petit coup en arrière et puis on construit. Hein.
2: Ouais, à 2-0, il a tout à fait raison, Brelem Bolo, mais on l'a vu aussi, il était complètement seul. Hein. Il n'y a pas un Algérien qui va au contact, qui va au duel sur lui. On a vu deux changements aussi opérés par Vladimir Petkovic. On a mis un vrai attaquant avec Gouiri, mais par contre, on dénude un petit peu le milieu de terrain, le milieu récupérateur qui n'est plus là, et ça crée des brèches. À la Suisse maintenant d'en profiter. Certainement que d'ici les 5-10 minutes, on va aussi avoir un peu du mouvement, essayer de mettre de nouvelles forces sur le terrain côté helvétique avec peut-être un Hamdouni, peut-être un Okafor pour amener encore de la vitesse, amener de la profondeur. Pour le moment, en tout cas, ça sent vraiment bon. 64e minute de jeu. Allez, encore une grosse demi-heure et on pourra gentiment se projeter sur les huitièmes de finale.
0: Hein. Eh bien, on verra ça dans ces prochaines minutes. 2-0 toujours pour la Suisse. Si vous nous rejoignez à l'instant, on est au Maracana à La Neuville pour suivre ce 16e de finale entre la Suisse et l'Algérie.

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1: La Coupe du Monde qui continue, donc 16e de finale entre la Suisse et l'Algérie. On approche du moment où on va s'informer, nous. Mais on est en plein, du coup, dans la pause hydratation. L'occasion...
2: Les joueurs, hein.
1: Oui,
2: alors, précise, nous, ouais, parce que...
1: On sait que c'est toujours l'hydratation
2: chez nous. Pas que vous pensiez que, que la matinale fait des pauses d'hydratation.
1: Ça
2: n'arrive pas.
1: On les fait, mais on ne le dit pas.
2: Oui, c'est ça.
1: C'est ça, l'avantage.
3: Vous êtes des chameaux, les deux, c'est ça. Vous buvez avant
2: l'émission,
3: après, c'est bon.
1: Voilà. Et eux, ils doivent le faire en milieu de mi-temps, de deuxième mi-temps, là en l'occurrence. Mathieu Schaffner, justement, sur cette première partie de deuxième mi-temps, qu'est-ce qu'on peut dire On me l'a offerte, celle-là.
3: Alors, on peut surtout dire que la Suisse a planté le deuxième. On nous le remontre encore à l'instant à l'écran, ce but de Dan Endoy dès la reprise, qui fait vraiment grand bien à cette équipe de Suisse et puis qui coupe quand même les jambes de la formation algérienne. Honnêtement, elle me déçoit un peu, cette équipe algérienne, sur la deuxième mi-temps. On la sent un peu sans idée. Alors, est-ce que c'est la Suisse qui est particulièrement bien en place? C'est possible aussi, mais on ne sent pas d'étincelle dans le jeu algérien. Tant mieux pour la Nati, qui, quelque part, fait le match quasiment qu'on était en droit d'attendre d'elle, qui gère désormais un peu le match à sa guise.
1: Et bien, on va voir encore ce que ça donne sur la dernière partie de cette deuxième mi-temps, dernière partie de cette rencontre. On va la suivre avec vous tout à l'heure. Pour tout de suite, on part en direction de l'info.
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1: 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Il est 6h30. Et il est donc temps de s'informer avec vous, Régis.
5: L'équipe de Suisse de football joue ce matin son 16e de finale de la Coupe du Monde à Vancouver. Pour l'heure, c'est toujours 2-0 pour l'équipe de Suisse. L'Espagne, elle, s'est facilement qualifiée hier pour les 8e de finale du Mondial en s'imposant 3-0 face à l'Autriche. Au prochain tour, l'Aurora ira se frotter au Portugal qui a défait la Croatie cette nuit sur le score de 2-1. En ce qui concerne les prochaines affiches de la compétition, justement, l'Australie rencontre l'Égypte ce soir à 20h. L'Argentine de Lionel Messi bataillera face au Cap-Vert à minuit, puis la Colombie, elle croisera le fer avec le Ghana la nuit prochaine. Ce sera sur les coups de 3h30. Retour dans la région avec cette ferme ravagée par les flammes dans le Seeland. Un incendie a entièrement détruit une ferme et une étable à Rupolsdried dans la commune de Rapperswil mercredi soir. Selon un communiqué de la police, deux personnes ont été légèrement blessées et plusieurs cochons ont péri. Une enquête a été ouverte pour déterminer les causes du sinistre et évaluer les dégâts matériels. Les estivales musicales font halte à Tavannes pour la première fois. Le festival de musique a présenté son programme 2026 mercredi. Cette 21e édition se tiendra du 22 au 30 août dans 6 communes de la région, notamment à Tavannes. La soirée de clôture aura lieu dans les anciens locaux de l'Arsenal avec l'accordéoniste Richard Galliano. Plusieurs nouveautés ont déjà été annoncées pour 2027, dont le déplacement du festival au printemps. L'événement prévoit aussi d'investir le temple du Pascard de la cité seylandaise. Le canton de Berne a décidé d'octroyer une somme de 250 000 francs en lien avec les deux séismes qui ont provoqué une grave situation d'urgence humanitaire au Venezuela. La contribution sera prélevée sur le fonds de loterie. L'aide ira notamment à l'organisation de sauvetage Red Dog de la Croix-Rouge Suisse. A noter que la chaîne du bonheur, elle, a récolté un peu plus de 10 millions de francs hier en faveur des victimes de ces séismes au Venezuela, ce dans le cadre d'une journée nationale de solidarité. Les finances des assurances, de l'assurance invalidité se détériorent plus vite que prévu. L'Office fédéral des assurances sociales tire la sonnette d'alarme. Il a présenté ses perspectives financières hier à Berne. Le déficit de répartition de l'AI s'élevait à 200 millions de francs l'an dernier. Il pourrait atteindre 600 millions en 2030. C'est une situation qui s'explique par le nombre élevé d'admissions à l'assurance invalidité. Les nouvelles rentes ont dépassé les 25 000 l'an dernier. Les précisions de Florian Steinbacher, vice-directeur de l'Office fédéral des assurances sociales.
6: 53% des nouvelles rentes sont octroyées à cause des maladies psychiques. On observe une forte augmentation. Toutes les classes d'âge sont concernées, plus fort les plus jeunes jusqu'à 25 ans, mais aussi les assurés les plus âgés à partir de 55 ans.
7: Et ça veut dire qu'il y aura vraiment une dégradation importante si on ne fait rien des finances de l'AI ?
6: Alors, si on fait rien, le fond serait à zéro en 2031. Ça doit être évité à tout prix, j'ai envie de dire. Donc, nous avons lancé une réforme AI qui s'appelle réforme d'intégration, qui mise et sur une meilleure intégration des assurés en difficulté de santé et sur des questions de stabilisation des finances de l'AI.
5: Des propos recueillis par Marie Vieux-Mier. Cette expertise et perspectives financières sont tellement préoccupantes que l'Office fédéral des assurances sociales a décidé d'accélérer sa réforme de l'AI. Le projet devrait être mis en consultation cet automne. En France, trois nouvelles plaintes visent Patrick Bruel. Deux concernent des accusations de viol. La troisième, une agression sexuelle sur mineurs. Elles ont été déposées fin juin et début juillet auprès de la justice à Nanterre. Le chanteur et comédien est déjà mis en examen dans quatre autres affaires de viol, de tentatives de viol, d'agression sexuelle et de harcèlement sexuel. Ses avocats contestent ces nouvelles accusations et affirment qu'il y répondra uniquement devant la justice. Et puis on termine avec une nouvelle qui va ravir les Swifties. Et vous, Sven, les célébrations du mariage de la chanteuse Taylor Swift et du joueur de football américain Travis Kelce auront débuté, ou auraient plutôt débuté, hier soir au Madison Square Garden à New York. Selon la presse américaine, un millier d'invités sont attendus, mais le mariage n'a jamais été confirmé officiellement par le couple. L'événement se déroule à huis clos, sous haute sécurité, avec de nombreuses célébrités attendues. Tour complet d'actualité à 7h.
1: Ça n'a pas commencé parce que je suis là encore.
5: Vous n'êtes pas invité?
1: Si, ah, vous êtes... justement, c'est pas cette semaine. C'est presque but pour la Suisse encore une fois. C'est ce qui aurait pu être intéressant. Là, on est donc, vous l'aurez entendu, bien entouré, beaucoup de monde au Maracana à La Neuville pour suivre avec nous cette rencontre entre la Suisse et l'Algérie. On parle des 16e de finale de la Coupe du Monde. Et puis on parle météo également, on le voit, on le sent et on en profite, il fait beau aujourd'hui. Un temps dans l'ensemble ensoleillé malgré la présence de quelques bancs nuageux, plus ou moins étendus sur cette
2: matinée. C'était matière. Moi, c'était pas un orage.
1: C'est un bateau qui passe. Ouais.
2: Donc c'est la BSG qui passe au loin et qui nous fait bonjour.
1: Des bancs nuageux qui peuvent nous accompagner ce matin et même plus précisément sur le Jura notamment. Pas trop d'activité plus que ça finalement. Et puis nous aurons une petite bise, parfois allant jusqu'à modérer sur une partie de la région. La soirée est annoncée dégagée et douce, de quoi profiter de l'extérieur. Avec ceci, des températures qui devraient tourner ce matin entre 15 et 18 degrés. Cet après-midi, on attend quelque chose plutôt autour des 24 à 26, voire 27.
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1: Des inforoutes que vous trouvez sur notre site rjb.ch. Vous y avez accès en tout temps, en vous rappelant que du côté de Crémines, après la Corcelle ou encore à Courtelary, il y a des perturbations avec des signalisations lumineuses qui sont posées pour cause de travaux. Et puis sinon, nous avons à Bienne le pont du chemin des Landes qui est fermé à la circulation, y compris aux piétons et aux cyclistes. N'hésitez pas d'ailleurs à nous faire parvenir toutes vos inforoutes si vous êtes témoin de quelque chose d'inhabituel sur votre chemin. Pour ça, vous nous mettez un message sur le WhatsApp de la radio au 079 689 20 20. Soyez prudents et bonne route.
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0: Señorita Camila Cabello et Shawn Mendes pour nous accompagner dans ce vendredi matin.
1: 79e minute de jeu, toujours 2-0 pour la Suisse face à l'Algérie dans ce 16e de finale de Coupe du Monde de football. On a vu tout à l'heure les esprits s'échauffer quelque peu, hein, des Algériens qui sont peut-être un petit peu frustrés quand même sur ce terrain, Mathieu Schaffner.
2: Ouais, on sent que dans le jeu ça ne passe pas, donc on essaye d'autres choses. On a vu surtout le vilain tacle de Boudaoui dès son entrée sur Granit Xhaka, finalement plus de peur que de mal pour le capitaine de l'équipe de Suisse, et puis un peu de sang frais aussi dans cette Nati avec les sorties de Mazembe et de Vargas, entrée d'Okafor et de Rieder il y a une petite dizaine de minutes de cela désormais. Je trouve assez intéressant le coaching de Murat Yakin, parce que le 8e de finale, je crois qu'on peut gentiment se projeter quand même, même si on va toucher du bois, hein. La Belgique était menée 2-0 à la 85e et a réussi à passer, mais on n'a pas le même style de match pour le moment. Mais le 8e de finale, ce serait déjà mardi soir, hein, pour l'équipe de Suisse, donc ça va aller assez vite. Il y a 8 jours avant ce 16e de finale, il y en aura nettement moins avant le 8e de finale, et économiser un peu des forces, maintenir l'ensemble du groupe sous pression et concerné aussi, c'est important, d'autant qu'un Fabian Rieder fait plutôt une bonne entrée dans ce 16e de finale face à l'Algérie, avec un Zakaria encore sur la droite, là le centre pour Mbappé. Oh non, j'allais dire c'est le troisième. Ben voilà, Rieder qui faisait une bonne entrée. Alors là, il a chauffé le gardien, il a fait un cadeau à l'Algérie. Hein.
0: Peut-être qu'il n'était pas au courant qu'il fallait mettre entre les poteaux.
2: C'est peut-être ça, il a raté quelque chose. C'est typiquement, alors là, Fabian Rieder, il se voyait déjà marqué. Il a la cage complètement ouverte, il est seul au deuxième poteau. Il met un petit plat du pied qui arrive dans les mains de Lucas Zidane. Et dommage, parce que encore une fois, Zakaria, il fait un bon mouvement sur la droite. Gros match du Genevois qui est replacé en position de latéral. Autant on a été sceptique face au Qatar, autant aujourd'hui c'est une vraie réussite. Et puis Rieder, alors par chance il n'avait pas commencé de lever les bras, mais je pense que dans sa tête il les avait déjà levés.
0: Ouais, le pied était un petit peu trop loin et la balle est venue lui taper plus le talon que vraiment à l'intérieur du pied. C'est pour ça qu'elle est revenue vraiment sur le gardien, et du coup un ouf de soulagement pour l'équipe d'Algérie et un gros dommage pour l'équipe de Suisse. Selon vous, du coup, Mathieu, quel devrait être peut-être les prochains changements à faire? Est-ce que dans un cas comme ça, il nous reste une vingtaine de minutes à jouer, on gagne 2-0, est-ce qu'on renforce plutôt la défense en se disant on blinde là, ou alors on met un peu du sang neuf en attaque pour plutôt se dire on va quand même encore titiller devant et pas laisser l'équipe évoluer contre nous?
2: Vous avez vu, vous avez l'acclamation du Maracana sur cette question très pertinente. Non, je crois que c'est exactement ce que fait Murat Yakin à l'instant. Il sort Mbolo et c'est Zeki Amdouni qui va rentrer. Je crois qu'on est plus là en mode de préserver certaines forces et d'économiser. On va, à mon avis, pas du tout toucher au bloc défensif. On va pas toucher aux deux milieux de terrain, Freuler et Xhaka non plus. On veut garder le socle compact de cette équipe de Suisse. Et puis il y a Mbolo qui vient de sortir. Il y a peut-être Ndoye qui va céder sa place aussi sur la fin de ce match. Mais je pense pas qu'il y aura d'autres changements. Ou peut-être à la 93-94e minute de jeu, si c'est toujours 2-0, et qu'on donnera une petite sélection, un petit sucre quelque part aussi à un joueur de l'ombre. Parce que c'est ça aussi, hein, il y a 26 joueurs qui sont là-bas. Certains joueront pas, les deuxième, troisième gardiens, ils joueront pas, ça c'est quasi une certitude. Et puis il y a peut-être les défenseurs centraux, un Amenda, le biennois, typiquement, il n'est pas encore entré en jeu, ben pourquoi pas à la 97e pour lui offrir aussi une sélection et puis le récompenser quelque part de ce qu'il fait à l'entraînement, parce que il y a les joueurs qui sont là sur le terrain pour le match, mais c'est aussi important d'avoir un groupe qui est soudé et qui a du répondant à l'entraînement pour rester pleinement mobilisé.
0: On l'avait vu d'ailleurs il y a quelques années avec Adil Rami, qui n'avait jamais joué, qui n'avait pas joué une minute de la Coupe du Monde. L'équipe de France a été championne du monde, mais c'est le type qu'on a vu le plus et dont on a le plus entendu parler, et qui a eu une très très grande importance pour son équipe.
2: Et vous savez qu'il est quand même allé vers son coach un jour de match. Il était prêt à rentrer et c'est lui qui a vers le coach qui lui a dit non coach, faut pas me faire rentrer.
0: C'est beau.
2: Mais effectivement c'est un joueur, un homme qui mettait énormément d'ambiance dans le groupe France, qui a fait quelques variantes. Hein. Il avait quand même vidé un extracteur dans les couloirs de l'hôtel. Mais voilà, c'est des petites choses qui soudent un groupe, hein, aussi, et qui font partie de la vie d'une formation. D'autant sur une Coupe du Monde comme celle-là, qui est très longue. Hein. 5 semaines et demie, quasiment 6 semaines de compétition. Il y a eu 2 semaines de préparation, voire 3 semaines de préparation avant. Donc ça fait aussi un gros laps de temps. Et si on n'a pas un collectif soudé, des hommes qui s'entendent bien, mais c'est aussi plus compliqué de performer.
0: Et ben voilà, on va continuer de voir ceci et de voir quels seront peut-être les prochains changements de Murat Yakin, qui doit s'activer un peu sur le banc en ce moment. Le temps d'un titre et on fera place à notre revue de presse.

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1: Comme la famine de le jouer.
0: Marc Lavoine avec nous. Hein, elle a les yeux revolver. Elle tire et puis ben, ça fait ce que ça fait.
2: Voilà. Et puis ça fait 2-0.
0: Ouais, ça c'est pour l'équipe de Suisse. Il est 6h passé de 48 minutes.
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0: Le coup d'envoi du 16e de finale de la Suisse à la Coupe du Monde de football a été sifflé donc ce matin à l'aube à 5h. Et pour certains élèves, pas question de manquer le rendez-vous. Une école turgovienne a décidé de transformer ce dernier jour de classe en véritable matinée de supporters, Régis.
2: C'est ce qu'on peut lire ce matin dans le 20 minutes à l'école primaire de Münsterlingen dans le canton de Turgovie. Les élèves peuvent suivre ce 8e de finale entre la Suisse et l'Algérie directement depuis leur établissement scolaire. Coup d'envoi à 5h du matin oblige. Plusieurs enseignants ont même passé la nuit sur place dans leur salle de classe ou dans la salle de gymnastique afin d'être prêts à accueillir les enfants. La projection est facultative, mais l'engouement est bien réel, détaille le quotidien gratuit. Dans plusieurs classes, près de 2 élèves sur 3 se sont inscrits. À l'issue de la rencontre, un petit déjeuner sera partagé entre élèves et enseignants avec l'espoir de célébrer une qualification de la Nati. C'est bien parti pour, puisque c'est toujours 2-0.
0: Et puis Régis, c'est un rendez-vous qui n'a pas été imaginé au dernier moment.
2: L'école prévoyait déjà un événement pour marquer le dernier jour avant les vacances d'été. La qualification de la Suisse pour ses 16e de finale a simplement donné une toute autre ampleur au projet. Depuis plusieurs semaines, l'ambiance est d'ailleurs largement tournée vers le mondial. Les élèves fabriquent des bracelets aux couleurs de leurs équipes et échangent les traditionnelles vignettes Panini. Les enseignants racontent même avec le sourire que cette passion commune aurait fait baisser les disputes dans la cour de récréation. Si cette initiative devrait rester exceptionnelle dans les écoles, le match de ce matin mobilise aussi ailleurs. Plusieurs fanzones et bars, y compris en Suisse romande, comme ici au Maracana à la Neuville, ont exceptionnellement ouvert leurs portes dès 5h ce matin pour permettre aux supporters de la Nati de suivre cette rencontre en direct.
0: Une rencontre qui arrive donc dans les arrêts de jeu. On a passé les 90 minutes réglementaires. Régis, de la ferveur des supporters, on passe à la chaleur de la canicule qui fait elle aussi grimper la température, mais également les prix face aux fortes chaleurs de ces dernières semaines. Les climatiseurs disparaissent des rayons et certains en profitent déjà pour les revendre beaucoup plus cher sur Internet.
2: Mais c'est ce que détaille le Blick ce matin. La vague de chaleur qui touche la Suisse provoque une véritable ruée sur les climatiseurs et les ventilateurs, explique le journal. Résultat, les stocks sont désormais quasiment vides chez plusieurs grands distributeurs comme Galaxus, Fust ou encore Interdiscount. Chez Galaxus, par exemple, les ventes de climatiseurs ont bondi de 38% en juin par rapport au même mois de l'an dernier, ce qui constituait déjà un record. Une pénurie qui profite à certains particuliers. Sur la plateforme Ricardo, des climatiseurs encore emballés sont revendus à des prix bien supérieurs à ceux des magasins. Un modèle habituellement près de 1600 francs chez Interdiscount est par exemple affiché jusqu'à 2600 francs. Une situation de pénurie qui ne devrait pas s'améliorer rapidement. Les fournisseurs européens sont eux aussi presque à sec et les prochaines livraisons arriveront au compte-gouttes.
0: Et puis enfin, on va terminer ce tour des journaux par une intervention peu banale qui s'est déroulée hier soir du côté de Neuchâtel. Un obus datant d'une centaine d'années a été découvert dans un immeuble, obligeant la police et les démineurs de l'armée à sécuriser tout un quartier.
2: C'est ce que relate ce matin le journal Arc Info. L'alerte a été donnée peu avant 19h à la rue des Parcs à Neuchâtel. Un antiquaire venait de rapporter chez lui un obus datant des années 1920, récupéré chez un particulier. Il pensait que l'engin était inerte, mais après vérification, les spécialistes ont bien confirmé qu'il contenait encore de la matière explosive. Une dizaine de policiers et 4 démineurs de l'armée ont alors été mobilisés pour évacuer le projectile en toute sécurité. Le quartier a été bouclé et les habitants ont reçu des consignes diffusées à l'aide d'un drone. L'intervention s'est finalement terminée vers 22h hier soir. Aucun blessé n'est à déplorer, mais l'opération a nécessité la fermeture complète du secteur pendant plusieurs heures. Les autorités rappellent que même après plusieurs décennies, ce type de munition peut rester extrêmement dangereux. L'antiquaire, qui ignorait que l'obus était encore actif lorsqu'il l'a récupéré, s'en sort avec une belle frayeur.
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0: Une revisite du classique des Cranberries, Zombie par les Bad Wolves, pour terminer cette deuxième heure de matinale et terminer aussi ce 16e de finale entre la Suisse et l'Algérie avec un score, on n'en attendait pas mieux.
1: Ouais, 2-0 pour la Suisse toujours. On est gentiment dans la dernière, toute dernière minute de cette rencontre. Et Mathieu, on voit quand même mal, même si on ne vend pas la peau de l'ours avant de l'avoir tué, on voit quand même mal l'Algérie en enfiler deux là.
2: Ah oui, non, là c'est dans la boîte. Là c'est dans la boîte, c'est tout bon. D'ailleurs ici, vous avez vu Sven, on est déjà en train de commencer de fêter. Il y a un spectateur supporter qui allait se jeter dans le lac, se rafraîchir un peu après ses émotions matinales, histoire de continuer la journée en faisant le plein d'énergie.
1: Bah oui, ça rafraîchit, ça réveille de bonne manière et ça montre un petit peu quand même de soutien différent, on va dire, à cette équipe de Suisse qui nous aura montrer un beau visage pour ce 16e de finale face à l'Algérie. On est dans ces moments-là, hein, les fins de rencontres où ça balance peut-être un tout petit peu plus, où ça se rue carrément hein, là, sur l'attaque d'un côté en tout cas pour l'Algérie et puis du côté de la Suisse. On met très bien le troisième qui pourrait arriver maintenant.
2: Allez, la frappe de Thomas, ça va juste pas sortir. Si, la frappe de Freuder, ça arrive dans les mains de Lucas Zidane. Mais c'est ça que je trouve intéressant sur cette deuxième mi-temps, c'est que la Suisse ne s'est pas que contentée de défendre, et on le voit sur ces dernières secondes, on pourrait tranquillement faire tourner. Et c'est terminé du côté de Vancouver. Écoutez, la réaction ici à la Neuville, le soulagement et la joie des spectateurs présents dans cette fan zone, le gros sourire de Brel Embolo à l'écran aussi, et la Suisse qui aura fait le travail et qui se sera pas caché. C'est ce qu'on était en train de dire, hein. On aurait pu se contenter dans ces dernières minutes de faire tourner le ballon derrière, passer par le gardien, relancer tranquillement, revenir en arrière, mais non, on a cherché systématiquement quand même encore le jeu, à aller emmener le ballon dans le coin adverse. C'est peut-être ce qu'on n'a pas trop vu en première mi-temps. On l'a vu sur le final avec un Vladimir Petkovic, le visage fermé là, qui a connu des retrouvailles maussades pour lui.
1: Ouais, parfois c'est le jeu, hein, c'est comme ça et c'est ce qui nous arrange, on doit dire, parce qu'on la voulait, cette victoire de l'équipe de Suisse. Ils la voulaient aussi. Ils nous ont quand même montré d'entrée qu'ils ne venaient pas là juste pour visiter Vancouver. Hein.
2: Ouais, effectivement, et ils l'ont déjà visité face au Canada, Vancouver.
1: En plus, hein,
2: donc
1: en plus,
2: on s'est dit que ça c'était fait. C'est bon, le bus connaissait déjà l'itinéraire, donc il fallait faire un peu autre chose sur le terrain, avec l'ambiance qui va monter d'un cran du côté de la Neuville. Mais oui, on a surtout un scénario de match qui a été hyper favorable à l'équipe de Suisse. Mbolo qui a la bonne idée de marquer dès la 10e minute de jeu, ça libère toute une équipe. Et puis ensuite, on a vu une Suisse très compacte, très sérieuse, très appliquée, surtout d'un point de vue défensif, avec ce but de Ndoye dès la 46e minute de jeu. Le retour après la pause, après le passage au vestiaire, ça a complètement coupé les jambes de cette formation algérienne. Une équipe africaine qui, franchement, m'a un peu déçu. Je ne sais pas ce que vous en pensez, Sven, mais on l'attendait plus piquante, avec des individualités qu'on a beaucoup louées avant ce duel-là. Parce qu'il y a eu une petite erreur tactique de Petkovic de ne pas avoir mis un attaquant nominal d'entrée de jeu, c'est possible. Mais en tout cas, un peu la déception de ce côté-là. La Suisse qui répond présent, sans faire non plus un match magistral, mais qui répond présent.
1: Ouais, qui fait le job. C'est vrai que cette Algérie, on l'aurait peut-être vu un peu plus attaquer finalement, ou bien être un peu plus tranchante. C'est un peu ce qui leur a manqué à cette équipe, de pouvoir dans les 15 derniers mètres, on va dire, pouvoir faire quelque chose vraiment de sérieux, alors pas qu'ils n'ont pas été sérieux, hein, mais quand même d'être peut-être sur des fins d'attaque et qu'ils soient plus tranchantes. Enfin, on aura l'occasion d'en reparler dans la suite de cette matinée. On est encore ensemble jusqu'à 9h ici au Maracana, la fan zone de la Neuville, qui commence de se vider parce que c'est pas tout, hein, mais il y en a qui doivent aller bosser.
2: Ce que j'allais dire, c'est là qu'on se rend compte de l'heure qu'il est réellement, en fait. Parce que quand on est plongé dans le match, on se dit voilà, il est 21h, 22h, 23h, mais là, ouais. Ça repart rapidement parce que ouais, il y a travail. Hein.
1: C'est
2: y a travail.
1: Ça. Bon, si vous avez des employés qui arrivent un peu en retard,
2: Sven signe le mot d'excuse.
1: Voilà, on prend toutes les excuses. C'est un peu de notre faute, beaucoup de celle de la Suisse, mais c'était pour la bonne cause parce que la Suisse, on la retrouvera en 8e de finale. On en parlera dans la suite de cette matinée parce que là, nous, on part en direction des infos.
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1: On vous souhaite encore un bon réveil et surtout un excellent début de journée avec nous. Il est 7h. Le journal, Alexandre Michler.
5: Bonjour, la Suisse vient de se qualifier pour les huitièmes de finale de la Coupe du Monde. Elle a battu l'Algérie sur le score de 2-0 à Vancouver. Nous serons en direct de la fan zone de la Neuville pour célébrer cet événement. Le festival de musique Les Estivales a présenté son programme cette semaine et pour la première fois, eh bien, il fera halte à Tavannes. Et puis le 27 septembre prochain, les Suisses se prononceront sur une initiative populaire qui n'a obtenu aucun soutien au Parlement fédéral. C'est l'initiative pour une alimentation sûre. On vous expliquera ce qui se cache derrière dans cette édition. Et puis le temps dans l'ensemble ensoleillé aujourd'hui malgré la présence de quelques bancs nuageux, surtout ce matin. Quant au week-end, eh bien, il s'annonce radieux, chaud et estival. Voilà, la Nati l'a fait. Elle vient de se qualifier pour les huitièmes de finale de ce Mondial 2026. Victoire 2-0 à Vancouver face à l'Algérie. Nombreux Suisses se sont levés très tôt ce matin pour suivre cette rencontre. Et pour preuve, eh bien, la fan zone de la Neuville qui était bien remplie à 5h lors du coup d'envoi. Et j'imagine en ébullition maintenant suite à l'issue de cette rencontre, tout comme vous, Mathieu Schaffner.
2: Ouais, ben écoutez, c'est très vite retombé l'ambiance, Alexandre.
5: Les gens sont partis travailler.
2: Parce qu'il y a travail, exactement. C'est ce qu'on oublie avec des matchs à cette heure-là. Mais effectivement, on a vibré tout au long de la prestation de la Nati. On va dire que le soulagement est arrivé quand même assez rapidement dès l'entame de la deuxième mi-temps. Le 2-0 inscrit par Dan Endoy a soulagé toute une équipe et puis toute une zone ici du côté de la Neuville. La suite a été, on va dire, à l'image de cette formation helvétique, sérieuse, appliquée, disciplinée, et puis les cris de joie qui ont retenti sur le final. Et très rapidement, effectivement, par la suite, eh bien, les gens qui sont encore en train de déserter cette fan zone, direction l'école pour les enfants, direction le travail pour les adultes.
5: Voilà, vous restez à la fan zone. À 5h, vous étiez encore au café, vous êtes passé au jus d'orange?
2: Non, on est dans l'entre-deux encore.
5: Ok, c'est bien. À tout à l'heure, Mathieu Schaffner. Et puis en huitième de finale, eh bien, la Suisse affrontera le gagnant du match Ghana-Colombie, un match qui se déroulera demain matin. Et puis sachez encore que le Portugal défiera l'Espagne en huitième de finale. La Seleção a renversé la Croatie 2-1 hier à Toronto. L'Espagne, de son côté, a dominé l'Autriche 3-0 à Los Angeles. Le reste de l'actualité sportive, ce sera à la fin de ce journal. Fini les grillades en forêt dans la région. Le canton de Berne a annoncé hier qu'il est interdit de faire des feux à proximité des forêts, soit à moins de 50 mètres, et ce, dans les arrondissements du Jura bernois, Bienne, Seeland, Haute-Argovie. À noter que le danger d'incendie dans ces régions est qualifié de fort. C'est une première. Les estivales musicales font halte à Tavannes. Le festival de musique a présenté son programme mercredi. Cette 21e édition se tiendra du 22 au 30 août dans 6 communes de la région et notamment cette fois à Tavannes. La soirée de clôture se tiendra dans les anciens locaux de l'Arsenal. Thierry Ravassard est directeur artistique des estivales musicales.
6: Pour moi, c'est assez significatif parce que on dit toujours que les estivales musicales ont lieu dans les lieux du patrimoine. Quand on parle lieu du patrimoine, on est toujours sur quelque chose qui est vieux ou ancien, ou qui sont plutôt dans le passé. Et je trouve que vraiment, là, ce qui a été construit à l'Arsenal peut vraiment être considéré comme du patrimoine contemporain. C'est un lieu, on y a déjà fait l'année passée des résidences de création. C'est quelque chose de très beau qui a été construit et qui est parfaitement adapté à la musique, au théâtre. C'est assez extraordinaire pour la vallée.
5: Voilà, et plusieurs nouveautés ont déjà été annoncées pour l'an prochain, dont le déplacement du festival au printemps. L'événement prévoit aussi d'investir le temple du Pascoar de la cité seylandaise. Le financement des assurances sociales, toujours pas résolu, même avec une hausse de la TVA. L'Office fédéral des assurances sociales a tiré la sonnette d'alarme hier à Berne. Le trou de l'AVS actuellement de 1,2 milliard pourrait atteindre 5 milliards de francs en 2035, plombé par la 13e rente. Même tendance pour l'AI, son déficit atteindrait 600 millions en 2030. L'agriculture et la politique agricole suisse font fausse route. Elles ont besoin d'une claire réorientation vers une production de denrées alimentaires végétales. C'est fort de cette conviction qu'un comité citoyen a fait aboutir l'initiative populaire Alimentation Sûre. Le texte vise un taux d'auto-approvisionnement alimentaire de 70%. Il est aujourd'hui inférieur à 50%. L'initiative n'a aucun soutien politique et le monde agricole est son principal opposant. Alors, est-ce d'ailleurs dirigé contre les paysans? La présidente du comité d'initiative, la bernoise Franziska Ehren.
7: L'initiative pour une alimentation sûre veut garantir notre alimentation et notre eau potable. Ce sont des fondements vitaux. Notre vie s'articule là-dessus et il en va de notre bien-être et de la sécurité du pays. Pour cela, nous exigeons que davantage de végétaux qui sont produits pour l'alimentation animale et le lait soient destinés à l'alimentation humaine. Et nous demandons que la Confédération soutienne justement davantage ce type de production végétale destinée à la consommation, parce qu'aujourd'hui, 75% des 3,6 milliards de subventions fédérales agricoles vont à la production animale. Il faut un rééquilibrage.
5: Voilà, le peuple tranchera le 27 septembre. La chaîne du Bonheur a collecté hier plus de 10 millions de francs en faveur des victimes du séisme au Venezuela. Des dizaines de milliers de personnes de toutes les régions du pays ont fait part de leur solidarité, ont indiqué les responsables de la collecte en fin de soirée. Sur place, le bilan du double séisme a été révisé à la hausse. Il s'élève désormais à 2595 morts. Un homme s'est immolé par le feu hier devant le siège des Nations Unies à New York. Il est décédé des suites de ses blessures, a indiqué la police. Cette dernière n'a pas communiqué de mobile pour cet acte, mais le New York Post a rapporté que l'homme avait un drapeau tibétain au moment des faits. En football, je rappelle que la Suisse s'est qualifiée il y a quelques minutes pour les huitièmes de finale de ce mondial de foot 2026. Victoire 2-0 à Vancouver face à l'Algérie. La matinale est en direct de la fanzone de la Neuville. Pour suivre cet événement, on retrouvera toute l'équipe pour commenter et analyser ce match dans quelques instants. Et c'est justement à côté de la Neuville, à Neuchâtel, que la prochaine fête fédérale de lutte suisse doit être organisée. Ce sera en 2031. Le comité de candidature neuchâtelois a présenté hier les contours du projet. Un dossier solide qui, selon Sébastien Ritz, le chef du service des sports du canton de Neuchâtel, devrait être proposé à l'Association fédérale de lutte suisse. Et ce, malgré le peu d'intérêt que suscite ce sport dans le canton de Neuchâtel. Sébastien Ritz.
8: C'est pas tellement un choix finalement, on le voit, c'est dans le processus d'attribution. On sait que tous les 3 ans une fête fédérale de lutte est attribuée à une des 5 associations, donc on sait qu'en 2031 la lutte suisse viendra faire sa fête fédérale en Romandie. Donc le comité de candidature de Chantal estime que c'est notre tour, on est prêt et on met en œuvre les capacités pour aller chercher cet événement exceptionnel. Mais ça veut pas dire que les autres sports sont délaissés. On est en train de discuter de gros événements aussi sur d'autres sports, peut-être pas sur la même dimension, les mêmes budgets que la fête fédérale de lutte suisse.
5: Dans la propos accueillie par Yannick Catin, Neuchâtel qui est désormais le seul candidat romand face au Haut-Valais. Si le projet neuchâtelois est retenu, l'organisation prévoit un budget de 40 millions de francs. Le canton Haute sera connu le 21 mars 2027. Un mot de foot de tennis encore pour terminer, pour vous dire que Victoria Golubic a quitté Wimbledon au deuxième tour hier. La Zurichoise a été battue par l'Italienne Jasmine Paolini 7-6, 6-4. Voilà, prochain point sur l'actualité avec Régis, ce sera à 7h30. Pour ma part, j'aurai le plaisir de vous retrouver à 8h.
1: On est toujours dans les travées du Maracana à la Neuville. On a suivi ensemble la rencontre entre la Suisse et l'Algérie. Une rencontre qui s'est bien déroulée pour notre Nati. On vous en parlera encore dans la suite de cette matinée. Et on vous parle de la météo qui nous accompagne pour ce dernier jour de la semaine, avec un temps dans l'ensemble ensoleillé malgré la présence de quelques bancs nuageux plus ou moins étendus ce matin et sur le Jura notamment. Nous avons une bise faible à modérée qui souffle normalement dans le Seeland et les vallons. Elle est normalement clairement modérée sur les crêtes. Et puis côté température, on devrait aujourd'hui commencer la journée entre 15 et 18 degrés selon Météo News. On pourra la continuer cet après-midi dans quelques chose de relativement bon si on aime la chaleur, puisqu'il devrait faire aujourd'hui 24 à 27 degrés.
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0: L'horloge tourne, c'était Michael Miro pour nous accompagner dans cette matinée aussi qui tourne et qui défile encore.
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2: 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À l'image du vent d'ailleurs, hein, qui tourne un petit peu dans tous les sens. On l'a eu dans le dos, on l'a maintenant de face, un peu de côté par moment. Enfin, c'est pas finalement désagréable dans cette matinée. Le vent qui a poussé d'ailleurs pas mal de supporters de la Nati à quitter la zone pour aller rentrer à la maison, travailler, aller à l'école. Tout dépend. Nous, on reste ici en tout cas jusqu'à 9h avec, pour la suite de cette matinée, le son mystère avec ses 130 francs de cadeaux à gagner ce matin. Vous allez pouvoir nous appeler maintenant pour faire vos propositions. On les attend au standard et d'ici là, on réécoute déjà ce son mystère ce matin.
0: Et ben voilà, si vous avez la bonne réponse ou vous pensez l'avoir, vous nous appelez maintenant 032 482 60 20. Le son mystère qui vous offre donc 130 francs sur ce début de journée, sur cette fin de semaine et sur cette dernière matinale de la saison. Après, on va le ranger dans sa grosse boîte des vacances, ce son mystère. Donc, à vous de tenter votre chance avec un possible bonus. Si vous êtes le premier appel qu'on prend tout de suite, vous êtes là. Bonjour. Allô, bonjour, comment ça va?
3: Ça va.
0: Alors, vous êtes le premier appel du son mystère. Vous avez l'occasion de gagner un bonus autour de ce son.

0: avec une question que vous allez choisir. Donnez-nous déjà un chiffre entre 1 et 5, s'il vous plaît, pour choisir cette question.
1: La 4.
0: La quatrième question, qui est donc bien orientée Coupe du Monde de football et qui est tout simplement celle-ci. Donnez-nous un des deux joueurs qui ont marqué pour l'équipe de Suisse ce matin dans ce 16e de finale face à l'Algérie.
1: Shaqiri.
0: Shaqiri, pas de chance. Ouais. C'était soit Mbolo, soit Ndoye, les deux qui ont planté un goal ce matin. C'est pas grave, pas de bonus pour vous aujourd'hui, mais quand même cette possibilité de nous donner votre origine de son mystère. Selon vous donc, ce son pour 130 francs, c'est quoi?
1: Moi j'aurais dit une boîte en métal avec à l'intérieur, qu'on coupe la boîte, puis ça fait ce bruit.
0: Alors il y a la boîte en métal, j'ai bien compris. J'ai pas compris ce qu'il y avait à l'intérieur par contre.
1: Avec des billes à l'intérieur, des billes en métal, on perd et puis on secoue la boîte.
0: Ouais, eh ben c'était bien essayé. Malheureusement, ce n'est pas le bruit d'une boîte en métal avec des billes à l'intérieur et qu'on secoue tout ça. Merci quand même, on vous souhaite une belle journée, un très bon week-end.
1: Merci. Au revoir, bonne journée.
0: Au revoir. 032 482 60 20. Votre dernière possibilité pour tenter votre chance sur ce son mystère sur le coup des 7h16 déjà. Vous êtes très certainement au standard avec nous.
2: Allô, bonjour.
3: Bonjour.
2: Quel est votre prénom?
3: Allô, allô. Freddy.
2: Allô. Freddy, bienvenue allô sur RJB, Freddy. Vous m'entendez, Freddy?
3: Mais bien,
2: Freddy,
3: oui.
2: Freddy m'entend. Ah, voilà. Oui. Freddy, bienvenue sur RJB. On écoute votre proposition. À quoi vous fait penser ce son mystère?
3: Alors moi, ça serait couper du pain sur une planche à pain.
2: Couper du pain sur une planche à pain, c'est une proposition qui ne fait pas partie de la liste des propositions qu'on avait déjà entendues. C'est donc plutôt malin de la sortir, mais malheureusement, ce n'est pas la bonne solution, Freddy. On attend votre... nouvelle proposition une prochaine fois. Merci d'avoir joué avec nous.
3: Merci, tout bon week-end, bonne journée.
2: Au revoir. À vous aussi, merci, au revoir.
0: Et ben voilà, le son mystère qui n'a pas été dévoilé aujourd'hui, mais qui aura l'occasion de l'être peut-être plus tard dans cette matinée, ou alors dès la rentrée, continuez de faire vos investigations à gauche, à droite.
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0: La musique qui résonne dans nos oreilles, qui résonne également ici au Maracana de la Neuville, où on est toujours, on a suivi ensemble la rencontre entre la Suisse et l'Algérie. On va vous en parler plus tard encore dans ce vendredi matin. Le temps aussi de vous dire qu'en musique, Jérusalem sera le prochain titre. Master KG, Burna Boy et Nomse Bozikode pour nous accompagner sur cette matinée. J'ai eu peur.
1: Vendredi, on est le vendredi.
0: Oui, mais j'ai reçu quelques petites gouttelettes. Je me suis dit, mais comment il peut pleuvoir? Et en fait, c'est le terrain de foot qu'on est en train d'arroser tout là-bas au fond, je pense.
1: Ah oui.
0: Et ça amène un tout petit peu de gouttelettes d'eau jusqu'ici.
1: Fin de match oblige, on arrose le terrain. Voilà.
0: On fait une belle pelouse du côté de la Neuville aussi. On va vous parler justement de cette rencontre de la Suisse dans quelques instants.
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0: Voilà, il est 7h passé de 21 minutes sur ce vendredi matin.
1: Oui, c'est le moment de revenir sur cette belle performance de l'équipe de Suisse de football qui a donc vaincu l'Algérie 2-0 dans ce 16e de finale et qui passe donc en 8e de finale. Ce sera mardi prochain. L'adversaire est encore à découvrir. Hein. Ce sera soit le Ghana, soit la Colombie qui joueront eux cette nuit. On va revenir sur cette performance de l'équipe de Suisse avec vous, Mathieu Schaffner, journaliste sportif à RJB. Peut-être pour commencer, quel regard ce que vous portez sur cette performance de l'équipe de Suisse après cette victoire 2-0 contre l'Algérie?
3: Moi, je crois qu'on peut déjà être extrêmement satisfait de cette qualification. Il ne faut pas oublier que c'est une première pour la Nati. Alors certes, on a agrandi aussi la taille du tournoi, mais enfin, j'ai envie de dire, la Suisse qui transforme ses ambitions en réalité sur le terrain, qui se qualifie pour les huitièmes de finale. Une Suisse très appliquée, très solide, qui finalement a fait ce qu'on attendait d'elle, qui a su se montrer assez tranchante offensivement. Il n'y a pas eu énormément d'occasions, mais les rares que la Suisse a su se créer, eh bien, elles ont assez rapidement terminé au fond. Donc plutôt satisfait, plutôt encourageant aussi pour la suite.
1: Encourageant, vous dites, est-ce qu'il y a des raisons d'être confiant pour la suite de cette compétition au vu de cette performance de ce matin?
3: Oui, je crois qu'on peut être résolument confiant. On voit qu'on est gentiment mais sûrement en train de franchir un palier. Dans le jeu, c'était mieux. Alors on a beaucoup laissé le ballon à l'Algérie ce matin en première mi-temps, mais malgré cela, il n'y a pas eu d'occasion dangereuse pour la formation adverse. On a vu une Suisse extrêmement soudée, très appliquée, et puis avec un Mozambique qui était en feu sur la première mi-temps, un Ndoye qui est toujours autant dévoreur d'espace et puis qui déploie beaucoup d'énergie sur la droite. On a vu un Zakaria aussi très très bon dans sa position de latéral droit, alors que ça a été clairement décrié ce choix-là, notamment avant le premier match face au Qatar. On a vu un Vargas aussi assez remuant, donc ces éléments-là, c'est plutôt positif. Mbolo, toujours aussi précieux. Et puis surtout, la Suisse, tueuse, on peut presque le dire comme ça, sur sa première occasion, ça va au fond. Au retour des vestiaires, ça va au fond aussi. Et ce sont tous des éléments, tous des signaux quand même extrêmement positifs pour cette Nati.
1: Alors ça, c'est pour les points positifs. À l'inverse, est-ce qu'après ce match, il y a encore des choses à peaufiner? Évidemment, il y en a toujours d'ici à mardi pour l'équipe de Suisse.
3: Ouais, on peut l'attendre quand même peut-être un peu plus entreprenante, cette formation-là, parce qu'avec le 1-0 qui tombe dès la 10e minute de jeu, ça doit la libérer et elle doit montrer un autre visage quand même. Sur la première mi-temps, on était attentiste, solide, oui, mais quand même attentiste. On a laissé le ballon à l'adversaire. On n'avait pas forcément le sentiment que la Suisse voulait aller le récupérer, voulait dominer ce match-là. Et puis cela, dans des parties qui seront peut-être encore plus fermées, plus on va avancer dans le tournoi, plus ça pourrait être fermé. Eh bien, ça sera important aussi d'économiser un peu les organismes en ayant le ballon et puis en faisant mal à l'adversaire, en faisant circuler ce ballon dans le camp adverse le plus loin possible de son but.
1: On le disait tout à l'heure, à la Suisse qui affrontera en 8e de finale mardi prochain soit le Ghana, soit la Colombie. Laquelle de ces sélections serait la plus favorable à notre Nati?
3: La Suisse vient d'éliminer un adversaire africain, pourquoi pas un deuxième. Non mais je crois que, plaisanterie mise à part, le football africain réussit quand même plutôt bien à l'équipe de Suisse. Et puis c'est quand même souvent des formations qui ont un peu des sautes de concentration, qui ont plus de difficultés sur les phases défensives. Donc c'est peut-être un adversaire qui conviendrait mieux à l'équipe de Suisse. Après, si c'est la Colombie, je crois que ça doit aussi passer pour la Suisse. Faut pas se mettre de barrière, faut rêver grand et puis pourquoi pas aller chercher une revanche face à l'Argentine en quart de finale. C'est un peu le tableau qui se dessine, même si faut encore que ces formations-là se qualifient. Ça sera forcément un match qui sera serré. On va pas voir une équipe de Suisse en huitième de finale tout à coup l'emporter 4-0. En tout cas, ça serait une grosse surprise, mais peut-être une petite préférence pour le Ghana quand même sur ce prochain match.
1: Quart de finale, c'est ce qu'on peut espérer ce matin, en tout cas minimum, j'ai envie de dire.
3: Mais je crois que raisonnablement, oui, il faut se montrer optimiste. Les Suisses l'ont dit avant le tournoi déjà qu'ils voulaient aller outre-Atlantique pour écrire l'histoire, pour signer la meilleure Coupe du Monde de l'histoire de la Nati. C'est parti pour, et oui, je crois qu'il faut se laisser rêver. On avait vu par le passé la Suisse frôler la qualification face à l'Argentine, justement, si on peut avoir ces retrouvailles-là face à Lionel Messi en plus pour sa toute dernière Coupe du Monde, ça serait quand même quelque chose d'assez beau, d'assez fou à vivre. Et puis pourquoi pas, une fois qu'on est là, tout est possible.
0: Et justement, vous parlez de l'Argentine, c'est l'adversaire qu'on pourrait attendre pour les quarts de finale qui se joueront le dimanche 12 juillet à 3h du matin heure suisse, parce que le chemin est quand même tout tracé pour Lionel Messi et ses compères.
3: Ouais, ça sent. J'ai pas le tableau sous les yeux, très honnêtement, vous me prenez de course, Ben.
0: Je sais, c'est pour ça que je le fais.
3: Parce que vous l'avez.
0: Dans leur rencontre, on a quand même. Dans la prochaine rencontre qu'ils auront là en 16e de finale, c'est le Cap Vert. On imagine difficilement le Cap Vert quand même, même si on l'espère pour eux, mais on imagine difficilement le Cap Vert passer l'épaule face à l'Argentine.
3: Il y a clairement un gros favori argentin sur ce duel-là, et puis ensuite ça serait le vainqueur d'Australie-Égypte, qui est quand même pas le 16e de finale le plus sexy sur le papier, et là aussi ça paraît être un monde d'écart par rapport à l'Argentine, par rapport à Léo Messi qui est en feu aussi. Et puis cette formation argentine, elle a son guide, si on peut le dire comme ça, sur le terrain, et je crois qu'elle va vouloir tout faire pour lui offrir encore un sacre et puis l'amener encore un peu plus dans la légende du football planétaire.
0: Voilà la Coupe du Monde qu'on vit avec vous ce matin, qu'on va continuer encore de parcourir à gauche à droite, pourquoi pas s'intéresser aussi aux autres rencontres qui vont arriver dans les prochains jours, et puis pourquoi pas se frotter à ce pronostic de l'éventuel vainqueur de cette Coupe du Monde. Ce sera plus tard dans cette matinée, le temps donc de ce trio Master KG, Burna Boy et Nomcebo Zikode.

0: Un bon trio, Master KG, Burna Boy et Nomsé Bozikode pour cette rencontre musicale sur le titre Jérusalem, histoire de nous accompagner en ce vendredi matin.
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0: 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Et il est temps de s'informer avec vous, Régis.
2: C'est fait, l'équipe de Suisse de football s'est qualifiée ce matin pour les huitièmes de finale de la Coupe du Monde en battant l'Algérie 2-0. La Nati qui affrontera mardi à 22h le vainqueur entre le Ghana et la Colombie qui joueront eux leur 16e de finale la nuit prochaine à 3h30. L'Espagne, elle, s'est facilement qualifiée hier pour les huitièmes de finale du Mondial en s'imposant 3-0 face à l'Autriche. Au prochain tour, la Rora ira se frotter au Portugal. Une belle affiche qui lui a défait la Croatie cette nuit sur le score de 2-1. À noter encore l'Australie qui rencontre l'Égypte. Ce sera ce soir à 20h. Quant à l'Argentine de Messi, elle bataillera face au Cap-Vert. Ce sera à minuit. Un mot de tennis avec Victoria Golubic qui a été éliminée au deuxième tour de Wimbledon par l'Italienne Yasmine Paolini, tête de série numéro 17. La Zurichoise s'est inclinée en 2-7 hier, 7-6, 6-4, après un premier set très disputé conclu par un tie-break perdu 7-0. Terminé les grillades en forêt, le canton de Berne a annoncé hier qu'il est interdit de faire des feux en forêt ou à proximité de celle-ci, soit à moins de 50 mètres dans les arrondissements du Jura bernois, de Bienne, du Seeland et de Haute-Argovie. A noter que le danger d'incendie de forêt dans ces régions est qualifié de fort. Les camions à ordures de Bienne ont fière allure. La ville a présenté sa nouvelle flotte électrique hier pour répondre à ses objectifs climatiques. Bienne a désormais 8 véhicules électriques sur les 10 camions à ordures qu'elle possède. Dans le cadre d'un concours, les écoles de Bienne ont soumis 15 œuvres pour décorer les véhicules. Deux classes ont été sélectionnées, celle de Frauke Gordon et celle de l'école primaire francophone de la Champagne. Un des nouveaux camions se part donc des deux œuvres. Elles ont toutes deux un lien avec les déchets. La chaîne du bonheur a récolté un peu plus de 10 millions de francs hier en faveur des victimes des séismes au Venezuela. Des milliers de personnes ont participé à cette journée de solidarité organisée avec les médias de la SSR et les radios privées. Les fonds serviront notamment à financer des soins médicaux, des abris d'urgence, de l'eau potable et de la nourriture. Pour rappel, les séismes ont fait plus de 2300 morts et des dizaines de milliers de disparus. Un suspect a été identifié dans l'enquête sur la tentative d'assassinat à l'explosif visant un homme d'affaires d'origine ukrainienne lundi soir à Monaco. Un mandat d'arrêt a été émis et une notice rouge Interpol doit être diffusée. Selon plusieurs médias, il s'agirait d'une femme qui aurait pu se déguiser en homme, mais cette information n'a pas été confirmée par le parquet. L'explosion avait blessé 3 personnes dans un immeuble résidentiel. Au moins 27 personnes ont été tuées et 91 autres blessées dans une vaste attaque russe contre Kiev dans la nuit de mercredi à jeudi. Selon les autorités ukrainiennes, il s'agit de la plus importante frappe sur la capitale depuis le début de la guerre. L'armée russe a lancé près de 500 drones et plus de 70 missiles. Le président Volodymyr Zelensky promet de riposter et appelle ses alliés à renforcer la défense antiaérienne de l'Ukraine. Enfin, un homme s'est immolé par le feu hier devant le siège des Nations Unies à New York. Il est décédé des suites de ses blessures. C'est ce qu'a indiqué ce matin la police de la ville qui précise qu'elle a ouvert une enquête. Elle n'a communiqué pour l'heure aucun mobile pour cet acte, mais le New York Post lui a rapporté que l'homme avait un drapeau tibétain au moment des faits. Tour complet de l'actualité à 8h.
0: Et d'ici là, eh bien, on aura de la musique et du football notamment. La météo pour nous accompagner dans cette fin de semaine avec des conditions bien ensoleillées selon les experts de Météo News avec quelques nuages également. Ça se confirme ici sur les bords du lac de Bienne depuis la Neuville. Nous avons un très beau temps pour nous accompagner et un beau lever de soleil. Pour ce qui est du vent, une bise faible à modérée est attendue sur le Seeland et dans les vallons. Nous aurons également une bise clairement modérée sur les crêtes. Et puis côté température, on devrait toujours être en principe entre 15 et 18 degrés pour ce matin. Cet après-midi, on en attend 24 du côté de Tavannes, Tramelan et Saint-Imier. On devrait toucher les 25 en prévôté, 26 pour Delémont et Bienne. On ira même jusqu'à 27 à la Neuville.
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0: Des infos routes que vous trouvez sur notre site rjb.ch en tout temps du jour et de la nuit. N'hésitez pas à aller y faire un tour avant de prendre la route puisque il y a beaucoup de chantiers dans la région, notamment entre le Fuet et Tramelan. Nous avons une fermeture de route entre Tramelan et le carrefour de la bretelle de Tavannes également. Le tronçon est impraticable. Vous suivez les panneaux de chantier qui sont mis en place pour l'occasion. Et puis sur l'autoroute A16, du moment qu'on y est, en général entre le Jura bernois et Bienne, on a pas mal de chantiers et de petits soucis, notamment avec du bidirectionnel sur une partie de ce tronçon. Notez également que si vous êtes témoin de quelque chose d'inhabituel sur votre chemin, vous pouvez nous en faire part via un message WhatsApp au 079 689 20 20. Et puis si vous êtes au volant, vous restez en sécurité et en légalité. Pour ça, vous nous appelez via le kit main libre au 032 482 60 10. Soyez prudents et bonne route.
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0: Toujours.
1: Il faut que j'allume mon micro, ça va mieux. Ben oui, toujours en direct du Maracana, la fan zone de la Neuville où on vous a fait vivre ce match Suisse-Argentine, Suisse-Algérie. Ah si seulement, hein, Suisse-Argentine 2-0 pour la Suisse.
2: Il est visionnaire.
1: Ce serait bon, ben peut-être, qui sait, à voir ce que ça va donner pour la suite du tournoi. Mais Suisse-Algérie, ouais, 2-0 ce 16e de finale, donc avec la Suisse qui se qualifie pour les 8e, qui jouera mardi prochain son match de 8e, soit contre le Ghana, soit contre la Colombie, les deux des équipes qui s'affrontent la nuit prochaine. Donc on saura qui sera l'adversaire de la Suisse demain matin pour ceux qui n'auront pas mis leur réveil, et dans le courant de la nuit pour ceux qui n'en ont pas assez encore et ont décidé de remettre ça en se levant aux aurores la nuit prochaine. La fan zone qui s'est quand même pas mal vidée, hein, par rapport à tout à l'heure pendant le match où c'était rouge de monde plutôt, hein, puisque les gens avaient bien joué le jeu.
2: Ouais, ils avaient tous, ou pour la plupart, un maillot de l'équipe de Suisse, ou un maillot rouge en tout cas, pour certains du blanc. On n'a pas beaucoup vu les maillots verts, hein, de l'équipe de Suisse.
1: J'ai vu un drapeau de l'Algérie quand même.
2: Oui.
1: Il y en avait en tout cas un, mais j'en ai vu qu'un.
2: Ouais, ouais, il y avait quelques supporters algériens quand même, qu'on a du coup pas beaucoup entendu, mais ça se comprend avec la rencontre qu'on a pu vivre, qui était clairement tournée pour la Suisse, et on en est d'ailleurs très content. Mathieu Schaffner, vous êtes toujours avec nous pour parler de cette Coupe du Monde. Est-ce que dans les prochaines rencontres qu'il y a, on espère que vous les avez tous en tête, sinon on pourra vous les redonner, mais
1: on vous aidera.
2: Dans les prochaines rencontres, est-ce que vous voyez des choses qui sont claires et nettes, ou alors il y a certains matchs où on se dit là ça peut être plus disputé que qu'on pourrait l'attendre.
3: Sur les 16e de finale déjà ?
2: Alors sur les 16e, là, il ne reste plus beaucoup, hein.
3: Oui, il en reste 3. Australie, Égypte et Colombie, Ghana, ça me paraît très ouvert, ces deux-là. Par contre, le Argentine, Cap-Vert, on en parlait tout à l'heure, la nuit prochaine à minuit, je crois que ça ne devrait pas trop faire d'histoire pour l'Argentine, avec un Lionel Messi qui est en mission. Et puis par la suite, c'est vrai que on a déjà des affiches qui sont bien posées. Il y a un Portugal-Espagne qui va valoir son pesant de cacahuètes lundi soir à 21h, avec un Cristiano Ronaldo qui a marqué encore. Il est décrié dans cette compétition, mais il répond encore présent. Angleterre-Mexique, ça vaudra le détour aussi, hein. Le Mexique qui n'a toujours pas encaissé le moindre but jusqu'à présent. Brésil-Norvège, on pourrait se dire que c'est du tout cuit pour le Brésil, mais la Norvège avec ce diable d'Erling Haaland, eh bien, ça peut faire des ravages aussi. Il y a peut-être un match qui semble quand même clairement déséquilibré, c'est Paraguay-France, hein, la France qui a un talent offensif assez impressionnant. Et puis Canada-Maroc aussi, le Maroc qui n'est pas forcément très très connu en Europe, mais qui marque les esprits, qui a une formation très attractive. Et là, ça peut faire mal.
2: Et Mathieu, vous parliez de la France. Pour l'instant, c'est un sans faute, hein, pour les Bleus. Est-ce que vous voyez vraiment une équipe qui pourrait arrêter cette équipe de France ?
3: Ouais, je crois qu'il y a l'Espagne qui reste quand même un candidat très sérieux. L'Angleterre qui a dû souffrir vraiment pour passer les 16e de finale. Ça peut être fédérateur pour la suite aussi. Je crois qu'il y a encore de la compétition. Et puis le Maroc. Hein. Le Maroc, ça sera coriace pour réussir à s'en défaire. La France a ses talents offensifs. Défensivement, on sent que c'est peut-être pas encore pleinement rassurant. Va falloir voir, face à un gros calibre, ce que ça peut donner. Mais entre la France, l'Espagne, l'Angleterre, allez, pourquoi pas le Maroc, je crois qu'on a déjà un carré qui tient bien la route. Et puis la Suisse, pourquoi pas,
2: oui.
3: Hein, Johan Mazombi en feu.
2: Alors que ce soit la Suisse ou l'Angleterre, pour rencontrer la France, il faudra attendre la finale, hein. Parce qu'on est autant anglais que suisse de l'autre côté du tableau par rapport à l'équipe de France. Et avant d'arriver sur la finale, il faudra quand même rencontrer quelques grosses équipes, parce que dans ce coin du tableau, dans ce côté du tableau, on a justement ce Brésil, la Norvège, le Mexique, l'Angleterre. Et puis après, on imagine quand même encore l'Argentine qui devrait se défaire du Cap-Vert. Entre Australiens et Égyptiens, on ne sait pas trop, on le saura ce soir à 20h. Et puis après, c'est ce Colombie-Ghana, hein, qu'on attend pour demain matin, 3h30 du matin. Et c'est là qu'on saura quel sera donc l'adversaire pour notre équipe de Suisse, qui a maintenant à se reposer sur la suite pour quelques jours avant mardi prochain.

0: The Calling, Wherever You Will Go, à l'instant sur RJB, dans la matinale spéciale Coupe du Monde, spéciale dernière matinale aussi de la saison, puisque dès lundi, la matinale s'en ira en vacances et laissera la place au programme d'été d'RJB.
1: Eh bah ben oui, on est déjà arrivé à cette période des vacances et on vit ce dernier vendredi ensemble devant l'écran géant du Maracana de la Neuville. On a vécu ensemble le 16e de finale avec cette victoire, on vous le rappel de l'équipe de Suisse de football face à l'Algérie sur le score de 2-0. Les huitièmes de finale donc qui s'ouvrent. On saura samedi matin, en tout début de matinée, quel sera l'adversaire de la Suisse entre la Colombie et le Ghana. Le temps de jouer ensemble avec notre Momystère, un Momystère tout spécial qui vous offre 100 francs aujourd'hui. On joue aujourd'hui, rien qu'aujourd'hui. On va jouer dans quelques minutes si vous êtes là, et puis encore une fois dans la prochaine heure. Et puis ça nous donnera un gagnant, un Momystère spécialement autour de la Coupe du Monde de football. Le temps aussi de se caler un Queen entre les oreilles. The Kind of Magic pour la suite de ce vendredi matin. Appelez-nous pour jouer 032 482 60 20. C'est dans quelques instants.
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1: Vous êtes là pour jouer au Momystère spécial de ce vendredi. Vous êtes en notre compagnie. Bonjour, bienvenue. Allô, allô.
5: Bonjour.
1: Bonjour, qui est à l'appareil?
5: Michael.
1: Et comment il va ce matin?
5: Pardon?
1: Comment ça va ce matin?
5: Mais oui, ça va bien, et vous?
1: Ouais, bien, merci. Michael, vous avez suivi ce match de la Suisse?
5: Ah non, moi j'étais au lit.
1: Ah bon, bah, ça va aussi très bien. Il en faut pour être forme aussi pour le reste de la journée. Michael, vous avez la possibilité de gagner peut-être 100 francs aujourd'hui, 100 francs de cadeaux qui seront à vous. Si toutefois vous arrivez à être le top score de ce vendredi au Momystère. Le Momystère, on vous rappelle, c'est la maniclette suivante. Il va falloir choisir entre un des trois gaillards qui sont autour de cette table ici. Et puis ensuite, eh bien... la personne que vous avez choisie sera votre binôme pour vous faire deviner un maximum de mots en une minute. Est-ce que ça marche pour vous?
5: Ok. On va essayer.
1: Et donc, vous avez ce choix maintenant.
0: Vous avez le choix entre Sven ce matin, Mathieu ou moi, tout simplement.
1: Voilà, Régis.
0: Régis, à vous de choisir.
5: Alors, on va prendre du mieux, Mathieu. Vous...
0: Mathieu. Rebonjour, voilà, Mathieu.
1: Ah ouais, Mathieu qui était au taquet là, qui vous prépare encore plein de bonnes choses hein, pour la journée.
6: Je n'avais pas compris qu'on devait jouer par contre.
1: Et ben voilà, maintenant vous l'avez compris, il y a beaucoup de choses qu'il ne comprend plus depuis la fin du match, notre ami Mathieu. Hein. C'est comme ça. Donc, Mathieu, vous avez la liste de mots qui part du haut. Vous n'osez pas sauter les mots et Michael, vous êtes le seul à pouvoir dire je passe, passe, on passe ou quelque chose qui ressemble à ça pour passer au mot suivant. Il faut faire un maximum de points en une minute. Mathieu, vous n'avez pas le droit d'aller dans les mots de la même famille ou dans une autre langue. Sinon, on vous fout en bas du tabouret, comme le sac. Voilà, on vous fait tomber de votre chaise.
6: Et vous en êtes capable. Hein.
1: Oui, justement.
6: Connais l'oiseau.
1: Est-ce que, Michael, vous êtes prêt?
5: Je suis prêt.
1: Magnifique. Mathieu aussi?
7: Oui.
1: Eh bien, alors, on va démarrer cette minute. C'est parti.
7: Le mot mystère.
6: C'est l'objet rond qu'on utilise pour faire du foot. On tape dedans avec les pieds. Les personnes qui sont présentes dans le ballon, c'est tout juste. Les personnes qui sont présentes dans un stade qui encourage une équipe, ce sont
5: les supporters.
6: L'enceinte dans laquelle se joue un match de football, c'est le
5: un stade.
6: Oui. Quand il y a faute dans les 16 mètres, on siffle un
5: penalty.
6: Oui. Le joueur qui joue devant Brelem Bolo, par exemple, pour l'équipe de Suisse, c'est un...
5: un attaquant.
6: Voilà, les juges de touche, ils ont ça dans la main, ou bien au poteau de corner aussi, on met un petit...
5: un drapeau.
6: Exactement. Alors, les juges de touche sont deux. Il y a l'homme du milieu de terrain aussi qui en est un, qui dirige la rencontre, c'est... l'homme en noir. Oui.
1: Ah bah voilà.
6: Ben voilà.
1: Au bout de 7 minutes et un joli passage ce matin. Un sans faute, le ballon, les supporters, le stade, le penalty, l'attaquant, le drapeau et l'arbitre. On a tout eu. Vous avez
5: tout
1: eu. Non, pas de carton, heureusement. Hein. Heureusement.
6: J'étais pas sur la liste.
1: 7 points pour vous, Mickaël. Vous prenez donc la tête de ce mot mystère. À voir si ça va tenir encore dans la prochaine heure. C'est tout ce qu'on vous souhaite. Et dans ce cas-là, vous recevrez à la maison 100 francs de cadeau. Merci beaucoup, Mickaël, d'avoir participé avec
5: nous.
1: On vous souhaite une excellente journée.
5: Bonne chance aux autres.
1: À bientôt. Au revoir.
5: À bientôt. Au revoir.
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0: A Kind of Magic Queen pour nous accompagner sur ce vendredi matin. C'est la dernière matinale de la saison. La passe en extérieur, on est au Maracana à la Neuville. On a vécu ensemble la rencontre de 16e de finale entre la Suisse et l'Algérie. Victoire 2-0 pour notre Nati. 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Les pronostics qui vont continuer encore jusqu'à la finale de cette Coupe du Monde. Finale qui est prévue, on vous le rappelle, le dimanche 19 juillet sur le coup des 21h. On va parler encore de football et notamment de ce qui se passe autour des stades aux États-Unis, pas forcément pendant la Coupe du Monde, mais aussi pendant les autres événements sportifs. Ce sera dans la suite de cette matinée. Mais pour tout de suite, on vous souhaite encore un très bon vendredi avec nous. Il est 8h. Le journal, Alexandre Michler.
1: Bonjour, la Suisse est en huitième de finale de la Coupe du Monde de football. Elle a battu l'Algérie sur le score de 2-0 ce matin à Vancouver. Réaction dans un instant. À Bienne, 8 des 10 camions à ordures de la ville sont désormais électriques. Ils ont été présentés hier et l'un des véhicules a été décoré par des enfants de la ville, vous l'entendrez. Et puis le ski club Petitval fête ses 50 ans. À cette occasion, une fête est organisée ce week-end à Sornetan. Même si quelques nuages sont possibles dans le ciel ce matin, c'est essentiellement le soleil qui sera au rendez-vous aujourd'hui. Idem ce week-end avec un temps chaud et estival au menu. Sur nos monts, quand le soleil annonce un brillant réveil, les paroles de notre hymne national collent parfaitement à ce vendredi matin. C'est en effet sous le soleil que notre pays se réveille brillamment. Pour la toute première fois, la Nati a gagné un match à élimination directe en Coupe du Monde. C'était tout à l'heure face à l'Algérie, victoire 2-0 à Vancouver. Brel Mbolo a mis la Nati sur les bons rails dès la 10e minute de jeu. Dan Endoy a inscrit le deuxième but à la 46e, juste après la mi-temps. Les Helvètes ont maîtrisé cette rencontre. Le premier buteur, Brel Mbolo.
2: Ces matchs jouent sur les détails. J'ai dit l'autre côté, on le répète tout le temps, c'est une équipe de qualité. Il ne faut pas sous-estimer une équipe. J'ai bien dit, c'est une équipe qui est technique, qui, quand elle joue, elle est très dangereuse. On l'a vu les premières 20 minutes. Et après, important, je l'ai aussi dit hier, c'est l'efficacité. Aujourd'hui, c'est ce qui a fait la différence. On était efficace en premier mi-temps et en deuxième mi-temps pour moi. Mais l'efficacité en premier mi-temps nous a donné le souffle. Et en deuxième mi-temps, on a changé. On savait qu'on pouvait augmenter tous 5 à 10% de plus. Et on l'a fait. Et après, deuxième mi-temps, on a marqué un, deux goals de plus. Parce que la deuxième mi-temps, c'était exactement le jeu qu'on voulait faire.
1: Voilà, ma Murat Yakin qui a encore choisi de surprendre tout un pays en relançant Denis Zakaria au poste de latéral droit. Le Genevois a répondu présent en livrant une prestation des plus abouties. De quoi lui donner le sourire, Denis Zakaria.
3: Cette solidité qu'on a montrée, ensuite, il y a Joanne qui nous fait un exploit en première mi-temps, ça nous délivre un peu et après le match il a été plus facile.
4: Denis Zakaria, vous avez contribué grandement à ce succès dans une position qui n'est pas forcément votre position de prédilection.
5: Ça fait du bien quand même.
3: Oui, ça fait plaisir. J'aurais aimé être encore plus décisif avec un but ou une assist, mais voilà, l'important c'est qu'on a gagné, on passe au tour suivant et on va récupérer un peu et être prêt pour le prochain match.
1: Des propos recueillis par nos confrères de la RTS, la Suisse qui jouera son huitième de finale mardi soir à 22h. Ce sera face au vainqueur de Colombie-Ghana. Et puis le Portugal défiera l'Espagne en huitième de finale de ce mondial. La Seleção a renversé la Croatie 2-1 hier à Toronto. L'Espagne de son côté a dominé l'Autriche 3-0 à Los Angeles. Vous pouvez déjà les apercevoir, les camions de la nouvelle flotte électrique des camions à ordures de Bienne. Elle a été présentée hier. L'ancienne flotte était 3G et fonctionnait encore à moteur diesel. Eh bien, pour répondre aux objectifs climatiques, Bienne a désormais 8 véhicules électriques sur les 10 camions à ordures qu'elle possède. Deux classes d'école ont décoré l'un de ces véhicules. La directrice des travaux publics, de l'énergie et de l'environnement de la ville de Bienne, Lena Franck, les a inaugurés en présence des élèves hier.
5: On a déjà remplacé une partie de la flotte en 2021 avec des camions poubelles électriques et maintenant c'est les derniers pour la deuxième partie de la flotte qui sont arrivés. On s'est déjà fait des réflexions, qu'est-ce qu'on veut faire pour aussi montrer un peu la ville sur les camions parce que c'est une bonne pub aussi de faire. Et donc on a déjà la dernière fois, on avait fait un concours dans les écoles, c'était super. Et donc on a refait ça aussi pour ces camions, donc il y a deux classes. Lauréats qui ont fait un collage ou une image qu'on a pu mettre maintenant sur ces camions de poubelle.
1: Ce drame dans le Seeland, une ferme et une étable ont été entièrement ravagées par les flammes mercredi soir à Rupolsried. Deux personnes ont été légèrement blessées et plusieurs animaux ont péri dans l'incendie, Diana Da Costa.
6: La police cantonale bernoise a été informée en fin d'après-midi qu'un incendie s'était déclaré dans une ferme de la commune de Rapperswil. À leur arrivée, les forces d'intervention ont découvert un bâtiment déjà entièrement embrasé. 5 corps de sapeurs-pompiers régionaux, appuyés par les professionnels de protection et sauvetage Berne, sont finalement parvenus à maîtriser le sinistre. Mais la ferme et l'étable ont été totalement détruites. Selon les informations actuelles, 2 personnes ont été légèrement blessées. Plusieurs cochons ont quant à eux péri dans les flammes. Une solution de relogement a été mise en place pour les habitants de la ferme.
1: La police bernoise a ouvert une enquête afin de déterminer les causes de l'incendie et d'évaluer l'ampleur des dégâts matériels. Les feux de forêt, c'est fini dans le canton de Berne. Le canton qui a annoncé hier qu'il interdisait les feux à proximité des forêts à moins de 50 mètres, et ce dans les arrondissements du Jura bernois, de Bienne, du Seeland et de Haute-Argovie. À noter que le danger d'incendie de forêt dans ces régions est qualifié de fort. 5 personnalités valaisannes ont choisi de créer l'association Mémorial. Celle-ci voit le jour afin de soutenir la création d'un lieu de mémoire en lien avec le drame de Crans-Montana. L'association souhaite inscrire son action dans une démarche d'hommage perpétuant l'élan de fraternité et d'unité née de cette tragédie. Et on apprenait également hier que les époux Jacques et Jessica Moretti, prévenus dans l'incendie du Constellation à Crans-Montana, souhaitent rouvrir 2 de leurs établissements publics. Selon leurs avocats, ils se sont engagés à reverser le produit de l'exploitation à une association d'aide aux victimes de la tragédie. La chaîne du bonheur qui a collecté hier plus de 10 millions de francs en faveur des victimes du séisme au Venezuela. Des dizaines de milliers de personnes de toutes les régions du pays ont fait part de leur solidarité, ont indiqué les responsables de la collecte en fin de soirée. Et sur place, le bilan du double séisme a été révisé à la hausse. Il s'élève désormais à 2595 morts, a annoncé hier la présidente par intérim Delcy Rodriguez. Un attentat à la bombe dans un café de Damas en Syrie. Il a fait 9 morts hier selon les autorités. L'explosion est survenue dans un café situé près du palais de justice dans un quartier très animé du centre de la capitale. L'attaque n'a pas été revendiquée. En football, je rappelle que la Suisse s'est qualifiée ce matin pour les 8e de finale du Mondial 2026. Victoire 2-0 à Vancouver face à l'Algérie. La matinale est en direct de la fan zone de la Neuville. Pour suivre cet événement, on retrouvera toute l'équipe sur place dans quelques instants. Un demi-siècle d'évolution pour le ski club Petitval. La société fête ce week-end ses 50 ans à Sornetan. Elle prévoit demain et dimanche des concerts, des activités pour les enfants ou encore un brunch. Elle organise aussi son traditionnel biathlon. Plus d'une centaine de participants sont attendus demain pour la 32e édition de l'épreuve de VTT et de course à pied. Le ski club Petitval a su diversifier ses activités pour faire face au manque de neige dans la région. Son président, Daniel Keller.
7: Ça fait déjà 32 ans maintenant qu'on fait ce biathlon. L'idée était de faire une activité l'été, en fait, parce qu'on faisait des entraînements au printemps et que les jeunes puissent avoir une course avant l'été. Ça, c'était le but premier. Et puis maintenant, ça fait 32 ans qu'on fait cette édition. Et c'est vrai, on fait aussi une course en montagne. On fait plusieurs autres activités que du ski pendant l'année. La difficulté maintenant, c'est qu'au début, quand on a commencé ce biathlon, il y avait pas autant de courses que maintenant. Maintenant, le calendrier, vous avez bien vu, tous les week-ends, il y a des courses. Donc, on a quand même une baisse un peu de participation depuis les débuts, mais on est toujours content. Nous, ce qu'on veut, c'est que les gens soient heureux de faire une course dans la région.
1: Un mot de tennis pour terminer ce journal. Vous dire que Victoria Golubic a quitté Wimbledon au deuxième tour hier. La Zurichoise a été battue par l'Italienne Jasmine Paolini, 7-6, 6-4. Prochain point sur l'actualité à 8h30. Très bon début de journée.
0: Et d'ici là, on aura encore plein de belles choses à faire ensemble pour la suite de ce vendredi matin. Une fin de semaine qu'on vit avec un temps dans l'ensemble ensoleillé, malgré la présence de quelques bancs nuageux, plus étendus ce matin et sur le Jura notamment. Nous aurons une bise faible à modérée sur l'ensemble de la région, bien qu'elle sera un peu plus clairement modérée sur les crêtes. Et puis côté température, on devrait passer des 15 à 18 degrés de ce matin vers les max de cet après-midi, qui sont attendus à 24 pour la vallée de Tavannes et le vallon de Saint-Imier. On attend 26 degrés à Moutier. 25 degrés à Moutier, 26 pour Deûlémont et Bienne. On pourrait même toucher les 27 du côté de la Neuville.
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0: On est ensemble encore du côté de la fan zone du Maracana à la Neuville. Nous allons passer d'ailleurs pour la suite de ce matin sous les notes de Jennifer Lopez à 8h15 pour la dernière nouveauté musicale de la saison.
9: Est-ce qu'on m'entend ? Voilà.
10: Ah ben forcément, hein, quand, on se lève au milieu de la nuit...
0: On oublie de presser le bouton.
10: On finit par avoir des petites répercussions comme ça. Ça fait partie du jeu. On jouera aussi au mot mystère puisque c'est vendredi. Alors un vendredi un petit peu spécial. Hein. Vous l'aurez peut-être compris, on est en direct du Maracana à la Neuville, la fan zone, pour vivre ce match de l'équipe de Suisse qui...

0: Un jour au mauvais endroit, titre signé Calogero pour accompagner ce vendredi qu'on vous souhaite excellent. La meilleure idée que vous avez eue ce matin, eh ben c'est vous brancher sur RJB. On va continuer dans quelques instants avec de la nouveauté musicale. Gillo sera dans la gonfle.
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3: La matinale, toujours en direct du Maracana Fan Zone à La Neuville, ici au bord du lac, avec le soleil qui se dresse gentiment dans le ciel. Ça commence à nous caresser le cuir et c'est pas désagréable. On est en compagnie de Kevin Schleifer, responsable de la Fan Zone du Maracana ici à La Neuville. Bonjour Kevin.
4: Bonjour.
3: Alors, on va pas mentir aux auditeurs, hein, c'est un petit peu difficile pour vous Kevin, vous êtes un peu au bout de votre vie. Racontez-nous comment vous avez vécu cette rencontre entre la Suisse et l'Algérie à 5h du matin. J'imagine que vous, vous étiez levé bien avant, hein.
4: Bah tout à fait, je me suis levé à 2h45, ce matin le réveil a sonné, ça piquait un peu parce qu'on avait hier soir, bah, il y avait l'Espagne hein, qui jouait jusqu'à presque minuit, on a fermé. Du coup, vite aller chercher les croissants, ouvrir les rideaux et puis commencer à préparer. Et puis c'est vrai que je suis arrivé sur place, il y avait déjà une cinquantaine de personnes qui avaient pris place dans la butte pour être sûr de pouvoir avoir son siège. Et puis, puis c'est vrai que maintenant il est gentiment 8h15, vous avez dit.
3: Ouais, 8h17.
4: C'est un moment donné, un moment qu'on est debout avec une certaine pression parce qu'il y a vraiment pas mal de monde à gérer. Il y a un afflux de monde assez conséquent. Et je suis aussi content que tout ça soit terminé, que la Suisse a gagné et qu'on peut se réjouir du prochain match.
3: La pression qui redescend gentiment. Hein. On était d'ailleurs nous-mêmes très surpris hein, en arrivant sur place pour installer le matériel pour cette matinale vers 4h15 de voir déjà beaucoup de monde sur place, comme vous l'avez dit, qui était là pour réserver des places, être sûr de pouvoir assister au match. Une fan zone littéralement prise d'assaut. Vous vous attendiez à autant de monde ce matin ?
4: Alors on s'attendait à du monde parce que c'est vrai qu'on s'est rendu compte que les gens voulaient vivre cette expérience qui est unique, hein, un match à 5h du matin, on ne va pas revivre ça avant dans les 15 prochaines années je pense. Et puis il a annoncé un beau temps, on est au bord du lac et du coup je pense que même les gens qui ne sont pas forcément fans de foot ont voulu vivre cette expérience. Et du coup, on a eu beaucoup de monde. Je sais aussi qu'à Neuchâtel, les fan zones n'ont pas pu ouvrir à l'extérieur. Et on a eu beaucoup de Neuchâtelois ce matin qui se sont déplacés jusqu'à La Neuville.
3: Cette Coupe du Monde, on en parlait tout à l'heure, elle met les organismes à rude épreuve avec des horaires de match qui nécessitent parfois de se lever très tôt, comme vous, ou de se coucher très tard, parfois de même pas dormir entre deux matchs, hein, c'est compliqué. Comment est-ce que vous vivez cette expérience d'un point de vue assez large ?
4: Ben, pour nous, c'est une expérience assez extraordinaire. C'est une aventure humaine avant tout, avec des gens qu'on apprécie et puis qu'on monte ce projet. Mais c'est vrai que c'est un marathon, c'est long et c'est contraignant, surtout en ce moment. On les enchaîne tous les jours. Hein. Avant-hier, on avait Junior Chaka, un concert avec toute l'école primaire. Hier, un match d'Espagne. Aujourd'hui, la Suisse. Et ça continue, ça ne s'arrête pas. Mais on a la chance d'avoir une bonne équipe ici et puis on s'entraide et puis on se relaie, on va dire ça comme ça. Et de temps en temps, on peut quand même aller dormir un petit peu.
3: Et ben justement, on va vous laisser d'ici quelques secondes aller prendre un peu de repos bien mérité. Juste avant, peut-être votre secret pour tenir dans cette compétition, ce marathon avec des horaires décalés, beaucoup de pression aussi, hein, j'imagine, à gérer quand il y a, comme ce matin, beaucoup de monde qui arrive, qui afflue comme ça vers la fan zone du Maracana. C'est quoi votre petit secret pour tenir ?
4: Ben, je pense pas qu'il y ait de secret, mais c'est vraiment pour nous, organisateurs, on a un réel plaisir à organiser ça et puis de voir les gens se rassembler, se rencontrer et puis on est extrêmement fatigué, mais cette fatigue elle est un peu compensée par justement ce plaisir de voir ces gens heureux et c'est ce qu'on aime, ça nous fait vibrer donc on se donne de la peine et puis on sait qu'à la fin on aura peut-être la chance d'aller en vacances donc voilà donc on tient le coup et pour nous c'est pas une tâche, c'est pas une contrainte mais c'est un réel plaisir malgré la fatigue de pouvoir vivre et faire vivre ces genres de moments à tous ces gens qui on le voit et on prenne un énorme plaisir.
3: Est-ce que vous allez piquer une petite tête là avant de rentrer parce que le lac nous fait un peu de l'œil. On a vu plusieurs personnes. Non, c'est pas prévu.
4: Promis, cet après-midi, je vais venir encore une fois pour voir si tout est clean ici et puis je vais piquer une tête. Mais
3: profitez du lac cet après-midi après une bonne sieste. Kevin Schleifer, merci d'avoir été avec nous quelques minutes dans cette matinale en direct, responsable donc de la fan zone du Maracana à La Neuville. On vous souhaite une bonne suite d'expériences et de journées.
4: Merci beaucoup.
1: Et on notera que on a une pensée pour toutes les fan zones à travers la région et à travers la Suisse qui doivent bosser tous à des heures où on n'a pas l'habitude forcément de travailler justement et qui font de leur mieux possible pour pouvoir vous offrir des moments moments assez incroyables, comme aujourd'hui. Donc un match à 5h du matin, c'est un peu plus clément pour le prochain. 22h, ça sera un peu plus cool. Par contre, si on passe ensuite jusqu'en quart, ben, ce sera 3h du matin. Et là, il va falloir se gratter les méninges. Et dans les bureaux des administrations, il va falloir octroyer des autorisations quand même.
5: Non, c'est un dimanche matin. C'est un dimanche matin. À 3h. Ouais. Donc ça va, en principe. Alors autorisation pour les fans zones.
1: Après autorisation, voilà.
5: Vous parliez pour les collaborateurs.
1: Non, les collaborateurs, après ça, ils se débrouillent un peu, on va dire. Ils font des mots d'excuses.
5: Ouais,
1: ils
5: vont demander des nuits libres, effectivement.
1: Mais là,
5: peut-être pour les fans zones.
1: Et puis les voisins, il va falloir être aussi compatissant et dire oui, c'est qu'une fois dans l'année, c'est qu'une fois même peut-être dans une vie. Donc faisons vivre ces beaux moments au maximum de supporters possible. La suite, donc, ce sera en musique dans quelques instants. Et puis, on aura de la nouveauté musicale également en compagnie de Jennifer Lopez. Et puis, on vous parlera du tailgating. C'est un événement ou des choses qui se passent autour des événements sportifs, notamment aux États-Unis.

0: Homewrecker sous le soleil de la Neuville. C'était Somber juste avant de la nouveauté musicale.
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0: Ouais, d'un côté, on a la superstar mondiale Alok et de l'autre, l'icône de la musique internationale Jennifer Lopez, J-Lo pour les intimes comme vous, Régis. Et ils ont décidé de s'unir pour la chanson Everything's Fine, un extrait disponible en deux versions, une nommée AM, plus intime, et l'autre nommée PM, qui est plus orientée piste de danse. La première vous sort du lit en douceur et la seconde vous accompagne pour l'apéro de fin de journée au soleil. Les deux parlent de résilience et de la perception des choses. On y touche au contraste entre les apparences extérieures et les émotions intérieures. Et entre les deux versions, eh bien nous, c'est la seconde qu'on a décidé de garder, car on aime ce qui bouge et ce qui est ensoleillé. Voici Alok et Jennifer Lopez pour ce nouveau Everything's Fine. 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

0: Everything's Fine, c'était la nouvelle musique signée Alok et Jennifer Lopez. On est ensemble encore pour une bonne demi-heure avec quelques possibilités, notamment une possibilité de gagner 100 francs de cadeaux. Ce sera grâce à notre mot mystère dans quelques instants. Et puis on va également vous inviter à un événement qui se déroule autour des événements sportifs, à une habitude américaine, ça s'appelle le tailgating. On vous en parle dans quelques minutes. Pour tout de suite, place aux infos parce qu'il est 8h30. Et il est temps de s'informer avec vous, Régis.
1: En confiance, l'équipe de Suisse de football s'est qualifiée ce matin pour les huitièmes de finale de la Coupe du Monde en battant l'Algérie 2-0. La Nati qui affrontera mardi à 22h le vainqueur entre le Ghana et la Colombie, qui joueront eux leur 16e de finale la nuit prochaine. Ce sera à 3h30. L'Espagne, elle, s'est facilement qualifiée hier pour les huitièmes de finale du Mondial en s'imposant 3-0 face à l'Autriche au prochain tour. La Rora ira se frotter au Portugal, qui a lui défait la Croatie cette nuit sur le score de 2-1. À noter encore l'Australie qui rencontre l'Égypte, c'est ce soir à 20h. Quant à l'Argentine de Messi, elle bataillera face au Cap-Vert à minuit. En tennis, Victoria Golubic a été éliminée au deuxième tour de Wimbledon par l'Italienne Yasmine Paolini, tête de série numéro 17. La Zurichoise s'est inclinée en 2-7, 7-6, 6-4 hier après un premier set très disputé, conclu par un tie-break perdu 7-0. Iga Swiatek, Alexander Zverev et Taylor Fritz se sont eux qualifiés pour le troisième tour de Wimbledon. La Polonaise tenante du titre a dominé Carolina Pliskova en 2-7, 6-1, 6-3. L'Allemand Alexander Zverev s'est lui imposé en 3 manches, 6-1, 6-3, 7-6 face au Français Valentin Royer, tandis que l'Américain Taylor Fritz a également gagné sans difficulté contre son compatriote Patrick Kipson. Dans la région, cette ferme ravagée par les flammes dans le Seeland, un incendie a entièrement détruit une ferme et une étable à Rupolsdried dans la commune de Rapperswil mercredi soir. Selon un communiqué de la police, deux personnes ont été légèrement blessées et plusieurs cochons ont péri. Une enquête a été ouverte pour déterminer les causes du sinistre et évaluer les dégâts matériels. Le canton de Berne qui a décidé d'octroyer une somme de 250 000 francs en lien avec les deux séismes qui ont provoqué une grave situation d'urgence humanitaire au Venezuela. La contribution sera prélevée sur le fonds de loterie. L'aide ira également notamment à l'organisation de sauvetage Red Dog de la Croix-Rouge suisse. A noter que la chaîne du bonheur, elle a récolté un peu plus de 10 millions de francs hier en faveur des victimes de ces séismes au Venezuela, ce dans le cadre d'une journée nationale de solidarité. La 13e rente AVS pèse sur les finances de l'assurance vieillesse. Versée pour la première fois fin 2026, elle devrait creuser un trou de plusieurs milliards de francs chaque année. L'Office fédéral des assurances sociales a présenté ses perspectives hier à Berne. Un déficit de répartition d'1,2 milliard de francs qui sera enregistré dès 2026 dans l'AVS. Il atteindrait presque 5 milliards en 2035. La hausse de la TVA proposée par le Parlement permettrait de gagner du temps. Les explications du vice-directeur de l'Office fédéral des assurances sociales, Mathieu Herbe.
2: La hausse de la TVA de 0,4 points, additionnée avec la participation de la Confédération au financement, permettrait à peu près de financer la moitié de la 13e rente annuellement. Il reste encore une partie à financer qui viendrait en fait en déficit de la situation financière de l'AVS annuelle et qui donc aurait un impact sur le fonds de l'AVS aussi. Donc la moitié, mais on voit que ce n'est pas suffisant pour équilibrer le résultat annuel de l'AVS.
1: À noter encore que le peuple se prononcera en novembre sur cette hausse de 0,4 points de la TVA. Pour stabiliser les finances sur le long terme, le Conseil fédéral mise sur sa réforme AVS 2030, actuellement en consultation. Trois nouvelles plaintes visent Patrick Bruel. Deux concernent des accusations de viol. La troisième, une agression sexuelle sur mineurs. Elles ont été déposées fin juin et début juillet auprès de la justice à Nanterre. Le chanteur et comédien est déjà mis en examen dans quatre autres affaires de viol, de tentatives de viol, d'agression sexuelle et de harcèlement sexuel. Ses avocats contestent ces nouvelles accusations et affirment qu'il y répondra uniquement devant la justice. Et puis, on termine avec cet homme qui a été retrouvé vivant sous les décombres hier au Venezuela, 8 jours après les séismes qui ont frappé le pays. Cet agent de sécurité de 43 ans a été extrait lors d'une opération de secours internationale à Catia-la-Mar, dans le nord du pays. Ces tremblements de terre de magnitude 7,2 et 7,5 ont fait près de 2600 morts et des dizaines de milliers de disparus selon un dernier bilan. Le bilan qui pourrait d'ailleurs encore s'alourdir selon les autorités et l'ONU. Les secours se poursuivent dans des conditions très difficiles sur place. Prochain point avec l'actualité à 9h.
0: Et d'ici là, un point sur ce qui se passe sur les routes et aussi au-dessus de nos têtes. Avec cette météo plutôt très intéressante, un vendredi au temps ensoleillé dans l'ensemble, malgré la présence de quelques bancs nuageux, plus étendus paraît-il ce matin sur le Jura. Une bise faible à modérée est à prévoir sur le Seeland et dans les Vallons. Elle sera clairement modérée au niveau des crêtes. Et puis côté température, on devrait atteindre cet après-midi un maximum de 24 degrés entre la vallée de Tavannes et le Vallon de Saint-Imier. On en attend 25 à Moutier, 26 pour Delémont et Bienne. Le maximum sera de 27 degrés à La Neuville. Et puis notez que durant ce week-end, les conditions sont annoncées bien ensoleillées sur l'ensemble de la région, avec un mercure qui devrait atteindre par moment les 30, voire 31.
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0: Des inforoutes que vous trouvez sur notre site, en vous rappelant qu'à Bévillard, la partie supérieure de la rue des Prés est fermée par phase encore pendant un peu plus d'un mois. Nous avons également à Crémines, Presles ou encore Corcelles des signalisations lumineuses qui sont posées pour cause de travaux. Sans oublier la route de la Binz qui est fermée à Cours. L'accès à Grétry se fait par Gensbrunnen. Des inforoutes que vous pouvez d'ailleurs nous faire parvenir via un message WhatsApp au 079 689 20 20. Soyez prudents et bonne route.
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0: Opus à l'instant sur RJB, Live is Life.
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2: Mickaël est en tête du mot mystère pour ce vendredi. 100 francs à gagner pour vous. On fête les vacances qui arrivent de cette manière-là. On vous en prend rien qu'aujourd'hui. 100 balles, vous faites mieux ou aussi bien que Mickaël et c'est 7 points. Et vous pourrez donc remporter le cadeau. Vous nous appelez maintenant 032 482 60 20. On joue dans quelques instants.
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0: Et en attendant vos appels, on va parler ambiance Coupe du Monde avec vous Sven, mais version parking géant et barbecue XXL, parce qu'entre l'Europe et l'Amérique, il y a quelques différences notables.
2: Oui Régis, il y a notamment une tradition incroyable qui accompagne le sport, surtout en Amérique du Nord, le tailgating. L'idée est simple, c'est de venir des heures avant le match, ouvrir le coffre de la voiture, donc le tailgate, et de transformer le parking en véritable fête populaire. Barbecue, music, bière, maillot de jeu également et parfois même des écrans pour suivre les autres matchs en cours dans le pays. C'est presque un rituel. On ne vient pas juste pour le match, on vient pour vivre toute une journée autour. Si cette habitude est ancrée de l'autre côté de l'Atlantique et pas chez nous, c'est pour deux raisons principales. La première, le prix exorbitant dans les stades. Donc les fans américains préfèrent se sustenter par leurs propres moyens avant la rencontre. Et la seconde, c'est qu'en grande partie, les stades sont loin des centres-villes et entourés d'immenses parkings, donc idéal pour faire ce genre d'événement. D'ailleurs, Régis, après la rencontre, il est aussi possible de voir la deuxième mi-temps du tailgating pour prolonger les joyeuseries. Et ici, on partage tout avec son voisin et même parfois avec les supporters adverses. En voilà, en tout cas, un bon côté du sport qu'on aime.

0: Ça sifflote dans cette dernière matinale de la saison en direct du Maracana Fan Zone de la Neuville pour vivre ensemble cette rencontre entre la Suisse et l'Algérie. À l'instant, One Republic, I Ain't Worried.
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2: Et pour encore une fois mettre en avant cette belle victoire de l'équipe de Suisse 2-0 face à l'Algérie, on a décidé de vous offrir 100 francs de cadeaux ce matin. Et rien que ce matin, il faut être le top score pour notre mot mystère. Pour l'instant, c'est Mickaël qui tient la tête avec 7 points. On va voir si ça va encore tenir sur cette dernière sortie en compagnie de Ronald de Tramelan. Bonjour, bienvenue.
3: Oui, bonjour.
2: Comment ça va?
3: Très bien, encore que la Suisse a gagné. Qu'est-ce qu'on veut?
2: C'est magnifique. Vous étiez levé justement pour regarder la rencontre ou bien?
3: Non. Je me suis pas levé. J'ai regardé les moments forts vraiment devant ce matin à la télé.
2: Ouais, bah ils vous ont quand même.
0: Malin, Ronald.
2: Ils ont presque mis les 90 minutes, quoi. C'était tout un match fort.
3: Voilà.
2: Ronald, donc, on joue au mot mystère ensemble. On vous rappelle, c'est une minute au chrono. Vous devez deviner un maximum de mots qui vous avez fait deviner par le binôme que vous allez choisir. Et si vous faites 7 points, vous êtes à égalité, on partage le cadeau. Si vous faites plus que 7, eh bien, vous gagnez le cadeau sur les dernières minutes des arrêts de jeu. Est-ce que, Ronald, jusque-là, on est bon?
3: On est bon.
2: On est pas mal. Donc, du coup, vous avez à choisir.
0: Ronald, vous allez choisir une personne avec qui former un binôme. Et alors, ce matin, vous avez le choix entre trois personnes. Il y en a un des trois qui a mis son réveil beaucoup plus tôt que les autres. Mais je ne peux pas vous dire qui c'est. Et ce qu'on peut vous dire, c'est que cette personne a déjà un demi-cerveau qui s'est éteint. Donc, je serais vous, je ne prendrais pas cette personne. Mais je ne peux pas vous dire qui c'est. Donc, ça va être une histoire de chance, Ronald. Vous avez le choix entre Sven, Mathieu ou moi. À qui choisissez-vous ?
3: Vous-même.
0: Vous êtes tombé sur le demi-cerveau, Ronald. Je vais tout donner pour vous, Ronald.
3: D'après la voix, j'ai pensé.
2: On le sent, c'est vrai. Nous, on le voit, vous l'entendez.
0: C'est d'autant plus sympathique de m'avoir choisi.
2: Voilà, donc, Ronald. Ronald, vous allez avoir une minute. C'est Régis qui va vous faire donc deviner un maximum de mots. Régis n'a pas le droit d'aller dans les mots de la même famille trop proche, ni les mots dans une autre langue. Par contre, vous êtes le seul, Ronald, à pouvoir dire « je passe, passe » ou « on passe » pour passer au mot suivant. Régis doit les prendre les uns derrière les autres sans sauter un mot ou l'autre.
0: Est-ce qu'on peut dire quand même à Ronald que c'est un mot mystère spécial Coupe du Monde et que donc du coup on cherche des mots qui sont tous plus ou moins liés au football et à la Coupe du Monde?
2: Voilà, c'est exactement
0: ça. C'était vraiment une question, ça?
2: Même si on ne voulait pas le dire.
0: C'était pas une question, c'était une, voilà. C'était une affirmation déguisée.
2: Est-ce que vous avez tout qui est OK comme ça, Ronald?
3: Tout est OK.
2: Très bien. Magnifique. La vitesse est toujours bien dans ce jeu, Ronald. On se prépare. Régis est prêt aussi?
0: Ouais, ça va aller.
2: Eh bien, alors, démarrer cette minute. Let's go.
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0: Ronald, lorsqu'on gagne une compétition, on soulève un...
3: trophée.
0: Oui, c'est juste. Un moment dans un match de football où le joueur tire depuis le coin du terrain. Un corner. La personne qui garde le but dans un match de football.
3: Gardien.
0: Lorsqu'on arrive tout à la fin de la compétition de la Coupe du Monde, il reste un match à jouer, c'est la...
3: finale.
0: Lorsque des joueurs se donnent le ballon, ça donne quoi? C'est comment on appelle ça? Sur le terrain, ils jouent, puis... Oui. La personne qui dirige l'équipe, qui a un brassard... non, qui dirige l'équipe, une équipe de football. Elle a un brassard capitaine. Sur le... Oui. Dans un but, il y a le cadre, et puis il y a quoi d'autre?
3: Le filet.
0: Il y a les potes. Oui, juste, lorsque la Suisse a gagné son 16e de finale ce matin, elle passe à la prochaine phase, on ne l'aura pas celui-là.
2: Bing.
4: Il n'était pas si endormi que ça.
0: C'était
4: hein.
0: La qualification qu'on cherchait, mais je n'ai pas réussi à aller jusqu'au bout.
2: Ouais. Mais ce n'est pas si mal, hein. Ronald, si on reprend tout ça, le trophée, le corner, le gardien, la finale, la passe, le capitaine, le filet, ça nous donne donc 7 points pour vous, égalité avec Mickaël. Et comme on est sympathique, on partage le cadeau en deux. Donc vous allez chacun recevoir 50 francs pour ce vendredi. Bravo.
3: C'est bien, c'est très bien, je vous remercie beaucoup.
2: Eh ben, merci à vous. Eh ben, c'est sûr, doublement la peine, victoire de la Suisse, ben oui. Presque victoire de Ronald, c'est nickel, voilà. Un vendredi qui commence bien.
3: Ben oui, tout à fait.
2: Oui. Allez, du coup, on vous souhaite... Exactement, un week-end qui commence bien et des belles vacances pour ceux qui en ont. On vous souhaite en tout cas, Ronald, une très belle suite de journée et déjà un bon week-end, à bientôt.
3: Eh ben, merci à vous de même. Bonne journée.
0: Merci bien. Merci, au revoir.
2: Bonne journée à vous. Le mot mystère qui va revenir d'ailleurs
0: à la rentrée.
2: Exactement, à la rentrée. Donc, dans 6 semaines, c'est là qu'on va pouvoir continuer cette aventure de matinale. On pourra vous en dire un tout petit peu plus tout à l'heure d'ici les 10 prochaines minutes qui nous séparent de 9h.
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0: Hoplite par Taylor Swift, dont on raconte qu'elle se serait mariée en scred, en secret, hein, actuellement. Il n'y a pas de confirmation officielle, mais en tout cas, il semblerait qu'il se passe des trucs du côté du Madison Square Garden, salle mythique de la ville de New York, qui voit un peu des allers-retours de matériel, de personnalité tourner un peu autour. Et bah, voilà, d'après les rumeurs, il semblerait que Travis Kelce, joueur de football américain, et Taylor Swift sont en train de se marier en ce moment même.
1: Eh ben, c'est tout ce qu'on leur espère, tout comme une belle et longue vie ensemble. New York qui accueille des gros événements là en cette période, puisque c'est à New York qu'aura lieu la finale de la Coupe du Monde de football. Pour l'instant, on est au stade des 16e de finale. On a vécu ensemble cette victoire de l'équipe de Suisse face à l'Algérie, 2-0. On est toujours d'ailleurs au Maracana à la Neuville. Nous avons aussi notre très chère Diana Dacosta qui était par-ci par-là et qui vous offrira de belles choses à suivre sur les
0: je me suis retourné, j'ai cru qu'elle était là, alors non, que ça fait bien une bonne heure qu'elle est partie
1: c'est
0: maintenant.
1: C'est ça, elle est allée bosser, hein, parce qu'elle vous proposera un reportage là, dans la suite de cette journée.
0: Pour le journal de Midi et Quart.
1: Ouais. Exactement, autour de cette rencontre qu'on a suivie ensemble.

0: Reagan, non, c'est Human, pardon. C'était Reagan Bonneman pour nous accompagner.
1: Vous vous moquez de moi, mais...
0: Ah ouais, on sent, hein, on arrive au bout gentiment, mais c'est normal.
2: Fin de cette matinale spéciale, donc en direct du Maracana. On était là pour vous faire vivre au bord du lac de la Neuville cette rencontre entre la Suisse et l'Algérie qui se termine sur un score de 2-0 pour la Suisse. Mathieu Schaffner, vous avez passé cette matinée avec nous, vécu ce match de football. Qu'est-ce qu'on retient en deux mots de cette équipe de Suisse ce matin?
3: Solide mais perfectible.
2: Eh bien parfait, on gardera ça pour le prochain match, 8e de finale qui se jouera mardi prochain, soit contre le Ghana, soit contre la Colombie.
0: Et puis on va vous remercier de nous avoir suivis pour cette matinée. On était là depuis 5h, même 4h45 pour être au plus proche de l'effervescence ici à la Neuville. Et du coup, ça veut dire qu'il y en a aussi qui se sont levés tôt. Un grand merci à Noélie qui nous a fait une technique irréprochable ce matin. Et ben nous, on va continuer en musique avec Nick Kershaw. Le temps de vous rappeler qu'à partir de 9h, c'est Laurent qui prend la place. Et puis, le temps de vous remercier d'avoir suivi cette matinale en notre compagnie durant toute la saison. La saison qui touche à sa fin, mais qui revient, bien sûr, dans 6 semaines. On aura encore un beau programme avec quelques nouveautés et quelques grandes surprises pour les mois qui viennent. Merci beaucoup et une excellente journée.
2: Bel été.
0: Salut.

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3: Bonjour, c'est une première. L'équipe de Suisse de football a gagné un match à élimination directe en Coupe du Monde. C'était ce matin face à l'Algérie. Victoire 2-0 en 16e de finale à Vancouver. Premier but à la 10e minute de Brel Mbolo. Dan Endoy a inscrit le deuxième à la 46e. Malgré cette victoire, Brel Mbolo reste critique sur sa prestation. Écoutez.
4: Moi personnellement, c'était pas mon meilleur match. Je trouve que dans ce tournoi, c'était peut-être le pire. Mais comparé à ça, c'est celui que j'ai marqué le plus rapide. Mais non, l'équipe était là. Comme je dis, en deuxième mi-temps aussi, j'ai augmenté. C'est 5-10% qui foulait. Et ouais, il faut être honnête. Il faut continuer à travailler. Il faut être humble. Parce que cette équipe a beaucoup de talent. Et surtout, elle a beaucoup envie. Et on va continuer de faire comme ça jusqu'à la fin.
3: Des propos recueillis par nos confrères de la RTS. La Suisse jouera son 8e à deux finales mardi soir à 22h. Ce sera face au vainqueur du match entre la Colombie et le Ghana. Le président de la Confédération était dans les tribunes à Vancouver pour soutenir la Nati. Guy Parmelin arborait une casquette rouge vif sur laquelle on pouvait lire « Switzerland, great since 1291 ». Autrement dit, la Suisse formidable depuis 1291. Le président de la Confédération est actuellement en Amérique du Nord dans le cadre d'une mission économique et scientifique. Au Venezuela, un survivant a été extrait des décombres 8 jours après le double séisme qui a frappé le nord du pays. Le dernier bilan officiel des tremblements de terre fait état de 2595 morts et plus de 12400 blessés. Mais la catastrophe n'a pas rendu toutes ses victimes. Les Nations Unies estiment que 50 000 personnes sont portées disparues. La chaîne du bonheur a récolté hier, lors d'une journée de solidarité, plus de 10 millions de francs en faveur des victimes. Au moins 30 morts et 91 blessés à Kiev la nuit dernière. La capitale ukrainienne a subi la pire frappe de drones et missiles russes depuis le début de la guerre. Kiev a promis de rendre coup pour coup à Moscou. El Niño devrait être de forte intensité, de niveau 3 sur 4 entre juillet et septembre, c'est ce qu'estime l'ONU. L'Organisation des Nations Unies a alerté aujourd'hui sur un renforcement rapide du phénomène climatique naturel actuellement en cours. L'Organisation Météorologique Mondiale prévoit l'augmentation de la probabilité de vagues de chaleur, de sécheresse, de fortes pluies et d'autres phénomènes météo extrêmes dans de nombreuses régions du monde. 4 Suisses au top 100 des entreprises les mieux valorisées en bourse au niveau mondial. Il s'agit de Roche, Novartis, Nestlé et ABB. Elles se classent entre la 57e et la 100e position. Ce sont des groupes technologiques qui trustent les premières places. Nvidia en tête, suivi d'Alphabet, Apple et Microsoft. Plus de la moitié des entreprises figurant dans ce classement sont installées aux États-Unis. Viennent ensuite les sociétés chinoises. Les européennes, elles, ont perdu du terrain par 100 de 40. 6 à 16 en 20 ans. Prochain point avec l'actu à 10h.
5: Merci Claire. La musique dans un instant avec Aha. La météo tout de suite en ce vendredi, des résidus nuageux encore en début de matinée, puis retour rapide d'un temps bien ensoleillé d'après Météo News. En soirée, un ciel dégagé avec des températures qui resteront douces. On attend justement jusqu'à 25 à 26 degrés dans nos vallons, 28 à 29 sur le Seeland. On mesure également en ce moment 17,2 degrés à la station de Reconvilier. Pour demain samedi, un temps bien ensoleillé du matin au soir avec un ciel souvent dégagé. L'atmosphère sera chaude et sèche, idéale pour les activités en extérieur. La soirée calme et très douce.

0: Take On Me avec Aha. Grand bonjour et bienvenue à vous dans cette émission. Ça fait plaisir de vous recevoir. Un joli programme encore à partager en ce vendredi. Pour la première partie d'émission, eh bien, l'agenda, bien sûr, on va prendre un peu d'avance sur le week-end d'ici 9h15 déjà dans quelques minutes à peine. Et puis, c'est Jean-Michel que nous recevrons à 9h30 dans cette Bon Goût avec Clément Bourgeois pour des tartelettes fines de courgettes. Hein, pour déjà nous donner de l'appétit pour la pause de 9h ou de 10h. Encore dans la première partie de cette émission, c'est Christophe Willem que nous recevrons en interview, s'il vous plaît, hein, d'ici 9h40 environ. Ce sera l'occasion aussi de partager un titre à lui. Pour la seconde partie de cette émission, c'est Armel que nous recevons à 10h20 dans d'Ivoire pour parler roman, satire, voilà le mot qu'on va évoquer et sa définition bien romande. Et puis à 10h40, nous retrouverons une fois encore Jean-Michel pour la dernière de notre série de cette semaine en vélo Solex. Pas beau ça?
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0: Et l'on démarre tout de suite avec le parapluie de Jack. Il y aura dans la prochaine demi-heure David Guetta, Snap ou encore Shakira. Bon matin à vous.

0: Voilà un drapeau qu'on devrait hisser plus souvent, hein, n'est-ce pas, dans le monde. Le drapeau blanc White Flag de Dido à l'instant. Ah, ça balance, Gone Gone Gone avec David Guetta, Teddy Swims et Townsend I. Tout à l'heure, pour tout de suite, eh bien, on va partager l'agenda dans quelques secondes. À tout de suite.
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0: L'agenda. Voici donc quelques bonnes idées pour agrémenter votre fin de semaine. Jusqu'à dimanche y compris, la société de musique La Persévérance vous invite à la fête de l'été au pâturage des moutons à Grand Val. Ce vendredi, Super Yass par équipe, début des jeux à 20h.

0: heures et repas compris. Demain samedi, balade gourmande sur 6 km et concert de folk irlandais dès 20h. Et puis dimanche, course d'obstacles pour enfants et adultes. Ce samedi, le festival de la zone piétonne à La Neuville se poursuit à 20h30 avec Basement Roots. Le groupe suisse vous fera voyager au rythme d'un reggae. Bar et restauration dès 18h, concert gratuit. Samedi et dimanche, à Sornetan, on fêtera le 50e anniversaire du ski club Petit-Val. Traditionnel biathlon le samedi, VTT Running. À 14h, concert, animation, mur de grimpe notamment. Et puis dimanche dès 10h, brunch avec produits de la région, musique champêtre et partie officielle. Ce dimanche, venez découvrir autrement la course duo au tennis couvert de Porrentruy, départ à 10h30. Au programme également animation, restauration et participation des pompiers. Info sur course.association-duo.ch. Dimanche également, l'église évangélique Free de Tavannes célèbre ses 90 ans et organise un rallye d'orientation. Rendez-vous à 9h45 au chemin de l'Arsenal 9 à Tavannes. Prenez une boussole et un téléphone portable pour faire des photos. Trouvez les postes et les bonnes réponses pour arriver à destination. Une grillade canadienne vous y attend et les boissons sont offertes. Info auprès de Jean-Pierre Gagnemat au 079 783 89 46. Mais surtout, passez un excellent week-end.
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0: Jam is a Dancer avec Snap à 9h25 sur RJB. Tiens, j'ai un petit cadeau pour vous. Et je vous promets que je ne suis pas le Schtroumpfarceur. Bah non, franchement, ça ne va pas exploser, pas du tout. Mais ça va être explosif, ceci dit. Oui, deux entrées pour l'Open Air Cinéma de Malrais qui se tiendra du 8 au 11 juillet prochain, place Champ-Martin, avec pour mercredi Les Parfaits, Arnaque en Famille. Jeudi, il y aura Pour le Plaisir avec Alexandra Lamy et François Cluzet. Et puis jeudi, je l'ai dit, vendredi, on l'appelait Robin des Bois. Et puis samedi, Des Mignons et des Monstres. Voilà, si ça vous branche d'y aller gratuitement à l'Open Air Cinéma de Malrais, c'est superbe. Vous y irez avec la personne de votre choix. Deux entrées pour vous tout de suite. Ça sera au plus rapide au 032 482 6020. Et je vais me faire un grand plaisir de vous recevoir en direct sur RJB. Bonjour, quel est votre prénom? Alors, attendez, je vous entends pas. Quel est votre prénom, dites-moi?
1: Steve.
0: Oh, bonjour Steve, comment allez-vous?
1: Ça va et vous?
0: Oui, ça me fait plaisir de vous avoir au bout du fil. Vous nous appelez d'où, dites?
1: De Malrais.
0: De Malrais, ben, ça tombe bien, hein, ça tombe voilà. Super bien. Ok, vous savez déjà avec qui vous irez, si ce n'est pas indiscret?
1: Oh, il y a mon épouse, absolument.
0: D'accord, vous lui passez le bonjour, vous lui faites un gros bec sur le front de ma part?
1: Et je ne m'en crie pas, merci beaucoup.
0: C'est bien gentil. Je vous souhaite une très belle journée. Restez juste avec moi quelques secondes hors antenne que je contrôle si j'ai bien toutes vos coordonnées pour vous envoyer
1: d'accord,
0: tout ça, ok?
1: Ça joue.
0: À tout de suite, hein. Merci, au revoir.
1: Sympa. À tout de suite.
0: Au revoir.
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0: Et c'est cool, c'est Steve donc qui a empoché les deux entrées pour l'Open Air Cinéma. Pour tout de suite, Waka Waka, This is Time for Africa avec Shakira.

0: sorti son gros Vous vous êtes là pour le coup. Waka Waka, c'était Shakira. La musique tout à l'heure avec ce All Out of Fight de Pink. Pour tout de suite, on va faire de la cuisine.
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3: Oui, exactement. L'été arrive grandement. Donc là, pour la tarte fine de courgettes à la ricotta, il faut que vous preniez une pâte feuilletée, que vous l'étalez. Ensuite, vous prenez votre ricotta, vous le mélangez avec un œuf, sel, poivre, un peu de zeste de citron. Et après, vous l'étalez sur la pâte feuilletée. Vous coupez vos courgettes en fines lamelles et que vous pouvez disposer en faisant légèrement chevaucher les courgettes. Et ensuite, vous mettez ça au four avec un petit filet d'huile d'olive et quelques petites feuilles de basilic durant à peu près une vingtaine de minutes à 190 degrés. Et ensuite, vous pouvez directement déguster soit chaud ou froid.
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0: Bah ça y est, j'ai faim. Pink tout de suite pour la musique. Oui.

0: très belle matinée à vous à l'écoute d'RJB. Entre chien et loup, c'était Valentine à 9h37. Dites, on connaît Christophe Willem par sa voix immédiatement reconnaissable, sa liberté artistique, sa capacité à surprendre à chaque nouveau projet. Et avec son nouveau titre « Système », il semble encore une fois s'amuser à brouiller les pistes entre clin d'œil numérique, énergie électropop et identité artistique en mouvement. Difficile de savoir si on est dans une confession intime ou dans une conversation avec un avatar du futur. Raison pour laquelle on voulait les explications de Christophe Willem pour comprendre ce nouveau titre, qu'on partagera d'ailleurs après cette interview.
1: En vrai, je pense que c'est un peu tout ça en même temps. C'est vrai que Système, c'est un titre qu'on a fait avec Noé Tristram et Marceau, qui font partie d'une nouvelle équipe qui sera sur l'album. Et justement, cet album qui va arriver là à l'automne parle beaucoup de liberté. C'est vraiment le fil conducteur de tout l'album. Et la porte d'entrée de cette liberté, c'est un peu avoir conscience justement de tous ces différents systèmes dans lesquels on est tous un peu enfermés et qui nous emprisonnent un peu. Et l'idée, c'est pas forcément de dénoncer les choses, mais simplement les regarder et avoir conscience de tout ça pour avoir un peu plus de distance et éviter justement d'être complètement englouti par ces différents systèmes. Donc c'est un mélange un peu de tout ça.
2: On ose faire un parallèle avec Double Jeu, qui est sorti il y a presque 20 ans, où il y avait cette idée déjà de double personnalité?
1: Oui, il y a un petit peu. C'est vrai que même aussi dans le son justement, on s'est un peu amusé à revenir à quelque chose d'un peu plus électro par rapport justement à l'album précédent. Et il y a effectivement cette dualité-là qui existait dans Double Jeu, qu'on retrouve aussi un peu dans Système. Ce mélange-là, justement, entre faire partie du système et avoir ce pied à l'extérieur et un peu ces deux personnalités qui bataillent un peu entre elles pour essayer, justement, de retrouver une forme de liberté.
2: Qu'est-ce qui t'a donné envie d'aller explorer à nouveau cette couleur-là?
1: Alors, c'est vrai qu'il y a des pleins d'envies. L'album, justement, parle de liberté. Il y avait aussi cette envie, justement, de faire un peu, au sein de cet album, une forme de rétrospective un peu de tout ce que j'ai pu faire depuis ces 20 ans, pour le coup, et de mettre aussi mes influences. Et dans les influences, effectivement, j'ai été vachement bercé par la pop musique et en particulier aussi l'électro. Ça a été présent dès le début, ce que je disais avec Double Jeu. Et on trouvait que c'était cool d'avoir justement l'ouverture de cet album qui démarre avec ces réminiscences de ce type de son-là.
2: Je vais te poser une question peut-être compliquée, Christophe. Quand on regarde ta carrière, tu as souvent navigué entre des univers pop assez différents. Aujourd'hui, qu'est-ce qui fait qu'un morceau de Christophe Willem sonne juste pour toi?
1: Écoute, c'est que ce soit aligné avec ce que je suis au moment où je fais un album. C'est-à-dire que chacun de mes albums, comme tu le dis, a un fond assez différent. Parce que moi, j'aime vraiment réfléchir à un album comme une entité à part. C'est-à-dire que vraiment, on peut, en écoutant un titre issu d'un album, savoir tout de suite de quel album est issu ce morceau. Et je trouve ça intéressant, justement, dans une carrière, qu'on ait vraiment des séquences, des chapitres assez déterminés, et que le son, justement, a une cohérence sur l'entièreté de l'album. Donc, si tu veux, pour moi, l'important, c'est que ça sonne juste par rapport à ce que j'ai envie de raconter, évidemment, mais aussi en termes de son, de où ça se situe. Et pour moi, la musique, le son accompagne toujours le propos. Donc, système, comme tu le disais au début, il y a ce son un peu électronique, on parle de système, ça peut être de réseaux sociaux ou d'autres, et donc on a ce son justement volontairement électronique, numérique, qui vient surligner ce que je suis en train de dire.
2: Ça façonne ta manière de créer aujourd'hui, parce que tu parlais de plusieurs facettes, tu parlais de ta carrière, de plusieurs étapes, parce qu'il y a la fidélité de ton public là derrière, qui t'a vu naître sous les projecteurs de la Nouvelle Star.
1: Oui, c'est vrai, et ce public-là, ce public qui m'a vu à la Nouvelle Star, qui a justement adhéré, entre guillemets, au premier morceau, qui était Double Jeu, et puis après Jacques Addy, après les autres. Je pense que mon public connaît aussi toutes ces facettes de ma personnalité, et avoir là les retours, justement, sur le système. Alors évidemment, certaines personnes vont dire « Ah tiens, je préfère quand c'est un peu plus posé, quand c'est un peu plus balade », mais en même temps, il y a eu beaucoup de personnes qui disent « Ah, il revient justement avec ce type de son-là qu'il n'avait pas fait depuis pas mal de temps ». Donc je pense qu'il y a aussi une espèce de boucle un peu bouclée, de se dire voilà, on va célébrer ensemble ces 20 ans, et donc forcément on va aussi aller explorer les différentes facettes de ma personnalité qui ont été présentes dans tous les albums depuis le début.
0: Oui, près de 20 ans après ses débuts, Christophe Willem continue d'avancer avec la même curiosité et ce goût du pas de côté qui rend chacun de ses propos difficilement prévisible, ainsi que ses projets. Avec Système, eh bien, il ouvre un nouveau chapitre avec un album à venir pour la rentrée. Plus que jamais, mais il est un artiste impossible à ranger dans une case. Le replay de cette interview, vous le retrouvez avec quelques bonus sur rjb.ch. message. Pour tout de suite, eh bien, écoutons-le.

0: Le système thème consomme et tais-toi citoyen. Christophe Willem sur RJB. La suite de la musique avec Miley Cyrus.
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comme on nous parle. Foule sentimentale, Alain Souchon à 9h52. Dites, à 9 ans, à 96 ans, certains collectionnent les mots croisés. Liliane Drognac, elle collectionne les soirées. C'est une influenceuse, elle est américaine et sûrement surnommée Grand-mère Drognac. Elle risque l'expulsion de sa maison de retraite, voyez-vous, après avoir transformé sa chambre en véritable boîte de nuit pour seniors. Au programme, des invités, des discussions qui s'éternisent, un peu d'alcool, c'est interdit. Chut. Et des départs à 1h du matin. La direction n'a pas vraiment apprécié l'ambiance after et lui a envoyé un ultimatum. Stop au fiesta ou c'est la porte. Alors Liliane, pas du tout impressionnée, réplique qu'elle paye tout de même 12 000 $ par mois et qu'elle compte bien profiter de sa retraite au sens festif du terme. Moralité, à 96 ans et visiblement le couvre-feu n'est qu'un concept.

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1: Bonjour. On a écrit une page de l'histoire. On est très heureux, mais on n'en veut plus. Les mots de Dan Endoy après la victoire de la Suisse en 16e de finale de la Coupe du Monde de football. Ce matin, face à l'Algérie, la Nati s'est imposée 2-0. Brelem Bolo a mis son équipe sur les bons rails dès la 10e minute de jeu. Dan Endoy a inscrit le deuxième but à la 46e. Les Helvètes ont maîtrisé cette rencontre. Le premier buteur, Brelem Bolo.
2: Ce match joue sur les détails. J'ai dit l'autre côté. On le répète tout le temps, c'est une équipe de qualité. Il ne faut pas sous-estimer une équipe. J'ai bien dit, c'est une équipe qui est technique, qui, quand elle joue, elle est très dangereuse. On l'a vu les premières 20 minutes. Et après, important, je l'ai aussi dit hier, c'est l'efficacité. Aujourd'hui, c'est ce qui a fait la différence. On était efficace en premier mi-temps et en deuxième mi-temps pour moi. Mais l'efficacité en premier mi-temps nous a donné le souffle. Et en deuxième mi-temps, on a changé. On savait qu'on pouvait augmenter tous 5 à 10% de plus. Et on l'a fait. Et après... deuxième mi-temps, on a marqué un, deux goals de plus parce que la deuxième mi-temps, c'était exactement le jeu qu'on voulait faire.
1: Des propos recueillis par nos confrères de la RTS. La Suisse jouera son 8e de finale mardi soir à 22h. Ce sera face au vainqueur de la rencontre entre la Colombie et le Ghana qui se dispute cette nuit. Dans les autres matchs de la nuit passée, l'Espagne a battu l'Autriche 3-0 et le Portugal s'est défait de la Croatie 2-1. Les deux équipes issues de la péninsule ibérique se défieront en 8e de finale. Deux blessés ce matin sur la 16 entre Glovelier et Basse-Cour. L'autoroute a été fermée pendant environ 3 heures à la suite de cet accident. Vers 5 heures, un automobiliste n'a pas pu éviter le véhicule qui le précédait. La voiture fautive a terminé sur le toit quelques dizaines de mètres plus loin. Les deux conducteurs ont été blessés et pris en charge par le service ambulancier de l'hôpital du Jura, selon un communiqué de la police. Le secteur hôtelier en net repli au cours du mois de mai. Le nombre de nuitées a reculé de 1,1% sur un an à 3,4 millions. Cette baisse de 38 000 unités est principalement imputable aux hôtes étrangers. On recule de 1,6%, c'est ce qu'indique ce matin l'Office fédéral de la statistique. Les visiteurs suisses sont en repli mais légers de 0,5%. La conseillère d'État Nouria Gorité quittera le gouvernement vaudois l'an prochain après 15 ans de fonction. Dans une interview accordée au journal de Morges, la ministre socialiste annonce qu'elle ne briguera pas de nouveau mandat en 2027. La chaîne du bonheur a collecté hier plus de 10 millions de francs en faveur des victimes du séisme au Venezuela. Les secousses qui ont frappé le nord du pays la semaine dernière ont fait 2595 morts, selon le dernier bilan officiel. Les autorités vénézuéliennes évitent de parler de disparus, mais les Nations Unies estiment qu'il pourrait être 50 000. Et puis un homme s'est immolé par le feu hier devant le siège des Nations Unies à New York. Il est décédé des suites de ses blessures, c'est ce qu'indiquait la police de la ville. Elle n'a communiqué en revanche aucun mobile pour cet acte, mais le New York Post a rapporté que l'homme avait un drapeau tibétain au moment des faits. Prochain point avec l'actu à 11h.
3: Le retour de la musique dans un instant avec Coldplay. En ce vendredi, des résidus nuageux, peut-être encore ici ou là ce matin, puis retour rapide à un temps bien ensoleillé d'après Météo News. En soirée, le ciel sera dégagé avec des températures toujours douces. On attend jusqu'à 25 à 26 degrés dans nos vallons, 28 à 29 sur le Seeland. On mesure 17 degrés à la station de Reconvilliers. Pour demain samedi, un temps bien ensoleillé du matin au soir avec un ciel souvent dégagé. L'atmosphère sera chaude et sèche, idéale pour les activités en extérieur. La soirée calme et très douce.

0: Excellente matinée à vous à l'écoute d'RJB. Feels like I'm falling in love, c'était Coldplay. Surtout, sentez-vous les bienvenus en cette seconde partie d'émission. Un très joli programme encore à partager jusqu'à 11h, avec déjà d'ici 10h20 le retour de d'Ivoire et Armel qui évoque le parler de chez nous, le parler roman, avec son invité, sa spécialiste linguiste. On va évoquer tirer, satire, comment on l'évoque chez nous et qu'est-ce que ça signifie exactement. Ensuite, à 10h40, nous ferons un dernier petit tour en vélo Solex. Le vélo Solex qui sera à l'honneur ce samedi sur le plateau de Diesse avec la traditionnelle course. Nous retrouverons Jean-Michel, Olivier Matisse et sa compagne Christine tout à l'heure. La musique d'ici là avec Mylène Farmer tout à l'heure, avec Roxette ou encore Sia.
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0: Hey brother, on redémarre tout de suite avec Avicii.

0: The Look à 9h20. Belle matinée à vous sur RJB. C'était Roxette.
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2: Quand on dit ça tire, ça veut dire quoi?
3: C'est quand il y a des courants.
4: Courant d'air.
5: Ça tire. Oui, c'est quand il y a du vent.
6: Il y a du courant. Oui, il y a de la bise, bien il y a un courant d'air.
3: Du thé.
4: Oui, oui. Laissez tirer le thé, oui, oui. Ah oui, alors ça c'est clair.
6: Oui, chez nous on dit, hein, le thé est tiré, oui.
4: Ça, c'est typique, assez suisse romand.
6: Oui, le vin est tiré, on le tire des tonneaux.
5: Nous, on nous a appris à tirer la bière.
2: L'explication de Marinette Maté, sociolinguiste.
3: Il y a des courants, ça tire. Faut fermer la fenêtre ou la porte. Si vous avez compris ce que j'ai dit, c'est que vous comprenez ou que vous avez deviné ce sens régional du verbe tirer, souffler fort en parlant du vent, comme le définit Pierre Humbert dans son dictionnaire du parler neuchâtelois et suisse roman, paru en 1926, soit il y a pile 100 ans cette année. Ce sens de tirer est attesté en français au XVIe et XVIIe siècle, mais il se maintient particulièrement bien en Suisse romande, sûrement en raison de son équivalent exact en allemand, est zieht, ça tire. On dit aussi d'un poêle ou d'un fourneau à bois qu'il tire bien ou mal, selon le bruit qu'il fait, en lien avec la quantité d'oxygène à disposition dans la partie où ça brûle. Si l'expression « ça tire » est régionale, le nom « tirage » est bien répertorié dans les dictionnaires type Robert ou Larousse, au sens propre, le tirage de la cheminée, comme au sens figuré, l'idée de friction, de désaccord entre deux personnes. À ce propos, je lis cette petite blague dans le journal La Sentinelle du 16 janvier 1936. On prétend que le mariage est une loterie. Peut-être, mais le jour où il y a du tirage entre les époux est moins agréable que le jour du tirage de la loterie. Un autre sens très courant en Suisse romande, qui est relevé chez Larousse mais pas chez Robert, c'est celui d'infuser en parlant du thé ou d'une tisane. Laissez tirer le thé. Un thé peut être trop ou pas assez tiré. De nouveau, c'est certainement un calque de l'allemand « den Tee ziehen lassen », faire tirer le thé, qui explique sa vitalité en Suisse romande. Le verbe « tirer » est extrêmement polysémique. L'explication des différents sens prend plusieurs colonnes dans les dictionnaires de référence. Le français régional de Suisse romande en rajoute un, et comme souvent, Larousse y est plus sensible que Robert.

0: De l'amour façon XXL avec Mylène Farmer à l'instant sur RJB. Vous restez avec nous, hein. New Year's Day avec U2 pour la musique dans quelques secondes. Il y aura aussi The Weeknd avec In Your Eyes. Et puis on se retrouvera dans notre série pour la dernière mouture pour aller se balader en vélo Solex.
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2: La Société de Musique La Persévérance vous invite à la fête de l'été de vendredi à dimanche au pâturage des moutons à Grandval. Vendredi, superias par équipe, jeu à 20h et repas compris dans l'inscription au 079 841 44 51. Samedi, balade gourmande sur 6 km et concert de folk irlandais dès 20h. Dimanche, course Strong Kids Run, obstacles pour enfants et adultes. La fête de l'été, c'est à Grandval ce week-end.
3: 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Une course pas comme les autres, faite pour tous ou personnes en situation de handicap, famille, amis, sportifs ou non, marche, court ensemble pour un objectif. Au programme, animation, restauration et participation des pompiers, info course.association-duo.ch.
2: Le festival de la zone piétonne à la Neuville se poursuit ce samedi à 20h30 avec Basement Roots. Le groupe suisse vous fera voyager au rythme d'un reggae puissant aux influences roots, ska et dub. Une énergie contagieuse et des mélodies ensoleillées pour une soirée festive. Bar et restauration dès 18h. Concert gratuit. Venez vivre la soirée au cœur de la vieille ville.
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0: Comme une promesse sur RJB, The Weeknd, In Your Eyes. Le vélo Solex, c'est la liberté. On peut le conduire sur les routes ou sur les pistes cyclables. Et samedi, c'est sur le plateau de Diesse que se déroule la traditionnelle course qui va rassembler de nombreux passionnés, hommes et femmes. D'ailleurs, Christine, la compagne d'Olivier Matisse, possède également un de ses objets de collection. On en parlait hier. Alors, le vélo Solex, c'est l'image pépère, la vie tranquille et sans stress. Des rencontres sont organisées plusieurs fois dans l'année en France, en Allemagne, en Suisse, comme ce sera le cas donc demain, samedi, sur le plateau de Diesse. Le vélo Solex est considéré comme un art de vivre chez les passionnés comme Olivier Matisse.
1: Le Solex, c'est la clim et le Solex, c'est la classe, hein, on peut le dire.
2: Voilà, exactement. Ouais. Si, comme a dit l'adage un jour, le fameux publiciste français, il a dit, si à 50 ans, t'as pas ta Rolex, t'as raté ta vie. C'est un petit peu la même chose avec un Solex, voilà.
1: Si à 50 ans, t'as pas ton Solex,
2: t'as un peu raté ta vie, voilà, je dirais ça. Je sais que je vais me faire des ennemis en disant ça. C'était Jacques Segala qui avait dit ça,
1: oui,
2: voilà.
1: Oui, oui.
2: À l'occasion de Sarkozy, quand il avait sa Rolex. El Bello.

0: Alors, ce qui est beau avec un Solex, c'est que tu passes en voiture à des endroits, tu penses que c'est plat.
1: Ouais.
0: Mais après, quand tu passes en Solex, tu vois que c'est pas plat.
1: Ouais, ouais.
0: 0,8 cheval, la Solex.
1: Ah, mais ça, c'est important, hein.
0: Ah, ça, c'est...
1: Et des Solex, t'en as combien, toi, Olivier?
0: On en a, avec ma compagne, je crois, 10, 11.
1: Ah ouais.
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0: Ben voilà. Bon, bon, je pense un peu continuer, on va aller manger quelque chose.
3: Ah bon, on va
0: penser là. Ouais, ouais, bah ouais, tant qu'on y est. Soyons fous. Ça, c'est, on était l'année passée, là, Rodemack. Et là, quand on était à Rodemack, c'est en France, on est proche de la frontière France-Allemagne-Luxembourg.
1: Oui.
0: Et on est allé en Allemagne, c'est à 10 km de Rodemack. En Allemagne, on allait voir la collection la plus complète de Solex au monde.
1: D'accord. Il y a combien de pièces là?
0: 200, 300, 200. C'est Raymond Niesen,
1: oui.
0: Qui est un monsieur richissime et il a tous les modèles.
1: D'accord.
0: Il a un des tout premiers Solex qui a été utilisé, on voit encore parce qu'il y a le badge, par un soldat allemand pendant l'occupation.
1: D'accord, ouais.
0: qui avait occupé l'usine Solex à Courbevoie en France. Et il a un certificat, il a le tout dernier Solex sorti au mois de novembre 88, le 7 novembre 88, des D'accord, chaînes de montage ouais. de Solex.
1: Ah ouais.
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0: Bonjour. Vous pouvez prendre une photo de nous trois. Vous pouvez vite arrêter deux minutes.
5: Ouais.
0: Vous n'êtes pas pressé ou bien?
5: Non, je la fais vite, allez.
0: Ah bah c'est gentil, vous avez les filles. S'excuse, hein.
5: Pas grave, allez vite.
0: C'est pour Paris Match et puis...
1: Non, alors non, celui-ci.
5: Ah, ouais.
0: C'est pour Paris Match et CNN.
5: Solex.
0: Hein, ouais. Ouais, nous pas quoi.
5: Solex,
0: bien proche.

0: Le Vélo Sodex, c'est comme des envies de vacances. Hein. La série est disponible sur notre site rjb.ch avec les 5 éléments de cette série. Quelques photos aussi de la virée.
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0: Heal the World avec Michael Jackson tout de suite. Il y aura également Jean-Jacques Goldman tout à l'heure.

0: La vie par procuration, Jean-Jacques Goldman à 10h54 sur RJB. Je vous souhaite une très belle journée, un très bon week-end. D'ailleurs, je vais avoir le grand plaisir de vous retrouver demain samedi sur le coup de 10h, ici même sur RJB. Je vous laisse tout de suite avec Ed Sheeran et TTO qui vous emmènent aux infos de 11h. Et puis bien sûr, c'est le retour de Steve juste après. À très bientôt, au revoir.
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0: 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Claire Viget.
1: Bonjour, l'équipe de Suisse de football est en huitième de finale de la Coupe du Monde. Elle a pris la mesure de l'Algérie 2-0 ce matin en 16e de finale. Solide de bout en bout, l'équipe de Murat Yakin a fait la différence grâce à des réussites de Brel Embolo et de Dan Endoy, auteur d'une superbe passe décisive sur le 1-0. Johan Manzambi a encore marqué les esprits. L'attaquant de la Nati revient sur cette action.
2: Franchement, en vrai, j'ai vu de l'espace et j'ai essayé de jouer de mes qualités. Et puis franchement, je suis heureux d'avoir commencé un match de plus en tant que titulaire et surtout la Coupe du Monde, ça fait vraiment plaisir. Et puis j'espère je vais pouvoir faire le plus de matchs possible encore en tant que titulaire.
3: Match précédent, c'est Brel qui a fait une passe décisive pour toi. Là, c'est toi qui as fait la passe pour lui. Qu'est-ce que tu peux dire sur ta connexion avec Brel?
2: Franchement, on a une bonne connexion, on me considère, je pense, comme un petit frère. Et franchement, ça peut que m'aider, que ce soit à l'extérieur du terrain et sur le terrain. J'espère qu'on va pouvoir se mettre encore plus de passes décisives à l'un à l'autre.
1: Des propos recueillis par Lucien Vimin de Keystone ATS. En huitième de finale, la Suisse défiera le vainqueur du duel opposant le Ghana à la Colombie. Une rencontre prévue la nuit prochaine. Offensive romande contre les escroqueries aux faux policiers et les réseaux criminels. Depuis 2022, les cantons de Fribourg, Genève, Jura, Neuchâtel, Vaud et Valais ont répertorié plus de 5000 cas et 18 millions de francs volés. Et ce, malgré de nombreuses interpellations et des campagnes de prévention régulières, les polices romandes et Fedpol ont décidé d'unir leurs forces pour traquer les commanditaires et cibler les exécutants. Deux blessés ce matin sur l'A16 entre Glovelier et Basse-Cour. L'autoroute est restée fermée pendant environ 3 heures à la suite d'un accident. Vers 5 heures, un automobiliste n'a pas pu éviter le véhicule qui le précédait. La voiture fautive a terminé sur le toit quelques dizaines de mètres plus loin. Les deux conducteurs ont été blessés et pris en charge par le service ambulancier de l'hôpital du Jura, selon un communiqué de la police. Porté par l'évolution positive des marchés des actions et des obligations, les caisses de pension suisses ont enregistré une solide performance au premier semestre. Elles ont en moyenne augmenté de 4,5% selon le moniteur de Suisse Canto publié aujourd'hui par la Banque cantonale de Zurich. Le nombre de décès a augmenté de presque 30% en France et de 62% dans la seule région parisienne durant la semaine du 22 juin, pic de la canicule d'une dizaine de jours ayant frappé notamment le pays. C'est ce qu'a annoncé ce matin l'agence Santé publique France dans un nouveau bilan. Cela correspond à 2025 décès supplémentaires par rapport à la semaine précédente. Et puis Chris Froome a décidé de tourner définitivement la page. Le cycliste britannique de 41 ans, quadruple vainqueur du Tour de France, a annoncé mettre un terme à sa carrière professionnelle. Il n'avait plus disputé la moindre course depuis un grave accident à l'entraînement qui est survenu fin août 2025 en France. Excellente fin de matinée.
4: Un ciel radieux s'imposera cet après-midi sur toute la région. Une poignée de nuages défileront au gré d'une bise bienfaitrice. Les températures plafonneront à 27 degrés sur le Seeland et 24 seulement sur Grand Chasseral. Même chose demain, dimanche et lundi. Le soleil prendra toute la place et le thermomètre reviendra taquiner les 30 degrés. Ce sera à peine plus orageux mardi et mercredi, mais toujours pas d'averse à l'horizon. Les avis de sécheresse se profilent à grands pas. Bonjour, bienvenue dans une émission pleine comme une valise de vacances. Bah oui, c'est la dernière du 11-13 avant le programme d'été. Enfilez vos slips de bain, on va se préparer pour un dernier plongeon vers l'après-midi avec au sommaire nos rendez-vous quotidiens. On découvrira de drôles de curiosités dans Qu'est-ce que ça change d'ici 3 minutes. Le Flash Watt nous donnera quelques conseils pour des économies d'énergie à midi. On s'informera bien sûr avec le journal à 12h15 et puis un bon vieux kéké viendra clore l'aventure en fin d'émission. Au milieu de tout ça, on jouera ensemble. On a encore des pronostics du mondial qui peut vous faire gagner 50 francs de cadeaux et on a toujours notre presse citron fidèle au poste qui lui vous fait miroiter 100 francs de bons cadeaux dans les stations de Jubin. Le score à battre est de 5. C'est la finale aujourd'hui. C'est le moment ou jamais de mobiliser votre cerveau et surtout les collègues ou tout ce que vous pouvez ramener autour de vous pour vous épauler. Enfin, histoire de faire swinger ce programme comme un petit chat mignon. Je vous propose d'agiter notre playlist musicale bien ficelée sous son nez avec, pour débuter, Berlin avec Take My Breath Away. On aura aussi un Julien Doré tout amoureux, The Rasmus, Harry Styles avec son dernier morceau plein de nostalgie. Bref, du beau monde pour vous servir jusqu'à 13h. Bienvenue.
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1: On ne s'en rend pas forcément compte, mais nous sommes toutes et tous bêtes à manger du sable. Vous avez certainement déjà mangé du sable, et pas qu'en buvant la tasse à la mer. L'industrie alimentaire en utilise effectivement comme anti-agglomérant dans de nombreux produits en poudre. Il s'agit plus précisément de dioxyde de silicium amorphe, un additif qui porte le symbole E551. On en trouve notamment dans le café soluble, les soupes en poudre, le sel de table, les épices, etc. Ça empêche la formation de grosses boules dans les sachets. Nous mangeons du sable sans nous en rendre compte et ce n'est pas le seul ingrédient improbable que l'industrie utilise. On peut trouver de la sciure de bois dans le fromage en poudre sous forme de cellulose ou pire, du talc, aussi utilisé en anti-agglomérant. Et il y en a même dans notre trésor national, l'aromate.
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1: Vous avez faim ? Eh bien, il y a plein d'arbres juste en bas de chez vous qui sont cuits à point par la canicule. Servez-vous.

Julien Doré sur RJB, nous voilà un tête-à-tête des plus langoureux sur ce titre tout léger. Il a vraiment un parfum de vacances dans sa voix, Julien Doré, hein. Vous pouvez faire ce que vous voulez. Cet homme respire le farniente des bords de mer, je ne sais pas comment il fait. On va continuer avec plein de belles choses à suivre sur RJB, notamment les très... Il est nettement plus nerveux. The Rasmus in the Shadows, cette espèce d'alarme qui monte comme ça avec des guitares énervées. Ça va donner un petit coup de fouet avant de passer à la suite. On a plein de belles choses à vous proposer. Il faut notamment qu'on reparle toujours des pronostics, hein, qui avaient prévu un 2-0 pour la Suisse ce matin. Peut-être que vous l'avez fait, donc vous êtes parti pour gagner 50 francs en bon cadeau. On y reviendra dans ces prochaines minutes, mais pour l'heure, je vous l'ai dit, The Rasmus.

0: Harry Styles qui pense avec nostalgie aux Américaines qui visiblement ne l'ont pas laissé ne l'ont pas laissé indifférent, le chanteur anglais. Dans un instant, Faceless vient nous tirer du lit, Pierre Garnier nous amène sur l'horizon, que vous dire. 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

0: On continue en sifflotant sur l'horizon d'RJB, arrive LP avec The One That You Love. Une voix puissante et un vibrato qui va vous faire du vent tellement il va s'agiter, ça va faire du bien. C'est à suivre dans un instant dans le 11-13.
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0: Belle fin de matinée sur RJB, il est 11h30.

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0: 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Citron. Pour la grande finale, aujourd'hui, j'ai le plaisir d'accueillir Marie-Claire. Bonjour Marie-Claire.
1: Bonjour.
0: Vous vous êtes levée tôt pour regarder la Nati ?
1: Même pas.
0: Vous saviez qu'ils allaient gagner ?
1: De toute façon.
0: Ça va de soi, évidemment. La confiance en soi, c'est ça qui est important. Face à vous, nous avons bien Sylviane avec son score de 5 qui tient toujours. Sylviane, bonjour.
2: Bonjour.
0: Vous êtes levée, vous, ou pas ?
2: Oui.
0: Ah ah ! Donc, on espère que ça ne vous a pas trop fatigué, que vous avez bu quelques cafés pour tenir bon jusqu'à maintenant. Et on vous retrouvera après la performance de, Marie-Claire, oui, pour savoir ce qu'il en est. Donc, mettez-vous plein d'énergie dans le cerveau et puis on se retrouve un petit peu plus tard pour le dénouement de cette aventure. A tout de suite, Sylviane.
2: Merci.
1: Si performance il y a.
0: Ouais, c'est vraiment ça, quoi. Ma chère Marie-Claire, nous avons donc devant nous trois questionnaires. Vous choisissez le thème que vous préférez parmi ces trois. J'en ai un sur la Corse, j'en ai un sur le rap, et j'en ai un divers et varié.
1: Alors, divers et varié, sans hésitation.
0: C'est vrai, ni la Corse ni le rap ne vous inspirent.
1: Alors, je ne suis jamais allée en Corse, et puis le rap, je ne sais pas ce que je préfère.
0: D'accord. J'ai cru que vous alliez me dire, je ne sais pas ce que c'est.
1: Si, quand même.
0: D'accord. Mais c'est vrai que si ce n'est pas le genre de musique qu'on aime, vaut mieux l'éviter. Très bien, divers et variés. Une minute pour répondre à 10 questions sur ce thème. Si vous butez sur une question, vous dites « je passe » et on y revient s'il nous reste du temps à la fin du questionnaire. Le score à battre est de 5. Êtes-vous prête ?
1: Feu gaz.
0: Alors, en voiture, pas Simone, en voiture Marie-Claire. Quel métal est principal est utilisé dans la fabrication de l'acier ?
1: Le fer.
0: Dans quelle ville se dérouleront les Jeux Olympiques d'été en 2028 ?
1: Los Angeles.
0: Quel est le plus grand satellite naturel de Saturne ?
1: Pass.
0: À partir de quel fruit est élaborée la liqueur anglaise appelée cherry ?
1: Cerise.
0: Quel gaz noble est le plus abondant dans l'atmosphère terrestre ?
1: L'oxygène.
0: Dans la série Game of Thrones, comment s'appelle la sœur de Tyrion et Jaime Lannister ?
1: Passe.
0: Quelle est la troisième lettre de l'alphabet grec ?
1: Bêta.
0: De quel pays les Maoris sont-ils le peuple autochtone ?
1: Nouvelle-Zélande.
0: Quel serpent compte l'aspic parmi ses espèces ?
1: Les vipères.
0: Dans le système international, quelle unité mesure l'activité d'une source radioactive ?
1: Le radion ? Non, c'est plus. Ah. Oh là là !
0: Oh là là !
1: Vous
0: êtes
1: pas
0: foutu des nerfs, hein, vous. Okay. Oh là là ! Ouais, il y en avait deux, trois assez costaudes, mais je pense qu'il était abordable. Ouais. On va voir un petit peu ce que vous avez proposé et comment tout ça va se passer. Alors, le métal principal utilisé dans la fabrication de l'acier, le fer, c'est une bonne réponse. Dans quelle ville se dérouleront les Jeux Olympiques d'été en 2028 ? Los Angeles, c'est une bonne réponse. Le plus grand satellite naturel de Saturne, qui a donné nom à des... ou qui s'est inspiré, je ne sais plus dans quel sens c'est allé, mais de créatures de la mythologie qui ont défié les dieux, c'est Titan.
1: Ah, ok.
0: À partir de quel fruit est élaborée la liqueur anglaise appelée cherry ? Si vous maîtrisez l'anglais, vous savez que cherry, ça veut dire cerise. Et qu'effectivement, du coup, cette boisson est tirée de la cerise. Le gaz noble le plus abondant dans l'atmosphère terrestre, c'est pas l'oxygène, c'est l'argon. Assez étonnant, peu connu. Hein, il faut quand même aller le chercher, celui-là. Mm-hmm. Dans la série Game of Thrones, comment s'appelle la sœur de Tyrion et Jaime Lannister ? Il s'agissait de Cersei. Ça, il faut l'avoir vu. Quelle est la troisième lettre de l'alphabet grec ? Vous m'avez dit bêta, c'est alpha, c'est bêta, bêta, gamma.
1: Gamma, voilà.
0: La troisième, c'est gamma.
1: Oui, tant pis.
0: Malheureusement. De quel pays les Maoris sont-ils le peuple autochtone ? Vous me dites la Nouvelle-Zélande. Eh bien, c'est une bonne réponse. Bien joué. Quel serpent compte l'aspic parmi ses espèces ? La vipère. Effectivement, c'est une bonne réponse. Vous arrivez à égalité pour l'instant avec Sylviane. Est-ce que vous allez passer dans le système international, quelle unité mesure l'activité d'une source radioactive ? Et il n'y avait rien à voir avec Radium Radius, je sais pas quoi. Ouais. C'était en fait le Becquerel.
1: Scooby-Doo.
0: Ouais.
1: D'accord.
0: Non, mais c'est bien d'aller là-dessus, puisque bah, c'est vrai que le métal de base qu'on utilise, c'est le radium. Donc, donc voilà, mais l'uranium, pardon. Et donc, oui, c'était bien d'aller un peu là-dedans. Malheureusement, c'est le Becquerel, ça n'a rien à voir.
1: Ouais. Rien du tout.
0: Ah bah, vous faites 5 comme Sylviane, et nous avons donc droit, avant la période d'été sur RJB, à une finale, dis donc. Sylviane, vous êtes là ?
1: C'est la question qui tue.
0: Magnifique. Bah écoutez, on va devoir faire la question qui tue, comme l'a appelé Marie-Claire. Je vais vous poser une question à toutes les deux, la même. La réponse est un chiffre ou un nombre. C'est celle d'entre vous qui sera la plus proche de la bonne réponse qui l'emportera. Question assez tordue, c'est de l'estimation. Hein, Et comme Marie-Claire, vous êtes challenger, vous répondrez en premier. Et ensuite, ce sera au tour de Sylviane. Vous êtes prêtes toutes les deux ?
2: Oui.
0: Alors, oui. Voici la question. Combien de balles de ping-pong peut-on mettre dans un ballon de foot au maximum ? À votre avis, Marie-Claire.
1: 120.
0: Vous me dites 120. Sylviane, vous me dites
2: 75.
0: Vous me dites 75, ah ouais. Presque la moitié moins. La bonne réponse, c'est 160.
2: Oh.
0: Et oui.
1: Très mignon.
0: On dirait pas comme ça, mais oui, c'est les chiffres qu'on a calculés. Donc, malheureusement, ce n'est pas pour vous, ma chère Sylviane. Vous avez été détrônée par Marie-Claire, mais vous reviendrez une prochaine fois.
2: Mais exactement. Félicitations.
0: Bravo Marie-Claire.
2: Merci, c'est gentil.
0: Une bonne journée, au revoir Sylviane.
2: Merci, au revoir.
0: Marie-Claire, vous repartez avec 100 francs en bon cadeau dans les stations Jubin.
1: Youpi.
0: Vous allez pouvoir partir en vacances cet été, en allant faire le plein.
1: Mais j'ai la chance d'être toute l'année en vacances, alors c'est bon.
0: Bon, bah alors super, il n'en faudra pas plus. Profitez bien.
1: Ouais.
0: Et puis on vous dit aussi à tout bientôt, bel été, bon appétit, bonne journée.
1: Oui,
0: à dans 6 mois, puisqu'effectivement, il faut laisser la place aux autres, comme on dit dans le jeu.
1: Voilà, exactement.
0: Eh bien, super. À dans 6 mois, ça bel été, beaucoup. À bientôt, au revoir.
1: Merci, bon week-end à vous, au revoir.
0: Au revoir Marie-Claire. Le Presse-Citron, c'est fini pour cette semaine, mais ça revient la semaine prochaine. 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
0: Et FR David pour la suite du programme musical sur RGB. Il y aura aussi Nelly Furtado pour nous emmener jusqu'aux informations.

Les mots ne sortent pas facilement. Ben oui, quand on a notre équipe nationale qui se qualifie, qui fait un parcours quasi irréprochable, c'est difficile de trouver les mots et faire David. Voilà. Eh bien, ne cherchons pas plus loin. Allons-y en sifflotant avec Nelly Furtado. Et en tapant sur des tambours, visiblement aussi, hein. Say It Right, morceau tout chaloupé de Nelly Furtado, qui, après avoir dit qu'elle était un oiseau, eh bien, a envie de taper du pied, visiblement.

0: Sur RJB, c'est l'heure des titres du journal et juste après, le Flash Watt avec Julien Hirt pour apprendre des bons tips pour faire des économies d'énergie. Il est midi. Alexandre Michler pour les titres du journal. Bonjour.
1: Bonjour Steph, bonjour à toutes et à tous.
0: C'est fait.
1: Et oui, l'équipe de Suisse de football brise le plafond de verre et gagne enfin un match à élimination directe en Coupe du Monde. La Nati a battu l'Algérie tôt ce matin 2-0 en 16e de finale du tournoi. Ne manquez pas notre dossier tout à l'heure.
0: Un match qui a fait se lever de nombreux Suisses à l'aube ce matin.
1: Et oui, preuve en est avec la fan zone de Lanneville. Ils étaient 500 au Maracana pour soutenir l'équipe nationale. Vous pourrez entendre le reportage de Diana D'Acosta tout à l'heure.
0: La ville de Bienne a créé un nouveau département de la population.
1: Il est actif depuis le 1er avril. Cette démarche s'est inscrite dans le cadre de la réorganisation des anciens services des habitants et des services spéciaux. Alors, qu'est-ce qui a changé? Vous le saurez à 12h15.
0: Enfin, week-end estival au menu météo.
1: Oui, il fera de nouveau plus chaud. Plus de 30 degrés sont annoncés dimanche. Et ça devrait se poursuivre au début de la semaine prochaine. Temps ensoleillé, donc estival.
0: Développement de ces informations dans notre journal à 12h15.
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3: Je sais que la question vous préoccupe énormément. Où en est-on avec les centres de données ? Enfin, oui, je sais que ça ne vous empêche pas de dormir, mais on entend régulièrement dire que les centres de données, les salles de serveurs, les grands nœuds de notre système informatique consomment une énergie galopante. Alors, faisons le point. Selon une étude mandatée récemment par Suisse Énergie, en 2024, la consommation d'électricité totale de centres de données en Suisse a été de 2,1 TWh. Vous allez me dire, on est bien avancé. Alors, qu'est-ce que ça représente ? Eh bien, ça représente 3,6% de la consommation de courant total du pays. 2,1 TWh, c'est aussi l'équivalent des besoins électriques annuels de 500 000 ménages de 4 personnes, dont grosso modo tous les foyers de Suisse romande. C'est aussi, en gros, hein, toujours en gros, la quantité d'énergie qu'un grand parc éolien moderne ou une grande centrale solaire pourrait potentiellement fournir. Et s'il vous faut encore une comparaison, une telle énergie permettrait de faire rouler plus de 10 millions de voitures électriques sur au moins 1000 km. Depuis la dernière étude publiée en 2019, la consommation des centres de données en Suisse, principalement concentrée autour de Zurich, a augmenté d'environ 20%. Et on peut parier que ça n'est pas terminé. Un autre aspect intéressant de l'étude de Suisse Énergie, c'est qu'elle esquisse des perspectives d'avenir. Jusqu'en 2030, elle prédit une augmentation située entre 2,5 et 3,2 TWh de la consommation d'électricité. C'est beaucoup, mais on est loin des 15% du total de notre énergie que craignent certains. Et l'intelligence artificielle, me demanderez-vous. Enfin, si ça vous va, je vous en parle de toute façon, hein, même si vous ne me l'avez pas formellement demandé. Eh ben, en fait, en Suisse, l'intelligence artificielle accapare plus l'énergie de nos conversations que celle de nos centrales. Elle ne joue qu'un rôle mineur dans la consommation totale d'électricité. Et pour cause, oui, on s'en sert beaucoup, mais les serveurs qui nous fournissent ces services sont à l'étranger. En Suisse, seul l'EPFZ exploite un superordinateur consacré à l'IA situé à Lugano. Pour le reste, nos grands centres de données sont plutôt dédiés aux applications liées au nuage. Selon un sondage qui date de l'année dernière, près des trois quarts des Suisses souhaitent que de nouveaux grands centres de données ne soient construits que si on peut garantir qu'ils seront alimentés par des énergies renouvelables. Alors en vrai, personne ne va nous demander notre avis, mais selon Berne, des mesures d'efficacité énergétique pourraient réduire la facture totale de près de 40%, ce qui serait déjà un pas dans la bonne direction.
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0: Il est 12h05 sur RJB. Bon appétit si vous passez à table. Et nous, on avance avec une des chansons les plus guillerettes du moment. Enfin, d'antan même. C'est Walk of Life de Dire Straits. Vous pouvez faire des youhouhou, normalement. En tout cas, c'est comme ça que se déroule ce morceau. Hein. C'est maintenant. Ah non. Ils sont où mes youhouhou? Donnez-moi mes youhouhou! Maintenant. Ah! Je savais bien que le bon vieux père Knopfler serait fidèle au rendez-vous. Évidemment. Comme nous.

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0: 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Le journal Alexandre Michler.
2: Bonjour, c'est fait. L'équipe de Suisse de football brise le plafond de verre et gagne enfin un match à élimination directe en Coupe du Monde. La Nati a battu l'Algérie 2-0 tôt ce matin en 16e de finale du tournoi. Notre dossier dans quelques instants. Un match qui a fait se lever de nombreux Suisses à l'aube. Preuve en est avec la fanzone de la Neuville. Ils étaient un demi-millier ce matin au Maracana pour soutenir l'équipe nationale. Le reportage de Diana Dacosta à découvrir dans cette édition. La ville de Bienne a créé un nouveau département de la population. Il est actif depuis le 1er avril. Une démarche qui s'inscrit dans le cadre de la réorganisation des anciens services des habitants et services spéciaux. Alors, qu'est-ce qui a changé? Vous l'entendrez tout à l'heure. Un week-end estival au menu de la météo. Il fera de nouveau plus chaud. Plus de 30 degrés sont annoncés dimanche. Et ça devrait se poursuivre au début de la semaine prochaine. L'équipe de Suisse de football a impressionné ce matin pour se hisser en 8e de finale de la Coupe du Monde. Sa victoire 2-0 face à une pâle Algérie a été pleine de maîtrise. Rarement, la troupe de Mourad Yakin aura été inquiétée, rapidement mise sur orbite par l'ouverture du score de Brelem Bolo avant que Dan Endoy n'enfonce le clou juste après le retour des vestiaires. C'est la première fois de son histoire que la Suisse remporte un match à élimination directe dans un mondial moderne. Qui plus est, avec la manière et beaucoup de maturité, selon le capitaine Granit Xhaka.
3: Oui, mûr, on peut le dire. La première mi-temps était bonne, la deuxième était très bonne. Après, sur ces matchs coup-près, ce qui compte, c'est de passer. Pas tant comment tu as joué. Ça, on est très heureux de l'avoir réussi. Mais ce qui m'a le plus plu, c'est le travail défensif. Parce que sur les premiers matchs, on a à chaque fois encaissé un but. Aujourd'hui, la défense a été très forte. Le jeu collectif et le talent individuel, ça, on l'avait déjà montré assez souvent par le passé. Mais aujourd'hui, c'était vraiment une bonne performance d'équipe.
2: Voilà, une fois de plus, l'attaque suisse a profité d'une étincelle de Johan Manzambi, passeur décisif génial pour Mbolo. Le jeune voix de 20 ans savoure avec une étonnante simplicité son explosion depuis le début de cette Coupe du Monde.
4: Franchement, en vrai, j'ai vu de l'espace et j'ai essayé de jouer de mes qualités. Et puis franchement, je suis heureux d'avoir commencé un match de plus en tant que titulaire et surtout la Coupe du Monde, ça fait vraiment plaisir. Et puis j'espère que je vais pouvoir faire le plus de matchs possible encore en tant que titulaire.
5: Match précédent, c'est Brel qui a fait une passe décisive pour toi. Là, c'est toi qui as fait la passe pour lui. Qu'est-ce que tu peux dire sur ta connexion avec Brel?
4: Franchement, on a une bonne connexion. Je me considère, je pense, comme un petit frère. Et franchement, ça

0: Je peux que m'aider, que ce soit à l'extérieur du terrain et sur le terrain. J'espère qu'on va pouvoir se mettre encore plus de passes décisives à l'un à l'autre.
1: Voilà, comme une bonne partie du pays, Raphaël Nuzzolo s'est levé à l'aube pour voir ce match qu'il a regardé dans la fan zone du Maracana à Neuville. On y ira tout à l'heure. Ancien joueur de Neuchâtel Xamax et actuel scout à Young Boys nous livre son analyse.
2: Je pense que c'était une victoire méritée, même si le match n'a pas été flamboyant. J'irais si t'es un supporter neutre, mais ils ont fait le boulot, c'était sérieux. Et puis maintenant, voilà, ils pourront se concentrer sur le prochain tour, qui sera aussi, à mon avis, un tour abordable.
3: Comment vous avez trouvé cette équipe de Suisse? Elle a dégagé une impression de solidité, de sérénité, sans forcément être étincelante.
2: Ouais, c'est ça. Ils ont des bases qui sont très solides avec Akanji, Zaka, maintenant peut-être un peu Manzambi, qui est un peu le petit plus, un peu offensivement. Et puis sur les côtés, Endo, Ivargas, c'est toujours des joueurs qui peuvent faire la différence. Ndoye qui a marqué son premier but, qui va aussi lui faire du bien dans cette Coupe du Monde. Et puis Mbolo qui est toujours là, même si aujourd'hui il n'a pas été, je dirais, grandiose dans le jeu ou n'a pas eu énormément d'occasions, mais celle qu'il devait mettre, il l'a mise. Et voilà, comme on a dit, je pense qu'aujourd'hui l'équipe de Suisse au niveau collectif est largement supérieure à une équipe de l'Algérie qui pour elle, par contre, a des individualités intéressantes, mais aujourd'hui ça ne s'est pas vu.
1: Voilà des propos recueillis par Jean-Paul Pitchy. La Suisse qui jouera donc les huitièmes de finale de la Coupe du Monde, ce sera mardi à 22h heure Suisse. Elle affrontera le vainqueur du duel entre le Ghana et la Colombie. Un duel qui se jouera à 3h30 la nuit prochaine. Et c'était donc un public en feu qui a brisé le silence de l'aube ce matin à la Neuville. Un demi-millier de fans de football se sont réunis au Maracana pour assister à ce 16e de finale entre la Suisse et l'Algérie. Diana D'Acosta y était. Son reportage.
4: On peut dire que le décor est plus qu'inhabituel pour un match de football. Il est à peine 4h45, il fait encore nuit, mais la fan zone est déjà bien réveillée. Les yeux sont encore un peu lourds, les bâillements s'enchaînent, les tasses de café ont remplacé les bières et les couvertures sont bien posées sur les genoux pour se protéger de la fraîcheur matinale. À quelques minutes du coup d'envoi, chacun y va de son pronostic.
5: 2-1 pour la Suisse.
6: 2-1 aussi.
7: Victoire de la Suisse 2-0.
8: 3-1, ouais, pareil.
4: Puis vient le moment solennel, l'hymne national retentit. Et maintenant, tout repose sur les épaules de la Nati, qui ne déçoit pas. À la 10e minute, Brel Mbolo ouvre le score. À la mi-temps, les sourires traduisent une certaine confiance chez les supporters. D'autres sont un peu plus partagés. Bonjour. Vous soutenez l'Algérie ?
9: 50-50.
8: Ah, le maillot de l'Algérie, la casquette de la Suisse, peu importe le score, vous serez content.
9: Absolument, le cœur divisé en deux.
4: Certains ont même profité de la pause pour aller faire trempette dans le lac.
8: Alors, elle est bonne ?
10: Ouais, elle est super bonne, ouais.
11: C'est la douche du matin, après on va bosser, donc fallait bien qu'on se nettoie un peu.
4: Retour aux choses sérieuses, la Suisse ne lâche rien face à des Fennecs qui se défendent tant bien que mal. Et puis... Dan Endoy fait trembler le filet à la 46e minute. Le sort des Helvètes semble alors quasiment scellé. Les Algériens, dangereux avant la pause, paraissent à bout de souffle dans cette deuxième période. Au coup de sifflet final, c'est le soulagement à la Neuville. La Suisse se qualifie pour les huitièmes de finale.
8: Alors, vous êtes content ?
10: Mais heureux, on va travailler maintenant.
8: Vous regrettez pas d'être venu, vous êtes levé aussitôt ?
10: Non, rien du tout, c'était magnifique, merci.
8: Alors, bon courage ! T'étais pas trop fatigué ?
12: Non, là, faut se dépêcher d'aller à l'école, ok, les bouchons, et puis après, j'ai un tournoi.
4: Côté ravitaillement, le stand de Rushdie a été pris d'assaut.
13: Il n'y a plus rien, mais c'était non-stop, que le presque juste vers l'écran.
4: Alors, c'est que cette matinée a eu beaucoup de succès pour vous ?
13: Très beaucoup de succès, oui, on s'est préparé, c'était une grande préparation.
4: Mais la journée ne fait que commencer pour beaucoup de supporters de la région. École ou travail, personne ne semble regretter d'avoir sacrifié quelques heures de sommeil pour voir la Suisse triompher.
1: C'était donc le sujet de Diana D'Acosta à la fan zone du Maracana à Neuville ce matin lors de ce match Suisse-Algérie. On le rappelle, Alain Nati s'est imposé 2-0 et file en huitième de finale. Un mot de football encore pour terminer et refermer cette page sport. Après 3 saisons en Bundesliga, Cédric Zeziger retourne aux Young Boys. Le défenseur de 28 ans s'est engagé pour 5 ans avec les Bernois, avec lesquels il avait déjà évolué en 2019 jusqu'à 2023, fêtant ainsi le doublé de 2020 et 2023. International à 6 reprises, Cédric Zeziger a posé ses valises à Wolfsburg à l'été 2023, avant d'être prêté un an et demi plus tard à Augsbourg, qu'il a ensuite définitivement pris sous contrat. La saison passée, il a été titularisé 20 fois. Plagne a été privé de courant ce matin. Le village a été touché par une panne d'électricité vers 3h30. BKV explique que cet événement est à la conséquence d'un problème survenu sur un câble souterrain reliant la sous-station de Rechnet à Plagne. L'entreprise énergétique bernoise assure que la situation est désormais rétablie. Elle précise qu'au plus fort de la panne, jusqu'à 650 prises ont été touchées. Pas d'outils informatiques suffisants, un manque flagrant de personnel et des retards interminables dans le traitement des demandes de titres de séjour. Bienne a présenté son nouveau département de la population ce matin. Il remplace les anciens services des habitants et services spéciaux qui avaient été pointés du doigt en 2024. Rappelez-vous, après la découverte de 2 cas de corruption passive présumée, la ville avait ouvert une enquête qui n'a pas encore publié ses conclusions. Aujourd'hui, 75 collaborateurs travaillent au sein du nouveau département. Sa responsable depuis plus de 100 jours, Beata Mesmer.
5: Maintenant, c'est un peu notre vision qui a changé. On aimerait bien être un peu plus proche avec les gens de Vienne. C'est important de travailler plus efficient, plus structuré. Et comme ça, les chemins de travailler entre les teams, c'est plus facile. C'est un bon résultat aussi pour les Viennoises.
6: Vous avez l'impression que la confiance, elle est en train de revenir?
5: J'espère que oui. Je pense que si on travaille comme on a commencé ensemble depuis avril, oui, on est en bon chemin et ça veut revenir, je suis sûre. Ouais.
1: Voilà, le nouveau département de la population qui est donc opérationnel depuis le 1er avril de cette année. Après une réorganisation conséquente, le nombre de dossiers en suspens est passé de 3581 en octobre 2024 à environ 1400 cette année. Natacha Pittet, directrice de l'Action sociale et de la sécurité de la ville de Bienne.
14: On va jamais être à zéro dossier sur la table. Il rentre environ 300 dossiers par semaine et on a dit dès le départ, on aimerait avoir 3-4 semaines de roulement. Il y a 1400 dossiers environ, 1500, 1400, ça dépend les semaines en route. Certains sont des dossiers qui viennent d'entrer parce que tout le travail est compté là-dedans. Certains sont des dossiers qui sont sur la table depuis de nombreux mois, voire plus longtemps, parce qu'ils sont juridiquement ou factuellement très compliqués.
1: Voilà, un dossier de Manon Becker, autre priorité de ce département, un nouveau logiciel plus moderne pour faciliter le traitement des dossiers. Il devrait être disponible prochainement. Une offensive romande contre les escroqueries aux faux policiers et aux réseaux criminels. Depuis 2022, les cantons romands ont répertorié plus de 5000 cas et 18 millions de francs volés. Et ce, malgré de nombreuses interpellations et des campagnes de prévention régulières. Les polices romandes et FEDPOL ont donc décidé d'unir leurs forces pour traquer les commanditaires et cibler les exécutants. Le secteur hôtelier en est repli au cours du mois de mai. Le nombre de nuitées a reculé de 1,1% sur un an à 3,4 millions. Cette baisse de 38 000 unités est principalement imputable aux hôtes étrangers en recul de 1,6%, indique ce matin l'Office fédéral de la statistique. Les visiteurs suisses sont en léger repli de 0,5%. 4 Suisses au top 100 des entreprises les mieux valorisées en bourse au niveau mondial. Il s'agit de Roche, Novartis, Nestlé et ABB. Elles se classent entre la 57e et la 100e position. Ce sont des groupes technologiques qui trustent les premières places. Nvidia en tête, suivi d'Alphabet, Apple et Microsoft. Plus de la moitié des entreprises figurant dans ce classement sont installées aux États-Unis. Viennent ensuite les sociétés chinoises. Les européennes ont perdu du terrain, passant de 46 à 16 en 20 ans. Enfin, on apprend ce matin que El Niño devrait être de forte intensité entre 3 et 4 les niveaux entre juillet et septembre. C'est ce qu'estime l'ONU. L'Organisation des Nations Unies qui a alerté aujourd'hui sur un renforcement rapide du phénomène climatique naturel actuellement en cours. L'Organisation Météorologique Mondiale prévoit l'augmentation de la probabilité de vagues de chaleur, de sécheresse, de fortes pluies et d'autres phénomènes météo extrêmes dans de nombreuses régions du monde. Il est 12h29 sur RGB, c'est la fin de ce rendez-vous d'information. Merci de l'avoir suivi, je vous souhaite une excellente après-midi et un bon week-end.
15: Imagine Dragons se prépare en coulisses pour venir nous amener la bonne parole musicale. React à suivre, ce sera après la météo que voici. Ainsi, le radieux s'imposera cet après-midi sur toute la région. Une poignée de nuages défileront gré d'une bise bienfaitrice. Les températures plafonneront à 27 degrés sur le Seeland et 24 seulement sur Grand Chasseral. Même chose demain, dimanche et lundi, le soleil prendra toute la place et malheureusement cette fois le thermomètre repassera au-dessus des 30 degrés. Ça va commencer à piquer. Ce sera aussi à peine plus orageux mardi et mercredi, mais toujours pas d'averse à l'horizon. Les avis de sécheresse montent à grands pas.
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15: Il est 12h30 sur RGB.

0: Morceau en français, italien, bilingue. C'est Marine voilà, qui bosse un peu ses classiques. En vue des vacances, certainement. Est-ce qu'elle ira sur la botte cet été? Visiblement, oui. Avec ce morceau arrivé il y a peu dans nos escarcelles. C'était Si tu me demandes.
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0: Et on fait remonter le pouvoir de l'amour qui efface tout, qui va au-delà de tout, qui s'infiltre partout aussi, ça en dégouline. C'est Ray Lewis and the News sur RGB avec ses guitares et ce classique du rock, The Power of Love.

Taylor Swift, futur marié, c'était Hoplite, son plus grand carton du moment, qu'elle continue de tourner et de nous faire penser à Colchique dans les prés. Oui, cette fin de refrain, je n'en démords pas, ça me fait penser à Colchique dans les prés, fleuris, fleuris, oh, oh, oh, oh. Non, Alouette, pardon, je me trompe, Alouette, gentille Alouette. Oh, on l'a tous chanté, et bien voilà, elles sont invisiblement inspirées. Ben bon mariage, madame Taylor Swift. Nous, on a une autre madame qui s'en vient sur RGB, Toni Braxton, and Break My Heart, avec beaucoup de volupté et de paillettes sur la robe. Et puis aussi Lady Gaga, tout aussi chatoyante sur Abracadabra. Et puis ensuite, on aura le kéké Abracadabra. Là, ce sera une autre magie, hein. Ouais, ouais. La magie presque noire avec le kick. À tout de suite.

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1: Salut cette équipe, ça joue, c'est le kéké sur RJB, la radio des chasseurs. Et c'est la dernière avant d'aller se remiser au frais, mon cochon, hein? Ah ouais, non mais... Cette fois, je suis nivelé, hein? Outre de chez outre. Ah ouais, puis avec ce tiaf à gogo, là. Ah ouais, mais moi, je fais comme à plagne, hein? Je coupe les plats. Ouais, terminé, bonsoir. Je pose les plaques, voilà. En plus, qu'est-ce que tu veux faire? Hein, le père Rejti, il veut pas nous payer des climatiseurs, qu'il a dit. Ah ben, du coup, non, mais moi, je vais pas me casser la nénette trop longtemps, hein. Et je suis pas comme les Rejti, moi, je suis pas meilleur grillé, hein, qu'on s'entende. Alors, ben voilà, je fais un dernier tour de piste, et puis, ben, je vais foutre mon chpec à la cave, quoi, ouais, ouais. Mettre le lard à plat, comme on dit, hein. Voilà, le temps que la canicule soit outre. Et puis qu'on puisse retourner se faire un petit cerf-là en forêt. Hein? Et puis que les bobos, ils dégagent un peu toutes les algues bleues qui ch'tonquent dans le lac. Ben ouais, même se baigner, ça devient ric-rac. Okay, voilà, du coup, ben... Voilà, tu prends deux, trois véganes, tu leur fais croire que c'est de la salade, plein d'oligo-éléments, ils vont tout ratiboiser. Ah ouais, tout. Non, mais je me fais pas de soucis, ça va aller, voilà. Quand je vois le tchepou du Guy Parmelet au Mondial, je me dis, voilà, la Suisse est en de bonne main, ça va aller, ça veut tourner. Hein, les bonnes mains du Guy Pamalex. T'as pas vu ça, le Guy? Mais il avait une belle casquette rouge comme celle du Donald Sturm-Grognan. Mais lui, il avait écrit que la Suisse est au top depuis 1291. Hein, l'an de grâce. Ça, c'est bon, OK? Ça, c'est bon. Oui, ben, fais pas trop le meute non plus, hein, parce que, bon, j'entends le gros bobé à Washington, là, il va nous refoutre des taxes à 1291%. Là, fera-moi les pétants, hein. On fera-moi les fiers, hein, hein. Bon, allez, c'est l'heure, hein, je vais foutre le camp. En plus, j'ai rien dormi. Ben, je sais pas ce qu'il y a eu cette nuit, il y avait plein de ch'taufifs qui braillaient dehors. Devant un match de foot, ils m'ont tout mis à rebours. Donc, santé, merci, bonsoir à la royure.
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3: Bonjour, un nouveau département de la population à Bienne. Il est actif depuis le 1er avril. Son but, répondre à la crise qu'avaient traversée il y a 2 ans les anciens services des habitants et services spéciaux. Les SHS avaient connu à l'été 2023 une pénurie de personnel et des lacunes organisationnelles qui avaient conduit à des irrégularités et de sérieux problèmes de prestations. Cette réorganisation a déjà conduit à des améliorations notables, explique la ville de Bienne dans un communiqué. Le nombre de dossiers en suspens, par exemple, est passé de 3581 en octobre 2024 à environ 1400 à l'heure actuelle. Dans le Jura bernois, Plagne a été privé de courant ce matin. Le village a été touché par une panne d'électricité vers 3h30. BKV explique que cet événement est la conséquence d'un problème survenu sur un des câbles souterrains reliant la haute station de Rechenette à Plagne. L'entreprise énergétique bernoise assure que la situation est désormais rétablie. Elle précise qu'au plus fort de la panne, jusqu'à 650 prises ont été touchées. L'Office jurassien de la culture n'a jamais reçu autant de demandes de contributions financières pour des projets culturels que depuis le 1er janvier. En 2026, il a déjà traité 137 dossiers, alors qu'en 2018, il en avait préavisé 136 sur toute l'année. C'est ce qu'indique le canton dans un communiqué. Les 3/4 du fonds d'utilité publique dédié à la culture ont déjà été consommés sur la première moitié de l'année. L'Office jurassien de la culture a dû resserrer ses critères d'octroi. Offensive romande contre les escroqueries aux faux policiers et les réseaux criminels. Depuis 2022, les cantons de Fribourg, Genève, Jura, Neuchâtel, Vaud et Valais ont répertorié plus de 5000 cas et 18 millions de francs volés. Et ce, malgré de nombreuses interpellations et des campagnes de prévention régulières, les polices romandes et FEDPOL ont décidé d'unir leurs forces pour traquer les commanditaires et cibler les exécutants. Stahlderheil renforce sa capacité de production aux États-Unis. Le constructeur suisse de matériel roulant a inauguré mercredi une expansion de son usine américaine de Salt Lake City dans l'État de l'Utah. Il dispose désormais d'une surface supplémentaire de 245 000 m² pour un total de 475 000 m² selon un communiqué diffusé aujourd'hui. Stahlderheil entend créer près de 300 emplois supplémentaires. Après l'annonce de la démission du sélectionneur de la Mannschaft, Julian Nagelsmann, la Fédération allemande de football annonce aujourd'hui qu'elle va débuter des discussions avec Jürgen Klopp. Celui-ci a évolué comme joueur entre 1986 et 2001. Il a disputé la majeure partie de sa carrière à Mayence. Il est considéré comme l'un des meilleurs managers du monde. Jürgen Klopp a déjà fait savoir qu'il était prêt, sur le principe, à reprendre le poste de sélectionneur. Prochain point avec l'actu à 14h.
4: Il fera chaud et beau cet après-midi, un ciel radieux s'imposera sur toute la région. Une poignée de nuages défileront tout de même au gré d'une bise rafraîchissante. Les températures plafonneront à 27 degrés sur le Seeland, 24 pour Grand Chasseral. Même chose demain, dimanche et lundi, le soleil prendra toute la place et cette fois le thermomètre grimpera davantage, reviendra taquiner les 30 degrés, ça montera même au-delà. Ce sera à peine plus orageux mardi et mercredi, mais toujours pas d'averse à l'horizon. Les avis de sécheresse se dessinent. Et c'est ici qu'on se quitte, chers amis. C'est la fin de votre 11-13, le dernier de la saison. Ah oui, on reviendra, fin août, mi-août, pour la rentrée et relancer une nouvelle aventure sur la fin de matinée. D'ici là, eh bien, RJB se part de son programme d'été. Oui, puisque dès lundi, eh bien, on sera en mode terrasse sur RJB, avec quelques émissions, ça et là, mais... beaucoup plus de légèreté, de quoi souffler un peu et puis de quoi surtout vous régaler aussi. Durant cet été, on a prévu tout un programme de saison. qui devrait justement bien vous accompagner et vous ventiler, parce que c'est le but aussi. Donc ça commence lundi. D'ici là, bien, il vous reste ce bel après-midi et un excellent week-end sur RGB. Vous retrouverez notamment Mylène en suspension à partir de 16h. Bel après-midi, bel été sur RGB. Bye bye.
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1: Je veux pas vexer les hétéros, attention, hein, j'ai rien contre vous. Non, moi je suis pas hétérophobe, j'ai une très bonne amie qui boit du spritz. Y'a pas de... Bon. Tu sais, on se met trop d'étiquettes, je trouve. Et moi, la première. Parce que c'est vrai que, à Montréal, j'assumais pas du tout d'être hétéro. Et franchement, moi, je pense que je serais pas une bonne hétéro. C'est un peu cliché, ce que je vais dire. Mais j'ai déjà essayé de mettre des porte-jartelles. Oh là là, ça marche pas. Ah non, on dirait juste que je vais faire de l'acrobranche. C'est ridicule. Franchement. Non. Mais je trouve qu'on devrait arrêter de se poser ce genre de questions. Et c'est vrai qu'au Québec, ils sont très déconstruits comparés à la France. Parce que c'est vrai que chez nous, y a encore pas mal d'homophobie. Notamment grâce à ma mère qui fait grimper les stats. C'est chiant parce qu'en plus ma mère, elle est pas vraiment homophobe, elle est vieille. C'est vraiment que ça son problème, parce qu'en soi elle est trop mignonne, mais elle dit que de la merde. Oh là là, elle adore, surtout quand il y a du monde à la maison, c'est un régal quoi. À chaque fois elle me fout la honte. La dernière fois en plein repas de famille, à table, elle me dit « Bah oui mais toi ma fille, t'es une gougougne ». Je savais pas quoi faire de cette information, je vous jure. J'étais hyper embêtée, quoi. Je sais pas si je dois être offensée ou trouver ça mignon. Je sais pas. On dirait pas le nom d'une pâtisserie bretonne? Elle m'a traitée de gougougne et j'adore ce mot, c'est ça le pire. Je sais qu'elle fait pas exprès, elle est juste maladroite, mais en même temps, elle est très marrante, ma mère, il faut la voir, parce qu'elle est toute petite, elle a les cheveux en pique, décolorés blond platine, elle met des polaires quechua, elle roule en kangou. Bon, bah excuse-moi, mais déjà, s'il y a une gougougne quelque part... Elle se fout de ma gueule. Elle est tellement plus lesbienne que moi, ma mère. C'est trop. Je vous jure, physiquement, ma mère, c'est ce qu'on appelle une Gwyn des Bois. Oui. C'est le nom scientifique, bien sûr. Si vous n'avez pas l'image, vous pouvez même taper Gwyn des Bois sur Google. Il y a une photo de ma mère qui va sortir. Oui. Avec les clés du kangou accrochées à un petit mousqueton, ici. C'est trop. Des fois, je la regarde, je me dis, elle est tellement lesbienne. Moi, je pense qu'elle a fait un transfert et qu'elle me l'a refilé. Elle m'a dit, vas-y, ma fille, toi, ton peuple est prêt. Oh, ben, pour moi, c'est trop tard. Tu sais, je suis avec ton père maintenant. Non, mais continue sans moi, va. Je vais te ralentir. Allez, va. Oui, tu deviendras la meilleure gougougne de France. Mmh. Bah si, Bernard, si, je suis désolée. Hein. Moi aussi, j'aurais adoré voir les arcs-en-ciel. Puis avoir des orgasmes, surtout. Normalement, il n'y a que des bluffs qui rigolent à cette blague. Il y a quand même des mecs déconstruits ce soir. C'est bien ça. Ça, c'est un mec qui fait des cunis. Bravo, mon champion. Pardon, c'est peut-être un peu trop. Pardon, ouais, c'est peut-être excès. Attendez, on ne sait pas. C'est le tien. Non, mince, pardon, je suis en train de vous mettre mal à l'aise. Je suis navrée, parfois je m'éparpille un petit peu. Désolée, je suis gênante. J'ai un schéma de pensée en arborescence. Je sais pas ce que ça veut dire. C'est ma psy qui me l'a dit. C'est très important hein, de voir des psys. Moi, tu vois, avant, je pensais que j'étais ravagée. Ben maintenant, j'en suis sûre. L'importance du diagnostic, finalement.
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1: Bonjour. Des menaces proférées contre une mosquée ont entraîné une importante opération policière ce matin à Chafouz. Le bouclement du périmètre a été levé après 3 heures en absence d'indices laissant conclure que ces menaces étaient sérieuses. Leur provenance est encore inconnue. Une enquête tentera de le déterminer. Le dispositif de sécurité mis en place dans et devant la mosquée est maintenu. Une rue de Neuchâtel en partie bouclée hier soir en raison de la découverte d'un obus de plus d'un siècle. Le projectile, toujours équipé de sa charge explosive, a été repéré dans une brocante de la rue des Parcs. L'alerte a été donnée vers 19h. 4 des mineurs de l'armée sont arrivés sur place. La police neuchâteloise en partie bouclée le quartier. Elle s'est servie d'un drone pour demander aux habitants du voisinage de garder les fenêtres ouvertes et de s'éloigner autant que possible de la rue des Parcs. Georges-André Lezouet, le porte-parole de la police neuchâteloise.
2: C'est un drone qui sert à faire beaucoup de choses, notamment les relevés sur les accidents de circulation ou sur les scènes de crime extérieures. Il nous sert aussi dans le cadre de recherche de personnes. Et puis, il est équipé d'un système de haut-parleurs qui permet de diffuser des messages à des personnes qui ne pourraient pas être atteintes directement par les policiers. C'est-à-dire que lorsqu'un quartier est bouclé pour quelque raison que ce soit, la population va tout de suite s'en rendre compte puisqu'elle ne peut pas descendre dans la rue, il y a des policiers un petit peu partout. Et donc, le drone a cet avantage de pouvoir voler et circuler entre les bâtiments. C'est un très très bon moyen de pouvoir donner de l'information directement à des personnes, notamment des consignes de comportement à adopter.
1: L'opération a duré une quarantaine de minutes. La justice monégasque recherche une Ukrainienne de 39 ans. Elle est soupçonnée d'avoir mené lundi soir la tentative d'assassinat à l'engin explosif d'un homme d'affaires d'origine ukrainienne. Elle n'aurait pas agi seule. Le domicile en Allemagne de la suspecte a été perquisitionné aujourd'hui, mais l'intéressée n'a pas été retrouvée. C'est ce qu'indique la police allemande. Des dirigeants iraniens ont commencé à rendre hommage aujourd'hui à l'ancien guide suprême iranien Ali Khamenei. Son cercueil est exposé dans le complexe religieux de Téhéran où sont prévues des funérailles nationales 4 mois après sa mort. Les autorités attendent entre 15 et 20 millions de participants rien qu'à Téhéran pour cet hommage national de 3 jours qui commence officiellement demain. 4 jours après la piteuse élimination 16e de finale du Mondial, la Fédération allemande de football a annoncé être en discussion avec Jürgen Klopp pour remplacer Julian Nagelsmann. Les dirigeants ont proposé à ce dernier de démissionner avec une indemnité de départ de 7 millions d'euros selon les médias allemands, une solution acceptée ce matin par l'intéressé. Du soleil principalement, mais aussi quelques bancs de nuages cet après-midi. Le mercure grimpera au mieux jusque vers 22 à 29 degrés. Prochain point avec l'actualité à 15h. Bel après-midi.
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2: Bonjour, il ne devrait plus y avoir de retard interminable dans le traitement des demandes de titres de séjour. Bien a présenté son nouveau département de la population ce matin. Il remplace les anciens services des habitants et services spéciaux qui avaient été pointés du doigt en 2024. Après la découverte de deux cas de corruption passive présumée, la ville avait ouvert une enquête. À la suite d'une réorganisation, le nombre de dossiers en suspens est passé de près de 3600 en octobre 2024 à environ 1400 en 2026. Natacha Pittet, directrice de l'Action sociale et de la sécurité de la ville de Bienne. Alors, nous devrions avoir un son et nous allons le trouver. Le voici.
3: On ne va jamais être à zéro dossier sur la table. Il rentre environ 300 dossiers par semaine et on a dit dès le départ on aimerait avoir 3-4 semaines de roulement. Il y a 1400 dossiers environ, 1500, 1400, ça dépend les semaines en route. Certains sont des dossiers qui viennent d'entrer parce que tout le travail est compté là-dedans. Certains sont des dossiers qui sont sur la table depuis de nombreux mois, voire plus longtemps, parce qu'ils sont juridiquement ou factuellement très compliqués.
2: Le nouveau département de la population est opérationnel depuis le 1er avril. L'Office jurassien de la culture n'a jamais reçu autant de demandes de contributions financières pour des projets culturels que depuis le 1er janvier. En 2026, il a déjà traité 137 dossiers, alors qu'en 2018, il en avait préavisé 136 sur l'ensemble de l'année. C'est ce qu'indique le canton aujourd'hui dans un communiqué. Les trois quarts du fonds d'utilité publique dédié à la culture ont déjà été consommés sur la première moitié de l'année. L'Office jurassien de la culture a dû resserrer ses critères d'octroi. Des zones en Europe habitées par près de 410 millions de personnes ont dépassé les 35 degrés au moins une fois au cours de la vague de chaleur qui a sévi du 15 au 30 juin. Cela représente plus des deux tiers de la population selon une analyse de l'AFP. Cette canicule s'est étendue de la péninsule ibérique jusqu'à l'Ukraine en passant par les Balkans, l'Allemagne et la Suisse. Des records absolus de température ont été battus en Allemagne, en Pologne, en Slovaquie, en République tchèque et en Hongrie. Et pour le mois de juin, au Royaume-Uni et en Suisse. Durant cette période, la France a constaté une hausse des décès d'un peu moins de 30%, une proportion qui s'envole à 39% en Belgique. L'ONU lance une alerte rouge pour éviter des atrocités à El Obeid, ville du sud du Soudan assiégée par les paramilitaires depuis 18 mois. Au moins 45 civils ont été tués ces dernières semaines par des drones et la situation humanitaire est difficile. Le manque d'eau potable fait redouter une importante épidémie de choléra. La nourriture et les soins ne sont pas suffisants non plus. En ouverture d'un débat urgent au Conseil des droits de l'homme à Genève, le haut commissaire Volker Türk a demandé une pause humanitaire aux parties au conflit pour que l'assistance puisse entrer dans la ville. Des températures chaudes et estivales comprises entre 22 et 29 degrés cet après-midi. Une soirée qui s'annonce dégagée et douce. Demain encore du soleil et un ciel souvent sans nuages. Le mercure grappillera encore 1 ou 2 degrés. On se retrouve à 16h pour un nouveau point sur l'actualité.

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1: On nous signale un accident du côté de Sensbeau à la sortie de Sensbeau, les tunnels juste avant la sortie. La police est sur place, on circule au pas. Si vous avez d'autres infos, n'hésitez pas à nous appeler 032 482 70 pour nous partager vos inforoutes. Soyez prudents, bonne route.
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1: Bonjour. Deux initiatives pour plus de logements abordables ont été déposées aujourd'hui à Bienne par un comité regroupant des partis de gauche, des associations de locataires et des syndicats. Munis de plus de 2000 signatures chacun, les textes visent à freiner la hausse des loyers et à soustraire les terrains à la spéculation. L'Office jurassien de la culture croule sous les demandes. Dans un communiqué de presse, les autorités cantonales informent n'avoir jamais reçu autant de demandes de contributions financières pour des projets culturels. 137 dossiers ont été traités depuis le début de l'année. C'est autant que l'ensemble des demandes de 2018. En l'espace de moins de 10 ans, leur nombre a donc doublé. Nancy Chapuis.
2: Le fonds d'utilité publique alimenté par la loterie romande est donc sous tension. Cette année, il s'élevait à 1 million de francs gonflés pour permettre l'accueil des institutions de Moutier. Sauf qu'après 6 mois, il a déjà été grignoté aux 3/4, ce qui témoigne du dynamisme du milieu culturel et les montants des demandes sont aussi plus élevés avec la professionnalisation du secteur culturel. Conséquence, l'Office de la culture va appliquer une politique plus stricte d'attribution et une baisse des aides financières. Ainsi, la priorité sera mise sur les projets de création artistique jurassienne professionnelle.
1: L'Office de la culture qui préavise les dossiers rappelle la possibilité de demander des aides à diverses instances cantonales soutenues et intercantonales soutenues par le canton du Jura. Incendie mortel à Aigle, l'alarme pour feu dans une maison a été donnée vers 5h30 ce matin. Rapidement sur place, les pompiers ont maîtrisé le sinistre et découvert à l'intérieur du bâtiment une personne sans vie. C'est ce qu'annonce aujourd'hui la police vaudoise. Le ministère public a ouvert une enquête pénale. Lancée en avril 2023 en Suisse, la plateforme chinoise Temu figure déjà parmi les 5 plus grandes entreprises d'e-commerce dans le pays. C'est ce que dévoile le classement annuel du cabinet d'expertise Carpathia publié aujourd'hui. Selon les estimations fournies pour 2025, les recettes de Temu atteignent désormais le milliard de francs en Suisse, une ascension qualifiée de fulgurante. Seuls Galaxus, Zalando et Digitech font mieux que la plateforme chinoise. Belinda Bencic s'est qualifiée pour les 8e de finale du tournoi de tennis de Wimbledon. La Suissesse a battu la Russe Anna Kalinskaya 6-4, 4-6, 7-6. Elle affrontera la gagnante du match entre les Américaines Coco Gauff et Claire Liu. Prochain point avec l'actu à 17h.
3: 16h03, bienvenue sur RJB. On se met en suspension juste après un petit tour du côté du ciel. La soirée se termine, enfin plutôt la journée, la soirée, elle n'a pas encore commencé. La journée se termine au soleil et la soirée s'annonce douce. On débutera le week-end au soleil et on le terminera aussi au soleil et au milieu, ben, il y aura du soleil. Les températures grimpent encore un peu et pourraient chatouiller les 30 degrés au meilleur de la journée durant le week-end.
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3: Avant de sortir les tongs, les bouées et les maillots de bain pour la pause estivale, on est parti pour une dernière en suspension avec vous. Au programme, notre nombre du jour, un chiffre qui risque de vous faire vibrer les tympans, voire peut-être même saigner les oreilles. On vous en dit plus vers 16h40. Les vacances scolaires commencent aujourd'hui. Courage aux enfants, mais surtout aux parents qui découvrent qu'ils viennent de récupérer des colocataires à plein temps. Pendant 6 semaines. On prendra leurs nouvelles avec le mot de la daronne à 17h20. Et puis le kéké sera évidemment de la partie. Lui aussi prépare les grandes vacances à sa manière. Disons que ses conseils sont parfaits si votre objectif est de ne plus jamais être invité nulle part. Rendez-vous vers 17h45. Allez, installez-vous, montez le son et profitez ensemble de cette dernière en suspension avant les vacances.
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1: Lost Frequencies avec ce titre Are You With Me sur RJB. Dans un instant, place à la grande Beyoncé. Mais avant le retour de la musique, on vous glissera quelques mots sur notre concours de pronostics et quel match il vous faudra pronostiquer ce soir pour peut-être gagner un bon de 50 francs.
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1: RJB, il est 16h16. On vit football durant toutes ces semaines avec la Coupe du Monde qui bat son plein. Vous l'avez sûrement remarqué, hein, ce matin la Suisse a battu l'Algérie. Bravo pour ces 16e de finale remportées, on va poursuivre l'aventure. Mais ce soir, un nouveau match va se jouer, l'Argentine face au Cap-Vert. 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Et s'ils sont bons, eh bien vous repartirez avec un bon de 50 francs à faire valoir à la buvette du

0: Charlotte Cardin sur RJB avec ce titre Tant pis pour elle. Miley Cyrus pointe le bout de son nez. Miley Cyrus avec Flowers, c'est la suite en musique sur RJB. Et puis à 16h40, ne manquez pas notre nombre du jour, on va parler décibels.
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0: Les Scorpions sur RJB avec Wind of Change. Il est 16h40.
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0: 122,4, c'est notre nombre du jour. 122,4, c'est le nombre de décibels atteint par un Australien qui vient de pulvériser le record du monde du cri humain le plus puissant. Oui, il existe dans le livre des records une page dédiée à ce record. Il s'appelle Joseph McGrail Betup et il peut se vanter d'hurler aussi fort qu'une tronçonneuse, qu'une sirène d'ambulance ou qu'un avion au décollage. Ça fait super dans le CV. Il détrône un record qui tenait depuis plus de 30 ans et Joseph a de l'expérience. Il est crieur public officiel en Australie. Son travail consiste à annoncer les événements à l'ancienne en criant « Oyez, oyez, oyez », mais en anglais. Finalement, chacun son super pouvoir. Certains soulèvent des voitures, lui, ben, il déchire les tympans. Cela dit, le vrai record reste probablement chez moi. Le cri de mes gosses quand je dis « Allez, on éteint les écrans », c'est sûr qu'on dépasse à l'aise les 122,4 décibels.
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Never Can Say Goodbye, c'était les Communards sur RJB. On va poursuivre en musique jusqu'aux infos avec Somber qui arrive tout de suite, Homebreaker. Il y aura aussi un classique Jean-Jacques Goldman pour la musique française, accompagné de Carole Fredericks pour 1, 2, 3 et puis Jasmine Thompson. Belle suite d'après-midi sur RJB.

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1: Bonjour, les familles verront leurs frais de garde allégés en Suisse. Le délai pour déposer un référendum contre la nouvelle loi sur le soutien à l'accueil extra-familial a expiré la nuit dernière et personne n'est parti au combat contre ce texte. La Confédération doit pouvoir participer financièrement à la table ronde destinée à gérer les conséquences de l'incendie de Crans-Montana. La Commission des affaires juridiques du Conseil national a approuvé par 15 voix contre 9 les 20 millions de francs demandés par le Conseil fédéral. Jusqu'à 5 heures d'attente aux frontières, aux heures de pointe, c'est ce qu'ont dénoncé les aéroports européens et les compagnies aériennes. Ils pointent du doigt les nouveaux contrôles automatisés aux frontières de l'UE. La présidente de la Commission européenne a reconnu aujourd'hui qu'il y avait encore beaucoup à faire pour mettre fin au problème. Une réunion avec le secteur aérien est prévue le 7 juillet. Des responsables iraniens et étrangers se sont recueillis aujourd'hui devant le cercueil de l'ancien guide suprême Ali Khamenei. Il est exposé dans un complexe religieux de Téhéran pour des funérailles nationales 4 mois après sa mort. Les autorités ont affirmé attendre entre 15 et 20 millions de participants rien qu'à Téhéran pour cet hommage national qui commence officiellement demain et durera jusqu'à lundi. L'événement se veut une démonstration de force après la guerre déclenchée le 28 février par une attaque israélo-américaine et 6 mois après d'importantes manifestations contre la vie chère et le pouvoir. La justice monégasque recherche une Ukrainienne de 39 ans. Elle est soupçonnée d'avoir mené lundi soir la tentative d'assassinat à l'engin explosif d'un homme d'affaires d'origine ukrainienne. Elle n'aurait pas agi seule. Le domicile en Allemagne de la suspecte a été perquisitionné aujourd'hui, mais l'intéressé n'a pas été retrouvé, a indiqué la police allemande. J-1 pour les passionnés de la grande boucle. Le Tour de France cycliste commence demain à Barcelone avec un contre-la-montre par équipe. Double tenant du titre et grand favori à sa propre succession, Tadej Pogacar devra toutefois se méfier de son rival Jonas Vingegaard. Le Danois reste sur un début de saison très convaincant avec notamment une victoire écrasante sur le Giro. Les précisions de l'ancien professionnel et consultant de la RTS, Daniel Atienza.
2: J'ai plus revu Jonas Vingegaard à ce niveau physique et surtout mental depuis de nombreuses saisons, pratiquement depuis sa dernière victoire sur le Tour de France. Il y a des signes qui ne trompent pas. Au-delà des résultats, c'est ses déclarations. L'année passée, pratiquement au même moment, Jonas Vingegaard disait « je vais jouer le podium du Tour de France ». Là, il dit « je viens pour gagner ». Il s'affirme, il a été extrêmement fort sur le Giro. Quoi qu'il advienne, sa saison est déjà réussie. Il aborde ce Tour de France avec la situation du coureur qui a gagné les deux derniers grands tours, Vuelta, Giro. Ça promet vraiment un duel de très très haut niveau.
1: Au total, entre demain et le 24 juillet, le peloton du Tour de France avalera 21 étapes, 3333 km et plus de 54 4000 mètres de dénivelé. Je vous souhaite une excellente fin d'après-midi.
3: 17h03 sur RJB, on poursuit notre émission en suspension. On est ensemble jusqu'à 19h. Et on n'a pas fini de profiter du soleil. Il sera encore là ce week-end et certainement toute la semaine prochaine. Et on peut ajouter que les températures sont estivales et afficheront entre 26 et 31 degrés durant le week-end.
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3: La deuxième heure est sur les rails et il y a encore de quoi vous occuper avant de penser à la plage. À 17h20, place au mot de la daronne. Les vacances scolaires viennent de commencer. 42 jours avec les enfants à la maison. Certains appellent ça l'été, d'autres une épreuve d'endurance. On verra dans quel camp vous êtes. À 17h45, ce sera le dernier rendez-vous de la saison avec le Kéké. Avant de partir en vacances, il a quelques recommandations à partager. Avec lui, la frontière entre bons conseils et très mauvaises idées est toujours aussi flou. Et puis juste avant de se quitter, dans Job Express, on parlera apprentissage. Si vous cherchez une place de formation, on vous donnera quelques astuces pour mettre toutes les chances de votre côté. Bref, il y en aura pour les parents, les futurs apprentis et les amateurs de conseils qu'il vaut mieux écouter avec un peu de recul.

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0: Si vous avez des inforoutes à partager, vous pouvez nous appeler au 032 482 60 10 ou alors nous envoyer un message via WhatsApp au 079 689 20 20. Fin de journée rime souvent avec trafic surchargé et ce soir vous n'y couperez pas avec des ralentissements possibles entre Paris et Sonsbeau en direction de Sonsbeau. 11 minutes de retard sur la route de Neuchâtel en direction de Bienne. Temps d'attente identique sur la rue du Débarcadère en direction de Nidau. Et puis encore 6 minutes de bouchon sur le faubourg du Lac en direction du centre-ville de Bienne. Pour consulter les chantiers et autres déviations mises en place pour le moment dans la région, faites un tour sur rjb.ch avant de prendre le volant.
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0: Lewis Capaldi, Before You Go sur RJB. Dans un instant, Bruno Mars avec son titre sautillant. Et puis aux alentours de 17h20, ne manquez pas le mot de la daronne, on va parler vacances et on va aussi vous proposer des soirées ciné à vivre tout bientôt du côté de Malraix.
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0: Chers parents, c'est officiel, nous voilà partis pour 6 semaines de vacances d'été. 42 jours, 1008 heures, 60 480 minutes, 217 728 000 secondes de vacances d'été. J'entends déjà, mais super, tu vas pouvoir te reposer. Que les puces d'un millier de chiens galeux infestent le derrière de celui ou celle qui osera une seule seconde penser ça et que ses bras soient trop courts pour se gratter. 42 jours à jongler entre canicule, pluie, activité, sorties, les « Maman, je m'ennuie !» et les fameux « Ah, c'est encore loin !» Ça demande de l'entraînement et une certaine stabilité psychologique. Si on travaille, c'est carrément un level au-dessus. Il faut organiser la garde des enfants. Et croyez-moi, c'est plus facile de faire garder un labrador que 3 tornades. On va en mettre un chez la grand-mère, un chez les cousins, et le troisième, bon, il est grand, il restera avec sa mère nourricière principale, le Wi-Fi. Mais heureusement, il y a aussi les moments magiques des vacances. Comme les après-midi, à la piscine. « Maman, regarde ! Maman, je plonge ! Maman, je saute ! Maman, je nage ! Maman, je fais la planche ! Maman, je saute dans la bouée ! Maman, je saute à côté de la bouée ! Maman, je saute entre les bouées ! Maman, mais maman, t'as pas regardé ! » Mais si, j'ai tout vu, même ce que je ne voulais pas voir. « Attends, maman, je recommence ! » Et ça, sans relâchement. Toute la journée, sous un soleil de plomb. Et n'oublions pas les grands classiques. Les glaces qui fondent plus vite que mon autorité parentale. Les « On fait quoi aujourd'hui ?» posés avec insistance dès le lever du jour. Les linges mouillés, oubliés en boule dans le sac de piscine. Et les « J'ai chaud, j'ai faim, j'ai soif, je m'ennuie !» Et puis arrivera la dernière semaine de vacances. Celle où les valises sous mes yeux coûteraient un supplément en soute à bagages. La fameuse dernière semaine. Celle où il faut retrouver la liste de matériel scolaire des profs. Cette liste que personne n'a vue, mais qui existe. Numéro 3 a besoin d'un tablier pour les activités manuelles. Mais pas un moche, hein, pas avec une étiquette qui gratte. Pas comme celui d'avant, pas comme celui de Benjamin, il est trop nul. Ouais, bon, ok, pour le reste du matériel, on attendra les soldes. Et là, j'ai compris. Les vacances des enfants commencent aujourd'hui, celles des parents, le 17 août. Et elles se termineront le 3 juillet. Courage, on est ensemble, rendez-vous à la rentrée, peut-être. Bonnes vacances.
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Ce matin, l'équipe de la matinale, en plus de se lever plus tôt que d'habitude, est carrément allée faire l'émission du côté de la Neuville en direct du Maracana, de la Fan Zone, pour faire vivre ce 16e de finale qui opposait la Suisse à l'Algérie dans la Coupe du Monde de football. C'est la Suisse qui a gagné. Et sur rjb.ch, vous pouvez revivre une partie de cette émission, retrouver des interviews et aussi aller voir quelques photos de l'équipe de la matinale en pleine forme, hein, même si c'était très tôt ce matin. On les félicite en tout cas pour cette émission qui nous a fait vivre depuis l'intérieur ce match de foot qu'on a gagné. Bravo les gars!

Jeanne Masque aurait pu réécrire cette chanson et l'appeler en rouge et blanc pour soutenir l'équipe de football suisse. Bref, dans un instant, Miles Smith arrive et puis le Kéké sera des nôtres à 17h45.

0: Inner Circle avec ce titre Sweet sur RJB. Le kéké arrive, c'est la DR de la saison. Ah oui, lui aussi a besoin de vacances. C'est d'ailleurs le sujet de sa chronique du jour.
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4: Salut cette équipe, ça joue, c'est le kéké sur RJB, la radio des chasseurs. Et c'est la dernière avant d'aller se remiser au frais, mon cochon, hein? Ah ouais, non mais... Cette fois, je suis nivelé, hein? Outre de chez outre. Ah ouais, puis avec ce tiaf à gogo, là. Ah ouais, mais moi, je fais comme à plagne, hein? Je coupe les plats. Ouais, terminé, bonsoir. Je pose les plaques, voilà. En plus, qu'est-ce que tu veux faire? Hein, le père Rejti, il veut pas nous payer des climatiseurs, qu'il a dit. Ah ben, du coup, non, mais moi, je vais pas me casser la nénette trop longtemps, hein. Et je suis pas comme les rejetis, moi, je suis pas meilleur grillé, hein, qu'on s'entende. Alors, ben voilà, je fais un dernier tour de piste, et puis, ben, je vais foutre mon chpécre à la cave, quoi, ouais, ouais. Mettre le lard à plat, comme on dit, hein. Voilà, le temps que la canicule soit outre, et puis qu'on puisse retourner se faire un petit cerf-là en forêt, hein. Et puis que les bobos, ils dégagent un peu toutes les algues bleues qui ch'tonquent dans le lac. Ben ouais, même se baigner, ça devient ric-rac. Voilà, du coup, ben... Voilà, tu prends 2-3 véganes, tu leur fais croire que c'est de la salade, plein d'oligo-éléments, ils vont tout ratiboiser. Ah ouais, tout. Non, mais je me fais pas de soucis, ça va aller, voilà. Quand je vois le tchepou du Guy Parmelet au Mondial, je me dis, voilà, la Suisse est en de bonnes mains, ça va aller, ça veut tourner. Hein, les bonnes mains du Guy Pamalex. T'as pas vu ça, le Guy? Mais il avait une belle casquette rouge comme celle du Donald Sturm-Grognan. Mais lui, il avait écrit que la Suisse est au top depuis 1291. Hein, l'an de grâce. Ça, c'est bon, OK? Ça, c'est bon. Oui, ben, fais pas trop le meute non plus, hein, parce que bon, j'entends le gros bobé à Washington, là, il va nous refoutre des taxes à 1291%, là, fera-moi les pétants, hein, on fera-moi les fiers, hein, hein. Bon, allez, c'est l'heure, hein, je vais foutre le camp. En plus, j'ai rien dormi, ben, je sais pas ce qu'il y a eu cette nuit, il y avait plein de ch'tofifs qui braillaient dehors, devant un match de foot, hein, ils m'ont tout mis à rebours. Donc, santé, merci, bonsoir à la royure.

0: Imagine Dragons sur RJB avec Thunder. Dans un instant, les infos arrivent.
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0: La circulation est encore un peu dense dans certaines régions de la ville de Bienne et aux alentours, en particulier sur le faubourg du lac où quelques ralentissements vous attendent, tout comme sur la route de Neuchâtel. Et puis entre Péry et Sonsbeau, direction Sonsbeau, si vous avez des infos routes, appelez-nous 032 482 70.
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0: Il est 18h. Les informations, Olivier Zano, bonsoir.
6: Bonsoir. Des loyers abordables à Bienne, l'idée fait son chemin. Les initiatives portées par la gauche et plusieurs associations ont abouti. Les signatures nécessaires ont été récoltées en 4 mois à peine. On vous en parle en ouverture de ce journal. La ville de Bienne, toujours, s'est dotée d'un nouveau département de la population. Présenté ce matin, il doit faciliter le traitement des dossiers et surtout faire oublier les anciens services des habitants et services spéciaux où des cas de corruption passive présumée avaient été décelés. Il y a 12 heures à peine, la Nati nous faisait chavirer de bonheur. L'équipe de Suisse de football a battu l'Algérie tôt ce matin dans son 16e de finale de Coupe du Monde, 2-0. On revient sur cette prestation aboutie dans notre page sport. Et puis difficile de faire dans l'originalité en ce moment quand on parle météo, celle de ce soir restera au beau fixe. Ça sera le cas tout le week-end, soleil, chaleur, avec un mercure qui pourra dépasser les 30 degrés dimanche notamment. La semaine prochaine s'annonce tout aussi radieuse. Les initiatives pour des logements abordables ont abouti à Bienne. Le comité, formé de partis de gauche et d'associations actives dans le secteur, a rendu aujourd'hui ses deux textes à la chancellerie municipale. La première proposition demande notamment qu'un quart des habitations appartiennent à des maîtres d'ouvrage publics. La seconde prévoit qu'un tiers des nouvelles surfaces habitables soient affectées à des logements à loyer abordable. Les auteurs avaient 6 mois pour récolter les 2000 signatures nécessaires. Ils n'ont pourtant eu besoin que d'un peu plus de 4 mois. Président du Parti Socialiste Roman Hervé Roquet commente ce délai.
7: Ça dit que le logement est réellement un problème actuellement à Bienne. Les prix augmentent rapidement, la population le sent et donc la population a facilement signé les initiatives. Quand on est allé dans la rue chercher ces signatures, c'était facile de convaincre les gens sont touchés par l'augmentation des loyers.
8: C'était facile aussi de leur expliquer le concept de deux initiatives avec les buts qui sont un peu différents mais qui vont dans le même sens.
7: Ah, ça, c'était un petit peu plus challengeant, si je dois vous dire la vérité. Mais voilà, il y a besoin de modifier deux textes législatifs, réglementaires différents. Et donc, il y avait besoin de deux initiatives. Je pense qu'on a pu expliquer ça. Mais en effet, ça demandait un travail d'explication un peu plus long que d'habitude.
8: Alors, vous avez déjà réussi à convaincre une partie de la population. Comment vous vous y êtes pris ?
7: En expliquant qu'on ne peut pas laisser simplement le marché et les promoteurs immobiliers ou les gros acteurs de l'immobilier être les acteurs principaux qui mettent les logements à disposition des Biennois et des Biennois. Si on laisse le logement à but lucratif représenter de plus en plus de biens sur le marché, ça va se ressentir clairement dans les prix des loyers. Ça, c'est un problème. Je pense qu'on a pu expliquer ça assez directement aux Biennois.
6: Hervé Roquet, président du Parti Socialiste Roman, répondait à Anthony Montandon. Le conseil municipal biennois a maintenant 2 ans pour soumettre ses initiatives au conseil de ville ainsi qu'à la population. Il ne devrait plus y avoir de retard interminable dans le traitement des demandes de titres de séjour. Bienne a présenté son nouveau département de la population ce matin. Il remplace les anciens services des habitants et services spéciaux qui avaient été pointés du doigt en 2024. Après la découverte de deux cas de corruption passive présumée, la ville avait ouvert une enquête. À la suite d'une réorganisation, l'ancien service qui faisait partie du département de la sécurité s'est désormais transformé en véritable département de la population. Le contact avec la conseillère municipale Natacha Pittet est ainsi plus direct. La directrice de l'action sociale et de la sécurité de la ville de Bienne nous en parle.
9: On a souhaité sortir les tâches concernant la population, autant suisse qu'étrangère, du département de la sécurité publique pour en faire quelque chose d'indépendant et qui dépende directement de ma direction pour avoir une responsabilité politique et un contact plus direct avec la responsable.
6: Le nouveau département de la population est opérationnel depuis le 1er avril de cette année. Un nouveau logiciel plus moderne sera mis en place prochainement. Objectif, faciliter le traitement des dossiers. La responsable du département depuis plus de 100 jours tire un premier bilan, Beata Mesmer.
10: J'ai retrouvé beaucoup de gens qui sont encore très motivés. Ils sont contents pour ce changement. Et ils sont motivés pour travailler et ça c'est très important pour moi.
11: Vous êtes combien à travailler dans ce département ?
10: Pour le moment, on est 75 personnes. Comme le Stadtrat, il a donné le d'accord pour les employeurs. Ça reste plus ou moins comme ça, pas exactement 75, mais dans cette range-là.
11: Alors, quelles sont les prochaines étapes aujourd'hui ?
10: C'est de réussir la fin de ce projet informatique. Ça, c'est très important pour nous. C'est une phase dure. Il y a beaucoup à faire pour tous les collaborateurs. On a beaucoup de gens qui sont nouveaux dans le métier de migration. Comme ça, c'est important d'améliorer notre savoir, grandir comme team, comme équipe.
6: Un dossier de Manon Becker. Bonne nouvelle pour les familles, elles verront leurs frais de garde allégés en Suisse. Le délai pour déposer un référendum contre la nouvelle loi sur le soutien à l'accueil extra-familial a expiré la nuit dernière. Personne n'est parti au combat contre ce texte. Dans l'actualité internationale, des dirigeants iraniens ont commencé à rendre hommage aujourd'hui à l'ancien guide suprême Ali Khamenei. Son cercueil est exposé dans le complexe religieux de Téhéran où sont prévues des funérailles nationales 4 mois après sa mort. Les autorités attendent entre 15 et 20 millions de participants rien qu'à Téhéran pour cet hommage national de 3 jours qui commence officiellement demain. Et puis la justice monégasque recherche une Ukrainienne de 39 ans. Elle est soupçonnée d'avoir mené lundi soir la tentative d'assassinat à l'engin explosif d'un homme d'affaires d'origine ukrainienne. Elle n'aurait pas agi seule. Le domicile en Allemagne de la suspecte a été perquisitionné aujourd'hui, mais l'intéressée n'a pas été retrouvée. C'est ce qu'indique la police allemande. Et puis enfin à Paris, une nouvelle phase de travaux va démarrer sur la cathédrale Notre-Dame. La restauration de la grande rosace et de la façade nord est prévue. Et ces travaux donneront à la cathédrale, je cite, un lustre à la hauteur de sa renommée mondiale et assureront sa pérennité selon le président de l'établissement. Au total, une douzaine d'opérations complémentaires ont ainsi été programmées, ceci jusqu'en 2033.
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6: L'équipe de Suisse de football n'a donc pas tremblé ce matin. Elle a battu l'Algérie 2-0 en 16e de finale de la Coupe du Monde grâce à des réussites de Brel Embolo et Dan Endoy. Une victoire qui ne souffre aucune discussion tant la Nati a maîtrisé son adversaire. Solide défensivement, elle n'a que rarement été inquiétée. Et la Suisse a aussi fait preuve d'efficacité offensive aux yeux de l'attaquant Brel Embolo.
13: Je crois que je reprends le premier match contre le Qatar, j'étais le premier ici qui n'était pas content, qui était un peu dur avec tout le secteur offensif. Mais aujourd'hui, félicitations à tout le monde parce que des matchs comme ça, c'est juste les détails et la façon que je le redis, Johan, il s'en sort du côté et moi je peux profiter, c'est du haut niveau. Après, comme j'ai dit, en deuxième mi-temps, on peut quand même être un peu plus tueur et chercher ce troisième parce qu'on a vu sur ces derniers matchs qu'en 2-0, on ne peut pas toujours suffire. Mais comme j'ai dit, aujourd'hui, c'est le petit manco qu'on a. On a eu un clean sheet aujourd'hui, on a montré un super foot de la deuxième mi-temps et on a souffert aussi ensemble, ce qui est très important pour chercher les objectifs.
6: Des propos recueillis par nos confrères de la RTS. Pour ce duel face à l'Algérie, le sélectionneur Mourad Yakin a proposé une composition très offensive en titularisant Johan Manzambi, Dan Endoy, Ruben Vargas et Brelem Bolo. Un choix gagnant et apprécié par l'ancien attaquant de Xamax et actuel scout à Young Boys, Raphaël Nuzzolo.
14: Ça fait plaisir et il a peut-être regardé l'équipe de France hein, qui fait quand même énormément plaisir dans cette Coupe du Monde. Et puis je pense que c'est aussi un cap à passer pour l'équipe de Suisse de jouer offensif ces matchs-là parce que voilà, de vouloir un petit peu dire bon c'est 50-50, jouer un peu plus défensif, souvent tu perds le match. On l'a vu avec le Sénégal qui menait 2-0, a voulu garder le score et puis sont sortis contre la Belgique. Donc là, la Suisse, je trouve, a une marge de progression aussi mentale qui a été importante ces dernières années. Et puis maintenant, on sent qu'ils ont tout pour aller même jusqu'en quart de finale. Donc voilà, le prochain match sera vraiment un match important. Et c'est bien pour la Suisse de se rendre compte qu'on peut aussi jouer un peu plus offensif que ce qu'on l'a fait par le passé.
6: Auteur de son premier but dans ce mondial, l'ailier de l'équipe de Suisse, Dan Endoy, partage son ambition et celle de ses coéquipiers de ne pas s'arrêter en si bon chemin.
15: Forcément, je pense qu'on a envie de montrer qu'on est au niveau, qu'on est là, parmi les grandes du monde. Mais voilà, pour ça, il faut gagner les matchs et montrer dans les moments importants comme la Coupe du Monde qu'on est là. Et voilà, on l'a prouvé aujourd'hui, maintenant c'est une autre équipe qui va être là pour les huitièmes de finale et on sera prêt, on espère, pour passer ce next step encore.
6: La prochaine étape pour l'équipe de Suisse est mardi à 22h, heure suisse, en huitième de finale de cette Coupe du Monde. La Nati défiera le vainqueur du duel entre le Ghana et la Colombie qui se jouera à 3h30 du matin. Avant ça, au programme ce soir à 20h, Australie-Égypte, suivi à minuit d'Argentine-Cap-Vert. Après la débâcle de l'Allemagne en Coupe du Monde, son sélectionneur démissionne. Julian Nagelsmann l'a annoncé ce matin, selon plusieurs médias allemands. Son contrat courait pourtant jusqu'en 2028. Il paye l'élimination précoce de l'Allemagne en 16e de finale face à une modeste équipe du Paraguay. Son successeur serait trouvé. L'ancien entraîneur de Liverpool, Jürgen Klopp, aurait accepté de reprendre les rênes de la sélection allemande. Selon les journalistes spécialisés, sa signature serait imminente. Le Tour de France est de retour. La 113e édition de l'épreuve cycliste commence demain à Barcelone avec un contre-la-montre par équipe. D'ici le 26 juillet, le peloton avalera 21 étapes, 3333 km et plus de 54 000 mètres de dénivelé. Grand dominateur du Tour ces dernières années, Tadej Pogacar et Jonas Vingegaard devraient à nouveau se disputer la victoire, selon l'ancien cycliste professionnel et consultant RTS Daniel Atienza.
16: Effectivement, Jonas Vingegaard, 2 victoires, Tadej Pogacar, 4. C'est clairement les coureurs qui dominent, qui archi-dominent au niveau des courses à étapes de 3 semaines ces dernières années. Donc, a priori, oui, ça va être à nouveau un duel avec, attention, la nouvelle pépite dont tout le monde parle, Paul Sexas, 19 ans, le jeune coureur qui a vraiment fait des étincelles cette année, un coureur qui, depuis les petite catégorie, brille au plus haut niveau. Il est là, il est présent sur le Tour de France. On est pour, on est contre, quoi qu'il en soit, c'est lui l'attraction cette année.
17: L'avènement de Paul Sexas, ce duel Pogacar-Vingegaard, les Suisses à surveiller. C'est une édition passionnante qui s'annonce.
16: Le Tour de France, pour tout passionné de cyclisme, c'est l'événement de l'année. Il y a rien que de vous en parler, moi j'ai les frissons. Ça va être passionnant. Après, je ne veux pas casser le suspense, hein. Loin de là. Pogacar, c'est Pogacar. Donc, ça reste le meilleur coureur du monde, probablement le meilleur coureur de tous les temps. Et il y a des outsiders, il y aura de la concurrence, il y a de l'émotion, il y a du suspense. Mais on a quand même un coureur qui est et qui reste au-dessus du lot.
6: Des propos recueillis par Guillaume Joly. La première étape de ce Tour de France 2026 aura donc lieu demain à Barcelone avec un chrono par équipe de 19,6 km. Et un quadruple vainqueur de ce Tour de France annonce sa retraite à la veille du départ de la Grande Boucle. Chris Froome range le vélo. Le Britannique a annoncé ce matin sa fin de carrière à 41 ans. Il ne s'est jamais vraiment remis d'un grave accident à l'entraînement survenu fin août l'an dernier. Dans les années 2010, Chris Froome a remporté 4 Tours de France, 2 Vuelta et 1 Giro. C'est la fin de cette édition. Merci d'avoir été avec nous. Je vous souhaite une magnifique soirée et un très bon week-end.
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0: J'ai un titre pour vous qui êtes journaliste, toujours à la recherche de l'accroche.
6: Attention.
0: Chris Froome ne fera plus Froome ou plus de Froome pour... Enfin, vous m'avez compris.
6: Je disais donc bonne soirée et bon week-end.
0: Merci. Toi, plus moi, plus... Grégoire, lui, il accepte tout le monde. Toi plus moi, ça sera juste après la météo. Il fait beau, il fait chaud et ce temps va se poursuivre ces prochains jours avec des températures qui tourneront autour des 30 degrés. Et ce temps va nous accompagner encore la semaine prochaine.

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2: 18h16, Justin Timberlake arrive dans un instant. À 18h30, c'est les infos. Et puis à 18h45, ne manquez pas notre chronique Job Express. Merci d'être avec nous sur RJB.

Justin Timberlake sur RJB dans cette d'air en suspension avant la pause estivale avec What Goes Around Comes Around. Dans un instant, le groupe suisse Pegasus, une nouvelle chanson de Céline Dion, et puis les Red Hot, et ensuite place aux infos.

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1: Bonsoir. La rue des Parcs à Neuchâtel, en partie bouclée à la circulation hier soir vers 19h en raison de la découverte d'un obus de l'entre-deux-guerres par un antiquaire. L'opération a réclamé l'intervention de démineurs de l'armée. La police neuchâteloise s'est servie d'un drone pour délivrer ses instructions de prudence à la population. Personne n'a été blessé. Un accident a fait 2 blessés ce matin vers 5h sur l'A16 dans le Jura. Un automobiliste qui circulait entre Glovelier et Basse-Cour n'avait pas remarqué la voiture devant lui. Il a tenté d'éviter la collision sans succès et a terminé sur le toit. Les deux conducteurs ont été blessés et pris en charge par le service ambulancier de l'hôpital du Jura. L'autoroute a été fermée pendant 3h. La Confédération doit pouvoir participer financièrement à la table ronde destinée à gérer les conséquences de l'incendie de Crans-Montana. La Commission des affaires juridiques du Conseil national a approuvé cet après-midi les 20 millions de francs demandés par le Conseil fédéral. À l'étranger, un incendie s'est déclaré aujourd'hui près de la très touristique Costa Brava dans le nord-est de l'Espagne. Un sinistre qui a entraîné le confinement d'une dizaine de communes, ont annoncé les pompiers. Face à l'aggravation des conditions à cause du vent fort, le président du gouvernement régional catalan a demandé l'intervention de l'armée et de son unité militaire d'urgence pour éteindre cet incendie, ainsi qu'un autre, pour l'instant de moindre ampleur, déclaré un peu plus au nord. Plusieurs cours d'eau du nord de l'Italie sont dans une situation critique en raison de la sécheresse. Et les prévisions météo n'augurent rien de bon pour les prochains jours, a averti aujourd'hui l'autorité du fleuve Po. Et s'il ne pleut pas de nouveau, cette dernière envisage de prendre des dispositions contraignantes pour limiter l'irrigation, par exemple, alors que la chaleur assèche également les champs. Des dirigeants iraniens ont commencé à rendre hommage aujourd'hui à l'ancien guide suprême iranien Ali Khamenei, 4 mois après sa mort. Les autorités attendent entre 15 et 20 millions de participants rien qu'à Téhéran pour cet hommage national de 3 jours qui commence officiellement demain. Près de 6 mois après les Jeux Olympiques de Milan-Cortina, les Grisons ont enfin obtenu l'accord de la Lombardie de contribuer financièrement à la gestion du trafic occasionné dans le canton durant les joutes. Les autorités grisonnes exigent 2,6 millions de francs. La région italienne assure sa participation, mais estime cette facture trop élevée. Belinda Bencic sera au rendez-vous des 8e de finale de Wimbledon pour la 5e fois de sa carrière. La joueuse de tennis saint-galloise s'est imposée 6-4, 4-6, 7-6 aujourd'hui contre la russe Anna Kalinskaya en 16e du tournoi du Grand Chelem londonien. Et Novak Djokovic accueille aujourd'hui sa 105e victoire à Wimbledon, égalant le record détenu par Roger Federer. Du côté de la météo, la soirée sera dégagée et douce et la nuit étoilée et calme. La journée de demain sera bien ensoleillée en toute région avec des températures estivales. L'information revient à 19h. Belle soirée.
2: Et pour ce qui en est de la musique, c'est Benson Boone qui arrive avec son titre Mystical Magical.

0: Pink, Just Like a Pill sur RJB. Tout de suite, on va parler formation.
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0: Quand on trouve une place d'apprentissage intéressante, savoir bien postuler est essentiel. On en parle avec Cédric Seret, responsable MonApp. Cédric, quand on a trouvé une place d'apprentissage qui nous intéresse, quelles sont les premières étapes pour postuler efficacement ?
2: Un premier contact téléphonique permet déjà de demander s'il y a une place toujours disponible. Ça montre son intérêt pour l'entreprise et le métier, et puis de transmettre le dossier.
0: Entre la lettre de motivation, le CV ou même le premier appel à l'entreprise, qu'est-ce qui fait vraiment la différence selon vous?
2: C'est l'appel téléphonique qui est le plus important, ou alors une rencontre lors d'un événement comme un forum, un salon. Et puis toutefois, il ne faut quand même pas négliger le CV, qui a toute son importance, notamment le nombre de stages effectués, qui est un facteur déterminant. Il y a aussi les rapports de stage qui sont très importants et révélateurs pour les entreprises.
0: Il existe des plateformes pour aider les jeunes à postuler, comme monapp.ch ou orientation.ch. Qu'est-ce qu'on y trouve exactement sur ces plateformes?
2: Le site MonApp permet déjà de rediriger les jeunes qui cherchent une place d'apprentissage vers la plus grande plateforme suisse qui est orientation.ch. Il permet aux jeunes de s'inscrire afin d'obtenir de l'aide. Il fournit la liste des entreprises formatrices pour le canton du Jura. Il propose des documents qui informent sur la manière de postuler, de se préparer à l'entretien d'embauche, d'organiser un stage et de s'informer sur les formations. Les entreprises peuvent aussi annoncer ou doivent annoncer leurs places d'apprentissage qui seront ensuite intégrées sur le site orientation.ch. Le site orientation.ch est la plus grande base de données des places d'apprentissage en Suisse. On y trouve plus de 700 métiers, dont plus de 240 en formation initiale. Il permet également, en plus des places d'apprentissage, de s'informer sur les métiers grâce à des vidéos, des textes explicatifs et des images. Et puis, on y retrouve également les entreprises qui offrent la possibilité de faire des stages.
0: MonApp, c'est plus qu'un site. Vous proposez aussi un accompagnement. En quoi cet appui peut-il aider un jeune ou une jeune à décrocher sa place?
2: Les jeunes peuvent s'inscrire afin d'obtenir de l'aide, et je dirais même plus, certains sont obligés de s'inscrire afin d'avoir un filet de sécurité au cas où ils ne trouvent pas de place pour la rentrée scolaire. Donc je parle ici de tous les jeunes qui n'ont pas les prérequis pour entrer dans une école générale, comme l'école de commerce, l'école de culture ou le lycée cantonal. Donc l'inscription à MonApp donne la priorité à une recherche de place d'apprentissage dual, AFP ou CFC et également le pré-apprentissage. Chaque jeune inscrit obtient un rendez-vous pour discuter de son projet professionnel. Et puis, en fonction de la situation de chacun, mon accompagnement est différent, mais dans les grandes lignes, il comprend les points suivants. Donc, lorsqu'un jeune fait un stage, je téléphone aux entreprises pour appuyer sa demande. J'envoie les annonces de places d'apprentissage quand il y en a une qui se rend sur le site. J'organise pour certains des stages. Avec le nombre d'inscrits que j'ai, c'est vrai que j'arrive pas à faire beaucoup plus. Il faut pas oublier que le rôle principal, c'est les parents qui doivent le jouer et c'est à eux d'accompagner leurs enfants dans ces démarches. Moi, je suis la béquille, en fait.
0: Merci, Cédric Seret. On rappelle que vous êtes responsable MonApp. Postuler, c'est donc avant tout bien préparer ses démarches. Avec les bons outils et un peu d'aide, décrocher une place devient plus accessible.
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0: C'était Superbus, Oshi et Nicolas Sirkis pour cette reprise de Lola. Eh bien voilà, en suspension, c'est terminé pour la saison. C'est l'heure de la pause estivale. On se retrouvera le 17 août pour la rentrée à 16h tout pile. D'ici là, je vous souhaite un merveilleux été. Profitez, évitez les coups de soleil. J'espère que vous allez pouvoir avoir quelques jours de vacances. Et puis si ce n'est pas le cas, de belles soirées à vivre avec vos amis tout en continuant de suivre cette Coupe du Monde. Dans un instant, Alex Warren avec Fever Dream pour vous accompagner jusqu'aux infos de 19h. C'était un plaisir de passer cette saison avec vous et j'ai hâte de la fin des vacances pour vous retrouver. Portez-vous bien. Ciao.
1: En suspension avec Mylène.

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2: Bonsoir, les polices romandes s'unissent contre les escroqueries aux faux policiers et les réseaux criminels. Plusieurs cantons, dont le Jura et Neuchâtel, ont annoncé aujourd'hui le lancement d'une offensive commune avec FedPol. Objectif, unir leurs forces pour traquer les commanditaires et cibler les exécutants. Depuis 2022, ils ont répertorié plus de 5000 cas et 18 millions de francs volés. Deux initiatives municipales pour des logements abordables ont été déposées aujourd'hui à Bienne. Par cette démarche, les initiants entendent freiner la hausse des loyers et soustraire les terrains à la spéculation. Les textes sont portés par un comité des partis de gauche, des associations de locataires et des syndicats. Une ancienne ministre jurassienne retrouve du travail à Neuchâtel. Nathalie Bartolo a été engagée à l'Office fédéral de la statistique. Elle va occuper dès le 1er octobre la fonction à plein temps de responsable de l'unité direction statistique, selon nos informations confirmées par la principale intéressée. Les demandes de soutien pour des projets culturels ont doublé en 10 ans dans le Jura. L'Office de la Culture indique aujourd'hui n'avoir jamais reçu autant de requêtes depuis le 1er janvier. Il a déjà traité 137 dossiers en 2026, alors qu'en 2018, il en avait préavisé 136 sur toute l'année. L'État a ainsi décidé de resserrer les critères d'attribution. La rénovation de Notre-Dame se poursuit après l'incendie de 2019. Les autorités ont annoncé aujourd'hui une nouvelle phase de travaux avec la restauration de la grande rosace et de la façade nord de la cathédrale. Une douzaine d'opérations ont été programmées jusqu'en 2033 pour compléter le vaste chantier qui a permis la réouverture de la cathédrale en 2024. Un incendie s'est déclaré aujourd'hui près de la touristique Costa Brava, dans le nord-est de l'Espagne. Le sinistre a entraîné le confinement d'une dizaine de communes de cette zone du littoral catalan très fréquentée en été. Des responsables iraniens et étrangers se sont recueillis aujourd'hui devant le cercueil de l'ancien guide suprême iranien. Ali Khamenei est exposé dans un complexe religieux de Téhéran pour des funérailles nationales 4 mois après sa mort. Les autorités attendent entre 15 et 20 millions de participants rien qu'à Téhéran pour cet hommage national. Belinda Bencic continue son parcours à Wimbledon. La Saint-Galloise s'est qualifiée cet après-midi pour les 8e de finale du tournoi de tennis londonien. Elle a battu en 3 manches la russe Anna Kalinskaya 6-4, 4-6, 7-6. Novak Djokovic a lui cueilli ce vendredi sa 105e victoire à Wimbledon, égalant le record détenu par Roger Federer. Le Serbe a battu le Français Arthur Rinderknecht 7-5, 6-4, 1-6, 7-6. Enfin météo, la soirée s'annonce douce et étoilée. Un week-end estival nous attend ensuite avec des conditions bien ensoleillées et chaudes samedi et dimanche. La barre des 25 degrés devrait être atteinte sur les hauteurs vers 1000 mètres et des 30 en pleine. Je vous souhaite une belle soirée et un bon week-end.
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0: Les rôdeurs, il y a deux sortes de douleurs. 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
2: Traiter des grands sujets qui gangrènent la société britannique avec des séries où la forme sert le fond, c'est un peu la spécialité de Jack Thorne. Après le masculinisme et les réseaux sociaux dans Adolescence, c'est une histoire vraie qu'il adapte dans The Hack, sur écoute en français. Pendant près de 10 ans, un tabloïd détenu par Rupert Murdoch a mené des écoutes illégales de personnalités, tant sportives que politiques, des artistes, des people, mais aussi des anonymes, victimes de crimes par exemple. Et dans cette série, on nous raconte les années d'enquête menées par un journaliste qui fera tomber le tabloïd. Un récit touffu, mordant, qui adopte le point de vue de Nick Davis, le journaliste freelance du Guardian qui va faire éclater le scandale.
3: Je m'appelle Nick Davis. Je suis journaliste. Et ce sujet a conduit à 7 enquêtes policières majeures, près de 40 condamnations et la mise en échec de certains individus parmi les plus puissants du pays. Non, trop théâtral, ça va pas.
2: Nick Davis vient de publier un livre où il dénonce les médias qui ne font plus leur travail avec des méthodes contraires à l'éthique, la course aux scoops et la recherche du profit étouffant la presse rigoureuse. Nous sommes au milieu des années 2000 et l'ère du grand n'importe quoi des réseaux s'amorce gentiment. Dans son livre, Nick revient sur une première affaire concernant News of the World. Une affaire d'écoute illégale a été prouvée, le rédacteur en chef et le journaliste viré pour l'exemple, le journal prétendant un cas unique dû à des brebis galeuses.
4: Concernant la manière dont ils obtiennent leurs histoires et accèdent aux informations personnelles des gens.
5: Eh bien, si ça devait se produire, cela ne devrait pas se produire. C'est arrivé une seule fois au News of the World. Et le journaliste a été renvoyé, il est allé en prison, le rédacteur en chef a démissionné.
2: Sauf qu'une source se confie à Nick. Les écoutes continuent et à une échelle que personne ne peut imaginer. C'est un système installé dans lequel sont impliqués des employés de News of the World, mais aussi des membres de la police et du personnel politique.
6: Les écoutes au News of the World, c'est une pratique endémique.
7: Endémique ?
6: Ils creusent leur sillon en interceptant des messages vocaux. Et ce n'est qu'ensuite qu'ils ajoutent des photos et des citations afin de créer une fausse piste et faire croire qu'ils ont eu l'info par des moyens légitimes. Ils ont piraté des milliers de personnes.
2: David Tennant incarne le journaliste pugnace. Il avait d'ailleurs fait partie des personnalités mises sur écoute à l'époque par News of the World. Un tabloïd aujourd'hui disparu suite à ce Murdoch Gate si bien raconté à la façon d'un thriller nerveux dont The Hack sur écoute à voir actuellement sur arte.tv.
3: Vous pensiez avoir une vie privée ? Mais le Guardian a découvert des preuves qui suggèrent le contraire.
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1: Par flemme, fatigue ou manque de temps, il arrive que l'on aille au lit sans se sécher les cheveux. Ce geste aux allures anodines peut avoir un impact sur la santé capillaire, mais pas seulement. Si l'on sait depuis moult années qu'il est peu recommandé de sortir les cheveux mouillés à cause du froid, de l'humidité, des courants et autres, on entend moins parler de l'effet de la chaleur des draps mêlée à l'humidité des cheveux qui n'épargne pas la santé. S'endormir avec les cheveux mouillés est assez désagréable et peut avoir des conséquences pas très agréables non plus. En effet, l'humidité dégagée par la chevelure peut favoriser la survenue de raideurs dans la nuque, de torticolis et autres contractures musculaires au réveil. Un terrain qui n'est pas vraiment idéal pour démarrer la journée, d'autant plus que ces symptômes sont souvent associés à des maux de tête et c'est d'autant plus vrai lorsqu'on a les cheveux longs. Mais ne criez pas victoire si vous avez une coupe courte. Au fil des nuits, sébum, peau morte et autres résidus de laque, de gel, de crème ou de maquillage s'accumulent sur l'oreiller. On ajoute à tout cela la chaleur des draps, l'humidité de nos cheveux et bim, c'est le combo gagnant pour favoriser la prolifération de bactéries et de champignons au niveau du cuir chevelu. Leur présence se manifeste le plus souvent par des irritations cutanées, des démangeaisons et des desquamations sous la forme de petites lamelles. Une macération qui peut entraîner l'apparition de pellicules, de mycoses ou dans de rares cas d'eczéma. Mais ce n'est pas tout. Le contact des cheveux humides sur le visage peut également favoriser l'apparition de boutons d'acné. Autre risque lié au fait d'aller au lit avec les cheveux mouillés, la casse de ces derniers. Après le shampoing, les écailles du cheveu se desserrent au maximum et n'assurent plus le rôle de protection. Ainsi sensibilisés, les cheveux sont davantage exposés au risque de cassure, ce d'autant plus avec les nombreux frottements qu'ils subissent contre l'oreiller. À terme, ils perdront en brillance, en élasticité et deviendront plus sensibles aux agressions extérieures, sans parler du fait qu'ils vont s'emmêler comme jamais et former des nœuds. Si vous voulez faire l'impasse sur le séchage de vos cheveux, pour gagner du temps ou par habitude, enveloppez-les dans une serviette au sortir de la douche afin d'absorber la majeure partie de l'eau qu'ils retiennent. Mais le conseil à retenir est quand même de bien les sécher, même si le coup de feu est rapide, et de les brosser avant d'aller rejoindre Morphée.
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1: Les informations, Olivier Zano, bonsoir.
2: Bonsoir. Des loyers abordables à Bienne, l'idée fait son chemin. Les initiatives portées par la gauche et plusieurs associations ont abouti. Les signatures nécessaires ont été récoltées en 4 mois à peine. On vous en parle en ouverture de ce journal. La ville de Bienne, toujours, s'est dotée d'un nouveau département de la population. Présenté ce matin, il doit faciliter le traitement des dossiers et surtout faire oublier les anciens services des habitants et services spéciaux où des cas de corruption passive présumée avaient été décelés. Il y a 12 heures à peine, la Nati nous faisait chavirer de bonheur. L'équipe de Suisse de football a battu l'Algérie tôt ce matin dans son 16e de finale de Coupe du Monde, 2-0. On revient sur cette prestation aboutie dans notre page sport. Et puis difficile de faire dans l'originalité en ce moment quand on parle météo, celle de ce soir restera au beau fixe. Ça sera le cas tout le week-end, soleil, chaleur, avec un mercure qui pourra dépasser les 30 degrés dimanche notamment. La semaine prochaine s'annonce tout aussi radieuse. Les initiatives pour des logements abordables ont abouti à Bienne. Le comité, formé de partis de gauche et d'associations actives dans le secteur, a rendu aujourd'hui ces 2 textes à la chancellerie municipale. La première proposition demande notamment qu'un quart des habitations appartiennent à des maîtres d'ouvrage publics. La seconde prévoit qu'un tiers des nouvelles surfaces habitables soient affectées à des logements à loyer abordable. Les auteurs avaient 6 mois pour récolter les 2000 signatures nécessaires. Ils n'ont pourtant eu besoin que d'un peu plus de 4 mois. Président du Parti Socialiste Roman Hervé Roquet commente ce délai.
3: Ça dit que le logement est réellement un problème actuellement à Bienne. Les prix augmentent rapidement, la population le sent et donc la population a facilement signé les initiatives. Quand on est allé dans la rue chercher ces signatures, c'était facile de convaincre les gens sont touchés par l'augmentation des loyers.
4: C'était facile aussi de leur expliquer le concept de 2 initiatives avec les buts qui sont un peu différents mais qui vont dans le même sens.
3: Ah, ça, c'était un petit peu plus challengeant, si je dois vous dire la vérité. Mais voilà, il y a besoin de modifier 2 textes législatifs, réglementaires différents. Et donc, il y avait besoin de 2 initiatives. Je pense qu'on a pu expliquer ça. Mais en effet, ça demandait un travail d'explication un peu plus long que d'habitude.
4: Alors, vous avez déjà réussi à convaincre une partie de la population. Comment vous vous y êtes pris ?
3: En expliquant qu'on ne peut pas laisser simplement le marché et les promoteurs immobiliers ou les gros acteurs de l'immobilier être les acteurs principaux qui mettent les logements à disposition des Biennois et des Biennois. Si on laisse le logement à but lucratif représenter de plus en plus de biens sur le marché, ça va se ressentir clairement dans les prix des loyers. Ça, c'est un problème. Je pense qu'on a pu expliquer ça assez directement aux Biennois.
2: Hervé Roquet, président du Parti Socialiste Roman, répondait à Anthony Montandon. Le conseil municipal biennois a maintenant 2 ans pour soumettre ses initiatives au conseil de ville ainsi qu'à la population. Il ne devrait plus y avoir de retard interminable dans le traitement des demandes de titres de séjour. Bienne a présenté son nouveau département de la population ce matin. Il remplace les anciens services des habitants et services spéciaux qui avaient été pointés du doigt en 2024. Après la découverte de 2 cas de corruption passive présumée, la ville avait ouvert une enquête. À la suite d'une réorganisation, l'ancien service qui faisait partie du département de la sécurité s'est désormais transformé en véritable département de la population. Le contact avec la conseillère municipale Natacha Pittet est ainsi plus direct. La directrice de l'action sociale et de la sécurité de la ville de Bienne nous en parle.
5: On a souhaité sortir les tâches concernant la population, autant suisse qu'étrangère, du département de la sécurité publique pour en faire quelque chose d'indépendant et qui dépende directement de ma direction pour avoir une responsabilité politique et un contact plus direct avec la responsable.
2: Le nouveau département de la population est opérationnel depuis le 1er avril de cette année. Un nouveau logiciel plus moderne sera mis en place prochainement. Objectif, faciliter le traitement des dossiers. La responsable du département depuis plus de 100 jours tire un premier bilan, Beata Mesmer.
6: J'ai retrouvé beaucoup de gens qui sont encore très motivés. Ils sont contents pour ce changement. Et ils sont motivés pour travailler et ça, c'est très important pour moi.
7: Vous êtes combien à travailler dans ce département ?
6: Pour le moment, on est 75 personnes. Comme le Stadtrat, il a donné le d'accord pour les employeurs. Ça reste plus ou moins comme ça, pas exactement 75, mais dans cette range-là.
7: Alors, quelles sont les prochaines étapes aujourd'hui?
6: C'est de réussir la fin de ce projet informatique. Ça, c'est très important pour nous. C'est une phase dure. Il y a beaucoup à faire pour tous les collaborateurs. On a beaucoup de gens qui sont nouveaux dans le métier de migration. Comme ça, c'est important d'améliorer notre savoir, grandir comme team, comme équipe.
2: Un dossier de Manon Becker. Bonne nouvelle pour les familles, elles verront leurs frais de garde allégés en Suisse. Le délai pour déposer un référendum contre la nouvelle loi sur le soutien à l'accueil extrafamilial a expiré la nuit dernière. Personne n'est parti au combat contre ce texte. Dans l'actualité internationale, des dirigeants iraniens ont commencé à rendre hommage aujourd'hui à l'ancien guide suprême Ali Khamenei. Son cercueil est exposé dans le complexe religieux de Téhéran où sont prévues des funérailles nationales 4 mois après sa mort. Les autorités attendent entre 15 et 20 millions de participants rien qu'à Téhéran pour cet hommage national de 3 jours qui commence officiellement demain. Et puis la justice monégasque recherche une Ukrainienne de 39 ans. Elle est soupçonnée d'avoir mené lundi soir la tentative d'assassinat à l'engin explosif d'un homme d'affaires d'origine ukrainienne. Elle n'aurait pas agi seule. Le domicile en Allemagne de la suspecte a été perquisitionné aujourd'hui, mais l'intéressée n'a pas été retrouvée. C'est ce qu'indique la police allemande. Et puis enfin à Paris, une nouvelle phase de travaux va démarrer sur la cathédrale Notre-Dame. La restauration de la grande rosace et de la façade nord est prévue. Et ces travaux donneront à la cathédrale, je cite, un lustre à la hauteur de sa renommée mondiale et assureront sa pérennité, selon le président de l'établissement. Au total, une douzaine d'opérations complémentaires ont ainsi été programmées, ceci jusqu'en 2033.
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2: L'équipe de Suisse de football n'a donc pas tremblé ce matin. Elle a battu l'Algérie 2-0 en 16e de finale de la Coupe du Monde grâce à des réussites de Brel Mbolo et Dan Endoy. Une victoire qui ne souffre aucune discussion tant la Nati a maîtrisé son adversaire. Solide défensivement, elle n'a que rarement été inquiétée. Et la Suisse a aussi fait preuve d'efficacité offensive aux yeux de l'attaquant Brel Mbolo.
8: Je crois que je reprends le premier match... Contre le Qatar, j'étais le premier ici qui n'était pas content, qui était un peu dur avec tout le secteur offensif. Mais aujourd'hui, félicitations à tout le monde parce que des matchs comme ça, c'est juste les détails et la façon que je le redis, Johan, il s'en sort du côté et moi je peux profiter, c'est du haut niveau. Après, comme j'ai dit, en deuxième mi-temps, on peut quand même être un peu plus tueur et chercher ce troisième parce qu'on a vu sur ces derniers matchs qu'en 2-0, on ne peut pas toujours suffire. Mais comme j'ai dit, aujourd'hui, c'est le petit manco qu'on a. On a eu un clean sheet aujourd'hui, on a montré un super. Au foot de la deuxième mi-temps et on a souffert aussi ensemble, ce qui est très important pour chercher les objectifs.
2: Des propos recueillis par nos confrères de la RTS. Pour ce duel face à l'Algérie, le sélectionneur Mourad Yakin a proposé une composition très offensive en titularisant Johan Manzambi, Dan Endoy, Ruben Vargas et Brel Mbolo. Un choix gagnant et apprécié par l'ancien attaquant de Xamax et actuel scout à Young Boys, Raphaël Nuzzolo.
9: Ça fait plaisir et il a peut-être regardé l'équipe de France hein, qui fait quand même énormément plaisir dans cette Coupe du Monde. Et puis je pense que c'est aussi un cap à passer pour l'équipe de Suisse de jouer offensif ces matchs-là parce que voilà, de vouloir un petit peu dire bon c'est 50-50, jouer un peu plus défensif, souvent tu perds le match. On l'a vu avec le Sénégal qui menait 2-0, a voulu garder le score et puis sont sortis contre la Belgique. Donc là, la Suisse, je trouve, a une marge de progression aussi mentale qui a été importante ces dernières années. Et puis maintenant, on sent qu'ils ont tout pour aller même jusqu'en quart de finale. Donc voilà, le prochain match sera vraiment un match important. Et c'est bien pour la Suisse de se rendre compte qu'on peut aussi jouer un peu plus offensif que ce qu'on l'a fait par le passé.
2: Auteur de son premier but dans ce mondial, l'ailier de l'équipe de Suisse, Dan Endoy, partage son ambition et celle de ses coéquipiers de ne pas s'arrêter en si bon chemin.
10: Forcément, je pense qu'on a envie de montrer qu'on est au niveau, qu'on est là, parmi les grandes du monde. Mais voilà, pour ça, il faut gagner les matchs et montrer dans les moments importants comme la Coupe du Monde qu'on est là. Et voilà, on l'a prouvé aujourd'hui, maintenant c'est une autre équipe qui va être là pour les huitièmes de finale et on sera prêt, on espère, pour passer ce next step encore.
2: La prochaine étape pour l'équipe de Suisse est mardi à 22h, heure suisse, en huitièmes de finale de cette Coupe du Monde. La Nati défiera le vainqueur du duel entre le Ghana et la Colombie qui se jouera à 3h30 du matin. Avant ça, au programme ce soir à 20h, Australie-Égypte, suivi à minuit d'Argentine-Cap-Vert. Après la débâcle de l'Allemagne en Coupe du Monde, son sélectionneur démissionne. Julian Nagelsmann l'a annoncé ce matin, selon plusieurs médias allemands. Son contrat courait pourtant jusqu'en 2028. Il paye l'élimination précoce de l'Allemagne en 16e de finale face à une modeste équipe du Paraguay. Son successeur serait trouvé. L'ancien entraîneur de Liverpool, Jürgen Klopp, aurait accepté de reprendre les rênes de la sélection allemande. Selon les journalistes spécialisés, sa signature serait imminente. Le Tour de France est de retour. La 113e édition de l'épreuve cycliste commence demain à Barcelone avec un contre-la-montre par équipe. D'ici le 26 juillet, le peloton avalera 21 étapes, 3333 km et plus de 54 000 mètres de dénivelé. Grand dominateur du Tour ces dernières années, Tadej Pogacar et Jonas Vingegaard devraient à nouveau se disputer la victoire, selon l'ancien cycliste professionnel et consultant RTS Daniel Atienza.
11: Effectivement, Jonas Vingegaard, 2 victoires, Tadej Pogacar, 4. C'est clairement les coureurs qui dominent, qui archi-dominent au niveau des courses à étapes de 3 semaines ces dernières années. Donc, a priori, oui, ça va être à nouveau un duel avec, attention, la nouvelle pépite dont tout le monde parle, Paul Seixas, 19 ans, le jeune coureur qui a vraiment fait des étincelles cette année, un coureur qui, depuis les petite catégorie, brille au plus haut niveau. Il est là, il est présent sur le Tour de France. On est pour, on est contre, quoi qu'il en soit, c'est lui l'attraction cette année.
12: L'avènement de Paul Seixas, ce duel Pogacar-Vingegaard, les Suisses à surveiller, c'est une édition passionnante qui s'annonce.
11: Le Tour de France, pour tout passionné de cyclisme, c'est l'événement de l'année. Rien que de vous en parler, moi j'ai les frissons. Ça va être passionnant. Après, je ne veux pas casser le suspense, hein. Loin de là. Pogacar, c'est Pogacar. Ça reste le meilleur coureur du monde, probablement le meilleur coureur de tous les temps. Et il y a des outsiders, il y aura de la concurrence, il y a de l'émotion, il y a du suspense. Mais on a quand même un coureur qui est et qui reste au-dessus du lot.
2: Des propos recueillis par Guillaume Joly. La première étape de ce Tour de France 2026 aura donc lieu demain à Barcelone avec un chrono par équipe de 19,6 km. Et un quadruple vainqueur de ce Tour de France annonce sa retraite à la veille du départ de la Grande Boucle. Chris Froome range le vélo. Le Britannique a annoncé ce matin sa fin de carrière à 41 ans. Il ne s'est jamais vraiment remis d'un grave accident à l'entraînement survenu fin août l'an dernier. Dans les années 2010, Chris Froome a remporté 4 Tours de France, 2 Vuelta et 1 Giro. C'est la fin de cette édition. Merci d'avoir été avec nous. Je vous souhaite une magnifique soirée et un très bon week-end.
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14: On continue cette matinée ensemble où on doit dire qu'on est étonné en bien. On est très content de voir autant de ferveur autour de l'équipe de Suisse de football qui affronte l'Algérie en ce moment parce qu'on a des images qui nous viennent d'un peu toute la région. Alors nous, on le voit ici à la Neuville, c'est plein à craquer cette fan zone du Maracana. On a aussi des images de Neuchâtel qui nous viennent.
15: C'est oui, aussi... monsieur. Ouais, c'est splendide.
14: On est au bon endroit, au bon moment.
16: Le Maracana debout.
15: Au bon endroit, au bon moment, Sven. Hein,
16: incroyable.
15: Le déboulé de la pépite, Johan Monzambi qui fait un festival sur la gauche alors qu'on n'a quasi pas vu la Suisse sortir de son camp. Et puis là, il fait son petit déboulé, il va s'arracher pour éviter que la balle sorte en sortie de but. Le caviar pour Mbolo qui surgit dans les 5 mètres et qui vient climatiser l'Algérie, qui vient mettre un gros coup de chaud sur le Maracana aussi. Splendide.
14: Et ça, ça fait du bien, ça fait plaisir. Elle nous montre un grand sourire, l'ami Brel Mbolo, qui passe quelques journées, des fois, du côté de Delémont. D'ailleurs, on peut l'apercevoir parce qu'il a de la famille dans la capitale jurassienne. Donc voilà, ça fait plaisir d'avoir encore, on va dire, un petit bout de la région qui s'illustre dans une rencontre comme celle-ci, ô combien importante. Et on revoit ce déboulé. C'est assez impressionnant, les petits pas qui sont faits quand même par Mozambique. Et puis après, est-ce qu'on peut parler d'un petit coup de chance de Mbolo qui a la balle qui lui arrive dessus?
16: Il est bien placé surtout. Non, il est bien placé, puis il va allonger le pied gauche. Il fait un énorme travail aussi pour aller se placer entre les deux défenseurs. Ouais, c'est un peu un tibia. Un tibia mollet.
14: Voilà.
16: Mais il fait le mouvement qu'il faut, il va se placer là où il faut, Brelem Bolo. C'est aussi ça, hein, son travail. Il est souvent un peu décrié en équipe de Suisse, mais il ne faut pas oublier que c'est un dévoreur d'espace. Il attire les défenseurs à lui aussi. Il fait énormément de place pour ses coéquipiers. Et puis, c'est quelque part un aimant. Puis là, ça se voit sur cette action-là. Il est là où il faut, quand il faut. C'est splendide et ça fait 1-0 pour la Suisse.
14: Et on l'a vu, d'ailleurs, j'ai trouvé que c'était là que c'était le plus flagrant dans le dernier match face au Canada. Il avait vraiment un rôle qu'on peut dire hyper ingrat d'un côté, oui. Parce que il allait chercher le ballon, il allait attirer les défenseurs et finalement, il n'avait pas de choses hyper intéressantes pour lui pour se mettre en avant. Enfin, il s'est mis en avant d'une autre manière. Est-ce que finalement, c'est un peu ce qu'on attend de lui maintenant ?
16: Ben oui, c'est ça. Et puis, on joue finalement avec cette qualité-là parce que ce n'est pas le vrai grand buteur comme on peut avoir un Harry Kane, comme on peut avoir un Mbappé qui prend la profondeur, qui va planter but sur but. Non, lui, il est vraiment là pour faire de la place sur le front de l'attaque et puis pour libérer des espaces à ses coéquipiers. On l'a bien compris désormais en équipe de Suisse. C'est vrai qu'à ses débuts, on attendait davantage qu'il marque des buts. Mais quand il peut faire de la place, quand il peut libérer des espaces pour ses coéquipiers, c'est tout autant bénéfique. Et puis ça, Mourad Yakin l'a bien compris. Je pense que c'est le premier ou un des trois premiers noms qu'il met sur la feuille de match.
14: Et ben voilà, on va continuer nous de suivre cette rencontre Suisse-Algérie. On vous rappelle 1-0 alors qu'on est dans la 13e minute de ce 16e de finale de la Coupe du Monde qui se déroule là sur ce match du côté de Vancouver. Sur la suite de cette matinée, que vous soyez au Maracana, à la Neuville ou alors que vous soyez à une autre place dans la région, on vous souhaite en tout cas un très bon réveil. Et le gars va finir avec
15: cette balle. On peut regarder ça. Dan Endoy qui sort les griffes. 46e minute de jeu. La Suisse choisit les meilleurs moments là pour enfoncer le clou et pour se détacher dans ce match. Mauvais renvoi de la défense algérienne. Et enfin, le Maracana explose. Là, je crois que si des gens dormaient encore dans le quartier, tout le monde est réveillé. Splendide ! La Suisse qui mène désormais 2-0 face à l'Algérie.
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0: Du revolver? Marc Lavoine avec nous. Hein? Elle a les yeux revolver. Elle tire et puis ben, ça fait ce que ça fait.
1: Voilà. Et puis ça fait 2-0.
0: Ouais, ça c'est pour l'équipe de Suisse. Il est 6h passé de 48 minutes.
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0: Le coup d'envoi du 16e de finale de la Suisse à la Coupe du Monde de football a été sifflé donc ce matin à l'aube à 5h. Et pour certains élèves, pas question de manquer le rendez-vous. Une école turgovienne a décidé de transformer ce dernier jour de classe en véritable matinée de supporters, Régis.
1: Et c'est ce qu'on peut lire ce matin dans le 20 minutes à l'école primaire de Münsterlingen dans le canton de Turgovie. Les élèves peuvent suivre ce 8e de finale entre la Suisse et l'Algérie directement depuis leur établissement scolaire. Coup d'envoi à 5h du matin oblige. Plusieurs enseignants ont même passé la nuit sur place dans leur salle de classe ou dans la salle de gymnastique afin d'être prêts à accueillir les enfants. La projection est facultative, mais l'engouement est bien réel, détaille le quotidien gratuit. Dans plusieurs classes, près de 2 élèves sur 3 se sont inscrits. À l'issue de la rencontre, un petit déjeuner sera partagé entre élèves et enseignants avec l'espoir de célébrer une qualification de la Nati. C'est bien parti pour, puisque c'est toujours 2-0.
0: Et puis Régis, c'est un rendez-vous qui n'a pas été imaginé au dernier moment.
1: L'école prévoyait déjà un événement pour marquer le dernier jour avant les vacances d'été. La qualification de la Suisse pour ses 16e de finale a simplement donné une toute autre ampleur au projet. Depuis plusieurs semaines, l'ambiance est d'ailleurs largement tournée vers le mondial. Les élèves fabriquent des bracelets aux couleurs de leurs équipes et échangent les traditionnelles vignettes Panini. Les enseignants racontent même avec le sourire que cette passion commune aurait fait baisser les disputes dans la cour de récréation. Si cette initiative devrait rester exceptionnelle dans les écoles, le match de ce matin mobilise aussi ailleurs. Plusieurs fanzones et bars, y compris en Suisse romande, comme ici au Maracana à La Neuveville, ont exceptionnellement ouvert leurs portes dès 5h ce matin pour permettre aux supporters de la Nati de suivre cette rencontre en direct.
0: Une rencontre qui arrive donc dans les arrêts de jeu. On a passé les 90 minutes réglementaires. Régis, de la ferveur des supporters, on passe à la chaleur de la canicule qui fait elle aussi grimper la température, mais également les prix face aux fortes chaleurs de ces dernières semaines. Les climatiseurs disparaissent des rayons et certains en profitent déjà pour les revendre beaucoup plus cher sur Internet.
1: Mais c'est ce que détaille le Blick ce matin. La vague de chaleur qui touche la Suisse provoque une véritable ruée sur les climatiseurs et les ventilateurs, explique le journal. Résultat, les stocks sont désormais quasiment vides chez plusieurs grands distributeurs comme Galaxus, Fust ou encore Interdiscount. Chez Galaxus, par exemple, les ventes de climatiseurs ont bondi de 38% en juin par rapport au même mois de l'an dernier, ce qui constituait déjà un record. Une pénurie qui profite à certains particuliers. Sur la plateforme Ricardo, des climatiseurs encore emballés sont revendus à des prix bien supérieurs à ceux des magasins. Un modèle habituellement près de 1600 francs chez Interdiscount.

0: Des mineurs de l'armée ont alors été mobilisés pour évacuer le projectile en toute sécurité. Le quartier a été bouclé et les habitants ont reçu des consignes diffusées à l'aide d'un drone. L'intervention s'est finalement terminée vers 22h hier soir. Aucun blessé n'est à déplorer, mais l'opération a nécessité la fermeture complète du secteur pendant plusieurs heures. Les autorités rappellent que même après plusieurs décennies, ce type de munition peut rester extrêmement dangereux. L'antiquaire, qui ignorait que l'obus était encore actif lorsqu'il l'a récupéré, s'en sort avec une belle frayeur.
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0: Une revisite du classique des Cranberries, Zombie par les Bad Wolves, pour terminer cette deuxième heure de matinale et terminer aussi ce 16e de finale entre la Suisse et l'Algérie avec un score, on n'en attendait pas mieux.
1: Ouais, 2-0 pour la Suisse toujours. On est gentiment dans la toute dernière minute de cette rencontre. Et Mathieu, on voit quand même mal, même si on ne vend pas la peau de l'ours avant de l'avoir tué, on voit quand même mal l'Algérie en enfiler deux là.
2: Ah oui, non, là c'est dans la boîte, c'est tout bon. D'ailleurs ici, vous avez vu Sven, on est déjà en train de commencer de fêter. Il y a un spectateur supporter qui allait se jeter dans le lac, se rafraîchir un peu après ses émotions matinales, histoire de continuer la journée en faisant le plein d'énergie.
1: Bah oui, ça rafraîchit, ça réveille de bonne manière et ça montre un petit peu quand même de soutien différent, on va dire, à cette équipe de Suisse qui nous aura montré un beau visage pour ce 16e de finale face à l'Algérie. On est dans ces moments-là, hein, les fins de rencontres où ça balance peut-être un tout petit peu plus, où ça se rue carrément là sur l'attaque d'un côté en tout cas pour l'Algérie et puis du côté de la Suisse. On met très bien le troisième qui pourrait arriver maintenant.
2: Allez, ça va juste pas ressortir. Si, la frappe de Freuler, ça arrive dans les mains de Lucas Zidane. Mais c'est ça que je trouve intéressant sur cette deuxième mi-temps, c'est que la Suisse ne s'est pas que contentée de défendre, et on le voit sur ces dernières secondes, on pourrait tranquillement faire tourner. Et c'est terminé du côté de Vancouver. Écoutez, la réaction ici à la Neuville. Le soulagement et la joie des spectateurs présents dans cette fan zone. Le gros sourire de Brelem Bolo à l'écran aussi. Et la Suisse qui aura fait le travail et qui ne se sera pas caché. C'est ce qu'on était en train de dire. Hein. On aurait pu se contenter dans ces dernières minutes de faire tourner le ballon derrière, passer par le gardien, relancer tranquillement, revenir en arrière. Mais non, on a cherché systématiquement quand même encore le jeu, à aller emmener le ballon dans le camp adverse. C'est peut-être ce qu'on n'a pas trop vu en première mi-temps. On l'a vu sur le final avec un Vladimir Petkovic, le visage fermé là, qui a connu des retrouvailles maussades pour lui.
1: Ouais, c'est le jeu, hein, c'est comme ça et c'est ce qui nous arrange, on doit dire, parce qu'on la voulait, cette victoire de l'équipe de Suisse, ils la voulaient aussi. Ils nous ont quand même montré d'entrée qu'ils ne venaient pas là juste pour visiter Vancouver. Hein.
2: Ouais, effectivement, et ils l'ont déjà visité face au Canada, Vancouver.
3: En plus,
2: hein, donc,
3: en plus
2: on s'est dit que ça c'était
3: bon.
2: Fait. C'est bon, le bus connaissait déjà l'itinéraire, donc il fallait faire un peu autre chose sur le terrain, hein, avec l'ambiance qui va monter d'un cran du côté de la Neuville. Mais oui, on a surtout un scénario de match qui a été hyper favorable à l'équipe de Suisse. Hein, Mbolo a la bonne idée de marquer dès la 10e minute de jeu, ça libère toute une équipe. Et puis ensuite, on a vu une Suisse très compacte, très sérieuse, très appliquée, surtout d'un point de vue défensif, avec ce but de Ndoye dès la 46e minute de jeu. Le retour après la pause, après le passage au vestiaire, ça a complètement coupé les jambes de cette formation algérienne. Une équipe africaine qui, franchement, m'a un peu déçu. Je ne sais pas ce que vous en pensez, Sven, mais on l'attendait plus piquante, avec des individualités qu'on a beaucoup louées avant ce duel-là. Est-ce qu'il y a eu une petite erreur tactique de Petkovic de ne pas avoir mis un attaquant nominal d'entrée de jeu? C'est possible. Mais en tout cas, un peu la déception de ce côté-là. La Suisse qui répond présent, sans faire non plus un match magistral, mais qui répond présent.
1: Ouais, qui fait le job. C'est vrai que cette Algérie, on l'aurait peut-être vu un peu plus attaquer finalement, ou bien être un peu plus tranchante. C'est un peu ce qui leur a manqué à cette équipe, de pouvoir dans les 15 derniers mètres, on va dire, pouvoir faire quelque chose vraiment de sérieux, alors pas qu'ils n'ont pas été sérieux, hein, mais quand même

0: d'être peut-être sur des fins d'attaque et qui soient plus tranchantes. Enfin, on aura l'occasion d'en reparler dans la suite de cette matinée. On est encore ensemble jusqu'à 9h ici au Maracana, la fan zone de la Neuville, qui commence de se vider parce que c'est pas tout, hein, mais il y en a qui doivent aller bosser
1: parce
0: maintenant.
1: Ce que j'allais dire, c'est là qu'on se rend compte de l'heure qu'il est réellement, en fait. Parce que quand on est plongé dans le match, on se dit voilà, il est 21h, 22h, 23h. Mais là, ouais, ça repart rapidement parce que ouais, il y a travail. Hein.
0: C'est
1: y a travail.
0: Ça. Bon, si vous avez des employés qui arrivent un peu en retard,
1: Sven signe le mot d'excuse.
0: Voilà, on prend toutes les excuses. C'est un peu de notre faute, beaucoup de celle de la Suisse, mais c'était pour la bonne cause parce que la Suisse, on la retrouvera en 8e de finale. On en parlera dans la suite de cette matinée parce que là, nous, on part en direction des infos.

0: L'horloge tourne. C'était Michael Miro pour nous accompagner dans cette matinée aussi qui tourne et qui défile encore.
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2: À l'image du vent d'ailleurs, hein, qui tourne un petit peu dans tous les sens. On l'a eu dans le dos, on l'a maintenant de face, un peu de côté par moment. Enfin, c'est pas finalement désagréable dans cette matinée. Le vent qui a poussé d'ailleurs pas mal de supporters de la Nati à quitter la zone pour aller rentrer à la maison, travailler, aller à l'école. Tout dépend. Nous, on reste ici en tout cas jusqu'à 9h avec, pour la suite de cette matinée, le son mystère avec ses 130 francs de cadeaux à gagner ce matin. Vous allez pouvoir nous appeler maintenant pour faire vos propositions. On les attend au standard et d'ici là, on réécoute déjà ce son mystère ce matin.
0: Et ben voilà, si vous avez la bonne réponse ou vous pensez l'avoir, vous nous appelez maintenant 032 482 60 20. Le son mystère qui vous offre donc 130 francs sur ce début de journée, sur cette fin de semaine et sur cette dernière matinale de la saison. Après, on va le ranger dans sa grosse boîte des vacances, ce son mystère. Donc, à vous de tenter votre chance avec un possible bonus. Si vous êtes le premier appel qu'on prend tout de suite, vous êtes là. Bonjour. Allô, bonjour. Comment ça va?
3: Ça va.
0: Alors, vous êtes le premier appel du son mystère. Vous avez l'occasion de gagner un bonus autour de ce son avec une question que vous allez choisir. Donnez-nous déjà un chiffre entre 1 et 5, s'il vous plaît, pour choisir cette question.
3: La 4.
0: La quatrième question, qui est donc bien orientée Coupe du Monde de football et qui est tout simplement celle-ci. Donnez-nous un des deux joueurs qui ont marqué pour l'équipe de Suisse ce matin dans ce 16e de finale face à l'Algérie.
3: Shaqiri,
0: pas de chance. Ouais. C'était soit Mbolo, soit Ndoye, les deux qui ont planté un goal ce matin. C'est pas grave, pas de bonus pour vous aujourd'hui, mais quand même cette possibilité de nous donner votre origine de son mystère. Selon vous donc, ce son pour 130 francs, c'est quoi?
3: Moi j'aurais dit une boîte en métal avec ça à l'intérieur, la boîte, ça fait ce bruit.
0: Alors il y a la boîte en métal, j'ai bien compris, j'ai pas compris ce qu'il y avait à l'intérieur par contre.
3: Avec des billes à l'intérieur, des billes en métal, on perd et puis on secoue la boîte.
0: Ouais, eh ben c'était bien essayé. Malheureusement, ce n'est pas le bruit d'une boîte en métal avec des billes à l'intérieur et qu'on secoue tout ça. Merci quand même, on vous souhaite une belle journée, un très bon week-end.
3: Merci, au revoir, bonne journée.
0: Au revoir, 032 482 60 20, votre dernière possibilité pour tenter votre chance sur ce son mystère sur le coup des 7h16 déjà. Vous êtes très certainement au standard avec nous.
2: Allô, bonjour.
4: Bonjour.
2: Quel est votre prénom?
4: Allô, allô. Freddy.
2: Allô, Freddy, bienvenue allô sur RJB, Freddy. Vous m'entendez, Freddy?
4: Mais bien,
2: Freddy,
4: oui.
2: Freddy m'entend. Ah, voilà. Oui. Freddy, bienvenue sur RJB. On écoute votre proposition. À quoi vous fait penser ce son mystère?
4: Alors moi, ça serait couper du pain sur une planche à pain.
2: Couper du pain sur une planche à pain, c'est une proposition qui ne fait pas partie de la liste des propositions qu'on avait déjà entendues. C'est donc plutôt malin de la sortir, mais malheureusement, ce n'est pas la bonne solution, Freddy. On attend votre nouvelle proposition une prochaine fois. Merci d'avoir joué avec nous.
4: Merci, tout bon week-end, bonne
2: au
4: journée.
2: Au revoir. À vous aussi, merci, au revoir.
0: Et ben voilà, le son mystère qui n'a pas été dévoilé aujourd'hui, mais qui aura l'occasion de l'être peut-être plus tard dans cette matinée, ou alors dès la rentrée, continuez de faire vos investigations à gauche, à droite.
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0: Voilà, il est 7h passé de 21 minutes sur ce vendredi matin.
2: Ouais, c'est le moment de revenir sur cette belle performance de l'équipe de Suisse de football qui a donc vaincu l'Algérie 2-0 dans ce 16e de finale et qui passe donc en 8e de finale. Ce sera mardi prochain. L'adversaire est encore à découvrir. Hein. Ce sera soit le Ghana, soit la Colombie qui joueront eux cette nuit. On va revenir sur cette performance de l'équipe de Suisse avec vous, Mathieu Schaffner, journaliste sportif à RJB. Peut-être pour commencer, quel regard est-ce que vous portez sur cette performance de l'équipe de Suisse après cette victoire 2-0 contre l'Algérie?
5: Moi, je crois qu'on peut déjà être extrêmement satisfait de cette qualification. Il ne faut pas oublier que c'est une première pour la Nati. Alors certes, on a agrandi aussi la taille du tournoi, mais enfin, j'ai envie de dire, la Suisse qui transforme ses ambitions en réalité sur le terrain, qui se qualifie pour les huitièmes de finale. Une Suisse très appliquée, très solide, qui finalement a fait ce qu'on attendait d'elle, qui a su se montrer assez tranchante offensivement. Il n'y a pas eu énormément d'occasions, mais les rares que la Suisse a su se créer, eh bien, elles ont assez rapidement terminé au fond. Donc plutôt satisfait, plutôt encourageant aussi pour la suite.
2: Encourageant, vous dites, est-ce qu'il y a des raisons d'être confiant pour la suite de cette compétition au vu de cette performance de ce matin?
5: Oui, je crois qu'on peut être résolument confiant. On voit qu'on est gentiment mais sûrement en train de franchir un palier. Dans le jeu, c'était mieux. Alors on a beaucoup laissé le ballon à l'Algérie ce matin en première mi-temps, mais malgré cela, il n'y a pas eu d'occasion dangereuse pour la formation adverse. On a vu une Suisse extrêmement soudée, très appliquée, et puis avec un Mozambique qui était en feu sur la première mi-temps, un Ndoye qui est toujours autant dévoreur d'espace et puis qui déploie beaucoup d'énergie sur la droite. On a vu un Zakaria aussi très très bon dans sa position de latéral droit, alors que ça a été clairement décrié ce choix-là, notamment avant le premier match face au Qatar. On a vu un Vargas aussi assez remuant, donc ces éléments-là, c'est plutôt positif. Mbolo toujours aussi précieux, et puis surtout la Suisse tueuse, on peut presque le dire comme ça. Sur sa première occasion, ça va au fond, au retour des vestiaires, ça va au fond aussi, et ce sont tous des éléments, tous des signaux quand même extrêmement positifs pour cette Nati.
2: Alors ça, c'est pour les points positifs, mais à l'inverse, est-ce qu'après ce match, il y a encore des choses à peaufiner? Évidemment, il y en a toujours d'ici à mardi pour l'équipe de Suisse.
5: Ouais, on peut l'attendre quand même peut-être un peu plus entreprenante, cette formation-là, parce qu'avec le 1-0 qui tombe dès la 10e minute de jeu, ça doit la libérer et elle doit montrer un autre visage quand même. Sur la première mi-temps, on était attentiste, solide, oui, mais quand même attentiste. On a laissé le ballon à l'adversaire. On n'avait pas forcément le sentiment que la Suisse voulait aller le récupérer, voulait dominer ce match-là. Et puis cela dans des parties qui seront peut-être encore plus fermées. Hein. Plus on va avancer dans le tournoi, plus ça pourrait être fermé. Eh bien, ça sera important aussi d'économiser un peu les organismes en ayant le ballon et puis en faisant mal à l'adversaire, en faisant circuler ce ballon dans le camp adverse le plus loin possible de son but.
2: On le disait tout à l'heure, à la Suisse qui affrontera en huitième de finale mardi prochain soit le Ghana, soit la Colombie. Laquelle de ces sélections serait la plus favorable à notre Nati?
5: La Suisse vient d'éliminer un adversaire africain, pourquoi pas un deuxième? Non mais je crois que, plaisanterie mise à part, le football africain réussit quand même plutôt bien à l'équipe de Suisse. Et puis c'est quand même souvent des formations qui ont un peu des sautes de concentration, qui ont plus de difficultés sur les phases défensives. Donc c'est peut-être un adversaire qui conviendrait mieux à l'équipe de Suisse. Après, si c'est la Colombie, je crois que ça doit aussi passer pour la Suisse. Pas se mettre de barrière, faut rêver grand et puis pourquoi pas aller chercher une revanche face à l'Argentine en quart de finale. C'est un peu le tableau qui se dessine, même si faut encore que ces formations-là se qualifient. Ça sera forcément un match qui sera serré. On va pas voir une équipe de Suisse en huitième de finale tout à coup l'emporter 4-0. En tout cas, ça serait une grosse surprise, mais peut-être une petite préférence pour le Ghana quand même sur ce prochain match.
2: Quart de finale, c'est ce qu'on peut espérer ce matin, en tout cas minimum, j'ai envie de dire.
5: Mais je crois que raisonnablement, oui, il faut se montrer optimiste. Les Suisses l'ont dit avant le tournoi déjà qu'ils voulaient aller outre-Atlantique pour écrire l'histoire, pour signer la meilleure Coupe du Monde de l'histoire de la Nati. C'est parti pour, et oui, je crois qu'il faut se laisser rêver. On avait vu par le passé la Suisse frôler la qualification face à l'Argentine, justement, si on peut avoir ces retrouvailles-là face à Lionel Messi en plus pour une des sa toute dernière Coupe du Monde, ça serait quand même quelque chose d'assez beau, d'assez fou à vivre. Et puis pourquoi pas, une fois qu'on est là, tout est possible.
0: Et justement, vous parlez de l'Argentine, c'est l'adversaire qu'on pourrait attendre pour les quarts de finale qui se joueront le dimanche 12 juillet à 3h du matin heure suisse, parce que le chemin est quand même tout tracé pour Lionel Messi et ses compères.
5: Ouais, ça sent semble. J'ai pas le tableau sous les yeux, très honnêtement. Vous me prenez de course, Sven.
0: Je sais, c'est pour ça que je le fais.
5: Parce que vous l'avez.
0: Dans leur rencontre, on a quand même. Dans la prochaine rencontre qu'ils auront là en 16e de finale, c'est le Cap-Vert. On imagine difficilement le Cap-Vert quand même, même si on l'espère pour eux, mais on imagine difficilement le Cap-Vert passer l'épaule face à l'Argentine.
5: Il y a clairement un gros favori argentin sur ce duel-là, et puis ensuite, ça serait le vainqueur d'Australie-Égypte, qui est quand même pas le 16e de finale le plus sexy sur le papier, et là aussi, ça paraît être un monde d'écart par rapport à l'Argentine, par rapport à Léo Messi qui est en feu aussi, et puis cette formation argentine, elle a son guide, si on peut le dire comme ça, sur le terrain. Et je crois qu'elle va vouloir tout faire pour lui offrir encore un sacre et puis l'amener encore un peu plus dans la légende du football planétaire.
0: Voilà, la Coupe du Monde qu'on vit avec vous ce matin, qu'on va continuer encore de parcourir à gauche, à droite. Pourquoi pas s'intéresser aussi aux autres rencontres qui vont arriver dans les prochains jours. Et puis, pourquoi pas se frotter à ce pronostic de l'éventuel vainqueur de cette Coupe du Monde. Ce sera plus tard dans cette matinée.

0: toujours.
1: Il faut que j'allume mon micro, ça va mieux. Bah oui, toujours en direct du Maracana, la fan zone de la Neuville où on vous a fait vivre ce match Suisse-Argentine, Suisse-Algérie. Oui. Ah si seulement, hein, Suisse-Argentine 2-0 pour la Suisse.
2: Il est visionnaire.
1: Ce serait bon, bah, peut-être, qui sait, à voir ce que ça va donner pour la suite du tournoi. Mais Suisse-Algérie, ouais, 2-0 ce 16e de finale, donc avec la Suisse qui se qualifie pour les 8e, qui jouera mardi prochain son match de 8e, soit contre le Ghana, soit contre la Colombie, les deux des équipes qui s'affrontent la nuit prochaine. Donc on saura qui sera l'adversaire de la Suisse demain matin, pour ceux qui n'auront pas mis leur réveil, et dans le courant de la nuit pour ceux qui n'en ont pas assez encore et ont décidé de remettre ça en se levant aux aurores la nuit prochaine. La fan zone qui s'est quand même pas mal vidée, hein, par rapport à tout à l'heure pendant le match où c'était noir, enfin noir de monde, rouge de monde plutôt, hein, puisque les gens avaient bien joué le jeu.
2: Ouais, ils avaient tous, ou pour la plupart, un maillot de l'équipe de Suisse, ou un maillot rouge en tout cas, pour certains du blanc. On n'a pas beaucoup vu les maillots verts, hein, de l'équipe de Suisse.
1: J'ai vu un drapeau de l'Algérie quand même.
2: Oui.
1: Il y en avait en tout cas un, mais j'en ai vu qu'un.
2: Ouais, ouais, il y avait quelques supporters algériens quand même, qu'on a du coup pas beaucoup entendu, mais ça se comprend avec la rencontre qu'on a pu vivre, qui était clairement tournée pour la Suisse, et on en est d'ailleurs très content. Mathieu Schaffner, vous êtes toujours avec nous pour parler de cette Coupe du Monde. Est-ce que dans les prochaines rencontres qu'il y a, on espère que vous les avez tous en tête, sinon on pourra vous les redonner, mais
1: on vous aidera.
2: Dans les prochaines rencontres, est-ce que vous voyez des choses qui sont claires et nettes, ou alors il y a certains matchs où on se dit là ça peut être plus disputé que qu'on pourrait l'attendre.
3: Sur les 16e de finale déjà ?
2: Alors sur les 16e, là, il ne reste plus beaucoup. Hein.
3: Oui, il en reste 3. Australie-Égypte et Colombie-Ghana, ça me paraît très ouvert ces deux-là. Par contre, le Argentine-Cap-Vert, on en parlait tout à l'heure, la nuit prochaine à minuit, je crois que ça ne devrait pas trop faire d'histoire pour l'Argentine, avec un Lionel Messi qui est en mission. Et puis par la suite, c'est vrai que on a déjà des affiches qui sont bien posées. Il y a un Portugal-Espagne qui va valoir son pesant de cacahuètes lundi soir à 21h, avec un Cristiano Ronaldo qui a marqué encore. Il est décrié dans cette compétition, mais il répond encore présent. Angleterre-Mexique, ça vaudra le détour aussi, hein. Le Mexique qui n'a toujours pas encaissé le moindre but jusqu'à présent. Brésil-Norvège, on pourrait se dire que c'est du tout cuit pour le Brésil, mais la Norvège avec ce diable d'Erling Haaland, eh bien, ça peut faire des ravages aussi. Il y a peut-être un match qui semble quand même clairement déséquilibré, c'est Paraguay-France, hein, la France qui a un talent offensif assez impressionnant. Et puis Canada-Maroc aussi, le Maroc qui n'est pas forcément très très connu en Europe, mais qui marque les esprits, qui a une formation très attractive. Et là, ça peut faire mal.
2: Et Mathieu, vous parliez de la France. Pour l'instant, c'est un sans faute, hein, pour les Bleus. Est-ce que vous voyez vraiment une équipe qui pourrait arrêter cette équipe de France ?
3: Ouais, je crois qu'il y a l'Espagne qui reste quand même un candidat très sérieux. L'Angleterre qui a dû souffrir vraiment pour passer les 16e de finale. Ça peut être fédérateur pour la suite aussi. Je crois qu'il y a encore de la compétition. Et puis le Maroc. Hein. Le Maroc, ça sera coriace pour réussir à s'en défaire. La France a ses talents offensifs. Défensivement, on sent que c'est peut-être pas encore pleinement rassurant. Va falloir voir, face à un gros calibre, ce que ça peut donner. Mais entre la France, l'Espagne, l'Angleterre, et pourquoi pas le Maroc, je crois qu'on a déjà un carré qui tient bien la route. Et puis la Suisse, pourquoi pas, hein, Johan Mbanzombi en feu.
2: Alors que ce soit la Suisse ou l'Angleterre, pour rencontrer la France, il faudra attendre la finale. Parce qu'on est autant anglais que suisse de l'autre côté du tableau par rapport à l'équipe de France. Et avant d'arriver sur la finale, il faudra quand même rencontrer quelques grosses équipes, parce que dans ce coin du tableau, dans ce côté du tableau, on a justement ce Brésil, la Norvège, le Mexique, l'Angleterre. Et puis après, on imagine quand même encore l'Argentine qui devrait se défaire du Cap-Vert. Entre Australiens et Égyptiens, on ne sait pas trop, on le saura ce soir à 20h. Et puis après, c'est ce Colombie-Ghana, hein, qu'on attend pour demain matin, 3h30 du matin. Et c'est là qu'on saura quel sera donc l'adversaire pour notre équipe de Suisse, qui a maintenant à se reposer sur la suite pour quelques jours avant mardi prochain.
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2: Vous êtes là pour jouer au mot mystère spécial de ce vendredi. Vous êtes en notre compagnie. Bonjour, bienvenue. Allô, allô.
0: Bonjour.
2: Bonjour, qui est à l'appareil ?
0: Michael.
2: Et comment il va ce matin ?
0: Pardon ?
2: Comment ça va ce matin ?
0: Mais oui, ça va bien et vous ?
2: Ouais, bien, merci. Michael, vous avez suivi ce match de la Suisse ?
0: Ah non, moi j'étais au lit.
2: Ah bon, bah, ça va aussi très bien. Il en faut pour être et en forme aussi pour le reste de la journée. Michael, vous avez la possibilité de gagner peut-être 100 francs aujourd'hui, 100 francs de cadeaux qui seront à vous. Si toutefois vous arrivez à être le top score de ce vendredi au mot mystère. Le mot mystère, on vous rappelle, c'est la maniclette suivante. Il va falloir choisir entre un des trois gaillards qui sont autour de cette table ici. Et puis ensuite, eh bien... la personne que vous avez choisie sera votre binôme pour vous faire deviner un maximum de mots en une minute. Est-ce que ça marche pour vous ?
0: Ok. On va essayer.
2: Et donc, vous avez ce choix maintenant.
1: Vous avez le choix entre Sven ce matin, Mathieu ou moi, tout simplement.
2: Voilà, Régis.
1: Régis, à vous de choisir.
0: Alors, on va procéder du mieux, Mathieu.
1: Mathieu. Rebonjour, voilà. Mathieu.
2: Ah ouais, Mathieu qui bon, était au taquet là, qui vous prépare encore plein de bonnes choses hein, pour la journée.
3: J'avais pas compris qu'on devait jouer par contre.
2: Et ben voilà, maintenant vous l'avez compris, il y a beaucoup de choses qu'il comprend plus depuis la fin du match notre ami Mathieu. Hein. C'est comme ça. Donc Mathieu, vous avez la liste de mots qui part du haut. Vous n'osez pas sauter les mots et Michael, vous êtes le seul à pouvoir dire « je passe, passe, on passe » ou quelque chose qui ressemble à ça pour passer au mot suivant. Il faut faire un maximum de points en une minute. Mathieu, vous n'avez pas le droit d'aller dans les mots de la même famille ou dans une autre langue. Sinon, on vous fout en bas du tabouret, comme le sac. Voilà, on vous fait tomber de votre chaise.
3: Et vous en êtes capable. Hein.
2: Oui, justement.
1: Connais l'oiseau.
2: Est-ce que, Michael, vous êtes prêt ?
0: Je suis prêt.
2: Magnifique. Mathieu aussi ?
4: Oui.
2: Eh bien, alors, on va démarrer cette minute. C'est parti.
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4: C'est l'objet rond qu'on utilise pour faire du foot. On tape dedans avec les pieds. Les personnes qui sont présentes dans... Le ballon, c'est tout juste. Les personnes qui sont présentes dans un stade qui encourage une équipe, ce sont les...
0: Les supporters.
4: L'enceinte dans laquelle se joue un match de football, c'est le...
0: Un stade.
4: Oui. Quand il y a faute dans les 16 mètres, on siffle un...
0: Penalty.
4: Oui. Le joueur qui joue devant Brel Mbolo, par exemple, pour l'équipe de Suisse, c'est un...
0: Un attaquant.
4: Voilà. Les juges de touche, ils ont ça dans la main, ou bien au poteau de corner aussi, on met un petit...
0: Un drapeau.
4: Exactement. Alors, les juges de touche sont deux. Il y a l'homme du milieu de terrain aussi qui en est un, qui dirige la rencontre, c'est...
0: L'homme
4: en noir. Oui.
2: Ah ben voilà.
3: Ben voilà.
2: Au bout de 7 minutes et un joli passage ce matin. Un sans faute, le ballon, les supporters, le stade, le penalty, l'attaquant, le drapeau et l'arbitre. On a tout eu. Vous avez
0: tout eu. Pas de carton.
2: Non, pas de carton. Heureusement. Hein. Heureusement.
3: Vous n'étiez pas sur la liste.
2: 7 points pour vous, Michael. Vous prenez donc la tête de ce mot mystère. À voir si ça va tenir encore dans la prochaine heure. C'est tout ce qu'on vous souhaite. Et dans ce cas-là, vous recevrez à la maison 100 francs de cadeaux. Merci beaucoup, Michael, d'avoir participé avec
0: Merci
2: nous. On vous souhaite
0: vous.
2: Une excellente
0: Bonne
2: journée.
0: Bonne chance aux autres.
2: Bonne à journée. Bientôt. Au revoir.
0: À bientôt. Au revoir.
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1: La matinale, toujours en direct du Maracana Fan Zone à La Neuville, ici au bord du lac, avec le soleil qui se dresse gentiment dans le ciel. Ça commence à nous caresser le cuir et c'est pas désagréable. On est en compagnie de Kevin Schleifer, responsable de la Fan Zone du Maracana ici à La Neuville. Bonjour Kevin.
7: Bonjour.
1: Alors, on va pas mentir aux auditeurs, hein, c'est un petit peu difficile pour vous Kevin, vous êtes un peu au bout de votre vie. Racontez-nous comment vous avez vécu cette rencontre entre la Suisse et l'Algérie à 5h du matin. J'imagine que vous étiez levé bien avant. Hein.
7: Bah, tout à fait, je me suis levé à 2h45, ce matin le réveil a sonné, ça a piqué un peu parce qu'on avait hier soir, bah, il y avait l'Espagne hein, qui jouait jusqu'à presque minuit, on a fermé. Du coup, vite aller chercher les croissants, ouvrir les rideaux et puis commencer à préparer. Et puis, c'est vrai que je suis arrivé sur place, il y avait déjà une cinquantaine de personnes qui avaient pris place dans la butte pour être sûr de pouvoir avoir son siège. Et puis, voilà. Et puis c'est vrai que maintenant, il est gentiment 8h15, vous avez dit.
1: Ouais, 8h17.
7: C'est un moment qu'on est debout avec une certaine pression parce qu'il y a vraiment pas mal de monde à gérer. Il y a un afflux de monde assez conséquent. Et je suis aussi content que tout ça soit terminé, que la Suisse a gagné et qu'on peut se réjouir du prochain match.
1: La pression qui redescend gentiment. Hein. On était d'ailleurs nous-mêmes très surpris en arrivant sur place pour installer le matériel pour cette matinale vers 4h15 de voir déjà beaucoup de monde sur place, comme vous l'avez dit, qui était là pour réserver des places, être sûr de pouvoir assister au match. Une fan zone littéralement prise d'assaut. Vous vous attendiez à autant de monde ce matin ?
7: Alors on s'attendait à du monde parce que c'est vrai qu'on s'est rendu compte que les gens voulaient vivre cette expérience qui est unique. Hein, un match à 5h du matin, on ne va pas revivre ça avant dans les 15 prochaines années, je pense. Et puis il a annoncé un beau temps, on est au bord du lac. Et du coup, je pense que même les gens qui ne sont pas forcément fans de foot ont voulu vivre cette expérience. Et du coup, on a eu beaucoup de monde. Je sais aussi qu'à Neuchâtel, les fan zones n'ont pas pu ouvrir à l'extérieur. Et on a eu beaucoup de Neuchâtelois ce matin qui se sont déplacés jusqu'à la Neuville.
1: Cette Coupe du Monde, on en parlait tout à l'heure, elle met les organismes à rude épreuve avec des horaires de match qui nécessitent parfois de se lever très tôt, comme vous, ou de se coucher très tard, parfois de même pas dormir entre deux matchs, hein, c'est compliqué. Comment est-ce que vous vivez cette expérience d'un point de vue assez large ?
7: Ben, pour nous, c'est une expérience assez extraordinaire. C'est une aventure humaine avant tout, avec des gens qu'on apprécie et puis qu'on monte ce projet. Mais c'est vrai que c'est un marathon, c'est long et c'est contraignant, surtout en ce moment. On les enchaîne tous les jours. Hein. Avant-hier, on avait Junior Chaka, un concert avec toute l'école primaire. Hier, un match d'Espagne. Aujourd'hui, la Suisse. Et ça continue, ça ne s'arrête pas. Mais on a la chance d'avoir une bonne équipe ici et puis on s'entraide et puis on se relaie, on va dire ça comme ça. Et de temps en temps, on peut quand même aller dormir un petit peu.
1: Et ben justement, on va vous laisser d'ici quelques secondes aller prendre un peu de repos bien mérité. Juste avant, peut-être votre secret pour tenir dans cette compétition, ce marathon avec des horaires décalés, beaucoup de pression aussi, hein, j'imagine, à gérer quand il y a, comme ce matin, beaucoup de monde qui arrive, qui afflue comme ça vers la fan zone du Maracana. C'est quoi votre petit secret pour tenir ?
7: Je ne pense pas qu'il y ait de secret, mais c'est vraiment pour nous, organisateurs, on a un réel plaisir à organiser ça et puis de voir les gens se rassembler, se rencontrer. Et puis on est extrêmement fatigué, mais cette fatigue, elle est un peu compensée par justement ce plaisir de voir ces gens heureux. Et c'est ce qu'on aime, ça nous fait vibrer. Donc on se donne de la peine et puis on sait qu'à la fin, on aura peut-être la chance d'aller en vacances. Donc voilà, donc on tient le coup. Et pour nous, c'est pas une tâche, c'est pas une contrainte, mais c'est un réel plaisir, malgré la fatigue, de pouvoir vivre et faire vivre ces genres de moments à tous ces gens qui on le voit et on prenne un énorme plaisir.
1: Est-ce que vous allez piquer une petite tête là avant de rentrer parce que le lac nous fait un peu de l'œil. On a vu plusieurs personnes. Non, c'est pas prévu.
7: Promis, cet après-midi, je vais venir encore une fois pour voir si tout est clean ici et puis je vais piquer une tête. Mais
1: profitez du lac cet après-midi après une bonne sieste. Kevin Schleifer, merci d'avoir été avec nous quelques minutes dans cette matinale en direct, responsable donc de la fan zone du Maracana à la Neuville. On vous souhaite une bonne suite d'expériences et de journée.
7: Merci beaucoup.
2: Et on notera que on a une pensée pour toutes les fan zones à travers la région et à travers la Suisse qui doivent bosser tous à des heures où on n'a pas l'habitude forcément de travailler justement et qui font de leur mieux possible pour pouvoir vous offrir des moments assez incroyables comme aujourd'hui. Donc un match à 5h du matin, c'est un peu plus clément pour le prochain 22h, ça sera un peu plus cool. Par contre, si on passe ensuite jusqu'en quart, ce sera 3h du matin et là, il va falloir se gratter les méninges et dans les bureaux des administrations, il va falloir octroyer des autorisations quand même.
4: Non, c'est un dimanche matin. C'est un dimanche
2: c'est un
4: matin
2: dimanche.
4: À 3h.
2: Ouais.
4: Donc ça va, en principe. Alors autorisation pour les fan zones.
2: Après autorisation,
4: j'ai cru que vous parliez pour les collaborateurs.
2: Non, les collaborateurs, après ça, ils se débrouillent un peu, on va dire. Ils font des mots d'excuses.
4: Il faudra demander des nuits libres, effectivement.
2: Mais là,
4: peut-être pour les fan zones.
2: Et puis les voisins, il va falloir être aussi compatissant et dire oui, c'est qu'une fois dans l'année, c'est qu'une fois même peut-être dans une vie. Donc faisons vivre ces beaux moments au maximum de supporters possible. La suite, donc, ce sera en musique dans quelques instants. Et puis on aura aura de la nouveauté musicale également en compagnie de Jennifer Lopez. Et puis on vous parlera du tailgating. C'est un événement ou des choses qui se passent autour des événements sportifs, notamment aux États-Unis.

0: Homewrecker sous le soleil de la Neuville. C'était Somber juste avant de la nouveauté musicale.
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2: Deux grands noms de la musique nous offrent la dernière sortie de cette saison, Sven.
0: Ouais, d'un côté, on a la superstar mondiale Alok et de l'autre, l'icône de la musique internationale Jennifer Lopez, J-Lo pour les intimes comme vous, Régis. Et ils ont décidé de s'unir pour la chanson Everything's Fine, un extrait disponible en deux versions, une nommée AM, plus intime, et l'autre nommée PM, qui est plus orientée piste de danse. La première vous sort du lit en douceur et la seconde vous accompagne pour l'apéro de fin de journée au soleil. Les deux parlent de résilience et de la perception des choses. On y touche au contraste entre les apparences extérieures et les émotions intérieures. Et entre les deux versions, eh bien nous, c'est la seconde qu'on a décidé de garder, car on aime ce qui bouge et ce qui est ensoleillé. Voici Alok et Jennifer Lopez pour ce nouveau Everything's Fine.

0: Opus à l'instant sur RJB, Live is Life.
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2: Michael est en tête du mot mystère pour ce vendredi. 100 francs à gagner pour vous. On fête les vacances qui arrivent de cette manière-là. On vous en prend rien qu'aujourd'hui. 100 balles, vous faites mieux ou aussi bien que Michael et c'est 7 points. Et vous pourrez donc remporter le cadeau. Vous nous appelez maintenant 032 482 60 20. On joue dans quelques instants.
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0: Et en attendant vos appels, on va parler ambiance Coupe du Monde avec vous Sven, mais version parking géant et barbecue XXL, parce qu'entre l'Europe et l'Amérique, il y a quelques différences notables.
2: Oui Régis, il y a notamment une tradition incroyable qui accompagne le sport, surtout en Amérique du Nord, le tailgating. L'idée est simple, c'est de venir des heures avant le match, ouvrir le coffre de la voiture, donc le tailgate, et de transformer le parking en véritable fête populaire. Barbecue, music, bière, maillot de jeu également et parfois même des écrans pour suivre les autres matchs en cours dans le pays. C'est presque un rituel. On ne vient pas juste pour le match, on vient pour vivre toute une journée autour. Si cette habitude est ancrée de l'autre côté de l'Atlantique et pas chez nous, c'est pour deux raisons principales. La première, le prix exorbitant dans les stades. Donc les fans américains préfèrent se sustenter par leurs propres moyens avant la rencontre. Et la seconde, c'est qu'en grande partie, les stades sont loin des centres-villes et entourés d'immenses parkings, donc idéal pour faire ce genre d'événement. D'ailleurs, Régis, après la rencontre, il est aussi possible de voir la deuxième mi-temps du tailgating pour prolonger les joyeuseries. Et ici, on partage tout avec son voisin et même parfois avec les supporters adverses. En voilà, en tout cas, un bon côté du sport qu'on aime.
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4: Bonjour, c'est fait. L'équipe de Suisse de football brise le plafond de verre et gagne enfin un match à élimination directe en Coupe du Monde. La Nati a battu l'Algérie 2-0 tôt ce matin en 16e de finale du tournoi. Notre dossier dans quelques instants. Un match qui a fait se lever de nombreux Suisses à l'aube. Preuve en est avec la fanzone de la Neuville. Ils étaient un demi-millier ce matin au Maracana pour soutenir l'équipe nationale. Le reportage de Diana Dacosta à découvrir dans cette édition. La ville de Bienne a créé un nouveau département de la population. Il est actif depuis le 1er avril. Une démarche qui s'inscrit dans le cadre de la réorganisation des anciens services des habitants et services spéciaux. Alors, qu'est-ce qui a changé? Vous l'entendrez tout à l'heure. Un week-end estival au menu de la météo. Il fera de nouveau plus chaud. Plus de 30 degrés sont annoncés dimanche. Et ça devrait se poursuivre au début de la semaine prochaine. L'équipe de Suisse de football a impressionné ce matin pour se hisser en 8e de finale de la Coupe du Monde. Sa victoire 2-0 face à une pâle Algérie a été pleine de maîtrise. Rarement, la troupe de Mourad Yakin aura été inquiétée, rapidement mise sur orbite par l'ouverture du score de Brelem Bolo avant que Dan Endoy n'enfonce le clou juste après le retour des vestiaires. C'est la première fois de son histoire que la Suisse remporte un match à élimination directe dans un mondial moderne. Qui plus est avec la manière et beaucoup de maturité, selon le capitaine Granit Xhaka.
5: Oui, mûr, on peut le dire. La première mi-temps était bonne, la deuxième était très bonne. Après, sur ces matchs couperets, ce qui compte, c'est de passer. Pas tant comment tu as joué. Ça, on est très heureux de l'avoir réussi. Mais ce qui m'a le plus plu, c'est le travail défensif. Parce que sur les premiers matchs, on a à chaque fois encaissé un but. Aujourd'hui, la défense a été très forte. Le jeu collectif et le talent individuel, ça, on l'avait déjà montré assez souvent par le passé. Mais aujourd'hui, c'était vraiment une bonne performance d'équipe.
4: Voilà, une fois de plus, l'attaque suisse a profité d'une étincelle de Johan Manzambi, passeur décisif génial pour Mbolo. Le jeune voix de 20 ans savoure avec une étonnante simplicité son explosion depuis le début de cette Coupe du Monde.
6: Franchement, en vrai, j'ai vu de l'espace et j'ai essayé de jouer de mes qualités. Et puis franchement, je suis heureux d'avoir commencé un match de plus en tant que titulaire et surtout la Coupe du Monde, ça fait vraiment plaisir. Et puis j'espère que je vais pouvoir faire le plus de matchs possible encore en tant que titulaire.
7: Match précédent, c'est Brel qui a fait une passe décisive pour toi. Là, c'est toi qui as fait la passe pour lui. Qu'est-ce que tu peux dire sur ta connexion avec Brel?
6: Franchement, on a une bonne connexion. Je me considère, je pense, comme un petit frère. Et franchement, ça peut que m'aider, que ce soit à l'extérieur du terrain et sur le terrain. J'espère qu'on va pouvoir se mettre encore plus de passes décisives à l'un à l'autre.
4: Voilà, comme une bonne partie du pays, Raphaël Nuzzolo s'est levé à l'aube pour voir ce match qu'il a regardé dans la fan zone du Maracana à Neuville. On y ira tout à l'heure. Ancien joueur de Neuchâtel Xamax et actuel scout à Young Boys nous livre son analyse.
8: Je pense que c'était une victoire méritée, même si le match n'a pas été flamboyant. J'irais si t'es un supporter neutre, mais ils ont fait le boulot, c'était sérieux. Et puis maintenant, voilà, ils pourront se concentrer sur le prochain tour, qui sera aussi, à mon avis, un tour abordable.
4: Comment vous avez trouvé cette équipe de Suisse? Elle a dégagé une impression de solidité, de sérénité, sans forcément être étincelante.
8: Ouais, c'est ça. Ils ont des bases qui sont très solides avec Akanji, Zaka, maintenant peut-être un peu Manzambi, qui est un peu le petit plus, un peu offensivement. Et puis sur les côtés, Endo, Ivargas, c'est toujours des joueurs qui peuvent faire la différence. Ndoye qui a marqué son premier but, qui va aussi lui faire du bien dans cette Coupe du Monde. Et puis Mbolo qui est toujours là, même si aujourd'hui il n'a pas été, je dirais, grandiose dans le jeu ou n'a pas eu énormément d'occasions, mais celle qu'il devait mettre, il l'a mise. Et voilà, comme on a dit, je pense qu'aujourd'hui l'équipe de Suisse au niveau collectif est largement supérieure à une équipe de l'Algérie qui pour elle, par contre, a des individualités intéressantes, mais aujourd'hui ça ne s'est pas vu.
4: Voilà des propos recueillis par Jean-Paul Pitchy. La Suisse qui jouera donc les huitièmes de finale de la Coupe du Monde, ce sera mardi à 22h heure Suisse. Elle affrontera le vainqueur du duel entre le Ghana et la Colombie. Un duel qui se jouera à 3h30 la nuit prochaine. Et c'était donc un public en feu qui a brisé le silence de l'aube ce matin à la Neuville. Un demi-millier de fans de football se sont réunis au Maracana pour assister à ce 16e de finale entre la Suisse et l'Algérie. Diana D'Acosta y était. Son reportage.
9: On peut dire que le décor est plus qu'inhabituel pour un match de football. Il est à peine 4h45, il fait encore nuit, mais la fan zone est déjà bien réveillée. Les yeux sont encore un peu lourds, les bâillements s'enchaînent, les tasses de café ont remplacé les bières et les couvertures sont bien posées sur les genoux pour se protéger de la fraîcheur matinale. À quelques minutes du coup d'envoi, chacun y va de son pronostic.
10: 2-1 pour la Suisse.
11: 2-1 aussi.
12: Victoire de la Suisse 2-0.
13: 3-1. Ouais, pareil.
9: Puis vient le moment solennel, l'hymne national retentit. Et maintenant, tout repose sur les épaules de la Nati, qui ne déçoit pas. À la 10e minute, Brel Mbolo ouvre le score. À la mi-temps, les sourires traduisent une certaine confiance chez les supporters. D'autres sont un peu plus partagés. Bonjour. Vous soutenez l'Algérie ?
14: 50-50.
13: Ah, le maillot de l'Algérie, la casquette de la Suisse, peu importe le score, vous serez content.
14: Absolument, le cœur divisé en deux.
9: Certains ont même profité de la pause pour aller faire trempette dans le lac.
13: Alors, elle est bonne ?
15: Ouais, elle est super bonne, ouais.
16: C'est la douche du matin, après on va bosser, donc fallait bien qu'on se nettoie un peu.
9: Retour aux choses sérieuses, la Suisse ne lâche rien face à des Fennecs qui se défendent tant bien que mal. Et puis... Dan Endoy fait trembler le filet à la 46e minute. Le sort des Helvètes semble alors quasiment scellé. Les Algériens, dangereux avant la pause, paraissent à bout de souffle dans cette deuxième période. Au coup de sifflet final, c'est le soulagement à la Neuville. La Suisse se qualifie pour les huitièmes de finale.
13: Alors, vous êtes content ?
15: Mais heureux, on va travailler maintenant.
13: Vous regrettez pas d'être venu, vous êtes levé aussitôt ?
15: Non, rien du tout, c'était magnifique, merci.
13: Alors, bon courage ! T'étais pas trop fatigué ?
17: Non, là, faut se dépêcher d'aller à l'école, ok, les bouchons, et puis après, j'ai un tournoi.
9: Côté ravitaillement, le stand de Rushdie a été pris d'assaut.
18: Il n'y a plus rien, mais c'était non-stop, que le presque juste vers l'écran.
9: Alors, c'est que cette matinée a eu beaucoup de succès pour vous ?
18: Très beaucoup de succès, oui. On s'est préparé, c'était une grande préparation.
9: Mais la journée ne fait que commencer pour beaucoup de supporters de la région. École ou travail, personne ne semble regretter d'avoir sacrifié quelques heures de sommeil pour voir la Suisse triompher.
4: Voilà, c'était donc le sujet de Diana D'Acosta à la fan zone du Maracana à Neuville ce matin lors de ce match Suisse-Algérie. On le rappelle, Alain Nati s'est imposé 2-0 et file en huitième de finale. Un mot de football encore pour terminer et refermer cette page sport. Après trois saisons en Bundesliga, Cédric Zeziger retourne aux Young Boys. Le défenseur de 28 ans s'est engagé pour 5 ans avec les Bernois, avec lesquels il avait déjà évolué en 2019 jusqu'à 2023, fêtant ainsi le doublé de 2020 et 2023. International à 6 reprises, Cédric Zeziger a posé ses valises à Wolfsburg à l'été 2023, avant d'être prêté un an et demi plus tard à Augsbourg, qu'il a ensuite définitivement pris sous contrat. La saison passée, il a été titularisé 20 fois. Plagne a été privé de courant ce matin. Le village a été touché par une panne d'électricité vers 3h30. BKV explique que cet événement est la conséquence d'un problème survenu sur un câble souterrain reliant la sous-station de Rechnet à Plagne. L'entreprise énergétique bernoise assure que la situation est désormais rétablie. Elle précise qu'au plus fort de la panne, jusqu'à 650 prises ont été touchées. Pas d'outils informatiques suffisants, un manque flagrant de personnel et des retards interminables dans le traitement des demandes de titres de séjour. Bienne a présenté son nouveau département de la population ce matin. Il remplace les anciens services des habitants et services spéciaux qui avaient été pointés du doigt en 2024. Rappelez-vous, après la découverte de 2 cas de corruption passive présumée, la ville avait ouvert une enquête qui n'a pas encore publié ses conclusions. Aujourd'hui, 75 collaborateurs travaillent au sein du nouveau département. Sa responsable depuis plus de 100 jours, Beata Mesmer.
10: Maintenant, c'est un peu notre vision qui a changé. On aimerait bien être un peu plus proche avec les gens de Bienne. C'est important de travailler plus efficient, plus structuré. Et comme ça, les chemins de travailler entre les teams, c'est plus facile. C'est un bon résultat aussi pour les Biennoises.
11: Vous avez l'impression que la confiance, elle est en train de revenir?
10: J'espère que oui. Je pense si on travaille comme on a commencé ensemble depuis avril, ouais, on est en bon chemin et ça veut revenir, je suis sûre. Ouais.
4: Voilà, le nouveau département de la population qui est donc opérationnel depuis le 1er avril de cette année. Après une réorganisation conséquente, le nombre de dossiers en suspens est passé de 3581 en octobre 2024 à environ 1400 cette année. Natacha Pittet, directrice de l'Action sociale et de la sécurité de la ville de Bienne.
19: On ne va jamais être à zéro dossier sur la table. Il rentre environ 300 dossiers par semaine et on a dit dès le départ qu'on aimerait avoir 3-4 semaines de roulement. Il y a 1400 dossiers environ, 1500, 1400, ça dépend les semaines en route. Certains sont des dossiers qui viennent d'entrer parce que tout le travail est compté là-dedans. Certains sont des dossiers qui sont sur la table depuis de nombreux mois, voire plus longtemps, parce qu'ils sont juridiquement ou factuellement très compliqués.
4: Voilà, un dossier de Manon Becker, autre priorité de ce département, un nouveau logiciel plus moderne pour faciliter le traitement des dossiers. Il devrait être disponible prochainement. Une offensive romande contre les escroqueries aux faux policiers et aux réseaux criminels. Depuis 2022, les cantons romands ont répertorié plus de 5000 cas et 18 millions de francs volés. Et ce, malgré de nombreuses interpellations et des campagnes de prévention régulières. Les polices romandes et FEDPOL ont donc décidé d'unir leurs forces pour traquer les commanditaires et cibler les exécutants. Le secteur hôtelier en est repli au cours du mois de mai. Le nombre de nuitées a reculé de 1,1% sur un an à 3,4 millions. Cette baisse de 38 000 unités est principalement imputable aux hôtes étrangers en recul de 1,6%, indique ce matin l'Office fédéral de la statistique. Les visiteurs suisses sont en léger repli de 0,5%. 4 Suisses au top 100 des entreprises les mieux valorisées en bourse au niveau mondial. Il s'agit de Roche, Novartis, Nestlé et ABB. Elles se classent entre la 57e et la 100e position. Ce sont des groupes technologiques qui trustent les premières places. Nvidia en tête, suivi d'Alphabet, Apple et Microsoft. Plus de la moitié des entreprises figurant dans ce classement sont installées aux États-Unis. Viennent ensuite les sociétés chinoises. Les européennes ont perdu du terrain, passant de 46 à 16 en 20 ans. Enfin, on apprend ce matin que El Niño devrait être de forte intensité entre 3 et 4 les niveaux entre juillet et septembre. C'est ce qu'estime l'ONU. L'Organisation des Nations Unies qui a alerté aujourd'hui sur un renforcement rapide du phénomène climatique naturel actuellement en cours. L'Organisation Météorologique Mondiale prévoit l'augmentation de la probabilité de vagues de chaleur, de sécheresse, de fortes pluies et d'autres phénomènes météo extrêmes dans de nombreuses régions du monde. Il est 12h29 sur RGB, c'est la fin de ce rendez-vous d'information. Merci de l'avoir suivi, je vous souhaite une excellente après-midi et un bon week-end.
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2: On continue cette matinée ensemble où on doit dire qu'on est étonné en bien. On est très content de voir autant de ferveur autour de l'équipe de Suisse de football qui affronte l'Algérie en ce moment, parce qu'on a des images qui nous viennent d'un peu toute la région. Alors nous, on le voit ici à la Neuville, c'est plein à craquer cette fan zone du Maracana. On a aussi des images de Neuchâtel qui nous viennent.
20: C'est oui, monsieur. Ouais, c'est splendide.
2: On est au bon endroit, au bon moment.
20: Le Maracana debout. Au bon endroit, au bon moment, Sven.
21: Incroyable.
20: Le déboulé de la pépite, c'est Johan Monzombi qui fait un festival sur la gauche alors qu'on a quasi pas vu la Suisse sortir de son camp. Et puis là, il fait son petit déboulé, il va s'arracher pour éviter que la balle sorte en sortie de but. Le caviar pour Mbolo qui surgit dans les 5 mètres et qui vient climatiser l'Algérie, qui vient mettre un gros coup de chaud sur le Maracana aussi. Splendide.
2: Et ça, ça fait du bien, ça fait plaisir. Elle nous montre un grand sourire, l'ami Brel Mbolo, qui passe quelques journées des fois du côté de Delémont. D'ailleurs, on peut l'apercevoir parce qu'il a de la famille dans la capitale jurassienne. Donc voilà, ça fait plaisir d'avoir encore, on va dire, un petit bout de la région qui s'illustre dans une rencontre comme celle-ci, ô combien importante. Et on revoit ce déboulé. C'est assez impressionnant, les petits pas qui sont faits quand même par Mozambi. Et puis après, est-ce qu'on peut parler d'un petit coup de chance de Mbolo qui a la balle qui lui arrive dessus?
20: Ah, il est bien placé surtout. Non, il est bien placé, puis il va allonger le pied gauche. Il fait un énorme travail aussi pour aller se placer entre les deux défenseurs. Ouais, c'est un peu un tibia. Un tibia mollet.
2: Voilà.
20: Mais il fait le mouvement qu'il faut. Il va se placer là où il faut, Brel Mbolo. C'est aussi ça, hein, son travail. Il est souvent un peu décrié en équipe de Suisse. Mais il ne faut pas oublier que c'est un dévoreur d'espace. Il attire les défenseurs à lui aussi. Il fait énormément de place pour ses coéquipiers. Et puis c'est quelque part un aimant. Puis là, ça se voit sur cette action là il est là où il faut, quand il faut. C'est splendide et ça fait 1-0 pour la Suisse.
2: Et on l'a vu d'ailleurs, j'ai trouvé que c'est là que c'était le plus flagrant dans le dernier match face au Canada. Il avait vraiment un rôle qu'on peut dire hyper ingrat d'un côté, oui. Parce que il allait chercher le ballon, il allait attirer les défenseurs, et finalement il n'avait pas de choses hyper intéressantes pour lui, pour se mettre en avant. Enfin, il s'est mis en avant d'une autre manière. Est-ce que finalement c'est un peu ce qu'on attend de lui maintenant?
20: Ben oui, c'est ça. Et puis on joue finalement avec cette qualité-là, parce que c'est pas le vrai grand buteur comme on peut avoir un Harry Kane, comme on peut avoir un Mbappé qui prend la profondeur, qui va planter but sur but. Non, lui, il est vraiment là pour faire de la place sur le front de l'attaque et puis pour libérer des espaces à ses coéquipiers. On l'a bien compris désormais en équipe de Suisse. C'est vrai qu'à ses débuts, on attendait davantage qu'il marque des buts, mais quand il peut faire de la place, quand il peut libérer des espaces pour ses coéquipiers, c'est tout autant bénéfique. Et puis ça, Mourad Yakin l'a bien compris. Je pense que c'est le premier ou un des trois premiers noms qu'il met sur la feuille de match.
2: Et ben voilà, on va continuer nous de suivre cette rencontre Suisse-Algérie. On vous rappelle 1-0 alors qu'on est dans la 13e minute de ce 16e de finale de la Coupe du Monde qui se déroule là sur ce match du côté de Vancouver. Sur la suite de cette matinée, que vous soyez au Maracana à la Neuville ou alors que vous soyez à une autre place dans la région, on vous souhaite en tout cas un très bon réveil. Et le
20: qui sort les griffes, 46e minute de jeu. La Suisse choisit les meilleurs moments là pour enfoncer le clou et pour se détacher dans ce match. Mauvais renvoi de la défense algérienne. Et enfin, le Maracana explose. Là, je crois que si des gens dormaient encore dans le quartier, tout le monde est réveillé. Splendide! La Suisse qui mène désormais 2-0 face à l'Algérie.
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0: du revolver. Marc Lavoine avec nous. Hein, elle a les yeux revolver. Elle tire et puis ben, ça fait ce que ça fait.
1: Voilà. Et puis ça fait 2-0.
0: Ouais, ça c'est pour l'équipe de Suisse. Il est 6h passé de 48 minutes.
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0: Le coup d'envoi du 16e de finale de la Suisse à la Coupe du Monde de football a été sifflé donc ce matin à l'aube à 5h. Et pour certains élèves, pas question de manquer le rendez-vous. Une école turgovienne a décidé de transformer ce dernier jour de classe en véritable matinée de supporters, Régis.
1: Et c'est ce qu'on peut lire ce matin dans le 20 minutes à l'école primaire de Münsterlingen dans le canton de Turgovie. Les élèves peuvent suivre ce 8e de finale entre la Suisse et l'Algérie directement depuis leur établissement scolaire. Coup d'envoi à 5h du matin oblige. Plusieurs enseignants ont même passé la nuit sur place dans leur salle de classe ou dans la salle de gymnastique afin d'être prêts à accueillir les enfants. La projection est facultative, mais l'engouement est bien réel, détaille le quotidien gratuit. Dans plusieurs classes, près de 2 élèves sur 3 se sont inscrits. À l'issue de la rencontre, un petit déjeuner sera partagé entre élèves et enseignants avec l'espoir de célébrer une qualification de la Nati. C'est bien parti pour, puisque c'est toujours 2-0.
0: Et puis Régis, c'est un rendez-vous qui n'a pas été imaginé au dernier moment.
1: L'école prévoyait déjà un événement pour marquer le dernier jour avant les vacances d'été. La qualification de la Suisse pour ses 16e de finale a simplement donné une toute autre ampleur au projet. Depuis plusieurs semaines, l'ambiance est d'ailleurs largement tournée vers le mondial. Les élèves fabriquent des bracelets aux couleurs de leurs équipes et échangent les traditionnelles vignettes Panini. Les enseignants racontent même avec le sourire que cette passion commune aurait fait baisser les disputes dans la cour de récréation. Si cette initiative devrait rester exceptionnelle dans les écoles, le match de ce matin mobilise aussi ailleurs. Plusieurs fanzones et bars, y compris en Suisse romande, comme ici au Maracana à la Neuville, ont exceptionnellement ouvert leurs portes dès 5h ce matin pour permettre aux supporters de la Nati de suivre cette rencontre en direct.
0: Une rencontre qui arrive donc dans les arrêts de jeu. On a passé les 90 minutes réglementaires. Régis, de la ferveur des supporters, on passe à la chaleur de la canicule qui fait elle aussi grimper la température, mais également les prix. Face aux fortes chaleurs de ces dernières semaines, les climatiseurs disparaissent des rayons et certains en profitent déjà pour les revendre beaucoup plus cher sur Internet.
1: Mais c'est ce que détaille le Blick ce matin à la vague de chaleur qui touche la Suisse provoque une véritable ruée sur les climatiseurs et les ventilateurs, explique le journal. Résultat, les stocks sont désormais quasiment vides chez plusieurs grands distributeurs comme Galaxus, Fust ou encore Interdiscount. Chez Galaxus, par exemple, les ventes de climatiseurs ont bondi de 38% en juin par rapport au même mois de l'an dernier, ce qui constituait déjà un record. Une pénurie qui profite à certains particuliers. Sur la plateforme Ricardo, des climatiseurs encore emballés sont revendus à des prix bien supérieurs à ceux des magasins. Un modèle habituellement près de 1600 francs chez Interdiscount est par exemple affiché jusqu'à 2600 francs. Une situation de pénurie qui ne devrait pas s'améliorer rapidement. Les fournisseurs européens sont eux aussi presque à sec et les prochaines livraisons arriveront au compte-gouttes.
0: Et puis enfin, on va terminer ce tour des journaux par une intervention peu banale qui s'est déroulée hier soir du côté de Neuchâtel. Un obus datant d'une centaine d'années a été découvert dans un immeuble obligeant la police et les démineurs de l'armée à sécuriser tout un quartier.
1: C'est ce que relate ce matin le journal Arc Info. L'alerte a été donnée peu avant 19h à la rue des Parcs à Neuchâtel. Un antiquaire venait de rapporter chez lui un obus datant des années 1920, récupéré chez un particulier. Il pensait que l'engin était inerte, mais après vérification, les spécialistes ont bien confirmé qu'il contenait encore de la matière explosive. Une dizaine de policiers et 4 démineurs de l'armée ont alors été mobilisés pour évacuer le projectile en toute sécurité. Le quartier a été bouclé et les habitants ont reçu des consignes diffusées à l'aide d'un drone. L'intervention s'est finalement terminée vers 22h hier soir. Aucun blessé n'est à déplorer, mais l'opération a nécessité la fermeture complète du secteur pendant plusieurs heures. Les autorités rappellent que même après plusieurs décennies, ce type de munition peut rester extrêmement dangereux. L'antiquaire, qui ignorait que l'obus était encore actif lorsqu'il l'a récupéré, s'en sort avec une belle frayeur.
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0: Une revisite du classique des Cranberries, Zombie par les Bad Wolves, pour terminer cette deuxième heure de matinale et terminer aussi ce 16e de finale entre la Suisse et l'Algérie avec un score, on n'en attendait pas mieux.
1: Ouais, 2-0 pour la Suisse toujours. On est gentiment dans la toute dernière minute de cette rencontre. Et Mathieu, on voit quand même mal, même si on ne vend pas la peau de l'ours avant de l'avoir tué, on voit quand même mal l'Algérie en enfiler deux là.
2: Ah oui, non, là c'est dans la boîte, c'est tout bon. D'ailleurs ici, vous avez vu Sven, on est déjà en train de commencer de fêter. Il y a un spectateur supporter qui allait se jeter dans le lac, se rafraîchir un peu après ses émotions matinales, histoire de continuer la journée en faisant le plein d'énergie.
1: Bah oui, ça rafraîchit, ça réveille de bonne manière et ça montre un petit peu quand même de soutien différent, on va dire, à cette équipe de Suisse qui nous aura montré un beau visage pour ce 16e de finale face à l'Algérie. On est dans ces moments-là, hein, les fins de rencontres où ça balance peut-être un tout petit peu plus, où ça se rue carrément là sur l'attaque d'un côté en tout cas pour l'Algérie. Et puis du côté de la Suisse, on met très bien le troisième qui pourrait arriver maintenant.
2: Allez, on se dit la pourquoi frappe pas. Thomas, ça va juste pas ressortir. Si la frappe de Freuder, ça arrive dans les mains de Lucas Zidane.

0: aller emmener le ballon dans le coin adverse. C'est peut-être ce qu'on n'a pas trop vu en première mi-temps. On l'a vu sur le final avec un Vladimir Petkovic, le visage fermé là, qui a connu des retrouvailles maussades pour lui.
1: Ouais, ma foi, c'est le jeu, hein, c'est comme ça, et c'est ce qui nous arrange, on doit dire, parce que on la voulait, cette victoire de l'équipe de Suisse. Ils la voulaient aussi. Ils nous ont quand même montré d'entrée qu'ils venaient pas là juste pour visiter Vancouver. Hein.
0: Ouais, effectivement, et ils l'ont déjà visité face au Canada, Vancouver.
1: En plus,
0: hein, donc
1: en plus,
0: on s'est dit que ça c'était fait. C'est bon, le bus connaissait déjà l'itinéraire, donc fallait faire un peu autre chose sur le terrain, hein, avec l'ambiance qui va monter d'un cran du côté de la Nouvelle-Ville. Mais oui, on a surtout un scénario de match qui a été hyper favorable à l'équipe de Suisse. Hein. Mbolo a la bonne idée de marquer dès la 10e minute de jeu, ça libère toute une équipe. Et puis ensuite, on a vu une Suisse très compacte, très sérieuse, très appliquée, surtout d'un point de vue défensif, avec ce but de Ndoye dès la 46e minute de jeu. Le retour après la pause, après le passage au vestiaire, ça a complètement coupé les jambes de cette formation algérienne. Une équipe africaine qui, franchement, m'a un peu déçu. Je ne sais pas ce que vous en pensez, Sven, mais on l'attendait plus piquante, avec des individualités qu'on a beaucoup louées avant ce duel-là. Est-ce qu'il y a eu une petite erreur tactique de Petkovic de ne pas avoir mis un attaquant nominal d'entrée de jeu? C'est possible. Mais en tout cas, un peu la déception de ce côté-là. La Suisse qui répond présent, sans faire non plus un match magistral, mais qui répond présent.
1: Ouais, qui fait le job. C'est vrai que cette Algérie, on l'aurait peut-être vu un peu plus attaquer finalement, ou bien être un peu plus tranchante. C'est un peu ce qui leur a manqué à cette équipe, de pouvoir dans les 15 derniers mètres, on va dire, pouvoir faire quelque chose vraiment de sérieux, alors pas qu'ils n'ont pas été sérieux, hein, mais quand même d'être peut-être sur des fins d'attaque et qui soient plus tranchantes. Enfin, on aura l'occasion d'en reparler dans la suite de cette matinée. On est encore ensemble jusqu'à 9h ici au Maracana, la fan zone de la Neuville, qui commence de se vider, parce que c'est pas tout, hein, mais il y en a qui doivent aller bosser.
0: Ce que j'allais dire, c'est là qu'on se rend compte de l'heure qu'il est réellement, en fait. Parce que quand on est plongé dans le match, on se dit voilà, il est 21h, 22h, 23h, mais là, ouais. Ça repart, ouais, rapidement, parce que ouais, y a travail. Hein.
1: C'est
0: y a travail.
1: Ça. Bon, si vous avez des employés qui arrivent un peu en retard,
0: Sven signe le mot d'excuse.
1: Grave. Voilà, on prend toutes les excuses. C'est un peu de notre faute, beaucoup de celle de la Suisse, mais c'était pour la bonne cause, parce que la Suisse, on la retrouvera en 8e de finale. On en parlera dans la suite de cette matinée, parce que là, nous, on part en direction des infos.

0: L'horloge tourne. C'était Michael Miro pour nous accompagner dans cette matinée aussi qui tourne et qui défile encore.
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2: À l'image du vent d'ailleurs, hein, qui tourne un petit peu dans tous les sens. On l'a eu dans le dos, on l'a maintenant de face, un peu de côté par moment. Enfin, c'est pas finalement désagréable dans cette matinée. Le vent qui a poussé d'ailleurs pas mal de supporters de la Nati à quitter la zone pour aller rentrer à la maison, travailler, aller à l'école. Tout dépend. Nous, on reste ici en tout cas jusqu'à 9h avec, pour la suite de cette matinée, le son mystère avec ses 130 francs de cadeaux à gagner ce matin. Vous allez pouvoir nous appeler maintenant pour faire vos propositions. On les attend au standard et d'ici là, on réécoute déjà ce son mystère ce matin.
0: Eh ben voilà, si vous avez la bonne réponse ou vous pensez l'avoir, vous nous appelez maintenant 032 482 60 20. Le son mystère qui vous offre donc 130 francs sur ce début de journée, sur cette fin de semaine et sur cette dernière matinale de la saison. Après, on va le ranger dans sa grosse boîte des vacances, ce son mystère. Donc, à vous de tenter votre chance avec un possible bonus. Si vous êtes le premier appel qu'on prend tout de suite, vous êtes là. Bonjour. Allô, bonjour, comment ça va?
3: Ça va.
0: Alors, vous êtes le premier appel du son mystère. Vous avez l'occasion de gagner un bonus autour de ce son avec une question que vous allez choisir. Donnez-nous déjà un chiffre entre 1 et 5, s'il vous plaît, pour choisir cette question.
3: La 4.
0: La quatrième question, qui est donc bien orientée Coupe du Monde de football.

0: et qui est tout simplement celle-ci. Donnez-nous un des deux joueurs qui ont marqué pour l'équipe de Suisse ce matin dans ce 16e de finale face à l'Algérie.
1: Shaqiri,
0: pas de chance. Ouais. C'était soit Mbolo, soit Ndoye, les deux qui ont planté un goal ce matin. C'est pas grave, pas de bonus pour vous aujourd'hui, mais quand même cette possibilité de nous donner votre origine de son mystère. Selon vous donc, ce son pour 130 francs, c'est quoi?
1: Moi j'aurais dit une boîte en métal avec ça à l'intérieur, quand on ouvre la boîte, ça fait ce bruit.
0: Alors il y a la boîte en métal, j'ai bien compris, j'ai pas compris ce qu'il y avait à l'intérieur par contre.
1: Avec des billes à l'intérieur, des billes en métal, on perd et puis on secoue la boîte.
0: Ouais, eh ben c'était bien essayé. Malheureusement, ce n'est pas le bruit d'une boîte en métal avec des billes à l'intérieur et qu'on secoue tout ça. Merci quand même, on vous souhaite une belle journée, un très bon week-end.
1: Merci, au revoir, bonne journée.
0: Au revoir. 032 482 60 20. Votre dernière possibilité pour tenter votre chance sur ce son mystère sur le coup des 7h16 déjà. Vous êtes très certainement au standard avec nous.
2: Allô, bonjour.
3: Bonjour.
2: Quel est votre prénom?
3: Allô, allô. Freddy.
2: Allô. Freddy, bienvenue allô sur RJB, Freddy. Vous m'entendez, Freddy?
3: Mais bien,
2: Freddy,
3: oui.
2: M'entend. Ah, voilà. Oui. Freddy, bienvenue sur RJB. On écoute votre proposition. À quoi vous fait penser ce son mystère?
3: Alors moi, ça serait couper du pain sur une planche à pain.
2: Couper du pain sur une planche à pain, c'est une proposition qui ne fait pas partie de la liste des propositions qu'on avait déjà entendues. C'est donc plutôt malin de la sortir, mais malheureusement, ce n'est pas la bonne solution, Freddy. On attend votre nouvelle proposition une prochaine fois. Merci d'avoir joué avec nous.
3: Merci, tout bon week-end, bonne
2: au
3: journée.
2: Au revoir. À vous aussi, merci, au revoir.
0: Et ben voilà, le son mystère qui n'a pas été dévoilé aujourd'hui, mais qui aura l'occasion de l'être peut-être plus tard dans cette matinée, ou alors dès la rentrée, continuez de faire vos investigations à gauche, à droite.
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0: Voilà, il est 7h passé de 21 minutes sur ce vendredi matin.
2: Oui, c'est le moment de revenir sur cette belle performance de l'équipe de Suisse de football qui a donc vaincu l'Algérie 2-0 dans ce 16e de finale et qui passe donc en 8e de finale. Ce sera mardi prochain, l'adversaire est encore à découvrir. Hein. Ce sera soit le Ghana, soit la Colombie qui joueront eux cette nuit. On va revenir sur cette performance de l'équipe de Suisse avec vous, Mathieu Schaffner, journaliste sportif à RJB. Peut-être pour commencer, quel regard est-ce que vous portez sur cette performance de l'équipe de Suisse après cette victoire 2-0 contre l'Algérie?
5: Moi, je crois qu'on peut déjà être extrêmement satisfait de cette qualification. Il ne faut pas oublier que c'est une première pour la Nati. Alors certes, on a agrandi aussi la taille du tournoi, mais enfin, j'ai envie de dire, la Suisse qui transforme ses ambitions en réalité sur le terrain, qui se qualifie pour les huitièmes de finale. Une Suisse très appliquée, très solide, qui finalement a fait ce qu'on attendait d'elle, qui a su se montrer assez tranchante offensivement. Il n'y a pas eu énormément d'occasions, mais les rares que la Suisse a su se créer, eh bien, elles ont assez rapidement terminé au fond. Donc plutôt satisfait, plutôt encourageant aussi pour la suite.
2: Encourageant, vous dites, est-ce qu'il y a des raisons d'être confiant pour la suite de cette compétition au vu de cette performance de ce matin?
5: Oui, je crois qu'on peut être résolument confiant. On voit qu'on est gentiment mais sûrement en train de franchir un palier. Dans le jeu, c'était mieux. Alors on a beaucoup laissé le ballon à l'Algérie ce matin en première mi-temps, mais malgré cela, il n'y a pas eu d'occasion dangereuse pour la formation adverse. On a vu une Suisse extrêmement soudée, très appliquée, et puis avec un Mozambique qui était en feu sur la première mi-temps, un Ndoye qui est toujours autant dévoreur d'espace et puis qui déploie beaucoup d'énergie sur la droite. On a vu un Zakaria aussi très très bon dans sa position de latéral droit, alors que ça a été clairement décrié ce choix-là, notamment avant le premier match face au Qatar. On a vu un Vargas aussi assez remuant, donc ces éléments-là, c'est plutôt positif. Mbolo toujours aussi précieux, et puis surtout la Suisse tueuse, on peut presque le dire comme ça, sur sa première occasion, ça va au fond. Au retour des vestiaires, ça va au fond aussi. Et ce sont tous des éléments, tous des signaux quand même extrêmement positifs pour cette Nati.
2: Alors ça, c'est pour les points positifs. Mais à l'inverse, est-ce qu'après ce match, il y a encore des choses à peaufiner? Évidemment, il y en a toujours d'ici à mardi pour l'équipe de Suisse.
5: Ouais, on peut l'attendre quand même peut-être un peu plus entreprenante, cette formation-là, parce qu'avec le 1-0 qui tombe dès la 10e minute de jeu, ça doit la libérer et elle doit montrer un autre visage quand même. Sur la première mi-temps, on était attentiste, solide, oui, mais quand même attentiste. On a laissé le ballon à l'adversaire. On n'avait pas forcément le sentiment que la Suisse voulait aller le récupérer, voulait dominer ce match-là. Et puis cela, dans des parties qui seront peut-être encore plus fermées, plus on va avancer dans le tournoi, plus ça pourrait être fermé. Eh bien, ça sera important aussi d'économiser un peu les organismes en ayant le ballon et puis en faisant mal à l'adversaire, en faisant circuler ce ballon dans le camp adverse le plus loin possible de son but.
2: On le disait tout à l'heure, à la Suisse qui affrontera en huitième de finale mardi prochain soit le Ghana, soit la Colombie. Laquelle de ces sélections serait la plus favorable à notre Nati?
5: Voilà, la Suisse vient d'éliminer un adversaire africain, pourquoi pas un deuxième? Non mais je crois que, plaisanterie mise à part, le football africain réussit quand même plutôt bien à l'équipe de Suisse. Et puis c'est quand même souvent des formations qui ont un peu des sautes de concentration, qui ont plus de difficultés sur les phases défensives. Donc c'est peut-être un adversaire qui conviendrait mieux à l'équipe de Suisse. Après, si c'est la Colombie, je crois que ça doit aussi passer pour la Suisse. Faut pas se mettre de barrière, faut rêver grand et puis pourquoi pas aller chercher une revanche face à l'Argentine en quart de finale. C'est un peu le tableau qui se dessine, même si faut encore que ces formations-là se qualifient. Ça sera forcément un match qui sera serré. On va pas voir une équipe de Suisse en huitième de finale tout à coup l'emporter 4-0. En tout cas, ça serait une grosse surprise, mais peut-être une petite préférence pour le Ghana quand même sur ce prochain match.
2: Quart de finale, c'est ce qu'on peut espérer ce matin, en tout cas minimum, j'ai envie de dire.
5: Mais je crois que raisonnablement, oui, il faut se montrer optimiste. Les Suisses l'ont dit avant le tournoi déjà qu'ils voulaient aller outre-Atlantique pour écrire l'histoire, pour signer la meilleure Coupe du Monde de l'histoire de la Nati. C'est parti pour, et oui, je crois qu'il faut se laisser rêver. On avait vu par le passé la Suisse frôler la qualification face à l'Argentine, justement, si on peut avoir ces retrouvailles-là face à Lionel Messi en plus pour une des sa toute dernière Coupe du Monde, ça serait quand même quelque chose d'assez beau, d'assez fou à vivre. Et puis pourquoi pas, une fois qu'on est là, tout est possible.
0: Et justement, vous parlez de l'Argentine, c'est l'adversaire qu'on pourrait attendre pour les quarts de finale qui se joueront le dimanche 12 juillet à 3h du matin heure suisse, parce que le chemin est quand même tout tracé pour Lionel Messi et ses compères.
5: Ouais, ça sent. J'ai pas le tableau sous les yeux, très honnêtement, vous me prenez de course, Sven.
0: Je sais, c'est pour ça que je le fais.
5: Parce que vous l'avez.
0: Dans leur rencontre, on a quand même, dans la prochaine rencontre qu'ils auront là en 16e de finale, c'est le Cap-Vert. On imagine difficilement le Cap-Vert quand même, même si on l'espère pour eux, mais on imagine difficilement le Cap-Vert passer l'épaule face à l'Argentine.
5: Il y a clairement un gros favori argentin sur ce duel-là, et puis ensuite, ça serait le vainqueur d'Australie-Égypte, qui est quand même pas le 16e de finale le plus sexy sur le papier, et là aussi, ça paraît être un monde d'écart par rapport à l'Argentine, par rapport à Léo Messi qui est en feu aussi, et puis cette formation argentine, elle a son guide, si on peut le dire comme ça, sur le terrain. Et je crois qu'elle va vouloir tout faire pour lui offrir encore un sacre et puis l'amener encore un peu plus dans la légende du football planétaire.
0: Voilà, la Coupe du Monde qu'on vit avec vous ce matin, qu'on va continuer encore de parcourir à gauche, à droite. Pourquoi pas s'intéresser aussi aux autres rencontres qui vont arriver dans les prochains jours. Et puis, pourquoi pas se frotter à ce pronostic de l'éventuel vainqueur de cette Coupe du Monde. Ce sera plus tard dans cette matinée.

0: toujours.
1: Il faut que j'allume mon micro, ça va mieux. Bah oui, toujours en direct du Maracana, la fan zone de la Neuville où on vous a fait vivre ce match Suisse-Argentine, Suisse-Algérie. Oui. Ah si seulement, hein, Suisse-Argentine 2-0 pour la Suisse.
2: Il est visionnaire.
1: Ce serait bon, bah, peut-être, qui sait, à voir ce que ça va donner pour la suite du tournoi. Mais Suisse-Algérie, ouais, 2-0 ce 16e de finale, donc avec la Suisse qui se qualifie pour les 8e, qui jouera mardi prochain son match de 8e, soit contre le Ghana, soit contre la Colombie, les deux des équipes qui s'affrontent la nuit prochaine. Hein, donc on saura qui sera l'adversaire de la Suisse demain matin, pour ceux qui n'auront pas mis leur réveil, et dans le courant de la nuit pour ceux qui n'en ont pas assez encore et ont décidé de remettre ça en se levant aux aurores la nuit prochaine. La fan zone qui s'est quand même pas mal vidée, hein, par rapport à tout à l'heure pendant le match où c'était noir, enfin noir de monde, rouge de monde plutôt, hein, puisque les gens avaient bien joué le jeu.
2: Ouais, ils avaient tous, ou pour la plupart, un maillot de l'équipe de Suisse, ou un maillot rouge en tout cas, pour certains du blanc. On n'a pas beaucoup vu les maillots verts, hein, de l'équipe de Suisse.
1: J'ai vu un drapeau de l'Algérie quand même.
2: Oui.
1: Il y en avait en tout cas un, mais j'en ai vu qu'un.
2: Ouais, ouais, il y avait quelques supporters algériens quand même, qu'on a du coup pas beaucoup entendu, mais ça se comprend avec la rencontre qu'on a pu vivre, qui était clairement tournée pour la Suisse, et on en est d'ailleurs très content. Mathieu Schaffner, vous êtes toujours avec nous pour parler de cette Coupe du Monde. Est-ce que dans les prochaines rencontres qu'il y a, on espère que vous les avez tous en tête, sinon on pourra vous les redonner, mais
1: on vous aidera.
2: Dans les prochaines rencontres, est-ce que vous voyez des choses qui sont claires et nettes, ou alors il y a certains matchs où on se dit là ça peut être plus disputé que qu'on pourrait l'attendre.
3: Sur les 16e de finale déjà ?
2: Alors sur les 16e, là, il ne reste plus beaucoup. Hein.
3: Oui, il en reste 3. Australie-Égypte et Colombie-Ghana, ça me paraît très ouvert ces deux-là. Par contre, le Argentine-Cap-Vert, on en parlait tout à l'heure, la nuit prochaine à minuit, je crois que ça ne devrait pas trop faire d'histoire pour l'Argentine, avec un Lionel Messi qui est en mission. Et puis par la suite, c'est vrai que on a déjà des affiches qui sont bien posées. Il y a un Portugal-Espagne qui va valoir son pesant de cacahuètes lundi soir à 21h avec un Cristiano Ronaldo qui a marqué encore. Il est décrié dans cette compétition, mais il répond encore présent. Angleterre-Mexique, ça vaudra le détour aussi. Hein. Le Mexique qui n'a toujours pas encaissé le moindre but jusqu'à présent. Brésil-Norvège, on pourrait se dire que c'est du tout cuit pour le Brésil, mais la Norvège avec ce diable d'Erling Haaland, eh bien, ça peut faire des ravages aussi. Il y a peut-être un match qui semble quand même clairement déséquilibré, c'est Paraguay-France. Hein, la France qui a un talent offensif assez impressionnant. Et puis Canada-Maroc aussi. Le Maroc qui n'est pas forcément très très connu en Europe, mais qui marque les esprits, qui a une formation très attractive. Et là, ça peut faire mal.
2: Et Mathieu, vous parliez de la France. Pour l'instant, c'est un sans faute, hein, pour les Bleus. Est-ce que vous voyez vraiment une équipe qui pourrait arrêter cette équipe de France ?
3: Ouais, je crois qu'il y a l'Espagne qui reste quand même un candidat très sérieux. L'Angleterre qui a dû souffrir vraiment pour passer les 16e de finale. Ça peut être fédérateur pour la suite aussi. Je crois qu'il y a encore de la compétition. Et puis le Maroc. Hein. Le Maroc, ça sera coriace pour réussir à s'en défaire. La France a ses talents offensifs. Défensivement, on sent que c'est peut-être pas encore pleinement rassurant. Va falloir voir face à un gros calibre ce que ça peut donner. Mais entre la France, l'Espagne, l'Angleterre, et pourquoi pas le Maroc, je crois qu'on a déjà un carré qui tient bien la route. Et puis la Suisse, pourquoi
2: pas, oui.
3: Hein, Johan Manzambi en feu.
2: Alors que ce soit la Suisse ou l'Angleterre, pour rencontrer la France, il faudra attendre la finale. La finale. Parce qu'on est autant anglais que suisse de l'autre côté du tableau par rapport à l'équipe de France. Et avant d'arriver sur la finale, il faudra quand même rencontrer quelques grosses équipes, parce que dans ce coin du tableau, dans ce côté du tableau, on a justement ce Brésil, la Norvège, le Mexique, l'Angleterre. Et puis après, on imagine quand même encore l'Argentine qui devrait se défaire du Cap-Vert. Entre Australiens et Égyptiens, on ne sait pas trop, on le saura ce soir à 20h. Et puis après, c'est ce Colombie-Ghana, hein, qu'on attend pour demain matin, 3h30 du matin. Et c'est là qu'on saura quel sera donc l'adversaire pour notre équipe de Suisse qui a maintenant à se reposer sur la suite pour quelques jours avant mardi prochain.
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2: Vous êtes là pour jouer au mot mystère spécial de ce vendredi. Vous êtes en notre compagnie. Bonjour, bienvenue. Allô, allô.
0: Bonjour.
2: Bonjour, qui est à l'appareil ?
0: Michael.
2: Et comment il va ce matin ?
0: Pardon ?
2: Comment ça va ce matin ?
0: Mais oui, ça va bien et vous ?
2: Ouais, bien, merci. Michael, vous avez suivi ce match de la Suisse ?
0: Ah non, moi j'étais au lit.
2: Ah bon, bah, ça va aussi très bien, hein. Il en faut pour être en forme aussi pour le reste de la journée. Michael, vous avez la possibilité de gagner peut-être 100 francs aujourd'hui, 100 francs de cadeaux qui seront à vous, si toutefois vous arrivez à être le top score de ce vendredi au mot mystère. Le mot mystère, on vous rappelle, c'est la maniclette suivante. Il va falloir choisir entre un des trois gaillards qui sont autour de cette table ici, et puis ensuite, eh bien... la personne que vous avez choisie sera votre binôme pour vous faire deviner un maximum de mots en une minute. Est-ce que ça marche pour vous ?
0: Ok. On va essayer.
2: Et donc, vous avez ce choix maintenant.
1: Vous avez le choix entre Sven ce matin, Mathieu ou moi, tout simplement.
2: Voilà, Régis.
1: Régis, à vous de choisir.
0: Alors, on va procéder du mieux, Mathieu. Vous...
1: Mathieu. Rebonjour, voilà, Mathieu.
2: Ah ouais, Mathieu qui bon, était au taquet là, qui vous prépare encore plein de bonnes choses hein, pour la journée.
3: J'avais pas compris qu'on devait jouer par contre.
2: Et ben voilà, maintenant vous l'avez compris, il y a beaucoup de choses qu'il comprend plus depuis la fin du match notre ami Mathieu. Hein. C'est comme ça. Donc Mathieu, vous avez la liste de mots qui part du haut. Vous n'osez pas sauter les mots et Michael, vous êtes le seul à pouvoir dire « je passe, passe, on passe » ou quelque chose qui ressemble à ça pour passer au mot suivant. Il faut faire un maximum de points en une minute. Mathieu, vous n'avez pas le droit d'aller dans les mots de la même famille ou dans une autre langue. Sinon, on vous fout en bas du tabouret, comme le sac. Voilà, on vous fait tomber de votre chaise.
3: Et vous en êtes capable. Hein.
2: Oui, justement.
3: Connais l'oiseau.
2: Est-ce que, Michael, vous êtes prêt ?
0: Je suis prêt.
2: Magnifique. Mathieu aussi ?
3: Oui.
2: Eh bien, alors, on va démarrer cette minute. C'est parti.
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3: C'est l'objet rond qu'on utilise pour faire du foot. On tape dedans avec les pieds. Les personnes qui sont présentes dans... Le ballon, c'est tout juste. Les personnes qui sont présentes dans un stade qui encourage une équipe, ce sont les...
0: Les supporters.
3: L'enceinte dans laquelle se joue un match de football, c'est le...
0: Un stade.
3: Oui. Quand il y a faute dans les 16 mètres, on siffle un...
0: Penalty.
3: Oui. Le joueur qui joue devant Brel Mbolo, par exemple, pour l'équipe de Suisse, c'est un...
0: Un attaquant.
3: Voilà. Les juges de touche, ils ont ça dans la main, ou bien au poteau de corner aussi, on met un petit...
0: Un drapeau.
3: Exactement. Alors, les juges de touche sont deux. Il y a l'homme du milieu de terrain aussi qui en est un, qui dirige la rencontre, c'est...
0: L'homme
3: en noir. Oui.
2: Ah ben voilà.
3: Ben voilà.
2: Au bout de 7 minutes et un joli passage ce matin. Un sans faute, le ballon, les supporters, le stade, le penalty, l'attaquant, le drapeau et l'arbitre. On a tout eu. Vous avez
0: tout
2: eu.
0: Pas de carton.
2: Non, pas de carton, heureusement. Hein. Heureusement.
3: Vous n'étiez pas sur la liste.
2: 7 points pour vous, Michael. Vous prenez donc la tête de ce mot mystère. À voir si ça va tenir encore dans la prochaine heure. C'est tout ce qu'on vous souhaite. Et dans ce cas-là, vous recevrez à la maison 100 francs de cadeaux. Merci beaucoup, Michael, d'avoir participé avec
0: Merci
2: nous. On vous souhaite
0: vous.
2: Une excellente
0: Bonne
2: journée.
0: Chance aux autres.
2: Bonne à journée. Bientôt. Au revoir.
0: À bientôt. Au revoir.
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1: La matinale, toujours en direct du Maracana Fan Zone à La Neuville, ici au bord du lac, avec le soleil qui se dresse gentiment dans le ciel. Ça commence à nous caresser le cuir et c'est pas désagréable. On est en compagnie de Kevin Schleifer, responsable de la Fan Zone du Maracana ici à La Neuville. Bonjour Kevin.
6: Bonjour.
1: Alors, on va pas mentir aux auditeurs, hein, c'est un petit peu difficile pour vous Kevin, vous êtes un peu au bout de votre vie. Racontez-nous comment vous avez vécu cette rencontre entre la Suisse et l'Algérie à 5h du matin. J'imagine que vous étiez levé bien avant. Hein.
6: Bah, tout à fait, je me suis levé à 2h45. Ce matin, le réveil a sonné, ça a piqué un peu parce qu'on avait hier soir, bah, il y avait l'Espagne hein, qui jouait jusqu'à presque minuit, on a fermé. Du coup, vite aller chercher les croissants, ouvrir les rideaux et puis commencer à préparer. Et puis, c'est vrai que je suis arrivé sur place, il y avait déjà une cinquantaine de personnes qui avaient pris place dans la butte pour être sûr de pouvoir avoir son siège. Et puis, voilà. Et puis c'est vrai que maintenant, il est gentiment 8h15, vous avez dit.
1: Ouais, 8h17.
6: C'est un moment qu'on est debout avec une certaine pression parce qu'il y a vraiment pas mal de monde à gérer. Il y a un afflux de monde assez conséquent. Et je suis aussi content que tout ça soit terminé, que la Suisse a gagné et qu'on peut se réjouir du prochain match.
1: La pression qui redescend gentiment. Hein. On était d'ailleurs nous-mêmes très surpris en arrivant sur place pour installer le matériel pour cette matinale vers 4h15 de voir déjà beaucoup de monde sur place, comme vous l'avez dit, qui était là pour réserver des places, être sûr de pouvoir assister au match. Une fan zone littéralement prise d'assaut. Vous vous attendiez à autant de monde ce matin ?
6: Alors on s'attendait à du monde parce que c'est vrai qu'on s'est rendu compte que les gens voulaient vivre cette expérience qui est unique. Hein, un match à 5h du matin, on ne va pas revivre ça avant dans les 15 prochaines années, je pense. Et puis il a annoncé un beau temps, on est au bord du lac. Et du coup, je pense que même les gens qui ne sont pas forcément fans de foot ont voulu vivre cette expérience. Et du coup, on a eu beaucoup de monde. Je sais aussi qu'à Neuchâtel, les fan zones n'ont pas pu ouvrir à l'extérieur. Et on a eu beaucoup de Neuchâtelois ce matin qui se sont déplacés jusqu'à la Neuville.
1: Cette Coupe du Monde, on en parlait tout à l'heure, elle met les organismes à rude épreuve avec des horaires de match qui nécessitent parfois de se lever très tôt, comme vous, ou de se coucher très tard, parfois de même pas dormir entre deux matchs, hein, c'est compliqué. Comment est-ce que vous vivez cette expérience d'un point de vue assez large ?
6: Pour nous, c'est une expérience assez extraordinaire. C'est une aventure humaine avant tout, avec des gens qu'on apprécie et puis qu'on monte ce projet. Mais c'est vrai que c'est un marathon, c'est long et c'est contraignant, surtout en ce moment. Ça, on les enchaîne tous les jours. Hein. Avant-hier, on avait Junior Chaka, un concert avec toute l'école primaire. Hier, un match d'Espagne. Aujourd'hui, la Suisse. Ça continue, ça ne s'arrête pas. Mais on a la chance d'avoir une bonne équipe ici et puis on s'entraide et puis on se relaie, on va dire ça comme ça. Et de temps en temps, on peut quand même aller dormir un petit peu.
1: Et ben justement, on va vous laisser d'ici quelques secondes aller prendre un peu de repos bien mérité. Juste avant, peut-être votre secret pour tenir dans cette compétition, ce marathon avec des horaires décalés, beaucoup de pression aussi, hein, j'imagine, à gérer quand il y a, comme ce matin, beaucoup de monde qui arrive, qui afflue comme ça vers la fan zone du Maracana. C'est quoi votre petit secret pour tenir ?
6: Je ne pense pas qu'il y ait de secret, mais c'est vraiment pour nous, organisateurs, on a un réel plaisir à organiser ça et puis de voir les gens se rassembler, se rencontrer. Et puis on est extrêmement fatigué, mais cette fatigue, elle est un peu compensée par justement ce plaisir de voir ces gens heureux. Et c'est ce qu'on aime, ça nous fait vibrer. Donc on se donne de la peine et puis on sait qu'à la fin, on aura peut-être la chance d'aller en vacances. Donc voilà, donc on tient le coup. Et pour nous, c'est pas une tâche, c'est pas une contrainte, mais c'est un réel plaisir, malgré la fatigue, de pouvoir vivre et faire vivre ces genres de moments à tous ces gens qui on le voit et on prenne un énorme plaisir.
1: Est-ce que vous allez piquer une petite tête là avant de rentrer parce que le lac nous fait un peu de l'œil. On a vu plusieurs personnes. Non, c'est pas prévu.
6: Promis, cet après-midi, je vais venir encore une fois pour voir si tout est clean ici et puis je vais piquer une tête. Mais
1: profitez du lac cet après-midi après une bonne sieste. Kevin Schleifer, merci d'avoir été avec nous quelques minutes dans cette matinale en direct, responsable donc de la fan zone du Maracana à la Neuville. On vous souhaite une bonne suite d'expériences et de journée.
6: Merci beaucoup.
2: Et on notera qu'on a une pensée pour toutes les fan zones à travers la région et à travers la Suisse qui doivent bosser tous à des heures où on n'a pas l'habitude forcément de travailler justement et qui font de leur mieux possible pour pouvoir vous offrir des moments assez incroyables comme aujourd'hui, donc un match à 5h du matin. C'est un peu plus clément pour le prochain 22h, ça sera un peu plus cool. Par contre, si on passe ensuite jusqu'en quart, ce sera 3h du matin et là il va falloir se gratter les méninges et dans les bureaux des administrations il va falloir octroyer des autorisations quand même.
3: Non, c'est un dimanche matin à 3h, ouais. Donc ça va en principe. Alors autorisation pour les fan zones.
2: Après autorisation, voilà.
3: Vous parliez pour les collaborateurs.
2: Non, les collaborateurs, après ça, ils se débrouillent un peu, on va dire. Ils font des mots d'excuses.
3: Il faudra demander des nuits libres, effectivement.
2: Mais là,
3: peut-être pour les fan zones.
2: Et puis les voisins, il va falloir être aussi compatissant et dire oui, c'est qu'une fois dans l'année, c'est qu'une fois même peut-être dans une vie. Donc faisons vivre ces beaux moments au maximum de supporters possible. La suite, donc, ce sera en musique dans quelques instants. Et puis on aura aura de la nouveauté musicale également en compagnie de Jennifer Lopez. Et puis on vous parlera du tailgating. C'est un événement ou des choses qui se passent autour des événements sportifs, notamment aux États-Unis.

0: Homewrecker sous le soleil de la Neuville. C'était Somber juste avant de la nouveauté musicale.
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0: Ouais, d'un côté, on a la superstar mondiale Alok et de l'autre, l'icône de la musique internationale Jennifer Lopez. J-Lo pour les intimes comme vous, Régis. Et ils ont décidé de s'unir pour la chanson Everything's Fine, un extrait disponible en deux versions. Une nommée AM, plus intime, et l'autre nommée PM, qui est plus orientée piste de danse. La première vous sort du lit en douceur et la seconde vous accompagne pour l'apéro de fin de journée au soleil. Les deux parlent de résilience et de la perception des choses. On y touche au contraste entre les apparences extérieures et les émotions intérieures. Et entre les deux versions, eh bien nous, c'est la seconde qu'on a décidé de garder, car on aime ce qui bouge et ce qui est ensoleillé. Voici Alok et Jennifer Lopez pour ce nouveau Everything's Fine.

0: Opus à l'instant sur RJB, Live is Life.
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2: Michael est en tête du mot mystère pour ce vendredi. 100 francs à gagner pour vous. On fête les vacances qui arrivent de cette manière-là. On vous en prend rien qu'aujourd'hui. 100 balles, vous faites mieux ou aussi bien que Michael et c'est 7 points. 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
0: Et en attendant vos appels, on va parler ambiance Coupe du Monde avec vous Sven, mais version parking géant et barbecue XXL, parce qu'entre l'Europe et l'Amérique, il y a quelques différences notables.
2: Oui Régis, il y a notamment une tradition incroyable qui accompagne le sport, surtout en Amérique du Nord, le tailgating. L'idée est simple, c'est de venir des heures avant le match, ouvrir le coffre de la voiture, donc le tailgate, et de transformer le parking en véritable fête populaire. Barbecue, music, bière, maillot de jeu également et parfois même des écrans pour suivre les autres matchs en cours dans le pays. C'est presque un rituel. On ne vient pas juste pour le match, on vient pour vivre toute une journée autour. Si cette habitude est ancrée de l'autre côté de l'Atlantique et pas chez nous, c'est pour deux raisons principales. La première, le prix exorbitant dans les stades. Donc les fans américains préfèrent se sustenter par leurs propres moyens avant la rencontre. Et la seconde, c'est qu'en grande partie, les stades sont loin des centres-villes et entourés d'immenses parkings, donc idéal pour faire ce genre d'événement. D'ailleurs, Régis, après la rencontre, il est aussi possible de voir la deuxième mi-temps du tailgating pour prolonger les joyeuseries. Et ici, on partage tout avec son voisin et même parfois avec les supporters adverses. En voilà, en tout cas, un bon côté du sport qu'on aime.
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3: Les informations, Olivier Zano, bonsoir.
4: Bonsoir. Des loyers abordables à Bienne, l'idée fait son chemin. Les initiatives portées par la gauche et plusieurs associations ont abouti. Les signatures nécessaires ont été récoltées en 4 mois à peine. On vous en parle en ouverture de ce journal. La ville de Bienne, toujours, s'est dotée d'un nouveau département de la population. Présenté ce matin, il doit faciliter le traitement des dossiers et surtout faire oublier les anciens services des habitants et services spéciaux où des cas de corruption passive présumée avaient été décelés. Il y a 12 heures à peine, la Nati nous faisait chavirer de bonheur. L'équipe de Suisse de football a battu l'Algérie tôt ce matin dans son 16e de finale de Coupe du Monde, 2-0. On revient sur cette prestation aboutie dans notre page sport. Et puis difficile de faire dans l'originalité en ce moment quand on parle météo. Celle de ce soir restera au beau fixe. Ça sera le cas tout le week-end. Soleil, chaleur avec un mercure qui pourra dépasser les 30 degrés dimanche notamment. La semaine prochaine s'annonce tout aussi radieuse. Les initiatives pour des logements abordables ont abouti à Bienne. Le comité formé de partis de gauche et d'associations actives dans le secteur a rendu aujourd'hui ces deux textes à la chancellerie municipale. La première proposition demande notamment qu'un quart des habitations appartiennent à des maîtres d'ouvrage publics. La seconde prévoit qu'un tiers des nouvelles surfaces habitables soient affectées à des logements à loyer abordable. Les auteurs avaient 6 mois pour récolter les 2000 signatures nécessaires. Ils n'ont pourtant eu besoin que d'un peu plus de 4 mois. Président du Parti Socialiste Roman Hervé Roquet commente ce délai.
5: Ça dit que le logement est réellement un problème actuellement à Bienne. Les prix augmentent rapidement, la population le sent et donc la population a facilement signé les initiatives. Quand on est allé dans la rue chercher ces signatures, c'était facile de convaincre les gens sont touchés par l'augmentation des loyers.
6: C'était facile aussi de leur expliquer le concept de deux initiatives avec les buts qui sont un peu différents mais qui vont dans le même sens.
5: Ça, c'était un petit peu plus challengeant, si je dois vous dire la vérité. Mais voilà, il y a besoin de modifier deux textes législatifs, réglementaires différents. Et donc, il y avait besoin de deux initiatives. Je pense qu'on a pu expliquer ça. Mais en effet, ça demandait un travail d'explication un peu plus long que d'habitude.
6: Alors, vous avez déjà réussi à convaincre une partie de la population. Comment vous vous y êtes pris ?
5: En expliquant qu'on ne peut pas laisser simplement le marché et les promoteurs immobiliers ou les gros acteurs de l'immobilier être les acteurs principaux qui mettent les logements à disposition des Biennois et des Biennois. Si on laisse le logement à but lucratif représenter de plus en plus de biens sur le marché, ça va se ressentir clairement dans les prix des loyers. Ça, c'est un problème. Je pense qu'on a pu expliquer ça assez directement aux Biennois.
4: Hervé Roquet, président du Parti Socialiste Romand, répondait à Anthony Montandon. Le conseil municipal biennois a maintenant 2 ans pour soumettre ses initiatives au conseil de ville ainsi qu'à la population. Il ne devrait plus y avoir de retard interminable dans le traitement des demandes de titres de séjour. Bienne a présenté son nouveau département de la population ce matin. Il remplace les anciens services des habitants et services spéciaux qui avaient été pointés du doigt en 2024. Après la découverte de 2 cas de corruption passive présumée, la ville avait ouvert une enquête. À la suite d'une réorganisation, l'ancien service qui faisait partie du département de la sécurité s'est désormais transformé en véritable département de la population. Le contact avec la conseillère municipale Natacha Pittet est ainsi plus direct. La directrice de l'action sociale et de la sécurité de la ville de Bienne nous en parle.
7: On a souhaité sortir les tâches concernant la population, autant suisse qu'étrangère, du département de la sécurité publique pour en faire quelque chose d'indépendant et qui dépende directement de ma direction pour avoir une responsabilité politique et un contact plus direct avec la responsable.
4: Le nouveau département de la population est opérationnel depuis le 1er avril de cette année. Un nouveau logiciel plus moderne sera mis en place prochainement. Objectif, faciliter le traitement des dossiers. La responsable du département depuis plus de 100 jours tire un premier bilan, Beata Mesmer.
8: J'ai retrouvé beaucoup de gens qui sont encore très motivés. Ils sont contents pour ce changement. Et ils sont motivés pour travailler et ça c'est très important pour moi.
9: Vous êtes combien à travailler dans ce département ?
8: Pour le moment, on est 75 personnes. Comme le Stadtrat, il a donné le d'accord pour les employeurs. Ça reste plus ou moins comme ça, pas exactement 75, mais dans cette range-là.
9: Alors, quelles sont les prochaines étapes aujourd'hui ?
8: C'est de réussir la fin de ce projet informatique. Ça, c'est très important pour nous. C'est une phase dure. Il y a beaucoup à faire pour tous les collaborateurs. On a beaucoup de gens qui sont nouveaux dans le métier de migration. Comme ça, c'est important d'améliorer notre savoir, grandir comme team, comme équipe.
4: Un dossier de Manon Becker. Bonne nouvelle pour les familles, elles verront leurs frais de garde allégés en Suisse. Le délai pour déposer un référendum contre la nouvelle loi sur le soutien à l'accueil extra-familial a expiré la nuit dernière. Personne n'est parti au combat contre ce texte. Dans l'actualité internationale, des dirigeants iraniens ont commencé à rendre hommage aujourd'hui à l'ancien guide suprême Ali Khamenei. Son cercueil est exposé dans le complexe religieux de Téhéran où sont prévues des funérailles nationales 4 mois après sa mort. Les autorités attendent entre 15 et 20 millions de participants rien qu'à Téhéran pour cet hommage national de 3 jours qui commence officiellement demain. Et puis la justice monégasque recherche une Ukrainienne de 39 ans. Elle est soupçonnée d'avoir mené lundi soir la tentative d'assassinat à l'engin explosif d'un homme d'affaires d'origine ukrainienne. Elle n'aurait pas agi seule. Le domicile en Allemagne de la suspecte a été perquisitionné aujourd'hui, mais l'intéressée n'a pas été retrouvée. C'est ce qu'indique la police allemande. Et puis enfin à Paris, une nouvelle phase de travaux va démarrer sur la cathédrale Notre-Dame. La restauration de la grande rosace et de la façade nord est prévue. Et ces travaux donneront à la cathédrale, je cite, un lustre à la hauteur de sa renommée mondiale et assureront sa pérennité, selon le président de l'établissement. Au total, une 12aine d'opérations complémentaires ont ainsi été programmées, ceci jusqu'en 2033.
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4: L'équipe de Suisse de football n'a donc pas tremblé ce matin. Elle a battu l'Algérie 2-0 en 16e de finale de la Coupe du Monde grâce à des réussites de Brel Embolo et Dan Endoy. Une victoire qui ne souffre aucune discussion tant la Nati a maîtrisé son adversaire. Solide défensivement, elle n'a que rarement été inquiétée. Et la Suisse a aussi fait preuve d'efficacité offensive aux yeux de l'attaquant Brel Embolo.
10: Je crois que je reprends le premier match contre le Platin, j'étais le premier ici qui n'était pas content, qui était un peu dur avec tout le secteur offensif. Mais aujourd'hui, félicitations à tout le monde parce que des matchs comme ça, c'est juste les détails et la façon que je le redis, Johan, il s'en sort du côté et moi je peux profiter, c'est du haut niveau. Après, comme j'ai dit, en deuxième mi-temps, on peut quand même être un peu plus tueur et chercher ce troisième parce qu'on a vu sur ces derniers matchs qu'en 2-0, on ne peut pas toujours suffire. Mais comme j'ai dit, aujourd'hui, c'est l'optimum en corner. On a eu un clean sheet aujourd'hui, on a montré un super foot de la deuxième mi-temps et on a souffert aussi ensemble, ce qui est très important pour chercher les objectifs.
4: Des propos recueillis par nos confrères de la RTS. Pour ce duel face à l'Algérie, le sélectionneur Mourad Yakin a proposé une composition très offensive en titularisant Johan Manzambi, Dan Endoy, Ruben Vargas et Brel Embolo. Un choix gagnant et apprécié par l'ancien attaquant de Xamax et actuel scout à Young Boys, Raphaël Nuzzolo.
11: Ça fait plaisir. Et il a peut-être regardé l'équipe de France, hein, qui fait quand même énormément plaisir dans cette Coupe du Monde. Et puis, je pense que c'est aussi un cap à passer pour l'équipe de Suisse de jouer offensif ces matchs-là. Parce que, voilà, de vouloir un petit peu dire bon, c'est 50-50, jouer un peu plus défensif, souvent tu perds le match. On l'a vu avec le Sénégal qui menait 2-0, a voulu garder le score et puis sont sortis contre la Belgique. Donc là, la Suisse, je trouve, a une marge de progression aussi mentale qui a été importante ces dernières années. Et puis maintenant, on sent qu'ils ont, ils ont tout pour aller même jusqu'en quart de finale. Donc voilà, le prochain match sera vraiment un match important. Et c'est bien pour la Suisse de se rendre compte qu'on peut aussi jouer un peu plus offensif que ce qu'on l'a fait par le passé.
4: Auteur de son premier but dans ce mondial, l'ailier de l'équipe de Suisse, Dan Endoy, partage son ambition et celle de ses coéquipiers de ne pas s'arrêter en si bon chemin.
12: Forcément, je pense qu'on a envie de montrer qu'on est au niveau, qu'on est là parmi les grandes du monde. Mais voilà, pour ça, il faut gagner les matchs et montrer dans les moments importants comme la Coupe du Monde qu'on est là. Et voilà, on l'a prouvé aujourd'hui, maintenant c'est une autre équipe qui va être là pour les huitièmes de finale et on sera prêt, on espère, pour passer ce next step encore.
4: La prochaine étape pour l'équipe de Suisse, c'est mardi à 22h, heure suisse, en huitièmes de finale de cette Coupe du Monde. La Nati défiera le vainqueur du duel entre le Ghana et la Colombie qui se jouera à 3h30 du matin. Avant ça, au programme ce soir à 20h, Australie-Égypte, suivi à minuit d'Argentine-Cap-Vert. Après la débâcle de l'Allemagne en Coupe du Monde, son sélectionneur démissionne. Julian Nagelsmann l'a annoncé ce matin, selon plusieurs médias allemands. Son contrat courait pourtant jusqu'en 2028. Il paye l'élimination précoce de l'Allemagne en 16e de finale face à une modeste équipe du Paraguay. Son successeur serait trouvé. L'ancien entraîneur de Liverpool, Jürgen Klopp, aurait accepté de reprendre les rênes de la sélection allemande. Selon les journalistes spécialisés, sa signature serait imminente. Le Tour de France est de retour. La 113e édition de l'épreuve cycliste commence demain à Barcelone avec un contre-la-montre par équipe. D'ici le 26 juillet, le peloton avalera 21 étapes, 3333 km et plus de 54 000 mètres de dénivelé. Grand dominateur du Tour ces dernières années, Tadej Pogacar et Jonas Vingegaard devraient à nouveau se disputer la victoire, selon l'ancien cycliste professionnel et consultant RTS Daniel Atienza.
13: Effectivement, Jonas Vingegaard, 2 victoires, Tadej Pogacar, 4. C'est clairement les coureurs qui dominent, qui archi-dominent au niveau des courses à étapes de 3 semaines ces dernières années. Donc, a priori, oui, ça va être à nouveau un duel avec, attention, la nouvelle pépite dont tout le monde parle, Paul Seixas, 19 ans. Le jeune coureur qui a vraiment fait des étincelles cette année, un coureur qui, depuis les petite catégorie, brille au plus haut niveau. Il est là, il est présent sur le Tour de France. On est pour, on est contre, quoi qu'il en soit, c'est lui l'attraction cette année.
14: L'avènement de Paul Seixas, ce duel Pogacar-Vingegaard, les Suisses à surveiller. C'est une édition passionnante qui s'annonce.
13: Le Tour de France, pour tout passionné de cyclisme, c'est l'événement de l'année. Il y a rien que de vous en parler. Moi, j'ai les frissons. Ça va être passionnant. Après, je ne veux pas casser le suspense, hein. Loin de là. Pogacar, c'est Pogacar. Donc, ça reste le meilleur coureur du monde, probablement le meilleur coureur de tous les temps. Et il y a des outsiders, il y aura de la concurrence, il y a de l'émotion, il y a du suspense. Mais on a quand même un coureur qui est et qui reste au-dessus du lot.
4: Des propos recueillis par Guillaume Joly. La première étape de ce Tour de France 2026 aura donc lieu demain à Barcelone avec un chrono par équipe de 19,6 km. Et un quadruple vainqueur de ce Tour de France annonce sa retraite à la veille du départ de la Grande Boucle. Chris Froome range le vélo. Le Britannique a annoncé ce matin sa fin de carrière à 41 ans. Il ne s'est jamais vraiment remis d'un grave accident à l'entraînement survenu fin août l'an dernier. Dans les années 2010, Chris Froome a remporté 4 Tours de France, 2 Vuelta et 1 Giro. C'est la fin de cette édition. Merci d'avoir été avec nous. Je vous souhaite une magnifique soirée et un très bon week-end.
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2: On continue cette matinée ensemble où on doit dire qu'on est étonné en bien. On est très content de voir autant de ferveur autour de l'équipe de Suisse de football qui affronte l'Algérie en ce moment, parce qu'on a des images qui nous viennent d'un peu toute la région. Alors nous, on le voit ici à la Neuville, c'est plein à craquer cette fan zone du Maracana. On a aussi des images de Neuchâtel qui nous viennent.
15: C'est oui, monsieur. Ouais, c'est splendide.
2: On est au bon endroit, au bon moment.
15: Le Maracana debout. Au bon endroit, au bon moment, Sven.
16: Incroyable.
15: Le déboulé de la pépite, c'est Johan Monzombi qui fait un festival sur la gauche alors qu'on a quasi pas vu la Suisse sortir de son camp. Et puis là, il fait son petit déboulé, il va s'arracher pour éviter que la balle sorte en sortie de but. Le caviar pour Mbolo qui surgit dans les 5 mètres et qui vient climatiser l'Algérie, qui vient mettre un gros coup de chaud sur le Maracana aussi. Splendide.
2: Et ça, ça fait du bien, ça fait plaisir. Elle nous montre un grand sourire, l'ami Brel Mbolo, qui passe quelques journées des fois du côté de Delémont. D'ailleurs, on peut l'apercevoir parce qu'il a de la famille dans la capitale jurassienne. Donc voilà, ça fait plaisir d'avoir encore, on va dire, un petit bout de la région qui s'illustre dans une rencontre comme celle-ci, ô combien importante. Et on revoit ce déboulé. C'est assez impressionnant, les petits pas qui sont faits quand même par Mozambi. Et puis après, est-ce qu'on peut parler d'un petit coup de chance de Mbolo qui a la balle qui lui arrive dessus?
15: Ah, il est bien placé surtout. Non, il est bien placé, puis il va allonger le pied gauche. Il fait un énorme travail aussi pour aller se placer entre les deux défenseurs. Ouais, c'est un peu un tibia. Un tibia mollet.
2: Voilà.
15: Mais il fait le mouvement qu'il faut. Il va se placer là où il faut, Brel Mbolo. C'est aussi ça, hein, son travail. Il est souvent un peu décrié en équipe de Suisse. Mais il ne faut pas oublier que c'est un dévoreur d'espace. Il attire les défenseurs à lui aussi. Il fait énormément de place pour ses coéquipiers. Et puis c'est quelque part un aimant. Puis là, ça se voit sur cette action là il est là où il faut, quand il faut. C'est splendide et ça fait 1-0 pour la Suisse.
2: Et on l'a vu d'ailleurs, j'ai trouvé que c'était là que c'était le plus flagrant dans le dernier match face au Canada. Il avait vraiment un rôle qu'on peut dire hyper ingrat d'un côté, oui. Parce que il allait chercher le ballon, il allait attirer les défenseurs, et finalement il n'avait pas de choses hyper intéressantes pour lui, pour se mettre en avant. Enfin, il s'est mis en avant d'une autre manière. Est-ce que finalement c'est un peu ce qu'on attend de lui maintenant?
15: Ben oui, c'est ça. Et puis on joue finalement avec cette qualité-là, parce que c'est pas le vrai grand buteur comme on peut avoir un Harry Kane, comme on peut avoir un Mbappé qui prend la profondeur, qui va planter but sur but. Non, lui, il est vraiment là pour faire de la place sur le front de l'attaque et puis pour libérer des espaces à ses coéquipiers. On l'a bien compris désormais en équipe de Suisse. C'est vrai qu'à ses débuts, on attendait davantage qu'il marque des buts, mais quand il peut faire de la place, quand il peut libérer des espaces pour ses coéquipiers, c'est tout autant bénéfique. Et puis ça, Mourad Yakin l'a bien compris. Je pense que c'est le premier ou un des trois premiers noms qu'il met sur la feuille de match.
2: Et ben voilà, on va continuer nous de suivre cette rencontre Suisse-Algérie. On vous rappelle 1-0 alors qu'on est dans la 13e minute de ce 16e de finale de la Coupe du Monde qui se déroule là sur ce match du côté de Vancouver. Sur la suite de cette matinée, que vous soyez au Maracana à la Neuville ou alors que vous soyez à une autre place dans la région, on vous souhaite en tout cas un très bon réveil. Et le gars va filer avec
15: cette balle. Oh, on me regarde ça. Oh. Dan Endoy qui sort les griffes. 46e minute de jeu. La Suisse choisit les meilleurs moments là pour enfoncer le clou et pour se détacher dans ce match. Mauvais renvoi de la défense algérienne. Et enfin, le Maracana explose. Là, je crois que si des gens dormaient encore dans le quartier, tout le monde est réveillé. Splendide! La Suisse qui mène désormais 2-0 face à l'Algérie.
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0: Du revolver.
1: Marc Lavoine avec nous. Hein? Elle a les yeux revolver. Elle tire et puis ben, ça fait ce que ça fait.
2: Voilà. Et puis ça fait 2-0.
1: Ouais, ça c'est pour l'équipe de Suisse. Il est 6h passé de 48 minutes.
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1: Le coup d'envoi du 16e de finale de la Suisse à la Coupe du Monde de football a été sifflé donc ce matin à l'aube à 5h. Et pour certains élèves, pas question de manquer le rendez-vous. Une école turgovienne a décidé de transformer ce dernier jour de classe en véritable matinée de supporters, Régis.
2: Et c'est ce qu'on peut lire ce matin dans le 20 minutes à l'école primaire de Münsterlingen dans le canton de Turgovie. Les élèves peuvent suivre ce 8e de finale entre la Suisse et l'Algérie directement depuis leur établissement scolaire. Coup d'envoi à 5h du matin oblige. Plusieurs enseignants ont même passé la nuit sur place dans leur salle de classe ou dans la salle de gymnastique afin d'être prêts à accueillir les enfants. La projection est facultative, mais l'engouement est bien réel, détaille Le Quotidien gratuit. Dans plusieurs classes, près de 2 élèves sur 3 se sont inscrits. À l'issue de la rencontre, un petit déjeuner sera partagé entre élèves et enseignants avec l'espoir de célébrer une qualification de la Nati. C'est bien parti pour, puisque c'est toujours 2-0.
1: Et puis Régis, c'est un rendez-vous qui n'a pas été imaginé au dernier moment.
2: L'école prévoyait déjà un événement pour marquer le dernier jour avant les vacances d'été. La qualification de la Suisse pour ses 16e de finale a simplement donné une toute autre ampleur au projet. Depuis plusieurs semaines, l'ambiance est d'ailleurs largement tournée vers le mondial. Les élèves fabriquent des bracelets aux couleurs de leurs équipes et échangent les traditionnelles vignettes Panini. Les enseignants racontent même avec le sourire que cette passion commune aurait fait baisser les disputes dans la cour de récréation. Si cette initiative devrait rester exceptionnelle dans les écoles, le match de ce matin mobilise aussi ailleurs. Plusieurs fanzones et bars, y compris en Suisse romande, comme ici au Maracana à la Neuville, ont exceptionnellement ouvert leurs portes dès 5h ce matin pour permettre aux supporters de la Nati de suivre cette rencontre en direct.
1: Une rencontre qui arrive donc dans les arrêts de jeu. On a passé les 90 minutes réglementaires. Régis, de la ferveur des supporters, on passe à la chaleur de la canicule qui fait elle aussi grimper la température, mais également les prix. Face aux fortes chaleurs de ces dernières semaines, les climatiseurs disparaissent des rayons et certains en profitent déjà pour les revendre beaucoup plus cher sur Internet.
2: Mais c'est ce que détaille le Blick ce matin. La vague de chaleur qui touche la Suisse provoque une véritable ruée sur les climatiseurs et les ventilateurs, explique le journal. Résultat, les stocks sont désormais quasiment vides chez plusieurs grands distributeurs comme Galaxus, Fust ou encore Interdiscount. Chez Galaxus, par exemple, les ventes de climatiseurs ont bondi de 38% en juin par rapport au même mois de l'an dernier, ce qui constituait déjà un record. Une pénurie qui profite à certains particuliers. Sur la plateforme Ricardo, des climatiseurs encore emballés sont revendus à des prix bien supérieurs à ceux des magasins. Un modèle vendu habituellement près de 1600 francs chez Interdiscount est par exemple affiché jusqu'à 2600 francs. Une situation de pénurie qui ne devrait pas s'améliorer rapidement. Les fournisseurs européens sont eux aussi presque à sec et les prochaines livraisons arriveront au compte-gouttes.
1: Et puis enfin, on va terminer ce tour des journaux par une intervention peu banale qui s'est déroulée hier soir du côté de Neuchâtel. Un obus datant d'une centaine d'années a été découvert dans un immeuble, obligeant la police et les démineurs de l'armée à sécuriser tout un quartier.
2: C'est ce que relate ce matin le journal Arc Info. L'alerte a été donnée peu avant 19h à la rue des Parcs à Neuchâtel. Un antiquaire venait de rapporter chez lui un obus datant des années 1920, récupéré chez un particulier. Il pensait que l'engin était inerte, mais après vérification, les spécialistes ont bien confirmé qu'il contenait encore de la matière explosive. Une dizaine de policiers et 4 démineurs de l'armée ont alors été mobilisés pour évacuer le projectile en toute sécurité. Le quartier a été bouclé et les habitants ont reçu des consignes diffusées à l'aide d'un drone. L'intervention s'est finalement terminée vers 22h hier soir. Aucun blessé n'est à déplorer, mais l'opération a nécessité la fermeture complète du secteur pendant plusieurs heures. Les autorités rappellent que même après plusieurs décennies, ce type de munitions peut rester extrêmement dangereux. L'antiquaire, qui ignorait que l'obus était encore actif lorsqu'il l'a récupéré, s'en sort avec une belle frayeur.
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0: une revisite du classique des Cranberries, Zombie par les Bad Wolves, pour terminer cette deuxième heure de matinale et terminer aussi ce 16e de finale entre la Suisse et l'Algérie avec un score, on n'en attendait pas mieux.
1: Ouais, 2-0 pour la Suisse toujours. On est gentiment dans la dernière, toute dernière minute de cette rencontre. Et Mathieu, on voit quand même mal, même si on ne vend pas la peau de l'ours avant de l'avoir tué, on voit quand même mal l'Algérie en enfiler deux là.
2: Ah oui, non, là c'est dans la boîte. Là c'est dans la boîte, c'est tout bon. D'ailleurs ici, vous avez vu Sven, on est déjà en train de commencer de fêter. Il y a un spectateur supporter qui allait se jeter dans le lac, se rafraîchir un peu après ses émotions matinales, histoire de continuer la journée en faisant le plein d'énergie.
1: Ah bah oui, ça rafraîchit, ça réveille de bonne manière et ça montre un petit peu quand même de soutien différent, on va dire, à cette équipe de Suisse qui nous aura montré un beau visage pour ce 16e de finale face à l'Algérie. On est dans ces moments-là, hein, les fins de rencontres où ça balance peut-être un tout petit peu plus, où ça se rue carrément là sur l'attaque d'un côté en tout cas pour l'Algérie et puis du côté de la Suisse. On mettrait bien le troisième qui pourrait arriver maintenant.
2: Allez, on se dit pourquoi pas. Thomas, ça va juste pas ressortir. Si, la frappe de Freuler, ça arrive dans les mains de Lucas Zidane. Mais c'est ça que je trouve intéressant sur cette deuxième mi-temps, c'est que la Suisse ne s'est pas que contentée de défendre et on le voit sur ces dernières secondes, on pourrait tranquillement faire tourner. Et c'est terminé du côté de Vancouver. Écoutez la réaction ici à la Neuville. Le soulagement et la joie des spectateurs présents dans cette fan zone. Le gros sourire de Brelem Bolo à l'écran aussi. Et la Suisse qui aura fait le travail et qui ne se sera pas caché. C'est ce qu'on était en train de dire. Hein. On aurait pu se contenter dans ces dernières minutes de faire tourner le ballon derrière, passer par le gardien, relancer tranquillement, revenir en arrière. Mais non, on a cherché systématiquement quand même encore le jeu, à aller emmener le ballon dans le camp adverse. C'est peut-être ce qu'on n'a pas trop vu en première mi-temps. On l'a vu sur le final avec un Vladimir Petkovic, le visage fermé là, qui a connu des retrouvailles maussades pour lui.
1: Ouais, c'est le jeu, hein, c'est comme ça et c'est ce qui nous arrange, on doit dire, parce qu'on la voulait, cette victoire de l'équipe de Suisse, ils la voulaient aussi. Ils nous ont quand même montré d'entrée qu'ils ne venaient pas là juste pour visiter Vancouver. Hein.
2: Oui, effectivement, et ils l'ont déjà visité face au Canada, Vancouver.
1: En plus, hein,
2: donc,
1: on se dit que c'était fait.
2: C'est bon, le bus connaissait déjà l'itinéraire, donc il fallait faire un peu autre chose sur le terrain, hein, avec l'ambiance qui va monter d'un cran du côté de la Neuville. Mais oui, on a surtout un scénario de match qui a été hyper favorable à l'équipe de Suisse. Hein, Mbolo qui a la bonne idée de marquer dès la 10e minute de jeu, ça libère toute une équipe. Et puis ensuite, on a vu une Suisse très compacte, très sérieuse, très appliquée, surtout d'un point de vue défensif, avec ce but de Ndoye dès la 46e minute de jeu. Le retour après la pause, après le passage au vestiaire, ça a complètement coupé les jambes de cette formation algérienne. Une équipe africaine qui, franchement, m'a un peu déçu. Je ne sais pas ce que vous en pensez, Sven, mais on l'attendait plus piquante avec des individualités qu'on a beaucoup louées avant ce duel-là. Est-ce qu'il y a eu une petite erreur tactique de Petkovic de ne pas avoir mis un attaquant en nominal d'entrée de jeu? C'est possible. Mais en tout cas, un peu la déception de ce côté-là. La Suisse qui répond présent, sans faire non plus un match magistral, mais qui répond présent.
1: Ouais, qui fait le job. C'est vrai que cette Algérie, on l'aurait peut-être vu un peu plus attaquer finalement, ou bien être un peu plus tranchante. C'est un peu ce qui leur a manqué à cette équipe, de pouvoir dans les 15 derniers mètres, on va dire, pouvoir faire quelque chose vraiment de sérieux, alors pas qu'ils n'ont pas été sérieux, hein, mais quand même d'être peut-être sur des fins d'attaque et qu'ils soient plus tranchantes. Enfin, on aura l'occasion d'en reparler dans la suite de cette matinée. On est encore ensemble jusqu'à 9h ici au Maracana, la fan zone de la Neuville, qui commence de se vider parce que c'est pas tout, hein, mais il y en a qui doivent aller bosser.
2: Ce que j'allais dire, c'est là qu'on se rend compte de l'heure qu'il est réellement, en fait. Parce que quand on est plongé dans le match, on se dit voilà, il est 21h, 22h, 23h, mais là, ouais, Ça repart rapidement parce que il y a travail. Hein.
1: C'est
2: y a travail.
1: Ça. Bon, si vous avez des employés qui arrivent un peu en retard,
2: Sven signe le mot d'excuse.
1: Voilà, on prend toutes les excuses. C'est un peu de notre faute, beaucoup de celle de la Suisse, mais c'était pour la bonne cause parce que la Suisse, on la retrouvera en 8e de finale. On en parle.

0: désagréable dans cette matinée. Le vent qui a poussé d'ailleurs pas mal de supporters de la Nati à quitter la zone pour aller rentrer à la maison, travailler, aller à l'école. Tout dépend. Nous, on reste ici en tout cas jusqu'à 9h avec, pour la suite de cette matinée, le son mystère avec ses 130 francs de cadeaux à gagner ce matin. Vous allez pouvoir nous appeler maintenant pour faire vos propositions. On les attend au standard et d'ici là, on réécoute déjà ce son mystère ce matin.
1: Et voilà, si vous avez la bonne réponse ou vous pensez l'avoir, vous nous appelez maintenant 032 482 60 20. Le son mystère qui vous offre donc 130 francs sur ce début de journée, sur cette fin de semaine et sur cette dernière matinale de la saison. Après, on va le ranger dans sa grosse boîte des vacances, ce son mystère. Donc, à vous de tenter votre chance avec un possible bonus. Si vous êtes le premier appel qu'on prend tout de suite, vous êtes là. Bonjour. Allô, bonjour. Comment ça va?
2: Ça va.
1: Alors, vous êtes le premier appel du son mystère. Vous avez l'occasion de gagner un bonus autour de ce son avec une question que vous allez choisir. Donnez-nous déjà un chiffre entre 1 et 5, s'il vous plaît, pour choisir cette question.
2: La 4.
1: La quatrième question, qui est donc bien orientée Coupe du Monde de football et qui est tout simplement celle-ci. Donnez-nous un des deux joueurs qui ont marqué pour l'équipe de Suisse ce matin dans ce 16e de finale face à l'Algérie.
2: Shaqiri,
1: pas de chance. Ouais. C'était soit Mbolo, soit Ndoye, les deux qui ont planté un goal ce matin. C'est pas grave, pas de bonus pour vous aujourd'hui, mais quand même cette possibilité de nous donner votre origine de son mystère. Selon vous donc, ce son pour 130 francs, c'est quoi?
2: Moi j'aurais dit une boîte en métal avec ça à l'intérieur, donc la boîte, ça fait ce bruit.
1: Alors il y a la boîte en métal, j'ai bien compris, j'ai pas compris ce qu'il y avait à l'intérieur par contre.
2: Avec des billes à l'intérieur, des billes en métal, on perd et puis on secoue la boîte.
1: Ouais, c'était bien essayé. Malheureusement, ce n'est pas le bruit d'une boîte en métal avec des billes à l'intérieur et qu'on secoue tout ça. Merci quand même, on vous souhaite une belle journée, un très bon week-end.
2: Merci, au revoir, bonne journée.
1: Au revoir. 032 482 60 20. Votre dernière possibilité pour tenter votre chance sur ce son mystère sur le coup des 7h16 déjà. Vous êtes très certainement au standard avec nous.
0: Allô, bonjour.
3: Bonjour.
0: Quel est votre prénom?
3: Allô. Freddy.
0: Allô. Freddy, bienvenue sur RJB, Freddy. Vous m'entendez, Freddy?
3: Mais bien,
0: Freddy,
3: oui.
0: Freddy m'entend. Ah, voilà. Oui. Freddy, bienvenue sur RJB. On écoute votre proposition. À quoi vous fait penser ce son mystère?
3: Alors moi, ça serait couper du pain sur une planche à pain.
0: Couper du pain sur une planche à pain, c'est une proposition qui ne fait pas partie de la liste des propositions qu'on avait déjà entendues. C'est donc plutôt malin de la sortir, mais malheureusement, ce n'est pas la bonne solution, Freddy. On attend votre nouvelle proposition une prochaine fois. Merci d'avoir joué avec nous.
3: Merci, tout bon week-end, bonne
0: au
3: journée.
0: Revoir. À vous aussi, merci, au revoir.
1: Voilà, le son mystère qui n'a pas été dévoilé aujourd'hui, mais qui aura l'occasion de l'être peut-être plus tard dans cette matinée, ou alors dès la rentrée, continuez de faire vos investigations à gauche, à droite.
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1: Voilà, il est 7h passé de 21 minutes sur ce vendredi matin.
0: Oui, c'est le moment de revenir sur cette belle performance de l'équipe de Suisse de football qui a donc vaincu l'Algérie 2-0 dans ce 16e de finale et qui passe donc en 8e de finale. Ce sera mardi prochain, l'adversaire est encore à découvrir. Hein. Ce sera soit le Ghana, soit la Colombie qui joueront eux cette nuit. On va revenir sur cette performance de l'équipe de Suisse avec vous, Mathieu Schaffner, journaliste sportif à RJB. Peut-être pour commencer, quel regard est-ce que vous portez sur cette performance de l'équipe de Suisse après cette victoire 2-0 contre l'Algérie?
5: Ouais, je crois qu'on peut déjà être extrêmement satisfait de cette qualification. Il ne faut pas oublier que c'est une première pour la Nati. Alors certes, on a agrandi aussi la taille du tournoi, mais enfin, j'ai envie de dire, la Suisse qui transforme ses ambitions en réalité sur le terrain, qui se qualifie pour les huitièmes de finale. Une Suisse très appliquée, très solide, qui finalement a fait ce qu'on attendait d'elle, qui a su se montrer...

0: Assez tranchante offensivement, il n'y a pas eu énormément d'occasions, mais les rares que la Suisse a su se créer, eh bien, elles ont assez rapidement terminé au fond. Donc plutôt satisfait, plutôt encourageant aussi pour la suite.
1: Encourageant, vous dites, est-ce qu'il y a des raisons d'être confiant pour la suite de cette compétition au vu de cette performance de ce matin?
0: Oui, je crois qu'on peut être résolument confiant. On voit qu'on est gentiment mais sûrement en train de franchir un palier. Dans le jeu, c'était mieux. Alors on a beaucoup laissé le ballon à l'Algérie ce matin en première mi-temps, mais malgré cela, il n'y a pas eu d'occasion dangereuse pour la formation adverse. On a vu une Suisse extrêmement soudée, très appliquée, et puis avec un Mozambique qui était en feu sur la première mi-temps, un Ndoye qui est toujours autant dévoreur d'espace et puis qui déploie beaucoup d'énergie sur la droite. On a vu un Zakaria aussi très très bon dans sa position de latéral droit, alors que ça a été clairement décrié ce choix-là, notamment avant le premier match face au Qatar. On a vu un Vargas aussi assez remuant, donc ces éléments-là, c'est plutôt positif. Mbolo, toujours aussi précieux. Et puis surtout, la Suisse, tueuse, on peut presque le dire comme ça, sur sa première occasion, ça va au fond. Au retour des vestiaires, ça va au fond aussi. Et ce sont tous des éléments, tous des signaux quand même extrêmement positifs pour cette Nati.
1: Alors ça, c'est pour les points positifs. À l'inverse, est-ce qu'après ce match, il y a encore des choses à peaufiner? Évidemment, il y en a toujours d'ici à mardi pour l'équipe de Suisse.
0: Ouais, on peut l'attendre quand même peut-être un peu plus entreprenante, cette formation-là, parce que avec le 1-0 qui tombe dès la 10e minute de jeu, ça doit la libérer et elle doit montrer un autre visage quand même. Sur la première mi-temps, on a été attentiste, solide, oui, mais quand même attentiste. On a laissé le ballon à l'adversaire. On n'avait pas forcément le sentiment que la Suisse voulait aller le récupérer, voulait dominer ce match-là. Et puis cela dans des parties qui seront peut-être encore plus fermées. Hein. Plus on va avancer dans le tournoi, plus ça pourrait être fermé. Eh bien, ça sera important aussi d'économiser un peu les organismes en ayant le ballon et puis en faisant mal à l'adversaire, en faisant circuler ce ballon dans le camp adverse le plus loin possible de son but.
1: On le disait tout à l'heure, à la Suisse qui affrontera en 8e de finale mardi prochain soit le Ghana, soit la Colombie. Laquelle de ces sélections serait la plus favorable à notre Nati?
0: La Suisse vient d'éliminer un adversaire africain, pourquoi pas un deuxième? Non mais je crois que, plaisanterie mise à part, le football africain réussit quand même plutôt bien à l'équipe de Suisse. Et puis c'est quand même souvent des formations qui ont un peu des sautes de concentration, qui ont plus de difficultés sur les phases défensives. Donc c'est peut-être un adversaire qui conviendrait mieux à l'équipe de Suisse. Après, si c'est la Colombie, je crois que ça doit aussi passer pour la Suisse. Pas se mettre de barrière, il faut rêver grand et puis pourquoi pas aller chercher une revanche face à l'Argentine en quart de finale. C'est un peu le tableau qui se dessine, même si faut encore que ces formations-là se qualifient. Ça sera forcément un match qui sera serré. On ne va pas voir une équipe de Suisse en huitième de finale tout à coup l'emporter 4-0. En tout cas, ça serait une grosse surprise, mais peut-être une petite préférence pour le Ghana quand même sur ce prochain match.
1: Quart de finale, c'est ce qu'on peut espérer ce matin, en tout cas minimum, j'ai envie de dire.
0: Mais je crois que raisonnablement, oui, il faut se montrer optimiste. Les Suisses l'ont dit avant le tournoi déjà qu'ils voulaient aller outre-Atlantique pour écrire l'histoire, pour signer la meilleure Coupe du Monde de l'histoire de la Nati. C'est parti pour, et oui, je crois qu'il faut se laisser rêver. On avait vu par le passé la Suisse frôler la qualification face à l'Argentine, justement, si on peut avoir ces retrouvailles-là face à Lionel Messi en plus pour une des sa toute dernière Coupe du Monde, ça serait quand même quelque chose d'assez beau, d'assez fou à vivre. Et puis pourquoi pas, une fois qu'on est là, tout est possible.
2: Et justement, vous parlez de l'Argentine, c'est l'adversaire qu'on pourrait attendre pour les quarts de finale qui se joueront le dimanche 12 juillet à 3h du matin heure suisse, parce que le chemin est quand même tout tracé pour Lionel Messi et ses compères.
0: Ouais, ça sent. J'ai pas le tableau sous les yeux, très honnêtement. Vous me prenez de course, Ben.
2: Je sais, c'est pour ça que je le fais.
0: Parce que vous l'avez.
2: Dans leur rencontre, on a quand même. Dans la prochaine rencontre qu'ils auront là en 16e de finale, c'est le Cap-Vert. On imagine difficilement le Cap-Vert quand même, même si on l'espère pour eux, mais on imagine difficilement le Cap-Vert passer l'épaule face à l'Argentine.
0: Il y a clairement un gros favori argentin sur ce duel-là, et puis ensuite ça serait le vainqueur d'Australie-Égypte, qui est quand même pas le 16e de finale le plus sexy sur le papier, et là aussi ça paraît être un monde d'écart par rapport à l'Argentine, par rapport à Léo Messi qui est en feu aussi. Et puis cette formation argentine, elle a son guide, si on peut le dire comme ça, sur le terrain, et je crois qu'elle va vouloir tout faire pour lui offrir encore un sacre et puis l'amener encore un peu plus dans la légende du football planétaire.
2: Ben voilà, la Coupe du Monde qu'on vit avec vous ce matin, qu'on va continuer encore de parcourir hein, à gauche, à droite. Pourquoi pas s'intéresser aussi aux autres rencontres hein, qui vont arriver dans les prochains jours. Et puis, pourquoi pas se frotter à ce pronostic de l'éventuel vainqueur de cette Coupe du Monde. Ce sera plus tard dans cette matinée.

0: toujours.
1: Il faut que j'allume mon micro, ça va mieux. Bah oui, toujours en direct du Maracana, la fan zone de la Neuville où on vous a fait vivre ce match Suisse-Argentine, Suisse-Algérie. Oui. Ah si seulement, hein, Suisse-Argentine 2-0 pour la Suisse.
2: Il est visionnaire.
1: Ce serait bon, bah, peut-être, qui sait, à voir ce que ça va donner pour la suite du tournoi. Mais Suisse-Algérie, ouais, 2-0 ce 16e de finale, donc avec la Suisse qui se qualifie pour les 8e, qui jouera mardi prochain son match de 8e, soit contre le Ghana, soit contre la Colombie, les deux des équipes qui s'affrontent la nuit prochaine. Donc on saura qui sera l'adversaire de la Suisse demain matin, pour ceux qui n'auront pas mis leur réveil, et dans le courant de la nuit pour ceux qui n'en ont pas assez encore et ont décidé de remettre ça en se levant aux aurores la nuit prochaine. La fan zone qui s'est quand même pas mal vidée, hein, par rapport à tout à l'heure pendant le match où c'était noir, enfin noir de monde, rouge de monde plutôt, hein, puisque les gens avaient bien joué le jeu.
2: Ouais, ils avaient tous, ou pour la plupart, un maillot de l'équipe de Suisse, ou un maillot rouge en tout cas, pour certains du blanc. On n'a pas beaucoup vu les maillots verts, hein, de l'équipe de Suisse.
1: J'ai vu un drapeau de l'Algérie quand même.
2: Oui,
1: il y en avait en tout cas un, mais j'en ai vu qu'un.
2: Ouais, ouais, il y avait quelques supporters algériens quand même, qu'on a du coup pas beaucoup entendu, mais ça se comprend avec la rencontre qu'on a pu vivre, qui était clairement tournée pour la Suisse, et on en est d'ailleurs très content. Mathieu Schaffner, vous êtes toujours avec nous pour parler de cette Coupe du Monde. Est-ce que dans les prochaines rencontres qu'il y a, on espère que vous les avez tous en tête, sinon on pourra vous les redonner, mais
1: on vous aidera.
2: Dans les prochaines rencontres, est-ce que vous voyez des choses qui sont claires et nettes, ou alors il y a certains matchs où on se dit là ça peut être plus disputé que qu'on pourrait l'attendre.
3: Sur les 16e de finale déjà ?
2: Alors sur les 16e, là, il ne reste plus beaucoup. Hein.
3: Oui, il en reste 3. Australie-Égypte et Colombie-Ghana, ça me paraît très ouvert ces deux-là. Par contre, le Argentine-Cap-Vert, on en parlait tout à l'heure, la nuit prochaine à minuit, je crois que ça ne devrait pas trop faire d'histoire pour l'Argentine, avec un Lionel Messi qui est en mission. Et puis par la suite, c'est vrai que on a déjà des affiches qui sont bien posées. Il y a un Portugal-Espagne qui va valoir son pesant de cacahuètes lundi soir à 21h, avec un Cristiano Ronaldo qui a marqué encore. Il est décrié dans cette compétition, mais il répond encore présent. Angleterre-Mexique, ça vaudra le détour aussi, hein. Le Mexique qui n'a toujours pas encaissé le moindre but jusqu'à présent. Brésil-Norvège, on pourrait se dire que c'est du tout cuit pour le Brésil, mais la Norvège avec ce diable d'Erling Haaland, eh bien, ça peut faire des ravages aussi. Il y a peut-être un match qui semble quand même clairement déséquilibré, c'est Paraguay-France, hein, la France qui a un talent offensif assez impressionnant. Et puis Canada-Maroc aussi, le Maroc qui n'est pas forcément très très connu en Europe, mais qui marque les esprits, qui a une formation très attractive. Et là, ça peut faire mal.
2: Et Mathieu, vous parliez de la France. Pour l'instant, c'est un sans faute, hein, pour les Bleus. Est-ce que vous voyez vraiment une équipe qui pourrait arrêter cette équipe de France ?
3: Moi, ouais, je crois qu'il y a l'Espagne qui reste quand même un candidat très sérieux. L'Angleterre qui a dû souffrir vraiment pour passer les 16e de finale. Ça peut être fédérateur pour la suite aussi. Je crois qu'il y a encore de la compétition. Et puis le Maroc. Hein. Le Maroc, ça sera coriace pour réussir à s'en défaire. La France a ses talents offensifs. Défensivement, on sent que c'est peut-être pas encore pleinement rassurant. Va falloir voir, face à un gros calibre, ce que ça peut donner. Mais entre la France, l'Espagne, l'Angleterre, et pourquoi pas le Maroc, je crois qu'on a déjà un carré qui tient bien la route. Et puis la Suisse, pourquoi pas,
2: oui.
3: Hein,
2: Johan
3: Manzambi en feu.
2: Alors que ce soit la Suisse ou l'Angleterre, pour rencontrer la France, il faudra attendre la finale.
3: La finale.
2: Parce qu'on est autant anglais que suisse de l'autre côté du tableau par rapport à l'équipe de France. Et avant d'arriver sur la finale, il faudra quand même rencontrer quelques grosses équipes, parce que dans ce coin du tableau, dans ce côté du tableau, on a justement ce Brésil, la Norvège, le Mexique, l'Angleterre. Et puis après, on imagine quand même encore l'Argentine qui devrait se défaire du Cap-Vert. Entre Australiens et Égyptiens, on ne sait pas trop, on le saura ce soir à 20h. Et puis après, c'est ce Colombie-Ghana, hein, qu'on attend pour demain matin, 3h30 du matin. Et c'est là qu'on saura quel sera donc l'adversaire pour notre équipe de Suisse, qui a maintenant à se reposer sur la suite pour quelques jours avant mardi prochain.
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2: Vous êtes là pour jouer au mot mystère spécial de ce vendredi. Vous êtes en notre compagnie. Bonjour, bienvenue. Allô, allô.
0: Bonjour.
2: Bonjour, qui est à l'appareil ?
0: Michael.
2: Et comment il va ce matin ?
0: Pardon ?
2: Comment ça va ce matin ?
0: Mais oui, ça va bien et vous ?
2: Ouais, bien, merci. Michael, vous avez suivi ce match de la Suisse ?
0: Ah non, moi j'étais au lit.
2: Ah bon, bah, ça va aussi très bien. Il en faut pour être et en ouais. forme aussi pour le reste de la journée. Michael, vous avez la possibilité de gagner peut-être 100 francs aujourd'hui, 100 francs de cadeaux qui seront à vous. Si toutefois vous arrivez à être le top score de ce vendredi au mot mystère. Le mot mystère, on vous rappelle, c'est la maniclette suivante. Il va falloir choisir entre un des trois gaillards qui sont autour de cette table ici. Et puis ensuite, eh bien... la personne que vous avez choisie sera votre binôme pour vous faire deviner un maximum de mots en une minute. Est-ce que ça marche pour vous ?
0: Ok, on va essayer.
2: Et donc, vous avez ce choix maintenant.
1: Vous avez le choix entre Sven ce matin, Mathieu ou moi, tout simplement.
2: Voilà, Régis.
1: Régis, à vous de choisir.
0: Alors on va procéder du mieux, Mathieu.
1: Mathieu. Rebonjour, voilà. Mathieu.
2: Ah ouais, Mathieu qui était bonjour, Mathieu. Au taquet là, qui vous prépare encore plein de bonnes choses hein, pour la journée.
3: J'avais pas compris qu'on devait jouer par contre.
2: Et ben voilà, maintenant vous l'avez compris, il y a beaucoup de choses qu'il comprend plus depuis la fin du match notre ami Mathieu. Hein. C'est comme ça. Donc Mathieu, vous avez la liste de mots qui part du haut. Vous n'osez pas sauter les mots et Michael, vous êtes le seul à pouvoir dire « je passe, passe, on passe » ou quelque chose qui ressemble à ça pour passer au mot suivant. Il faut faire un maximum de points en une minute. Mathieu, vous n'avez pas le droit d'aller dans les mots de la même famille ou dans une autre langue. Sinon, on vous fout en bas du tabouret, comme le sac. Voilà, on vous fait tomber de votre chaise.
3: Et vous en êtes capable. Hein.
2: Oui, justement.
1: Connais l'oiseau.
2: Est-ce que, Michael, vous êtes prêt ?
0: Je suis prêt.
2: Magnifique. Mathieu aussi ?
4: Oui.
2: Eh bien, alors, on va démarrer cette minute. C'est parti.
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4: C'est l'objet rond qu'on utilise pour faire du foot. On tape dedans avec les pieds. Les personnes qui sont présentes dans... Le ballon, c'est tout juste. Les personnes qui sont présentes dans un stade qui encourage une équipe, ce sont les...
0: Les supporters.
4: L'enceinte dans laquelle se joue un match de football, c'est le...
0: Un stade.
4: Oui. Quand il y a faute dans les 16 mètres, on siffle un...
0: Penalty.
4: Oui. Le joueur qui joue devant Brel Mbolo, par exemple, pour l'équipe de Suisse, c'est un...
0: Un attaquant.
4: Voilà. Les juges de touche, ils ont ça dans la main, ou bien au poteau de corner aussi, on met un petit...
0: Un drapeau.
4: Exactement. Alors, les juges de touche sont deux. Il y a l'homme du milieu de terrain aussi qui en est un, qui dirige la rencontre, c'est...
0: L'homme
4: en noir. Oui.
2: Ah ben voilà.
4: Ben voilà.
2: Au bout de 7 minutes et un joli passage ce matin. Un sans faute, le ballon, les supporters, le stade, le penalty, l'attaquant, le drapeau et l'arbitre. On a tout eu. Vous avez
0: tout eu. Pas de carton.
2: Non, pas de carton, heureusement. Hein. Heureusement.
3: Vous n'étiez pas sur la liste.
2: 7 points pour vous, Michael. Vous prenez donc la tête de ce mot mystère. À voir si ça va tenir encore dans la prochaine heure. C'est tout ce qu'on vous souhaite. Et dans ce cas-là, vous recevrez à la maison 100 francs de cadeaux. Merci beaucoup, Michael, d'avoir participé avec
0: Merci
2: nous. On vous souhaite
0: vous.
2: Une excellente
0: Bonne
2: journée.
0: Bonne chance aux autres.
2: Bonne à journée. Bientôt. Au revoir.
0: À bientôt. Au revoir.
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1: La matinale, toujours en direct du Maracana Fan Zone à La Neuville, ici au bord du lac, avec le soleil qui se dresse gentiment dans le ciel. Ça commence à nous caresser le cuir et c'est pas désagréable. On est en compagnie de Kevin Schleifer, responsable de la Fan Zone du Maracana ici à La Neuville. Bonjour Kevin.
7: Bonjour.
1: Alors, on va pas mentir aux auditeurs, hein, c'est un petit peu difficile pour vous Kevin, vous êtes un peu au bout de votre vie. Racontez-nous comment vous avez vécu cette rencontre entre la Suisse et l'Algérie à 5h du matin. J'imagine que vous étiez levé bien avant. Hein.
7: Bah, tout à fait, je me suis levé à 2h45, ce matin le réveil a sonné, ça a piqué un peu parce qu'on avait hier soir, bah, il y avait l'Espagne hein, qui jouait jusqu'à presque minuit, on a fermé. Du coup, vite aller chercher les croissants, ouvrir les rideaux et puis commencer à préparer. Et puis, c'est vrai que je suis arrivé sur place, il y avait déjà une cinquantaine de personnes qui avaient pris place dans la butte pour être sûr de pouvoir avoir son siège. Et puis, puis c'est vrai que maintenant, il est gentiment 8h15, vous avez dit.
1: Ouais, 8h17.
7: C'est vrai qu'à un moment qu'on est debout avec une certaine pression parce qu'il y a vraiment pas mal de monde à gérer. Il y a un afflux de monde assez conséquent. Et je suis aussi content que tout ça soit terminé, que la Suisse a gagné et qu'on peut se réjouir du prochain match.
1: La pression qui redescend gentiment. Hein. On était d'ailleurs nous-mêmes très surpris hein, en arrivant sur place pour installer le matériel pour cette matinale vers 4h15 de voir déjà beaucoup de monde sur place, comme vous l'avez dit, qui était là pour réserver des places, être sûr de pouvoir assister au match. Une fan zone littéralement prise d'assaut. Vous vous attendiez à autant de monde ce matin ?
7: Alors on s'attendait à du monde parce que c'est vrai qu'on s'est rendu compte que les gens voulaient vivre cette expérience qui est unique, hein, un match à 5h du matin, on ne va pas revivre ça dans les 15 prochaines années je pense. Et puis il a annoncé un beau temps, on est au bord du lac et du coup je pense que même les gens qui ne sont pas forcément fans de foot ont voulu vivre cette expérience. Et du coup on a eu beaucoup de monde. Je sais aussi qu'à Neuchâtel, les fan zones n'ont pas pu ouvrir à l'extérieur et on a eu beaucoup de Neuchâtelois ce matin qui se sont déplacés jusqu'à la Neuville.
1: Cette Coupe du Monde, on en parlait tout à l'heure, elle met les organismes à rude épreuve avec des horaires de match qui nécessitent parfois de se lever très tôt, comme vous, ou de se coucher très tard, parfois de même pas dormir entre deux matchs, hein, c'est compliqué. Comment est-ce que vous vivez cette expérience d'un point de vue assez large ?
7: Ben, pour nous, c'est une expérience assez extraordinaire. C'est une aventure humaine avant tout, avec des gens qu'on apprécie et puis qu'on monte ce projet. Mais c'est vrai que c'est un marathon, c'est long et c'est contraignant, surtout en ce moment. On les enchaîne tous les jours. Hein. Avant-hier, on avait Junior Chacun, un concert avec toute l'école primaire. Hier, un match d'Espagne. Aujourd'hui, la Suisse. Et ça continue, ça ne s'arrête pas. Mais on a la chance d'avoir une bonne équipe ici. Et puis, on s'entraide et puis on se relaie, on va dire ça comme ça. Et de temps en temps, on peut quand même aller dormir un petit peu.
1: Et ben justement, on va vous laisser d'ici quelques secondes aller prendre un peu de repos bien mérité. Juste avant, peut-être votre secret pour tenir dans cette compétition, ce marathon avec des horaires décalés, beaucoup de pression aussi, hein, j'imagine, à gérer quand il y a, comme ce matin, beaucoup de monde qui arrive, qui afflue comme ça vers la fan zone du Maracana. C'est quoi votre petit secret pour tenir ?
7: Ben, je ne pense pas qu'il y ait de secret, mais c'est vraiment pour nous, organisateurs, on a un réel plaisir à organiser ça et puis de voir les gens se rassembler, se rencontrer et puis on est extrêmement fatigué, mais cette fatigue elle est un peu compensée par justement ce plaisir de voir ces gens heureux et c'est ce qu'on aime, ça nous fait vibrer donc on se donne de la peine et puis on sait qu'à la fin on aura peut-être la chance d'aller en vacances donc voilà, donc on tient le coup et pour nous c'est pas une tâche, c'est pas une contrainte mais c'est un réel plaisir malgré la fatigue de pouvoir vivre et faire vivre ces genres de moments à tous ces gens qui on le voit et on prenne un énorme plaisir.
1: Est-ce que vous allez piquer une petite tête là avant de rentrer parce que le lac nous fait un peu de l'œil. On a vu plusieurs personnes. Non, c'est pas prévu.
7: Promis, cet après-midi, je vais venir encore une fois pour voir si tout est clean ici et puis je vais piquer une tête. Mais
1: profitez du lac cet après-midi après une bonne sieste. Kevin Schleifer, merci d'avoir été avec nous quelques minutes dans cette matinale en direct, responsable donc de la fan zone du Maracana à la Neuville. On vous souhaite une bonne suite d'expériences et de journées.
7: Merci beaucoup.
2: Et on notera qu'on a une pensée pour toutes les fan zones à travers la région et à travers la Suisse qui doivent bosser tous à des heures où on n'a pas l'habitude forcément de travailler justement et qui font de leur mieux possible pour pouvoir vous offrir des moments assez incroyables comme aujourd'hui, donc un match à 5h du matin. C'est un peu plus clément pour le prochain 22h, ça sera un peu plus cool. Par contre, si on passe ensuite jusqu'en quart, ce sera 3h du matin et là, il va falloir se gratter les méninges et dans les bureaux des administrations, il va falloir octroyer des autorisations quand même.
4: Non, c'est un dimanche matin, c'est un dimanche matin. À 3h,
2: ouais.
4: Donc ça va en principe. Alors autorisation pour les fan zones.
2: Après autorisation,
4: j'ai cru que vous parliez pour les collaborateurs.
2: Non, les collaborateurs après ça ils se débrouillent un peu, on va dire. Ils font des mots d'excuses.
4: Ils vont demander des nuits libres effectivement.
2: Mais là,
4: peut-être pour les fan zones.
2: Et puis les voisins, il va falloir être aussi compatissant et dire oui, c'est qu'une fois dans l'année, c'est qu'une fois même peut-être dans une vie. Donc faisons vivre ces beaux moments au maximum de supporters possible. La suite donc, ce sera en musique dans quelques instants. Et puis on aura aura de la nouveauté musicale également en compagnie de Jennifer Lopez. Et puis on vous parlera du tailgating. C'est un événement ou des choses qui se passent autour des événements sportifs, notamment aux États-Unis.

0: Homewrecker sous le soleil de la Neuville. C'était Somber juste avant de la nouveauté musicale.
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2: Deux grands noms de la musique nous offrent la dernière sortie de cette saison, Sven.
0: Ouais, d'un côté, on a la superstar mondiale Alok et de l'autre, l'icône de la musique internationale Jennifer Lopez, J-Lo pour les intimes comme vous, Régis. Et ils ont décidé de s'unir pour la chanson Everything's Fine, un extrait disponible en deux versions, une nommée AM, plus intime, et l'autre nommée PM, qui est plus orientée piste de danse. La première vous sort du lit en douceur et la seconde vous accompagne pour l'apéro de fin de journée au soleil. Les deux parlent de résilience et de la perception des choses. On y touche au contraste entre les apparences extérieures et les émotions intérieures. Et entre les deux versions, eh bien nous, c'est la seconde qu'on a décidé de garder, car on aime ce qui bouge et ce qui est ensoleillé. Voici Alok et Jennifer Lopez pour ce nouveau « Everything's Fine ».

0: Opus à l'instant sur RJB, Live is Life.
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2: Michael est en tête du mot mystère pour ce vendredi. 100 francs à gagner pour vous. On fête les vacances qui arrivent de cette manière-là. On vous en prend rien qu'aujourd'hui. 100 balles, vous faites mieux ou aussi bien que Michael et c'est 7 points. Et vous pourrez donc remporter le cadeau. 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On joue dans quelques instants.
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0: Et en attendant vos appels, on va parler ambiance Coupe du Monde avec vous Sven, mais version parking géant et barbecue XXL, parce qu'entre l'Europe et l'Amérique, il y a quelques différences notables.
2: Oui Régis, il y a notamment une tradition incroyable qui accompagne le sport, surtout en Amérique du Nord, le tailgating. L'idée est simple, c'est de venir des heures avant le match, ouvrir le coffre de la voiture, donc le tailgate, et de transformer le parking en véritable fête populaire. Barbecue, music, bière, maillot de jeu également et parfois même des écrans pour suivre les autres matchs en cours dans le pays. C'est presque un rituel. On ne vient pas juste pour le match, on vient pour vivre toute une journée autour. Si cette habitude est ancrée de l'autre côté de l'Atlantique et pas chez nous, c'est pour deux raisons principales. La première, le prix exorbitant dans les stades. Donc les fans américains préfèrent se sustenter par leurs propres moyens avant la rencontre. Et la seconde, c'est qu'en grande partie, les stades sont loin des centres-villes et entourés d'immenses parkings, donc idéal pour faire ce genre d'événement. D'ailleurs, Régis, après la rencontre, il est aussi possible de voir la deuxième mi-temps du tailgating pour prolonger les joyeuseries. Et ici, on partage tout avec son voisin et même parfois avec les supporters adverses. En voilà, en tout cas, un bon côté du sport qu'on aime.
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0: It's Raining Men, c'était Jerry Halliwell.
2: Et sur la suite, Michael Jackson sera aussi de la partie pour rythmer ce mercredi matin. Mais à 6h18, on parle avant toute chose de chiens policiers.
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2: Leur flair, leur rapidité et leur obéissance en font des alliés de premier plan. Régis, les chiens policiers sont des atouts précieux lors d'interventions, qu'il s'agisse de retrouver une personne, de détecter des explosifs ou d'interpeller un suspect.
0: La police cantonale-bernoise a présenté hier l'un de ses agents à quatre pattes à la presse dans son centre de formation en périphérie de Berne. Diana D'Acosta était présente.
3: La police canine bernoise, c'est 63 chiens. Leur mission varie selon leur race. Alors que les bergers allemands et les malinois sont privilégiés pour les interventions musclées, les labradors, les border collies ou encore les rouges de Bavière, eux, sont plus réputés pour leurs compétences en détection. Place maintenant à la démonstration. À la radio, un message tombe. Une voiture est en fuite. S'engage alors une course-poursuite entre le véhicule et la police. Le suspect finit par être acculé. C'est le moment pour le Malinois d'entrer en action. Le fuyard ne résiste pas longtemps à la prise du chien. Immobilisé, il peut être interpellé par les policiers. Ce type d'intervention n'est qu'une des nombreuses missions confiées aux chiens policiers. Christian Brenzikofer, commandant de la police cantonale bernoise, en évoque d'autres.
4: C'est pour les recherches des personnes. Et puis après, c'est aussi pour fouiller, par exemple, des infrastructures, des maisons. Si on a des engagements pour la Confédération, ça veut dire s'il y a un gouvernement qui arrive en Suisse, on essaie de détecter s'il y a des explosifs ou quelque chose pareil.
3: Les outils technologiques continuent d'évoluer, il y a l'intelligence artificielle. Est-ce qu'un jour, on pourra se passer des chiens ?
4: Non, on ne peut pas, parce que c'est quand même une différence du technique. Je pense que le nez d'un chien, c'est quelque chose de grande valeur. On a toujours la possibilité de l'engager tout de suite, un chien, et après aussi avec le nez, avec les traces, c'est plus efficace. Après, on a besoin de technique pour évaluer, mais pour intervenir, c'est le chien, et puis ça va rester.
3: Les chiens policiers forment un véritable binôme avec leur maître. Laurent Rima est conducteur de chiens de milice à la base de Reconvilliers. Ces chiens sont spécialisés dans la détection d'explosifs. Il les a lui-même élevés avant qu'ils ne deviennent ses partenaires de travail.
5: On reçoit le chien, il a à peu près 8 semaines. Et puis, dès les premiers jours, on commence l'entraînement avec l'animal. Ce qui est important, c'est d'établir une confiance réciproque entre le chien et puis nous, pour pouvoir bien travailler par la suite. Pour moi, c'est un membre de la famille, c'est clair.
3: Vous avez parlé de jeu. Est-ce que le chien, quand il est en intervention, il sait qu'il est au travail ?
5: Nos animaux sont très intelligents. Moi, je peux vous dire qu'ils font la différence entre un entraînement et une intervention. Ils sentent les choses.
3: À noter que parmi les chiens de détection en Suisse, seuls 4 sont formés à la recherche de traces de sang et de sperme, le plus haut niveau de spécialisation. 2 d'entre eux appartiennent à la police cantonale bernoise.
2: C'était un sujet signé Diana D'Acosta lors de la présentation hier des chiens policiers au centre de formation de la police cantonale bernoise. Et Dieu sait que Diana aurait bien voulu en ramener à la maison. Mais ne vous y méprenez pas, tous sont restés bien à leur place vers leurs maîtres respectifs et ils pourront être utiles à la population.

0: End of Beginning, c'était Joe à l'instant sur RJB.
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2: L'heure est arrivée de faire une entrée dans vos playlists du matin avec ces chansons qui vous filent la patate. Celles que vous nous proposez via le WhatsApp de la radio au 079 689 20 20. Et apparemment ce matin, vous êtes assez branché football. Alors peut-être que c'était avant la fin de la rencontre entre le Mexique et l'Équateur, remportée, on vous le rappelle, par le Mexique sur le score de 2-0, qui file donc en huitième de finale et qui affrontera peut-être l'Angleterre. Ou peut-être la RDC, ça on le saura ce soir à 20h environ, fin du match entre ces deux équipes. Et donc, cette rencontre de ce matin, Mexique-Équateur, vous a donné des idées et des envies, pourquoi pas, de musique. Ecuador, c'est Zash, le groupe allemand qui l'avait sorti, il y a un petit bout déjà.

L'Eurodance, comme on l'aimait à l'époque et comme on l'aime toujours, c'était les Allemands de Zach avec ici Ecuador, chanson que vous avez choisi d'écouter. Zach qui avait encore sorti d'autres bons titres à l'époque, il y avait Encore une fois ou encore It's My Life.

0: Will You Be There, c'était Michael Jackson à l'instant.
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2: On l'apprenait la semaine dernière, Régis, il n'y a pas pire endroit à vivre en Suisse que Tavannes. C'est en tout cas la Handel Zeitung qui l'affirme, classement à l'appui.
0: Chaque année, l'hebdomadaire catégorise les différentes communes de plus de 2000 habitants en fonction de différents critères, démographie, économique, mais aussi plus surprenants tels que le nombre d'heures d'ensoleillement ou encore la présence de radon. Et sur 960 municipalités, c'est Tavannes qui hérite donc de la dernière place cette année, juste devant Reconvilliers et Tramelan. Que pensent les Tavanois de ce bonnet d'âne ? On est allé leur demander dans les rues.
3: On n'est pas si mal ici, on est près de tout. Il y a des belles routes pour les motos, tout de suite à Bienne, tout de suite en France. Il n'y a pas de souci, il y a tout, il y a les commerces. On y est bien.
4: On est bien à Tavannes, on a beaucoup de commerces, on est bien desservi, on y parle français. Quand je suis arrivée là en 1980, il y avait beaucoup plus de gens qui parlaient allemand. Et puis après, il y avait encore un petit peu, j'ai trouvé l'histoire de la politique. Tandis que maintenant, on n'entend plus du tout parler de Jura-Berne ou du Jura. Je me plais bien à Tavannes. On a beaucoup de sociétés locales et on a une bonne infrastructure.
5: Non, je pense qu'ici, c'est trop bien de vivre ici. Moi, j'habite ici, ça fait 12 ans. Mais le monde, ils sont tous ensemble. Moi, je me sens bien ici. Je ne suis pas suisse, je suis portugais. Et ici, je me sens très, très bien ici. En plus, il y a tout ce qu'il faut à côté. Moi, j'aime bien.
6: Tavannes, pire commune de plus de 2000 habitants, où vivre en Suisse, qu'est-ce que ça vous fait ?
7: Plutôt rigoler. Mais je me dis, peut-être ils ont raison. De l'autre côté, il faut juste venir voir. Peut-être il y a quand même une raison pourquoi il y a tellement de monde qui habite ici.
6: Vous-même, vous auriez nommé Tavannes pire commune de Suisse où vivre ?
7: Non, je pense que c'est Reconvilliers.
2: Ben voilà, ça balance sur les voisins.
0: La guerre est déclarée entre les deux villages.
2: Bravo. C'était en tout cas un micro-trottoir à Dantigny-Montandon au sujet de la dernière place glanée par Tavannes dans le classement des communes de plus de 2000 habitants dans lesquelles il fait bon vivre.
0: Le JDJ a par ailleurs demandé au maire du village son avis sur cette hiérarchie établie par la Handel Zeitung. Jan Rindlisbacher explique que si les autorités répondent, cela se fera sur le ton de l'humour. Notez encore que la commune de la région la mieux notée est Lanneville qui pointe au 263e rang.
2: Eh ben on va aller tester ça, hein, Lanneville, parce que vendredi, on y sera. Alors, on ne pourra pas faire tout le tour du bled, mais on y sera vendredi pour la toute dernière matinale de la saison. Et pour soutenir l'équipe de Suisse de football, on vous fera vivre ça dès 5h du matin, ici même. Enjoy.

0: Try, c'était Pink.
1: Et sur la suite Superbus, Oshi et Nicolas Sirkis vont se partager le micro. Bah, chacun va garder le sien, comme ça on garde ses petits postillons de son côté. Mais ils vont les synchroniser ensemble pour nous servir ce titre Lola dans quelques instants. Et puis avant toute chose, on va tourner les pages des journaux.
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1: L'un des châteaux les plus emblématiques de Suisse pourrait bientôt changer de propriétaire. Le château Gutsch, qui domine la ville de Lucerne, a récemment fait une apparition discrète sur le marché de l'immobilier. Mais les acheteurs ne semblent pas se presser au portillon, Régis.
0: C'est ce qu'on peut lire dans le Blick et le Luzerner Zeitung ce matin. Perché au-dessus du lac des Quatre Cantons, le château Gutsch fait partie des bâtiments les plus connus de Suisse. Son propriétaire, Kirill Androsov, chercherait à s'en séparer. L'investisseur russe avait acheté ce château-hôtel 4 étoiles en 2021 pour 16,5 millions de francs. Mais la guerre en Ukraine a changé la donne. Même s'il ne figure pas officiellement sur les listes de sanctions, Kirill Androsov fait l'objet d'une surveillance renforcée en raison de ses liens passés avec le pouvoir russe, ce qui limiterait sa marge de manœuvre financière. Aujourd'hui, plusieurs éléments semblent confirmer cette volonté de vendre, détaille le Blick, à l'image du conseil d'administration de la société qui exploite l'hôtel et qui s'est progressivement vidé. Son président serait aujourd'hui à la recherche d'un repreneur avec une société immobilière genevoise.
1: Ouais, sauf que le principal frein, c'est le prix.
0: Oui, le château est proposé à 35 millions de francs, un montant jugé totalement fantaisiste par un observateur cité par le quotidien. Même le milliardaire allemand Klaus-Michael Kühne aurait renoncé au dossier. Notez, si vous êtes intéressé à acheter un château en Suisse, que ce n'est pas le seul actuellement sur le marché dans notre pays. Plusieurs demeures historiques plus abordables, entre guillemets, sont aussi à vendre, notamment dans la région genevoise et en Turgovie, avec des prix allant d'environ 6 à près de 20 millions de francs. De quoi rappeler que le marché des châteaux existe bel et bien en Suisse. Encore faut-il trouver un acheteur prêt à signer le chèque.
1: Et puis dans d'autres actualités, Régis, 6 mois après l'incendie meurtrier du bar Le Constellation à Crans-Montana, le président de la commune valaisanne, Nicolas Ferraud, revient une nouvelle fois sur le drame.
0: J'ai manqué d'humanité alors que tant de personnes en avaient besoin, reconnaît-il ce matin dans la Neue Zürcher Zeitung. Nicolas Ferraud regrette de ne pas avoir présenté d'excuses lors de la conférence de presse du 6 janvier. À l'époque, il s'était concentré sur les faits. Nous étions désemparés, épuisés et bouleversés par cette tragédie, explique-t-il encore dans la NZZ.
1: Et puis Régis, enfin, en tournant les pages des journaux ce matin, on apprend aussi que les camps pour enfants gérés par des communes ou des associations n'ont aucune obligation de contrôler les antécédents judiciaires de leurs équipes.
0: C'est ce que rapporte le journal 24 heures ce matin. Un vide juridique dénoncé par des spécialistes de la protection de l'enfance. Le système est extrêmement lacunaire et ne repose sur aucune règle contraignante pour une partie de ces structures. C'est ce que détaille notamment l'avocate Charlotte Iselin dans le quotidien vaudois.
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0: Superbus Oshii et Nicolas Sirkis d'Indochine sur cette revisite du titre Lola de Superbus.
1: Il est bientôt 7h, donc bientôt l'heure de s'informer. Avant toute chose, on passe par la case cinéma, puisqu'on est mercredi, c'est notre journée ciné. Plus tard ce matin, à partir de 9h, vous pourrez tenter de gagner des tickets pour aller au cinéma. Mais tout de suite, on s'intéresse à la sortie de cette semaine, ou en tout cas une des sorties. C'est en compagnie de Joël et Vincent Haddad, tout en vous rappelant que le programme cinéma est disponible sur notre site.
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3: Après la bataille de Gaulle, l'âge de fer, la bataille de Gaulle, deuxième partie, J'écris ton nom, c'est la sortie de la semaine, Vincent Haddad.
4: Oui, donc c'est le second volet de ce fabuleux diptyque consacré par Antonin Baudry, un ancien diplomate de carrière, à cette période entre 40 ou 44 où de Gaulle, quasiment à lui tout seul, a sauvé la France, en tout cas une certaine idée de la France. Alors ce deuxième volet s'intéresse aux années 42-44, il voit apparaître plusieurs nouveaux personnages, dont le fameux général Giraud, qui, quelque part, va être engagé par les Américains parce qu'il était beaucoup moins imprévisible que de Gaulle lui-même. Général Giraud, qui est interprété de façon absolument brillante par Thierry Lhermitte.
5: L'armée du général Giraud reprend la main.
6: Vous ne comprenez rien à la politique. Giraud est une marionnette des Américains.
7: Vous ne pouvez pas obstacler la guerre, général de Gaulle.
6: Il n'y aura jamais aucun accord entre lui et moi.
8: I cannot deal with this crazy man. I cannot deal with this
4: madman. Et tout le film va nous expliquer, nous montrer comment de Gaulle, à force de malignité, de ruse, va se débarrasser de ce personnage qui était quand même un ex-pétainiste repenti, mais qui souhaitait quand même à la France un meilleur futur que celui d'une France nazifiée, bien évidemment. Alors le film reste toujours de l'ordre de l'épopée, garde quand bien même cette dimension comique. Hein. Antonin Baudry, en interview, disait volontiers en fait, qu'il avait toujours trouvé une dimension burlesque au général de Gaulle, malgré la gravité de la situation. Il s'appuyait aussi sur en fait, sa propre expérience de diplomate. Il disait, figurez-vous qu'on rit beaucoup entre chefs d'État lorsqu'on se rencontre, même pour discuter de situations très très graves. Donc une vraie réussite, plus de 500 minutes. Hein. Le premier volet est toujours à la fiche. Donc si vous ne l'avez pas vu, allez-y, c'est plus de 500 minutes, mais ça vaut la peine.
6: J'incarne tout ce que les Américains détestent. Je suis faible et je tiens tête.
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1: Pink Pony Club, Chapel Roan, pour rythmer comme il faut, ce mercredi matin.
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0: 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Eh bien, appelez-nous maintenant pour jouer avec nous et avec un peu de chance, vous repartirez avec cette cagnotte qui s'élève donc ce matin à 110 francs. Le son mystère à découvrir, c'est celui-ci.
1: On sait que c'est utilisé en menuiserie notamment, on sait que ça a été enregistré à l'intérieur, pas à l'extérieur, mais finalement ça change pas grand chose, on vous l'avait dit. À vous de tenter l'expérience sur ce mercredi matin, vous êtes là, bonjour.
9: Oui, bonjour.
1: Bienvenue, merci. Comment ça va?
9: Ça va, et vous?
1: Ouais, mais très bien, merci. Oui. On avance hein, comme il faut dans ce mercredi. Vous êtes donc là pour ce son mystère et pour déjà tenter de remporter un bonus autour de notre son. Il faut nous donner un chiffre entre 1 et 5, s'il vous plaît.
9: Alors, le 2.
1: Le 2 qui nous donnera donc cette deuxième question. Si vous avez la bonne réponse, vous gagnez un bonus autour du son mystère. Cette question est la suivante. Quel est le sport national du Canada?
9: Le hockey.
1: Ah ben voilà, bonne réponse. Le hockey, ça c'est aussi si on parle surtout d'hiver, parce qu'en été, je crois qu'on a aussi la crosse, donc on aurait volontiers accepté la crosse également. Donc, grâce à cette bonne réponse, vous gagnez un bonus autour du son mystère, la possibilité de nous poser une question, en sachant qu'avec Régis, on ne répondra que par oui ou par non. Quelle pourrait être votre question sur cette matinée?
9: Alors, est-ce que ça pourrait être un rabot à bois? il serait utilisé pour faire ça.
1: Ouais, alors, ce que vous pouvez faire, c'est... Parce que là, vous, comme vous avez gagné, la question, c'est peut-être pour resserrer un tout petit peu les recherches. Donc, gardez votre proposition du son pendant quelques instants. Ah ouais. Si vous avez voilà, une question juste pour rechercher, resserrer un peu, c'est maintenant.
9: Alors, est-ce qu'on frotte quelque chose ? Est-ce qu'on frotte quelque chose sur du bois ?
0: Vous avez posé une colle à Sven, il est en train de réfléchir à ce qu'il va pouvoir vous répondre.
1: Alors, on ne frotte rien sur du bois,
0: ouais.
1: Mais il y a une histoire de frottement quand même. Voilà. Donc, on suit bien notre idée de ne répondre que par oui ou par non. Bravo encore une fois. Donc, en sachant ça, non, on ne frotte rien sur du bois, mais quand même, il y a du frottement. Qu'est-ce que vous pouvez dire ?
9: Je garde mon idée qu'on peut utiliser un rabot à bois pour gratter une planche ou retaper un meuble ou bien comme ça.
1: Ok, donc on garde ça et malheureusement donc c'est pas la bonne réponse ce matin. Mais bien essayé. Merci.
9: Merci beaucoup à vous.
1: Et une bonne journée.
9: Au revoir. À bientôt.
1: À bientôt. 032 482 60 20. C'est votre moment. C'est à vous de tenter l'expérience pour ce matin, ce mercredi matin.
0: Allô, bonjour.
10: Oui, bonjour.
0: Quel est votre prénom ?
10: Christian.
0: Christian, bienvenue sur RJB. On écoute votre proposition. À quoi pensez-vous ?
10: Moi, je dirais qu'une râpe à bois, qu'on râpe du bois, c'est plus qu'elle tombe.
0: Une râpe à bois.
10: Bah, une lime, je veux bien pour limer du bois.
0: Ah oui, d'accord. Bois. Oui, une lime à bois que vous laissez tomber, c'est ça ?
10: Oui.
0: D'accord. Vous limez du bois et ensuite vous laissez tomber. C'est une idée intéressante. Pas une proposition qu'on avait déjà eue jusqu'ici, mais malheureusement, ce n'était pas encore la bonne, Christian. Il va falloir retenter vos expériences et revenir vers nous au plus vite. Merci d'avoir joué.
10: Merci beaucoup.
0: Bonne journée.
1: Au revoir. Eh ben voilà, il y a des idées et on comprend toutes ces idées que vous avez. Continuez de faire des tests à la maison, au boulot, de vous imaginer qu'est-ce qu'on pourrait utiliser et qui pourrait faire ce bruit-là. On va peut-être encore pouvoir jouer pour 110 francs de cadeau aujourd'hui, sinon ce sera demain avec 10 balles en plus dans la cagnotte.
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1: Les Imagine Dragons pour nous accompagner sur ce milieu de semaine avec ce titre Whatever It Takes. Le temps de vous inviter à rester bien dans le coin parce que Miley Cyrus sera aussi de la partie. Le titre Dream as One, c'est ce qui va nous accompagner dans quelques instants. Il est 7h passées de 21 minutes.
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1: Quatre sujets le 29 novembre. Régis, le Conseil fédéral a arrêté le menu de la quatrième et dernière votation fédérale de cette année 2026.
0: La majorité populaire et des cantons sera nécessaire pour relever la TVA, pour financer la 13e rente AVS, pour les initiatives sur les feux d'artifice et la fiscalisation des couples mariés. La majorité simple suffira, elle, pour assouplir ou non la loi sur l'exportation d'armes. Les détails de notre correspondant à Berne, Serge Jubin.
11: 9 mois après avoir voté l'imposition individuelle pour tout le monde, marié ou non, les Suisses devront redonner leur avis à ce sujet le 29 novembre avec l'initiative du Centre qui veut réintroduire l'imposition des couples mariés avec une seule déclaration. Une courte majorité du Parlement et le Conseil fédéral n'en veulent pas. Autre sujet de controverse, le financement de la 13e rente AVS. Une courte majorité, là aussi, du Parlement a écarté le recours aux cotisations salariales pour se limiter à un relèvement de 0,4 points de TVA qui ne couvrira qu'un tiers du coût de la 13e rente. Le taux de TVA étant fixé dans la Constitution, il faudra la double majorité pour la relever. Le Parlement a finalement renoncé au dernier moment à proposer un contre-projet à l'initiative qui veut interdire les feux d'artifice. Le peuple et les cantons devront donc trancher sur l'initiative elle-même. Quatrième objet, l'assouplissement de la loi sur la vente d'armes à l'étranger. mais pas à l'Ukraine. Un référendum combat cet élargissement des exportations du matériel de guerre à une vingtaine de pays occidentaux.
1: C'était un sujet de Serge Jubin, notre correspondant à Berne, qui revenait sur le menu de la quatrième et dernière votation fédérale pour cette année 2026.
0: Et pour rappel, elle aura donc lieu le 29 novembre. À noter qu'avant cela, la Suisse votera encore une fois. Ce sera le 27 septembre au niveau fédéral. Ce sera sur la neutralité et l'alimentation. Dream as One, c'était Miley Cyrus.
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0: Aiko, Aiko, Justin Wellington et Small Jam à l'instant.
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1: C'est un tournant important pour la numérisation de la santé en Suisse. Régis, la Poste a annoncé la semaine dernière l'arrêt de sa plateforme de dossiers électroniques du patient Sanella d'ici la fin de l'année 2026.
0: Une décision qui intervient alors que les cantons ont investi plusieurs millions de francs dans le développement de cet outil censé faciliter le partage des informations médicales entre patients, médecins, hôpitaux et autres professionnels de santé. Alors faut-il voir dans cette annonce l'échec du dossier électronique du patient tel qu'il a été conçu jusqu'ici et quels seront les conséquences pour les patients bernois? On en parle avec vous, Pierre-Alain Schneck, bonjour.
12: Bonjour.
0: Vous êtes président du conseil exécutif, directeur de la santé, des affaires sociales et de l'intégration du canton de Berne, mais également président du conseil d'administration de Cantonzana SA, qui regroupe 12 cantons concernés par cette décision. Pour commencer cet entretien, peut-être une réaction à cette annonce de la Poste, qui entend donc mettre fin à sa plateforme de dossier électronique du patient à la fin de l'année. Qu'est-ce que ça vous inspire?
12: Bien, écoutez, nous avons pris connaissance de cette décision avec regret, mais d'un autre côté, nous comprenons tout à fait la position de la Poste. Au vu du développement actuel, continuer d'investir des millions de francs dans une plateforme qui n'avance plus, ça devient aussi un peu ridicule.
0: Et vous dites une plateforme qui n'avance plus. On sait que le dossier électronique du patient n'a pas séduit grand monde en Suisse. On parle de 125 000 dossiers en tout. Finalement, c'était pas une surprise de voir la Poste lâcher l'affaire plus vite que prévu?
12: Alors, je dirais que c'est pas une surprise totale. Ça, c'est clair. Il faut voir que c'est pas tellement le dossier qui a pas convaincu la population. Parce que les gens veulent avoir un dossier de santé. D'ailleurs, on l'a prouvé ici dans le cadre de l'hôpital de Lille, qui a mis en place une plateforme qui lui est propre et où aujourd'hui environ 80 000 personnes utilisent d'ores et déjà cette plateforme sans avoir fait de marketing ou quoi que ce soit. Donc ça prouve bien que les gens, ils ont envie d'avoir accès à leurs données. Le gros problème, c'était l'identité électronique, le EID, qui était quasi impossible à obtenir sans se déplacer physiquement ou alors être vraiment quelqu'un fasciné par l'informatique. Et je crois que là, malheureusement, la Confédération a fait une erreur parce qu'il était possible de changer ça, comme d'ailleurs ça se passe partout dans les accès électroniques, des logins en deux phases, prenez simplement l'accès à vos comptes bancaires, tout le monde veut pouvoir utiliser ça, et c'est dommage que pour cette raison-là, le dossier ne s'est jamais développé.
0: Dans un communiqué de Cantonzana SA, dont je rappelle que vous êtes le président du conseil d'administration, hein, les cantons concernés disent porter un regard critique sur cette décision. Qu'est-ce qui vous préoccupe le plus aujourd'hui, suite à cette annonce?
12: Ben, je dirais le fait que l'EPD est un échec, hein, le DEP est un échec, n'augmente pas, je dirais, la crédibilité de ce genre d'outils auprès de la population. Et je pense que cet échec pourrait avoir un impact non négligeable sur ce qui est aujourd'hui prévu, à savoir le dossier électronique de santé. Pourtant, nous avons impérativement besoin d'une telle solution si nous voulons augmenter ou en tout cas maintenir la qualité des prestations de santé sans faire exploser les coûts.
1: Père Alain Schneck, l'actuel dossier électronique du patient était jugé par certains trop complexe, avec une utilisation en dessous des attentes, trop de prestataires pas affiliés, bref, une situation pas satisfaisante. Si on regarde les difficultés rencontrées ces dernières années, qu'est-ce qui n'a pas fonctionné selon vous ?
12: Bien, comme j'ai déjà mentionné, je pense que le frein principal à l'adoption du DEP a été l'EID. Sans cette problématique-là, je pense qu'aujourd'hui, on aurait nettement plus de dossiers, et en ayant nettement plus de dossiers, les différentes parties prenantes dans ce projet aurait pu continuer d'investir de manière à rendre ce DEP encore plus utile. Mais voilà, ça ne sert à rien de regarder en arrière, et je crois qu'il faut regarder en avant. Mais si nous voulons avoir un jour un dossier électronique de santé, il est impératif que maintenant il y ait un certain nombre de standards qui soient décidés au niveau fédéral. Comment ces données doivent être gérées. Il y a toujours le projet d'avoir les données globales de santé accessibles. Le Swiss HDS, le Health Data Space, et je crois que c'est là-dessus qu'il faut maintenant concentrer nos efforts, parce que c'est sur cette base-là que pourra se construire le dossier électronique.

0: qui vont se passer. Les différentes personnes qui ont un dossier vont avoir la possibilité de transférer leurs données. La Poste va leur donner la possibilité de les transférer dans l'environnement e-poste. Et puis, depuis là, pour ceux qui le désirent, les transférer vers une autre plateforme de DEP. Ce qu'il faut savoir aussi, c'est que sur les dossiers qui ont été créés en Suisse, très peu sont actifs. Il y a des gens qui ont créé des dossiers parce qu'ils sont convaincus que ça va dans la bonne voie, mais malheureusement, très peu de données ont été enregistrées dans ce dossier.
1: Pierre-Alain Schneck, vous restez avec nous. Dans un instant, on parlera du successeur, justement, du dossier électronique du patient, le futur dossier électronique de santé voulu par la Confédération. On verra notamment pourquoi les autorités estiment qu'il pourra réussir là où le système actuel a peiné à convaincre.
2: Et ça, Régis, ce sera juste après la musique de David Guetta, Teddy Swims et Tanzendai.

0: Gone par David Guetta, Teddy Swims et Tones and I.
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2: Le dossier électronique du patient se meurt et doit progressivement laisser la place à un nouveau dispositif, Régis, le dossier électronique de santé.
0: Présenté l'an dernier par le Conseil fédéral, ce futur système doit marquer un changement de philosophie. Contrairement au modèle actuel, chaque citoyenne et chaque citoyen disposera automatiquement d'un dossier, tandis que les professionnels de la santé devront obligatoirement l'alimenter. L'objectif affiché, améliorer la circulation des informations médicales, alléger certaines tâches administratives et renforcer l'efficacité du système de santé. On est toujours en compagnie de Pierre-Alain Schneck, président du Conseil exécutif et directeur de la santé du canton de Berne. Pierre-Alain Schneck, le Conseil fédéral a donc décidé de repartir pratiquement d'une page blanche avec ce nouveau dossier électronique de santé. Est-ce que, selon vous, c'est la bonne décision ?
3: Je pense que c'est une bonne décision. Par contre, ce qui va être extrêmement important, c'est comment on remplit cette page blanche.
0: Une des grandes nouveautés sera l'ouverture automatique d'un dossier pour chaque citoyenne et chaque citoyen. Est-ce que, selon vous, c'est la condition indispensable pour atteindre une masse critique d'utilisateurs, chose qui était justement le problème dans le système actuel ?
3: Alors, je pense que c'est une bonne chose. Par contre, si pour accéder au dossier, on reste sur un système aussi compliqué que nous avions pour le DEP, ça ne devrait pas être le cas avec l'arrivée du EID fédéral. On n'aura pas de succès. Je crois qu'il faut vraiment repenser ce dossier électronique de santé comme étant quelque chose qui est aussi au service du patient et qui est quelque chose qui lui apporte un certain nombre de plus et qui est simple et accessible par tout un chacun.
2: Et le futur système prévoit aussi une participation obligatoire des médecins, hôpitaux, pharmaciens et autres professionnels de la santé. Pierre-Alain Schneck, est-ce que forcer la main des professionnels de santé, c'est finalement le seul moyen aujourd'hui de garantir le succès de ce nouveau dispositif, selon vous ?
3: Alors, si vous voulez avoir un dossier électronique de santé qui est efficace, il est impératif d'avoir toutes les données de santé de la personne accessibles via ce dossier. Donc, il est impératif que tous les professionnels de la santé participent. Par contre, si on attend que tous ces professionnels participent, il faut définir des règles du jeu qui soient claires pour tout le monde et puis surtout des règles du jeu qui sont acceptables par tout le monde. Aujourd'hui, il existe des standards comment les données de santé peuvent être échangées. Donc, il est impératif que ces standards soient maintenant fixés par la Confédération, que les fournisseurs de logiciels soient impliqués et que les logiciels qui vont être utilisés à l'avenir en Suisse dans les différentes institutions de santé puissent être certifiées qu'elles répondent ou qu'elles ne répondent pas à ces standards. Et seules des applications qui répondent à ces standards doivent pouvoir être mises sur le marché. Dans le monde de la santé, il y a des règles, il y a des normes qui sont utilisées quasi partout. Je pense qu'il est temps maintenant de le faire à ce niveau-là, de manière à avoir quelque chose qui est clair, qui est utilisable par tout le monde, et qui permettra enfin d'avoir quelque chose d'utilisable.
0: Pierre-Alain Schneck, on parle des professionnels.

0: de la santé bernoise. Hein. Est-ce qu'ils sont prêts, selon vous, à ce changement important dans leur pratique quotidienne ?
1: Il y a tant longtemps que les règles du jeu ne sont pas fixées, ça va être c'est difficile de répondre à cette question. Encore une fois, je pense que le jour où les règles du jeu, les normes, les standards sont définis, eh bien, il faudra donner le temps et les moyens à ces professionnels de se mettre à jour. Mais je crois que de continuer de travailler comme on travaille aujourd'hui, où chacun a ses données, ne communique pas avec ses pairs, est quelque chose qui n'est tout simplement plus acceptable dans le monde d'aujourd'hui. Mais pour faire ça, je crois qu'il faut le faire en incluant tout le monde dès le départ, de manière à ce que ces normes soient après acceptées par tout un chacun, ce qui permettra vraiment d'avoir un système performant.
0: Puis du point de vue des patients, est-ce que ce dossier, ce futur dossier électronique de santé permettra de faire des choses que l'actuel dossier électronique du patient ne permet pas suffisamment aujourd'hui, selon vous ?
1: Ah ben si, il ne permet pas de faire plus que ce que fait le système aujourd'hui, il est bien clair que ça ne fonctionnera pas. Je crois qu'il faut justement répondre aux attentes des patients, penser aux ordonnances que vous recevez, que vous perdez, où il faut repasser chez le médecin pour chercher un duplicata, penser à certaines informations que vous devez quasiment transporter vous-même lorsque vous passez de votre médecin de famille vers un spécialiste ou d'un spécialiste vers l'hôpital ou de l'hôpital vers une réhabilitation. Il faut que tout cela soit intégré. Je pense qu'il fait le succès de la plateforme qui a mis à disposition l'INSOL, c'est justement que le patient peut aussi interagir avec son fournisseur de prestations de santé. Typiquement, il peut mettre à jour ses rendez-vous, il peut les déplacer. Il peut vraiment trouver bénéfice à cette plateforme. Je vous rappelle que durant la crise Covid, on avait mis des plateformes électroniques pour la vaccination. La population a très très bien réagi. Pourquoi ? Parce qu'elle y trouvait son compte.
0: Merci beaucoup Pierre-Alain Schleck d'avoir été avec nous ce matin en direct dans la matinale. Je rappelle que vous êtes président du conseil exécutif et directeur de la santé, des affaires sociales et de l'intégration du canton de Berne. Vous étiez avec nous ce matin pour parler santé et nous vous souhaitons une excellente suite de journée.
1: Merci beaucoup. Au revoir.
2: Au revoir. Notez encore que l'intégralité de cet entretien sera à trouver sur notre site rjp.ch pour le replay dans le courant de la matinée.
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0: Ça y est Sven, le 10e disque de Muse est enfin disponible et on peut dire qu'il est plutôt bourré d'énergie.
2: Ouais, ça, c'est un peu ce qu'on aime finalement avec Muse. Et Régis, ils se sont même octroyé quelques sorties de route contrôlées avec de l'inspiration, Friend Touch, tout droit venu des univers des Daft Punk ou encore de Justice. Ce disque, The Wow Signal, est composé de 10 titres dont on connaissait déjà la moitié des pistes avant sa sortie. Et maintenant, un sixième est mis en avant. Il s'agit de Hush, un extrait partagé avec Ellie Goulding, la chanteuse qui rêvait de faire partie de l'aventure Muse depuis 2012 et un tweet qui finalement prendra vie donc 14 ans plus tard. Et là aussi, l'histoire est belle. Le groupe bossait de son côté et la chanteuse du sien dans un autre studio à la même adresse à Londres. Elle est alors allée dire bonjour au groupe et a demandé si elle pouvait écouter leur boulot. Elle a adoré la chanson et Matt Bellamy et ses potes lui ont alors proposé d'en faire partie. Et paf, alors non, ça n'a pas fait des chocs à pic, mais une chanson nommée Hush qu'on vous laisse découvrir.
0: Hush par Muse, vous les aurez sans doute reconnus, ils sont accompagnés ici par Ellie Goulding, un titre en nouveauté sur RJB, extrait du dernier album des Britanniques.
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2: Une accalmie pour le troisième trimestre 2026, c'est ce que prévoit le baromètre industriel de la Chambre d'économie publique à Grand Chasseral présenté hier.
0: La dynamique industrielle, elle, est restée mauvaise ces six derniers mois. Patrick Linder, directeur de la CEP.
4: Plusieurs facteurs l'expliquent, mais il y a une conjoncture globale, des problèmes liés à l'horlogerie, et puis la perturbation du fonctionnement de l'économie mondiale qui est intervenue avec le protectionnisme américain. Ça a engendré un niveau d'activité relativement faible, surtout si on le compare aux 25 dernières années pour l'économie régionale dans sa dimension industrielle. La bonne nouvelle, c'est que le baromètre industriel de la Chambre d'économie publique Grand Chasseral démontrerait qu'une accalmie est à peu près trouvée pour les 3 prochains mois. Se pose la question de savoir si elle est temporaire ou si elle est durable, mais au moment d'aborder l'été, on considérera que c'est plutôt une bonne nouvelle.
5: Vous parlez d'introspection des PME industrielles. Qu'est-ce que vous voulez dire par là ?
4: Au travers de notre instrument de compréhension du secteur secondaire, nous avons dû constater qu'un bon nombre d'acteurs réfléchissent à leur modèle d'organisation et remettent d'une certaine manière leur ancrage en Suisse en question. Ça passe par de potentiels déplacements d'activités, ça passe par des révisions de chaînes d'approvisionnement, ça passe aussi par la diversification de marchés, mais on sait que c'est des démarches qui prennent du temps. Toute une série d'éléments qui démontrent aujourd'hui qu'il y a une forme de pression qui est mise sur la PME industrielle suisse. Et puis c'est un processus insensible qui se déroule dans une espèce d'indifférence politique, alors que nous pensons qu'il y a un risque de perte de compétences, respectivement d'impact sur la prospérité suisse.
5: Ce sont de vraies craintes justement concernant ces pertes de compétences, de connaissances.
4: Il y a une remise en question du modèle de la PME industrielle suisse. Ça représente beaucoup d'emplois, ça représente de la valeur ajoutée considérable pour l'économie du pays. Donc c'est un sujet à considérer absolument. Il n'apparaît hélas pas sur les écrans radars de la politique nationale aujourd'hui.
5: Vous avez fait de nombreuses démarches ces derniers mois pour alerter le monde politique, notamment. Comment faire pour qu'il réalise réellement la situation des PME industrielles du Grand Chasseral, mais du reste de la Suisse aussi ?
4: La perte de compétitivité des PME industrielles concerne les acteurs suisses. On en trouve beaucoup dans l'arc jurassien, respectivement beaucoup dans la région du Grand Chasseral. La difficulté réside dans la capacité à faire comprendre les enjeux de ces entreprises. Il n'y a pas plus différent d'une PME qu'une PME, et c'est sans doute ce qui rend la démarche compliquée. On se pose aussi des questions sur la représentation de ces acteurs économiques qui sont finalement assez peu compris, notamment au niveau de la politique nationale. Il y a d'ailleurs peu de débats qui les concernent, ou peu de sujets qui les concernent directement. Encore moins de mesures mises en place, particulièrement pour les épauler dans une situation délicate comme celle qui a vécu depuis plus de 2 ans maintenant. La nécessité, c'est avant tout de contribuer à une meilleure compréhension de ces enjeux-là, mais surtout de la fonction économique que les PME industrielles opèrent. Pour une région comme le Grand Chasseral, on peut simplement réfléchir en termes d'emploi. Qu'est-ce que ça signifie de disposer d'un tissu industriel qui offre des emplois à des habitants de la région ? Et cette réflexion doit être étendue à la Suisse dans son ensemble, parce que l'économie suisse s'appuie sur un tissu de PME industrielles.
2: C'était Patrick Linder et il était au micro de Séverine Boé. Le directeur de la Chambre d'économie publique Grand Chasseral revenait sur les prévisions du baromètre industriel pour les 3 prochains mois.
0: Tant pis pour elle, c'était la Québécoise Charlotte Cardin à 6h17.
2: Et on continue en musique ensemble en compagnie d'Imagine Dragons. Le titre Demons pour nous accompagner dans la création de ce jeudi. On est le 2 juillet.
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2: La vieille ville de Bienne s'apprête à vibrer au rythme du Podrink. La 48e édition de la semaine culturelle se tient de mardi à samedi prochain. Régis, plus de 200 artistes vont se produire au cœur de la cité célandaise au travers de 42 concerts et spectacles.
0: La programmation a été dévoilée hier. Il y en aura pour tous les goûts, de la musique aux acrobaties en passant par la danse et le café-théâtre. Les organisateurs ont voulu apporter une dose de finesse et de délicatesse à cette nouvelle mouture. Le programme amateur du Podring, Jay Schutz.
6: Forcément, ça reste le Podring, donc il y a plein de concerts pour danser, il y a plein de concerts pour faire la fête, mais il y a quand même un focus sur les grandes scènes, avec des concerts plus intimistes, comme par exemple le mercredi soir avec la Mossa. Qui a un chœur de 4 femmes de France qui ont vraiment une énergie très touchante, mais qui reste que de la voix et puis un peu de percussion. Donc un concert complètement différent que ce qu'on avait déjà vécu sur les grandes scènes. Un peu le point central de cette édition, on peut dire, ou en tout cas le point de départ de la programmation, c'était Gabi de Villeneuve et puis Olivier Cato, un duo aussi français.
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6: qui a un côté tellement touchant, tellement joli, mais tellement fragile, tellement adapté au monde actuel, qui donne un confort, mais qui donne aussi un espoir.

0: qui est très joli à vivre et puis qui a fait qu'on a en fait pu commencer à penser pour une programmation pour cette année, parce que le monde semble quand même bien compliqué pour répondre avec une programmation musicale. Et puis dans ça, tout d'un coup, on a trouvé un espèce de confort et puis aussi une inspiration pour recréer tout un programme pour ce Podring et puis oublier les années précédentes, etc.
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2: On était avec Jay Schutz, le programmateur du Podring, qui évoquait les grands moments à venir de la 48e édition. Elle sera à vivre donc de mardi à samedi prochain en vieille ville de Bienne. 10 à 12 000 spectateurs sont attendus. Les Imagine Dragons, c'est ce titre Demons pour nous accompagner. Il est 6h passé de 23 minutes déjà.
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4: C'est le moment de sortir du lit. Pour ce faire, on peut toujours compter sur la playlist des auditeurs de RJB qui ne manque pas d'idées pour nous tirer du lit de manière énergique. C'est en tout cas le cas ce matin. Et quand on parle d'énergie, eh bien, il y en a une qui n'est jamais bien loin. C'est Jennifer Lopez, qu'on surnomme aussi Gillo, enfin qui se surnomme toute seule hein, comme une grande Gillo. Là, pour le coup, c'était à l'époque où elle s'appelait encore officiellement Jennifer Lopez et pas Gillo. Donc, on garde le nom de l'époque avec ce morceau qui a été sélectionné en guise de son qui réveille ce matin, c'est le titre Jenny from the Block.

0: Jennifer Lopez et ce titre Jenny from the Block, de quoi nous rappeler de bons souvenirs quand on se rappelle justement de la sortie de cette chanson qu'on écoutait très certainement encore à l'époque sur CD dans un baladeur où le CD pouvait sauter quand on marchait un peu trop fort et peut-être même où on devait un peu tourner les écouteurs parce que ça faisait...
1: C'était toute une mission hein, d'écouter un... Parce qu'un morceau de musique sans que ça saute, sans que ça... C'était pas facile, quoi. Ouais.
0: Ça, c'était une époque. Hein. En tout cas, vous pouvez nous partager toujours votre chanson qui réveille. La dernière de la semaine et de la saison et de l'histoire aussi. C'est pour demain matin à 6h20. Donc faites nouveau partage sur notre WhatsApp au 079 689 20 20.

0: Bienvenue au paradis des gangsters. C'était Coolio à l'instant sur RJB avec son hymne, son titre, son tube, Gangsta's Paradise.
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2: Une nouvelle aventure de Coupe de Suisse s'ouvre devant le FC Bienne. Le tirage au sort du premier tour de la compétition s'est tenu hier. Et Régis, le club zélandais de Promotion League de football a hérité de Harrow.
0: Les Biennois défieront le vice-champion de Challenge League. Ce sera le 15 août prochain à la Tissot Arena. Finaliste malheureux il y a 2 ans contre le FC Bâle et éliminé dès le premier match l'année passée contre ces mêmes Rhénans. Le capitaine zélandais veut retrouver le frisson d'une épopée. Mais Anthony De Freitas sait que l'adversaire sera coriace.
3: Alors on sait que Harrow c'est une équipe très très sérieuse de Challenge League. Ça fait quelques années qu'ils veulent atteindre la Super League. Ils ont cet objectif là. Ils ont fait les barrages contre des équipes de Super League où ils sont jamais passés très loin. C'est une équipe ultra compétitive et on sait que ça va être très dur. Après peut-être au niveau des supporters, on aurait peut-être préféré, si c'est pour jouer une Challenge League de ce niveau-là, encore un plus gros calibre, c'est-à-dire une équipe de Super League. Mais on espère quand même que ça amènera du monde au stade et qu'on sera prêt pour l'événement.
4: Ces deux dernières éditions, il y avait eu la finale face au FC Bâle. L'année passée, un premier tour face au FC Bâle. Cette année, donc, pas de FC Bâle. Est-ce que c'est quand même un petit peu un soulagement de ne pas tomber forcément contre un gros qui pourrait prétériter très vite la qualification?
3: Oui et non. Après, vous savez, la Coupe de Suisse, ça a double tranchant. C'est jamais non plus très facile de jouer des équipes de division en dessous. Après, pour l'histoire, j'avais envie de vous dire, Bâle de jamais 203, on aurait pu peut-être les recevoir à la maison, chez nous, à la Tissot Arena, où on a fait un super deuxième tour, où on a pris beaucoup d'automatisme. Mais bien évidemment, c'est sûr que aujourd'hui, je préfère jouer à Harrow que le FC Bâle.
4: Et puis, on connaît ces dernières saisons, il y a 2 éditions hein, avec cette épopée en Coupe de Suisse. La magie de la Coupe de Suisse revient à la maison, à la Tissot Arena.
3: Oui, ça c'est top, c'est super. On est très très contents. Même s'ils ont un super stade Bâle l'année dernière, c'était un regret de ne pas pouvoir rejouer à la maison et de fêter ça avec nos supporters. Mais c'est comme ça. On a rêvé à la Tissot Arena entre les matchs de Lugano, de Young Boys. On espère que les supporters et que tous ceux qui vont venir au stade auront ces quelques souvenirs et qui voudront répéter l'aventure.
4: Tout comme vous, en battant peut-être cette Challenge League de Harrow et accéder au 16e de finale, il y a cette envie forcément de poursuivre l'aventure quand en plus on est à la maison.
3: Surtout moi qui ai vécu cette épopée en Coupe de Suisse, bien évidemment qu'on a envie de refaire rêver nos supporters, nous-mêmes rêver encore une fois. On sait les sensations que ça donne. C'est peut-être le meilleur souvenir que j'ai de ma carrière. Bien évidemment qu'on y croit, qu'on va jouer le truc à fond et qu'on va jouer pour gagner, pour se qualifier, pour avoir encore un tas d'émotions.
2: C'est tout ce qu'on espère pour le FC Bienne. De la voix du capitaine du club, Anthony De Freitas, qui était au micro et au téléphone surtout de Nicolas Meusy. Le premier tour de la Coupe de Suisse de football entre le FC Bienne et Harrow se tiendra le 15 août du côté de la Tissot Arena.
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2: Le débat en Suisse sur l'accès aux données liées aux plaques d'immatriculation est relancé. Au cœur de la polémique, une vidéo TikTok qui met en garde contre un risque de harcèlement facilité par des recherches parfois très simples.
0: C'est ce qu'on peut lire ce matin dans le 20 minutes et le 24 heures. Dans sa vidéo, une créatrice de contenu suisse alémanique alerte en Suisse si les données d'un détenteur de véhicule ne sont pas bloquées, il est possible d'obtenir son nom et son adresse à partir d'une plaque d'immatriculation. Le principe existe depuis longtemps, dans le cadre de la loi sur la circulation routière, les cantons peuvent transmettre ces informations, sauf si la personne a demandé un blocage.
2: Et selon les cantons, la procédure de recherche varie fortement.
0: Oui, à Genève ou à Neuchâtel, par exemple, elle est payante. Dans d'autres cantons comme Vaud ou le Valais, elle peut être gratuite et réalisée en ligne en à peine quelques clics. Ce qui varie aussi, c'est la rapidité du système. Dans certains cantons, le blocage des données est activé en quelques minutes via un formulaire en ligne, tandis que dans d'autres, le traitement peut prendre plusieurs jours. Dans sa vidéo, vidéo, la TikTokeuse appelle donc les conductrices, en particulier, à bloquer leurs données, évoquant des situations de flirt ou de suivi, dans lesquelles une simple plaque permettrait ensuite de retrouver une identité complète.
2: Régis, la vidéo en question a été largement relayée avec plus de 120 000 vues et de nombreux témoignages en commentaire.
0: Certaines internautes racontent avoir été recontactées après avoir été vues au volant de leur voiture, des témoignages qui renvoient à un usage détourné de ces données, légalement accessibles pour des raisons administratives ou après un accident, mais parfois utilisées pour du repérage personnel, voire même du harcèlement. Concrètement, la démarche de blocage est gratuite dans la majorité des cantons et peut généralement être faite en ligne, même si les modalités exactes diffèrent selon les administrations.
2: Et puis Régis, dans d'autres actualités, on découvre ce matin qu'un exploit hors norme a été réalisé par Richard Beuy mardi.
0: C'est ce que rapporte Arc Info. Âgé de 90 ans, ce Turgovien d'origine a effectué sa 1000e montée à vélo entre son domicile du quartier de la Maladière à Neuchâtel et la montagne de Chaumont qui surplombe la ville. Ce nonagénaire est un passionné de cyclisme qui cumule aussi de nombreuses ascensions en Suisse, dont une trentaine de cols majeurs. L'histoire de ses montées à Chaumont a débuté en 1987 lorsqu'il s'est mis à les compter. Après être passé au vélo électrique en 2018, son rythme a fortement augmenté. Malgré une chute en 2022 et un autre accident en 2026, il a poursuivi sa quête. Désormais arrivé à son objectif symbolique, Richard Beuy compte continuer à pédaler, mais davantage sur du plat.
2: Et puis, on va terminer ce tour des journaux avec l'événement qui va faire vibrer tout le pays la nuit prochaine.
0: Le 16e de finale de l'équipe de Suisse contre l'Algérie qui se jouera demain matin à 5h. Avant ce match décisif, le sélectionneur Mourad Yakin a adressé une lettre ouverte relayée ce matin par le Blic dans laquelle il demande aux employeurs, supérieurs hiérarchiques et enseignants de faire preuve de compréhension si certaines personnes en Suisse arrivent au travail ou à l'école demain matin un peu fatiguées, en retard ou plus émotives que d'habitude. Mourad Yakin qui remercie également les supporters pour leur soutien, soulignant que les scènes de liesse en Suisse après les derniers matchs donnent beaucoup d'énergie à la sélection nationale.
2: Et bien sûr, on sera là aussi pour vivre cet événement avec vous. Demain, dès 4h45, on prend l'antenne ici sur RJB et on vous donne rendez-vous à La Neuville, au Maracana, pour venir vivre avec nous donc ce 16e de finale entre la Suisse et l'Algérie.

0: Elle perdonne par Nicky Jam et Enrique Iglesias.
1: Tout ça pour accompagner le soleil qui pointe le bout de ses rayons, en tout cas sur la vallée de Tavannes. Profitez-en, tout comme de l'actualité revue façon Thierry Meury.
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3: Je suis tombé récemment sur deux titres dans la presse qui m'ont un peu amusé, ce qui, vu la période qu'on vit, fait le plus grand bien. Le premier était au sommaire d'un journal dominical et il nous apprenait, en marge de la Coupe du Monde, que la mascotte des footballeurs mexicains est un canard. Un canard qui, me suis-je dit, ne s'appelle sans doute pas Donald. Et puisque j'en parle, le second titre qui m'a fait sourire était celui-ci « Trump a franchi le Rubicon ». Alors je me suis demandé pourquoi ont-ils ajouté Ruby ? Était-ce par hasard une subtile référence à la prostituée italienne dont le nom regretté Berlusconi profitait ? Et ce à plus forte raison que Trump aime aussi beaucoup ce genre de fille. Bon, je sais, c'est un peu facile, mais c'est ma petite vengeance. La petite vengeance d'un chroniqueur qui en a franchement marre. Depuis un an et demi, où tous les jours, le Yankee en chef se retrouve en une des journaux, y compris les journaux télévisés, les radios et autres médias, et bien entendu, les réseaux sociaux. Réseaux sociaux, appelés aussi par certains la fachosphère. Bref, une omniprésence du bureau ovale qui finit par fatiguer. Du coup, et c'est le même problème me concernant chaque semaine, quel autre thème traiter dans ma chronique sans donner le sentiment de me répéter ? Un casse-tête, diront certains. Eh bien, pas autant que ça, finalement. Car, outre le personnage précité, il y a d'autres personnalités peu reluisantes, qu'elles soient politiques ou non d'ailleurs. Ainsi, Albert Rushdie, conseiller fédéral et ministre de tutelle de la Poste, et qui a envoyé balader, c'est le mot, un élu demandant que notre gouvernement intervienne suite au licenciement, vous vous en souvenez sans doute, du malheureux facteur qui avait pour vilain défaut de faire bien son travail en montant à l'étage pour livrer des colis à des particuliers. Imaginez-vous la honte, faire son travail comme si on appartenait à un service public. Cela dit, et si Rushdie est UDC, on peut se demander dans ce cas ce que fabrique le dénommé Christian Levrat, président de la Poste Suisse et qui est socialiste. Mais sans doute qu'à partir d'un certain salaire, le sort des petits travailleurs intéresse autant un ancien militant et responsable socialiste que l'augmentation du prix du beurre à Oulan-Bator. Mais je reste dans le peu reluisant, et même bien pire que ça, avec cette histoire relatée à la une du canard dominical dont je parlais tout à l'heure, en l'occurrence la triste mésaventure de cette maman d'une victime du Constellation qui, alors qu'elle était au chevet de son enfant, a appris par téléphone qu'elle était licenciée de son boulot. Et à l'autre bout du téléphone, bien sûr, il y avait son patron. Un homme qui mériterait d'accompagner les Moretti en tôle. Et encore, ceci paraîtrait encore bien doux comme punition comparé au sort des victimes de Montana. Bon été.
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5: Bonjour, c'est fait. L'équipe de Suisse de football brise le plafond de verre et gagne enfin un match à élimination directe en Coupe du Monde. La Nati a battu l'Algérie 2-0 tôt ce matin en 16e de finale du tournoi. Notre dossier dans quelques instants. Un match qui a fait se lever de nombreux Suisses à l'aube. Preuve en est avec la fanzone de la Neuville. Ils étaient un demi-millier ce matin au Maracana pour soutenir l'équipe nationale. Le reportage de Diana Da Costa à découvrir dans cette édition. La ville de Bienne a créé un nouveau département de la population. Il est actif depuis le 1er avril. Une démarche qui s'inscrit dans le cadre de la réorganisation des anciens services des habitants et services spéciaux. Alors, qu'est-ce qui a changé ? Vous l'entendrez tout à l'heure. Un week-end estival au menu de la météo. Il fera de nouveau plus chaud. Plus de 30 degrés sont annoncés dimanche. Et ça devrait se poursuivre au début de la semaine prochaine. L'équipe de Suisse de football a impressionné ce matin pour se hisser en huitième de finale de la Coupe du Monde. Sa victoire 2-0 face à une pâle Algérie a été pleine de maîtrise. Rarement, la troupe de Mourad Yakin aura été inquiétée, rapidement mise sur orbite par l'ouverture du score de Brel Embolo, avant que Dan Endoy n'enfonce le clou juste après le retour des vestiaires. C'est la première fois de son histoire que la Suisse remporte un match à élimination directe dans un mondial moderne. Qui plus est, avec la manière et beaucoup de maturité, selon le capitaine Granit Xhaka.
6: Oui, mûr, on peut le dire. La première mi-temps était bonne, la deuxième était très bonne. Après, sur ces matchs coup près, ce qui compte, c'est de passer. Pas tant comment tu as joué. Ça, on est très heureux de l'avoir réussi. Mais ce qui m'a le plus plu, c'est le travail défensif. Parce que sur les premiers matchs, on a à chaque fois encaissé un but. Aujourd'hui, la défense a été très forte. Le jeu collectif et le talent individuel, ça, on l'avait déjà montré assez souvent par le passé. Mais aujourd'hui, c'était vraiment une bonne performance d'équipe.
5: Voilà, une fois de plus, l'attaque suisse a profité d'une étincelle de Johan Manzambi, passeur décisif génial pour Embolo. Le Genevois de 20 ans savoure avec une étonnante simplicité son explosion depuis le début de cette Coupe du Monde.
7: Franchement, en vrai, j'ai vu de l'espace et j'ai essayé de jouer de mes qualités. Et puis franchement, je suis heureux d'avoir commencé un match de plus en tant que titulaire et surtout la Coupe du Monde, ça fait vraiment plaisir. Et puis j'espère je vais pouvoir faire le plus de matchs possible encore en tant que titulaire.
8: Match précédent, c'est Brel qui a fait une passe décisive pour toi. Là, c'est toi qui as fait la passe pour lui. Qu'est-ce que tu peux dire sur ta connexion avec Brel ?
7: Franchement, on a une bonne connexion. Je me considère, je pense, comme un petit frère. Et franchement, ça peut que m'aider, que ce soit à l'extérieur du terrain et sur le terrain. J'espère qu'on va pouvoir se mettre encore plus de passes décisives à l'un à l'autre.
5: Allez, comme une bonne partie du pays, Raphaël Nuzzolo s'est levé à l'aube pour voir ce match qu'il a regardé dans la fan zone du Maracana à Neuville. On y ira tout à l'heure. L'ancien joueur de Neuchâtel-Xamax et actuel scout à Young Boys nous livre son analyse.
9: Je pense que c'était une victoire méritée, même si le match n'a pas été flamboyant. J'irais si t'es un supporter neutre, mais ils ont fait le boulot, c'était sérieux. Et puis maintenant, voilà, ils pourront se concentrer sur le prochain tour, qui sera aussi, à mon avis, un tour abordable.
5: Comment vous avez trouvé cette équipe de Suisse ? Elle a dégagé une impression de solidité, de sérénité, sans forcément être étincelante.
9: Ouais, c'est ça. Ils ont des bases qui sont très solides avec Akanji, Zaka, maintenant peut-être un peu Manzambi, qui est un peu le petit plus, un peu offensivement. Et puis sur les côtés, Endoy, Vargas, c'est toujours des joueurs qui peuvent faire la différence. Endoy qui a marqué son premier but, qui va aussi lui faire du bien dans cette Coupe du Monde. Et puis Embolo qui est toujours là, même si aujourd'hui il n'a pas été, je dirais, grandiose dans le jeu ou n'a pas eu énormément d'occasions, mais celle qui devait mettre, il l'a mise. Et voilà, comme on a dit, je pense qu'aujourd'hui l'équipe de Suisse au niveau collectif est largement supérieure à une équipe de l'Algérie qui pour elle, par contre, a des individualités intéressantes, mais aujourd'hui ça ne s'est pas vu.
5: Voilà des propos recueillis par Jean-Paul Pitchy. La Suisse qui jouera donc les huitièmes de finale de la Coupe du Monde, ce sera mardi à 22h heure Suisse. Elle affrontera le vainqueur du duel entre le Ghana et la Colombie. Un duel qui se jouera à 3h30 la nuit prochaine. Et c'était donc un public en feu qui a brisé le silence de l'aube ce matin à Neuville. Un demi-millier de fans de football se sont réunis au Maracana pour assister à ce 16e de finale entre la Suisse et l'Algérie. Diana D'Acosta y était. Son reportage.
10: On peut dire que le décor est plus qu'inhabituel pour un match de football. Il est à peine 4h45, il fait encore nuit, mais la fan zone est déjà bien réveillée. Les yeux sont encore un peu lourds, les bâillements s'enchaînent, les tasses de café ont remplacé les bières et les couvertures sont bien posées sur les genoux pour se protéger de la fraîcheur matinale. À quelques minutes du coup d'envoi, chacun y va de son pronostic.
11: 2-1 pour la Suisse.
12: 2-1 aussi.
13: Victoire de la Suisse 2-0.
14: 3-1. Ouais, pareil.
10: Puis vient le moment solennel, l'hymne national retentit. Et maintenant, tout repose sur les épaules de la Nati, qui ne déçoit pas. À la 10e minute, Brel Embolo ouvre le score. À la mi-temps, les sourires traduisent une certaine confiance chez les supporters. D'autres sont un peu plus partagés. Bonjour. Vous soutenez l'Algérie ?
11: 50-50.
10: Ah, le maillot de l'Algérie, la casquette de la Suisse, peu importe le score, vous serez content.
11: Absolument, le cœur divisé en deux.
10: Certains ont même profité de la pause pour aller faire trempette dans le lac. Alors, elle est bonne ?
12: Ouais, elle est super bonne, ouais.
15: C'est la douche du matin, après on va bosser, donc fallait bien qu'on se nettoie un peu.
10: Retour aux choses sérieuses, la Suisse ne lâche rien face à des Fennecs qui se défendent tant bien que mal. Et puis... Dan Endoy fait trembler le filet à la 46e minute. Le sort des Helvètes semble alors quasiment scellé. Les Algériens, dangereux avant la pause, paraissent à bout de souffle dans cette deuxième période. Au coup de sifflet final, c'est le soulagement à la Neuville. La Suisse se qualifie pour les huitièmes de finale. Alors, vous êtes content ?
12: Mais heureux. On va travailler maintenant.
10: Vous regrettez pas d'être venu, vous êtes levé aussitôt ?
12: Non, rien du tout. C'était magnifique, merci.
10: Alors, bon courage. T'étais pas trop fatigué ?
16: Non. Là, faut se dépêcher d'aller à l'école, ok, les bouchons, et puis après, j'ai un tournoi.
10: Côté ravitaillement, le stand de Rushti a été pris d'assaut.
17: Il n'y a plus rien, mais c'était non-stop, que le presque juste vers l'écran.
10: Alors c'est que cette matinée a eu beaucoup de succès pour vous.
17: Très beaucoup de succès, oui. On s'est préparé, c'était une grande préparation.
10: Mais la journée ne fait que commencer pour beaucoup de supporters de la région. École ou travail, personne ne semble regretter d'avoir sacrifié quelques heures de sommeil pour voir la Suisse triompher.
5: Voilà, c'était donc le sujet de Diana Da Costa à la fan zone du Maracana à Neuville ce matin lors de ce match Suisse-Algérie. On le rappelle, Alain Nati s'est imposé 2-0 et file en huitième de finale. Un mot de football encore pour terminer et refermer cette page sport. Après 3 saisons en Bundesliga, Cédric Zeziger retourne aux Young Boys. Le défenseur de 28 ans s'est engagé pour 5 ans avec les Bernois, avec lesquels il avait déjà évolué en 2019 jusqu'à 2023, fêtant ainsi le doublé de 2020 et 2023. International à 6 reprises, Cédric Zeziger a posé ses valises à Wolfsburg à l'été 2023, avant d'être prêté 1 an et demi plus tard à Augsbourg, qu'il a ensuite définitivement pris sous contrat. La saison passée, il a été titularisé 20 fois. Plagne a été privé de courant ce matin. Le village a été touché par une panne d'électricité vers 3h30. BKV explique que cet événement est la conséquence d'un problème survenu sur un câble souterrain reliant la sous-station de Rochenette à Plagne. L'entreprise énergétique bernoise assure que la situation est désormais rétablie. Elle précise qu'au plus fort de la panne, jusqu'à 650 prises ont été touchées. Pas d'outils informatiques suffisants, un manque flagrant de personnel et des retards interminables dans le traitement des demandes de titres de séjour. Bienne a présenté son nouveau département de la population ce matin. Il remplace les anciens services des habitants et services spéciaux qui avaient été pointés du doigt en 2024. Rappelez-vous, après la découverte de 2 cas de corruption passive présumée, la ville avait ouvert une enquête qui n'a pas encore publié ses conclusions. Aujourd'hui, 75 collaborateurs travaille au sein du nouveau département. Sa responsable depuis plus de 100 jours, Beata Mesmer.
18: Maintenant, c'est un peu notre vision qui a changé. On aimerait bien être un peu plus proche avec les gens de Vienne. C'est important de travailler plus efficient, plus structuré. Et comme ça, les chemins de travailler entre les teams, c'est plus facile. Ça a un bon résultat aussi pour les Viennoises.
19: Vous avez l'impression que la confiance, elle est en train de revenir ?
18: J'espère que oui. Je pense que si on travaille comme on a commencé ensemble depuis avril, ouais, on est en bon chemin et ça veut revenir, je suis sûre. Ouais.
5: Voilà, le nouveau département de la population qui est donc opérationnel depuis le 1er avril de cette année. Après une réorganisation conséquente, le nombre de dossiers en suspens est passé de 3581 en octobre 2024 à environ 1400 cette année. Natacha Pittet, directrice de l'action sociale et de la sécurité de la ville de Bienne.
20: On ne va jamais être à 0 dossier sur la table. Il rentre environ 300 dossiers par semaine et on a dit dès le départ qu'on aimerait avoir 3-4 semaines de roulement. Il y a 1400 dossiers environ, 1500, 1400, ça dépend les semaines en route. Certains sont des dossiers qui viennent d'entrer. parce que tout le travail est compté là-dedans. Certains sont des dossiers qui sont sur la table depuis de nombreux mois, voire plus longtemps, parce qu'ils sont juridiquement ou factuellement très compliqués.
5: Voilà, un dossier de Manon Becker, autre priorité de ce département, un nouveau logiciel plus moderne pour faciliter le traitement des dossiers. Il devrait être disponible prochainement. Une offensive romande contre les escroqueries aux faux policiers et aux réseaux criminels. Depuis 2022, les cantons romands ont répertorié plus de 5000 cas et 18 millions de francs volés. Et ce, malgré de nombreuses interpellations et des campagnes de prévention régulières. Les polices romandes et FEDPOL ont donc décidé d'unir leurs forces pour traquer les commanditaires et cibler les exécutants. Le secteur hôtelier en est replié au cours du mois de mai. Le nombre de nuitées a reculé de 1,1% sur un an à 3,4 millions. Cette baisse de 38 000 unités est principalement imputable aux hôtes étrangers en recul de 1,6%, indique ce matin l'Office fédéral de la statistique. Les visiteurs suisses sont en léger repli de 0,5%. 4 Suisses au top 100 des entreprises les mieux valorisées en bourse au niveau mondial. Il s'agit de Roche, Novartis, Nestlé et ABB. Elles se classent entre la 57e et la 100e position. Ce sont des groupes technologiques qui trustent les premières places. Nvidia en tête, suivi d'Alphabet, Apple et Microsoft. Plus de la moitié des entreprises figurant dans ce classement sont installées aux États-Unis. Viennent ensuite les sociétés chinoises. Les européennes ont perdu du terrain, passant de 46 à 16 en 20 ans. Enfin, on apprend ce matin que El Niño devrait être de forte intensité entre 3 et 4 les niveaux entre juillet et septembre. C'est ce qu'estime l'ONU. L'Organisation des Nations Unies qui a alerté aujourd'hui sur un renforcement rapide du phénomène climatique naturel actuellement en cours. L'Organisation Météorologique Mondiale prévoit l'augmentation de la probabilité de vagues de chaleur, de sécheresse, de fortes pluies et d'autres phénomènes météo extrêmes dans de nombreuses régions du monde. Il est 12h29 sur RJB, c'est la fin de ce rendez-vous d'information. Merci de l'avoir suivi, je vous souhaite une excellente après-midi et un bon week-end.
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21: On continue cette matinée ensemble où on doit dire qu'on est étonné en bien. On est très content de voir autant de ferveur autour de l'équipe de Suisse de football qui affronte l'Algérie en ce moment, parce qu'on a des images qui nous viennent d'un peu toute la région. Alors nous, on le voit ici à la Neuville, c'est plein à craquer cette fan zone du Maracana. On a aussi des images de Neuchâtel qui nous viennent.
22: C'est oui, monsieur. C'est splendide.
23: On est au bon endroit, au bon moment.
24: Le Maracana debout.
22: Au bon endroit, au bon moment, Sven. Hein,
24: incroyable.
22: Le déboulé de la pépite, c'est Johan Monzambi qui fait un festival sur la gauche alors qu'on n'a quasi pas vu la Suisse sortir de son camp. Et puis là, il fait son petit déboulé, il va s'arracher pour éviter que la balle sorte en sortie de but. Le caviar pour Mbolo qui surgit dans les 5 mètres et qui vient climatiser l'Algérie, qui vient mettre un gros coup de chaud sur le Maracana aussi. Splendide.
21: Et ça fait du bien, ça fait plaisir. Elle nous montre un grand sourire, l'ami Brel Mbolo, qui passe quelques journées des fois du côté de Delémont. D'ailleurs, on peut l'apercevoir parce qu'il a de la famille dans la capitale jurassienne. Donc voilà, ça fait plaisir d'avoir encore, on va dire, un petit bout de la région qui s'illustre dans une rencontre comme celle-ci, ô combien importante. Et on revoit ce déboulé. C'est assez impressionnant, les petits pas qui sont faits quand même par Mozambi. Et puis après, est-ce qu'on peut parler d'un petit coup de chance d'Embolo qui a la balle qui lui arrive dessus?
22: Ah, il est bien placé surtout. Non, il est bien placé, puis il va allonger le pied gauche. Il fait un énorme travail aussi pour aller se placer entre les deux défenseurs. Ouais, c'est un peu un tibia. Un tibia mollet.
21: Voilà.
22: Mais il fait le mouvement qu'il faut. Il va se placer là où il faut, Brel Mbolo. C'est aussi ça, hein, son travail. Il est souvent un peu décrié en équipe de Suisse. Mais il ne faut pas oublier que c'est un dévoreur d'espace. Il attire les défenseurs à lui aussi. Il fait énormément de place pour ses coéquipiers. Et puis c'est quelque part un aimant. Puis là, ça se voit sur cette action là il est là où il faut, quand il faut. C'est splendide et ça fait 1-0 pour la Suisse.
21: Et on l'a vu d'ailleurs, j'ai trouvé que c'était là que c'était le plus flagrant dans le dernier match face au Canada. Il avait vraiment un rôle qu'on peut dire hyper ingrat d'un côté, oui. Parce que il allait chercher le ballon, il allait attirer les défenseurs et finalement il n'avait pas de choses hyper intéressantes pour lui pour se mettre en avant. Enfin, il s'est mis en avant d'une autre manière. Est-ce que finalement c'est un peu ce qu'on attend de lui maintenant?
1: Bah oui, c'est ça. Et puis on joue finalement avec cette qualité-là parce que c'est pas le vrai grand buteur comme on peut avoir un Harry Kane, comme on peut avoir un Mbappé qui prend la profondeur, qui va planter but sur but. Non, lui, il est vraiment là pour faire de la place sur le front de l'attaque et puis pour libérer des espaces à ses coéquipiers. On l'a bien compris désormais en équipe de Suisse. C'est vrai qu'à ses débuts, on attendait davantage qu'il marque des buts, mais quand il peut faire de la place, quand il peut libérer des espaces pour ses coéquipiers, c'est tout autant bénéfique. Et puis ça, Murat Yakin l'a bien compris. Je pense que c'est le premier ou un des trois premiers noms qu'il met sur la feuille de match.
21: Et ben voilà, on va continuer nous de suivre cette rencontre Suisse-Algérie. On vous rappelle 1-0 alors qu'on est dans la 13e minute de ce 16e de finale de la Coupe du Monde qui se déroule là sur ce match du côté de Vancouver. Sur la suite de cette matinée, que vous soyez au Maracana, à la Neuville ou alors que vous soyez à une autre place dans la région, on vous souhaite en tout cas un très bon réveil. Et le gars
1: qui sort les griffes, 46e minute de jeu. La Suisse choisit les meilleurs moments là pour enfoncer le clou et pour se détacher dans ce match. Mauvais renvoi de la défense algérienne. Et enfin, le Maracana explose. Là, je crois que si des gens dormaient encore dans le quartier, tout le monde est réveillé. Splendide. La Suisse qui mène désormais 2-0 face à l'Algérie.
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0: du revolver.
1: Marc Lavoine avec nous. Hein, elle a les yeux revolver. Elle tire et puis ben, ça fait ce que ça fait.
0: Voilà. Et puis ça fait 2-0.
1: Ouais, ça c'est pour l'équipe de Suisse. Il est 6h passé de 48 minutes.
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1: Le coup d'envoi du 16e de finale de la Suisse à la Coupe du Monde de football a été sifflé donc ce matin à l'aube à 5h. Et pour certains élèves, pas question de manquer le rendez-vous. Une école turgovienne a décidé de transformer ce dernier jour de classe en véritable matinée de supporters, Régis.
0: Et c'est ce qu'on peut lire ce matin dans le 20 minutes à l'école primaire de Münsterlingen dans le canton de Turgovie. Les élèves peuvent suivre ce 8e de finale entre la Suisse et l'Algérie directement depuis leur établissement scolaire. Coup d'envoi à 5h du matin oblige. Plusieurs enseignants ont même passé la nuit sur place dans leur salle de classe ou dans la salle de gymnastique afin d'être prêts à accueillir les enfants. La projection est facultative, mais l'engouement est bien réel, détaille le quotidien gratuit. Dans plusieurs classes, près de 2 élèves sur 3 se sont inscrits. À l'issue de la rencontre, un petit déjeuner sera partagé entre élèves et enseignants avec l'espoir de célébrer une qualification de la Nati. C'est bien parti pour, puisque c'est toujours 2-0.
1: Et puis Régis, c'est un rendez-vous qui n'a pas été imaginé au dernier moment.
0: L'école prévoyait déjà un événement pour marquer le dernier jour avant les vacances d'été. La qualification de la Suisse pour ses 16e de finale a simplement donné une toute autre ampleur au projet. Depuis plusieurs semaines, l'ambiance est d'ailleurs largement tournée vers le mondial. Les élèves fabriquent des bracelets aux couleurs de leurs équipes et échangent les traditionnelles vignettes Panini. Les enseignants racontent même avec le sourire que cette passion commune aurait fait baisser les disputes dans la cour de récréation. Si cette initiative devrait rester exceptionnelle dans les écoles, le match de ce matin mobilise aussi ailleurs. Plusieurs fanzones et bars, y compris en Suisse romande, comme ici au Maracana à La Neuveville, ont exceptionnellement ouvert leurs portes dès 5h ce matin pour permettre aux supporters de la Nati de suivre cette rencontre en direct.
1: Une rencontre qui arrive donc dans les arrêts de jeu. On a passé les 90 minutes réglementaires. Régis, de la ferveur des supporters, on passe à la chaleur de la canicule qui fait elle aussi grimper la température, mais également les prix face aux fortes chaleurs de ces dernières semaines. Les climatiseurs disparaissent des rayons et certains en profitent déjà pour les revendre beaucoup plus cher sur Internet.
0: Mais c'est ce que détaille le Blick ce matin. La vague de chaleur qui touche la Suisse provoque une véritable ruée sur les climatiseurs et les ventilateurs, explique le journal. Résultat, les stocks sont désormais quasiment vides chez plusieurs grands distributeurs comme Galaxus, Fust ou encore Interdiscount. Chez Galaxus, par exemple, les ventes de climatiseurs ont bondi de 38% en juin par rapport au même mois de l'an dernier, ce qui constituait déjà un record. Une pénurie qui profite à certains particuliers. Sur la plateforme Ricardo, des climatiseurs encore emballés sont revendus à des prix bien supérieurs à ceux des magasins. Un modèle vendu habituellement près de 1600 francs chez Interdiscount est par exemple affiché jusqu'à 2600 francs. Une situation de pénurie qui ne devrait pas s'améliorer rapidement. Les fournisseurs européens sont eux aussi presque à sec et les prochaines livraisons arriveront au compte-gouttes.
1: Et puis enfin, on va terminer ce tour des journaux par une intervention peu banale qui s'est déroulée hier soir du côté de Neuchâtel. Un obus datant d'une centaine d'années a été découvert dans un immeuble, obligeant la police et les démineurs de l'armée à sécuriser tout un quartier.
0: C'est ce que relate ce matin le journal Arc Info. L'alerte a été donnée peu avant 19h à la rue des Parcs à Neuchâtel. Un antiquaire venait de rapporter chez lui un obus datant des années 1920, récupéré chez un particulier. Il pensait que l'engin était inerte, mais après vérification, les spécialistes ont bien confirmé qu'il contenait encore de la matière explosive. Une dizaine de policiers et 4 démineurs de l'armée ont alors été mobilisés pour évacuer le projectile en toute sécurité. Le quartier a été bouclé et les habitants ont reçu des consignes diffusées à l'aide d'un drone. L'intervention s'est finalement terminée vers 22h hier soir. Aucun blessé n'est à déplorer, mais l'opération a nécessité la fermeture complète du secteur pendant plusieurs heures. Les autorités rappellent que même après plusieurs décennies, ce type de munition peut rester extrêmement dangereux. L'antiquaire, qui ignorait que l'obus était encore actif lorsqu'il l'a récupéré, s'en sort avec une belle frayeur.
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0: une revisite du classique des Cranberries, Zombie par les Bad Wolves, pour terminer cette deuxième heure de matinale et terminer aussi ce 16e de finale entre la Suisse et l'Algérie avec un score, on n'en attendait pas mieux.
1: Ouais, 2-0 pour la Suisse toujours. On est gentiment dans la toute dernière minute de cette rencontre. Et Mathieu, on voit quand même mal, même si on ne vend pas la peau de l'ours avant de l'avoir tué, on voit quand même mal l'Algérie en enfiler deux là.
2: Ah oui, non, là c'est dans la boîte, c'est tout bon. D'ailleurs ici, vous avez vu Sven, on est déjà en train de commencer de fêter. Il y a un spectateur supporter qui allait se jeter dans le lac, se rafraîchir un peu après ses émotions matinales, histoire de continuer la journée en faisant le plein d'énergie.
1: Ah bah oui, ça rafraîchit, ça réveille de bonne manière et ça montre un petit peu quand même de soutien différent, on va dire, à cette équipe de Suisse qui nous aura montré un beau visage pour ce 16e de finale face à l'Algérie. On est dans ces moments-là, hein, les fins de rencontres où ça balance peut-être un tout petit peu plus, où ça se rue carrément, hein, là, sur l'attaque d'un côté en tout cas pour l'Algérie. Et puis du côté de la Suisse, on met très bien le troisième qui pourrait arriver, hein, maintenant.
2: Allez,
1: on se dit pourquoi pas.
2: Thomas, ça va juste par sortir. Si, la frappe de Freuler, ça arrive dans les mains de Lucas Zidane. Mais c'est ça que je trouve intéressant sur cette deuxième mi-temps, c'est que la Suisse ne s'est pas que contentée de défendre, et on le voit sur ces dernières secondes, on pourrait tranquillement faire tourner. Et c'est terminé du côté de Vancouver. Écoutez la réaction ici à la Neuville. Le soulagement et la joie des spectateurs présents dans cette fan zone. Le gros sourire de Brelem Bolo à l'écran aussi. Et la Suisse qui aura fait le travail et qui ne se sera pas caché. C'est ce qu'on était en train de dire. Hein. On aurait pu se contenter dans ces dernières minutes de faire tourner le ballon derrière, passer par le gardien, relancer tranquillement, revenir en arrière. Mais non, on a cherché systématiquement quand même encore le jeu, à aller emmener le ballon dans le camp adverse. C'est peut-être ce qu'on n'a pas trop vu en première mi-temps. On l'a vu sur le final avec un Vladimir Petkovic, le visage fermé là, qui a connu des retrouvailles maussades pour lui.
1: Ouais, c'est le jeu, hein, c'est comme ça et c'est ce qui nous arrange, on doit dire, parce qu'on la voulait, cette victoire de l'équipe de Suisse. Ils la voulaient aussi. Ils nous ont quand même montré d'entrée qu'ils ne venaient pas là juste pour visiter Vancouver. Hein.
2: Ouais, effectivement, et ils l'ont déjà visité face au Canada, Vancouver.
1: En plus, hein,
2: donc
1: en plus,
2: on s'est dit que ça c'était bon. Fait. C'est bon, le bus connaissait déjà l'itinéraire, donc il fallait faire un peu autre chose sur le terrain, hein, avec l'ambiance qui va monter d'un cran du côté de la Neuville. Mais oui, on a surtout un scénario de match qui a été hyper favorable à l'équipe de Suisse. Hein, Mbolo a la bonne idée de marquer dès la 10e minute de jeu, ça libère toute une équipe. Et puis ensuite, on a vu une Suisse très compacte, très sérieuse, très appliquée, surtout d'un point de vue défensif, avec ce but de Ndoye dès la 46e minute de jeu. Le retour après la pause, après le passage au vestiaire, ça a complètement coupé les jambes de cette formation algérienne. Une équipe africaine qui, franchement, m'a un peu déçu. Je ne sais pas ce que vous en pensez, Sven, mais on l'attendait plus piquante, avec des individualités qu'on a beaucoup louées avant ce duel-là. Est-ce qu'il y a eu une petite erreur tactique de Petkovic de ne pas avoir mis un attaquant nominal d'entrée de jeu? C'est possible. Mais en tout cas, un peu la déception de ce côté-là. La Suisse qui répond présent, sans faire non plus un match magistral, mais qui répond présent.
1: Ouais, qui fait le job. C'est vrai que cette Algérie, on l'aurait peut-être vu un peu plus attaquer finalement, ou bien être un peu plus tranchante. C'est un peu ce qui leur a manqué à cette équipe, de pouvoir dans les 15 derniers mètres, on va dire, pouvoir faire quelque chose vraiment de sérieux, alors pas qu'ils n'ont pas été sérieux, hein, mais quand même d'être peut-être sur des fins d'attaque et qu'ils soient plus tranchantes. Enfin, on aura l'occasion d'en reparler dans la suite de cette matinée. On est encore ensemble jusqu'à 9h ici au Maracana, la fan zone de la Neuville, qui commence de se vider parce que c'est pas tout, hein, mais il y en a qui doivent aller bosser.
2: Ce que j'allais dire, c'est là qu'on se rend compte de l'heure qu'il est réellement, en fait. Parce que quand on est plongé dans le match, on se dit voilà, il est 21h, 22h, 23h, mais là, ouais, ça repart rapidement, parce que ouais, il y a travail. Hein.
1: C'est
2: y a travail.
1: Ça. Bon, si vous avez des employés qui arrivent un peu en retard,
2: Sven signe le mot d'excuse.
1: Voilà, on prend toutes les excuses. C'est un peu de notre faute, beaucoup de celle de la Suisse, mais c'était pour la bonne cause, parce que la Suisse, on la retrouvera en 8e de finale. On en parlera dans la suite de cette matinée, parce que là, nous, on part en direction des infos. Oh,

0: L'horloge tourne, c'était Michael Miro pour nous accompagner dans cette matinée aussi qui tourne et qui défile encore.
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2: À l'image du vent d'ailleurs, hein, qui tourne un petit peu dans tous les sens. On l'a eu dans le dos, on l'a maintenant de face, un peu de côté par moment. Enfin, c'est pas finalement désagréable dans cette matinée. Le vent qui a poussé d'ailleurs pas mal de supporters de la Nati à quitter la zone pour aller rentrer à la maison, travailler, aller à l'école. Tout dépend. Nous, on reste ici en tout cas jusqu'à 9h avec, pour la suite de cette matinée, le son mystère avec ses 130 francs de cadeaux à gagner ce matin. Vous allez pouvoir nous appeler maintenant pour faire vos propositions. On les attend au standard et d'ici là, on réécoute déjà ce son mystère ce matin.
0: Eh ben voilà, si vous avez la bonne réponse ou vous pensez l'avoir, vous nous appelez maintenant 032 482 60 20. Le son mystère qui vous offre donc 130 francs sur ce début de journée, sur cette fin de semaine et sur cette dernière matinale de la saison. Après, on va le ranger dans sa grosse boîte des vacances, ce son mystère. Donc, à vous de tenter votre chance avec un possible bonus. Si vous êtes le premier appel qu'on prend tout de suite, vous êtes là. Bonjour. Allô, bonjour, comment ça va?
3: Ça va.
0: Alors, vous êtes le premier appel du son mystère. Vous avez l'occasion de gagner un bonus autour de ce son avec une question que vous allez choisir. Donnez-nous déjà un chiffre entre 1 et 5, s'il vous plaît, pour choisir cette question.
3: La 4.
0: La quatrième question, qui est donc bien orientée Coupe du Monde de football et qui est tout simplement celle-ci. Donnez-nous un des deux joueurs qui ont marqué pour l'équipe de Suisse ce matin dans ce 16e de finale face à l'Algérie.
3: Shaqiri.
0: Shaqiri, pas de chance. Ouais. C'était soit Mbolo, soit Ndoye, les deux qui ont planté un goal ce matin. C'est pas grave, pas de bonus pour vous aujourd'hui, mais quand même cette possibilité de nous donner votre origine de son mystère. Selon vous donc, ce son pour 130 francs, c'est quoi?
3: Moi j'aurais dit une boîte en métal avec ça à l'intérieur, on coupe la boîte, ça fait ce bruit.
0: Alors il y a la boîte en métal, j'ai bien compris, j'ai pas compris ce qu'il y avait à l'intérieur par contre.
3: Avec des billes à l'intérieur, des billes en métal, on perd et puis on secoue la boîte.
0: Ouais, c'était bien essayé. Malheureusement, ce n'est pas le bruit d'une boîte en métal avec des billes à l'intérieur et qu'on secoue tout ça. Merci quand même, on vous souhaite une belle journée, un très bon week-end.
3: Merci, au revoir, bonne journée.
0: Au revoir, 032 482 60 20, votre dernière possibilité.

0: Freddy. On attend votre nouvelle proposition une prochaine fois. Merci d'avoir joué avec nous.
1: Merci, tout bon week-end, bonne journée.
0: À vous aussi, merci, au revoir.
2: Ah ben voilà, leçon mystère qui n'a pas été dévoilée aujourd'hui, mais qui aura l'occasion de l'être peut-être plus tard dans cette matinée, ou alors dès la rentrée, continuez de faire vos investigations à gauche, à droite.
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2: Voilà, il est 7h passé de 21 minutes sur ce vendredi matin.
0: Oui, c'est le moment de revenir sur cette belle performance de l'équipe de Suisse de football qui a donc vaincu l'Algérie 2-0 dans ce 16e de finale et qui passe donc en 8e de finale. Ce sera mardi prochain, l'adversaire est encore à découvrir. Hein. Ce sera soit le Ghana, soit la Colombie qui joueront eux cette nuit. On va revenir sur cette performance de l'équipe de Suisse avec vous, Mathieu Schaffner, journaliste sportif à RJB. Peut-être pour commencer, quel regard est-ce que vous portez sur cette performance de l'équipe de Suisse après cette victoire 2-0 contre l'Algérie?
4: Ouais, je crois qu'on peut déjà être extrêmement satisfait de cette qualification. Il ne faut pas oublier que c'est une première pour la Nati. Alors certes, on a agrandi aussi la taille du tournoi, mais enfin, j'ai envie de dire, la Suisse qui transforme ses ambitions en réalité sur le terrain, qui se qualifie pour les huitièmes de finale. Une Suisse très appliquée, très solide, qui finalement a fait ce qu'on attendait d'elle, qui a su se montrer assez tranchante offensivement. Il n'y a pas eu énormément d'occasions, mais les rares que la Suisse a su se créer, eh bien, elles ont assez rapidement terminé au fond. Donc plutôt satisfait, plutôt encourageant aussi pour la suite.
0: Encourageant, vous dites, est-ce qu'il y a des raisons d'être confiant pour la suite de cette compétition au vu de cette performance de ce matin?
4: Oui, je crois qu'on peut être résolument confiant. On voit qu'on est gentiment mais sûrement en train de franchir un palier. Dans le jeu, c'était mieux. Alors on a beaucoup laissé le ballon à l'Algérie ce matin en première mi-temps, mais malgré cela, il n'y a pas eu d'occasion dangereuse pour la formation adverse. On a vu une Suisse extrêmement soudée, très appliquée, et puis avec un Mozambique qui était en feu sur la première mi-temps, un Ndoye qui est toujours autant dévoreur d'espace et puis qui déploie beaucoup d'énergie sur la droite. On a vu un Zakaria aussi très très bon dans sa position de latéral droit, alors que ça a été clairement décrié ce choix-là, notamment avant le premier match face au Qatar. On a vu un Vargas aussi assez remuant, donc ces éléments-là, c'est plutôt positif. Mbolo toujours aussi précieux, et puis surtout la Suisse tueuse, on peut presque le dire comme ça. Sur sa première occasion, ça va au fond, au retour des vestiaires, ça va au fond aussi, et ce sont tous des éléments, tous des signaux quand même extrêmement positifs pour cette Nati.
0: Alors ça, c'est pour les points positifs, mais à l'inverse, est-ce qu'après ce match, il y a encore des choses à peaufiner? Évidemment, il y en a toujours d'ici à mardi pour l'équipe de Suisse.
4: Ouais, on peut l'attendre quand même peut-être un peu plus entreprenante, cette formation-là, parce qu'avec le 1-0 qui tombe dès la 10e minute de jeu, ça doit la libérer et elle doit montrer un autre visage quand même. Sur la première mi-temps, on était attentiste, solide, oui, mais quand même attentiste. On a laissé le ballon à l'adversaire. On n'avait pas forcément le sentiment que la Suisse voulait aller le récupérer, voulait dominer ce match-là. Et puis cela dans des parties qui seront peut-être encore plus fermées. Hein. Plus on va avancer dans le tournoi, plus ça pourrait être fermé. Eh bien, ça sera important aussi d'économiser un peu les organismes en ayant le ballon et puis en faisant mal à l'adversaire, en faisant circuler ce ballon dans le camp adverse le plus loin possible de son but.
0: On le disait tout à l'heure, à la Suisse qui affrontera en 8e de finale mardi prochain soit le Ghana, soit la Colombie. Laquelle de ces sélections serait la plus favorable à notre Nati?
4: Voilà, la Suisse vient d'éliminer un adversaire africain, pourquoi pas un deuxième? Non mais je crois que, plaisanterie mise à part, le football africain réussit quand même plutôt bien à l'équipe de Suisse. Et puis c'est quand même souvent des formations qui ont un peu des sautes de concentration, qui ont plus de difficultés sur les phases défensives. Donc c'est peut-être un adversaire qui conviendrait mieux à l'équipe de Suisse. Après, si c'est la Colombie, je crois que ça doit aussi passer pour la Suisse. Pas se mettre de barrière, faut rêver grand et puis pourquoi pas aller chercher une revanche face à l'Argentine en quart de finale. C'est un peu le tableau qui se dessine, même si faut encore que ces formations-là se qualifient. Ça sera forcément un match qui sera serré. On va pas voir une équipe de Suisse en huitième de finale tout à coup l'emporter 4-0. En tout cas, ça serait une grosse surprise, mais peut-être une petite préférence pour le Ghana quand même sur ce prochain match.
0: Quart de finale, c'est ce qu'on peut espérer ce matin, en tout cas minimum, j'ai envie de dire.
4: Mais je crois que raisonnablement, oui, il faut se montrer optimiste. Les Suisses l'ont dit avant le tournoi déjà qu'ils voulaient aller outre-Atlantique pour écrire l'histoire, pour signer la meilleure Coupe du Monde de l'histoire de la Nati. C'est parti pour, et oui, je crois qu'il faut se laisser rêver. On avait vu par le passé la Suisse frôler la qualification face à l'Argentine, justement, si on peut avoir ces retrouvailles-là face à Lionel Messi en plus pour

0: une des bah, sa toute dernière Coupe du Monde, ça serait quand même quelque chose d'assez beau, d'assez fou à vivre. Et puis pourquoi pas, une fois qu'on est là, tout est possible.
1: Et justement, vous parlez de l'Argentine, c'est l'adversaire qu'on pourrait attendre hein, pour les quarts de finale qui se joueront le dimanche 12 juillet à 3h du matin, heure suisse, parce que le chemin est quand même tout tracé pour Lionel Messi et ses compères.
0: Ouais, ça semble. J'ai pas le tableau sous les yeux, très honnêtement, vous me prenez de course, Ben.
1: Je sais, c'est pour ça que je le fais.
0: Parce que vous l'avez.
1: Dans leur rencontre, on a quand même, dans la prochaine rencontre qu'ils auront là en 16e de finale, c'est le Cap-Vert. On imagine difficilement le Cap-Vert quand même, même si on l'espère pour eux, mais on imagine difficilement le Cap-Vert passer l'épaule face à l'Argentine.
0: Il y a clairement un gros favori argentin sur ce duel-là. Et puis ensuite, ça serait le vainqueur d'Australie-Égypte, qui est quand même pas le 16e de finale le plus sexy sur le papier. Et là aussi, ça paraît être un monde d'écart par rapport à l'Argentine, par rapport à Léo Messi qui est en feu aussi. Et puis cette formation argentine, elle a son guide, si on peut le dire comme ça, sur le terrain. Et je crois qu'elle va vouloir tout faire pour lui offrir encore un sacre et puis l'amener encore un peu plus dans la légende du football planétaire.
1: Ben voilà, la Coupe du Monde qu'on vit avec vous ce matin, qu'on va continuer encore de parcourir hein, à gauche, à droite. Pourquoi pas s'intéresser aussi aux autres rencontres hein, qui vont arriver dans les prochains jours. Et puis, pourquoi pas se frotter à ce pronostic de l'éventuel vainqueur de cette Coupe du Monde. Ce sera plus tard dans cette matinée.

0: Il faut que j'allume mon micro, ça va mieux. Bah oui, toujours en direct du Maracana, la fan zone de la Neuville où on vous a fait vivre ce match Suisse-Argentine, Suisse-Algérie. Ah si seulement, hein, Suisse-Argentine 2-0 pour la Suisse.
1: Il est visionnaire.
0: Ce serait bon, bah, peut-être, qui sait, à voir ce que ça va donner pour la suite du tournoi. Mais Suisse-Algérie, ouais, 2-0 ce 16e de finale, donc avec la Suisse qui se qualifie pour les 8e, qui jouera mardi prochain son match de 8e, soit contre le Ghana, soit contre la Colombie, les deux des équipes qui s'affrontent la nuit prochaine. Donc on saura qui sera l'adversaire de la Suisse demain matin pour ceux qui n'auront pas mis leur réveil, et dans le courant de la nuit pour ceux qui n'en ont pas assez encore et ont décidé de remettre ça en se levant aux aurores la nuit prochaine. La fan zone qui s'est quand même pas mal vidée, hein, par rapport à tout à l'heure pendant le match où c'était noir, enfin noir de monde, rouge de monde plutôt, hein, puisque les gens avaient bien joué le jeu.
1: Ouais, ils avaient tous, ou pour la plupart, un maillot de l'équipe de Suisse, ou un maillot rouge en tout cas, pour certains du blanc. On n'a pas beaucoup vu les maillots verts, hein, de l'équipe de Suisse.
0: J'ai vu un drapeau de l'Algérie quand même.
1: Oui.
0: Il y en avait en tout cas un, mais j'en ai vu qu'un.
1: Ouais, ouais, il y avait quelques supporters algériens quand même, qu'on a du coup pas beaucoup entendu, mais ça se comprend avec la rencontre qu'on a pu vivre, qui était clairement tournée pour la Suisse, et on en est d'ailleurs très content. Mathieu Schaffner, vous êtes toujours avec nous pour parler de cette Coupe du Monde. Est-ce que dans les prochaines rencontres qu'il y a, on espère que vous les avez tous en tête, sinon on pourra vous les redonner, mais
0: on vous aidera.
1: Dans les prochaines rencontres, est-ce que vous voyez des choses qui sont claires et nettes, ou alors il y a certains matchs où on se dit là ça peut être plus disputé que qu'on pourrait l'attendre.
2: Sur les 16e de finale déjà ?
1: Alors sur les 16e, là, il ne reste plus beaucoup, hein.
2: Oui, il en reste 3. Australie-Égypte et Colombie-Ghana, ça me paraît très ouvert, ces deux-là. Par contre, le Argentine-Cap-Vert, on en parlait tout à l'heure, la nuit prochaine à minuit, je crois que ça ne devrait pas trop faire d'histoire pour l'Argentine, avec un Lionel Messi qui est en mission. Et puis par la suite, c'est vrai que on a déjà des affiches qui sont bien posées. Il y a un Portugal-Espagne qui va valoir son pesant de cacahuètes lundi soir à 21h, avec un Cristiano Ronaldo qui a marqué encore. Il est décrié dans cette compétition, mais il répond encore présent. Angleterre-Mexique, ça vaudra le détour aussi, hein. Le Mexique qui n'a toujours pas encaissé le moindre but jusqu'à présent. Brésil-Norvège, on pourrait se dire que c'est du tout cuit pour le Brésil, mais la Norvège avec ce diable d'Erling Haaland, eh bien, ça peut faire des ravages aussi. Il y a peut-être un match qui semble quand même clairement déséquilibré, c'est Paraguay-France, hein, la France qui a un talent offensif assez impressionnant. Et puis Canada-Maroc aussi, le Maroc qui n'est pas forcément très très connu en Europe, mais qui marque les esprits, qui a une formation très attractive. Et là, ça peut faire mal.
1: Et Mathieu, vous parliez de la France. Pour l'instant, c'est un sans faute, hein, pour les Bleus. Est-ce que vous voyez vraiment une équipe qui pourrait arrêter cette équipe de France ?
2: Ouais, je crois qu'il y a l'Espagne qui reste quand même un candidat très sérieux. L'Angleterre qui a dû souffrir vraiment pour passer les 16e de finale. Ça peut être fédérateur pour la suite aussi. Je crois qu'il y a encore de la compétition. Et puis le Maroc. Hein. Le Maroc, ça sera coriace pour réussir à s'en défaire. La France a ses talents offensifs. Défensivement, on sent que c'est peut-être pas encore pleinement rassurant. Va falloir voir, face à un gros calibre, ce que ça peut donner. Mais entre la France, l'Espagne, l'Angleterre, et pourquoi pas le Maroc, je crois qu'on a déjà un carré qui tient bien la route. Et puis la Suisse, pourquoi pas,
1: oui.
2: Hein, Johan Mbanzombi en feu.
1: Alors que ce soit la Suisse ou l'Angleterre, pour rencontrer la France, il faudra attendre la finale. Parce qu'on est autant anglais que suisse de l'autre côté du tableau par rapport à l'équipe de France. Et avant d'arriver sur la finale, il faudra quand même rencontrer quelques grosses équipes, parce que dans ce coin du tableau, dans ce côté du tableau, on a justement ce Brésil, la Norvège, le Mexique, l'Angleterre. Et puis après, on imagine quand même encore l'Argentine qui devrait se défaire du Cap-Vert. Entre Australiens et Égyptiens, on ne sait pas trop, on le saura ce soir à 20h. Et puis après, c'est ce Colombie-Ghana, hein, qu'on attend pour demain matin, 3h30 du matin. Et c'est là qu'on saura quel sera donc l'adversaire pour notre équipe de Suisse, qui a maintenant à se reposer sur la suite pour quelques jours avant mardi prochain.
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1: Vous êtes là pour jouer au mot mystère spécial de ce vendredi. Vous êtes en notre compagnie. Bonjour, bienvenue. Allô, allô.
3: Bonjour.
1: Bonjour, qui est à l'appareil ?
3: Michael.
1: Et comment il va ce matin ?
3: Pardon ?
1: Comment ça va ce matin ?
3: Mais oui, ça va bien et vous ?
1: Ouais, bien, merci. Michael, vous avez suivi ce match de la Suisse ?
3: Ah non, moi j'étais au lit.
1: Ah bon, bah, ça va aussi très bien, hein. Il en faut pour être forme aussi pour le reste de la journée. Michael, vous avez la possibilité de gagner peut-être 100 francs aujourd'hui, 100 francs de cadeaux qui seront à vous, si toutefois vous arrivez à être le top score de ce vendredi au mot mystère. Le mot mystère, on vous rappelle, c'est la maniclette suivante. Il va falloir choisir entre un des trois gaillards qui sont autour de cette table ici, et puis ensuite, eh bien... la personne que vous avez choisie sera votre binôme pour vous faire deviner un maximum de mots en une minute. Est-ce que ça marche pour vous ?
3: Ok, on va essayer.
1: Et donc, vous avez ce choix maintenant.
0: Vous avez le choix entre Sven ce matin, Mathieu ou moi, tout simplement.
1: Voilà, Régis.
0: Régis, à vous de choisir.
3: Alors on va prendre du mieux, Mathieu. Vous...
0: Mathieu. Rebonjour, voilà. Mathieu.
1: Ah ouais, Mathieu qui était au taquet là, qui vous prépare encore plein de bonnes choses, hein, pour la journée.
2: Je n'avais pas compris qu'on devait jouer par contre.
1: Et ben voilà, maintenant vous l'avez compris, il y a beaucoup de choses qu'il ne comprend plus depuis la fin du match, notre ami Mathieu. Hein. C'est comme ça. Donc Mathieu, vous avez la liste de mots qui part du haut. Vous n'osez pas sauter les mots et Michael, vous êtes le seul à pouvoir dire je passe, on passe ou quelque chose qui ressemble à ça pour passer au mot suivant. Il faut faire un maximum de points en une minute. Mathieu, vous n'avez pas le droit d'aller dans les mots de la même famille ou dans une autre langue. Sinon, on vous fout en bas du tabouret, comme le sac. Voilà, on vous fait tomber de votre chaise.
2: Et vous en êtes capable. Hein.
1: Oui, justement.
2: Connais l'oiseau.
1: Est-ce que, Michael, vous êtes prêt ?
3: Je suis prêt.
1: Magnifique. Mathieu aussi ?
2: Oui.
1: Eh bien, alors, on va démarrer cette minute. C'est parti.
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2: C'est l'objet rond qu'on utilise pour faire du foot. On tape dedans avec les pieds.
3: Ballon.
2: Les personnes qui sont présentes dans le ballon, c'est tout juste. Les personnes qui sont présentes dans un stade qui encourage une équipe, ce sont
3: les supporters.
2: L'enceinte dans laquelle se joue un match de football, c'est le
3: un stade.
2: Oui, quand il y a faute dans les 16 mètres, on siffle un
3: penalty.
2: Oui. Le joueur qui joue devant Brel Mbolo, par exemple, pour l'équipe de Suisse, c'est
3: un attaquant.
2: Voilà, les juges de touche, ils ont ça dans la main, ou bien au poteau de corner aussi, on met un petit...
3: Un drapeau.
2: Exactement. Alors, les juges de touche sont deux. Il y a l'homme du milieu de terrain aussi qui en est un, qui dirige la rencontre, c'est... l'homme en noir. Oui.
1: Ah ben voilà.
2: Ben voilà,
1: au bout de 7 minutes et un joli passage ce matin. Un sans faute, le ballon, les supporters, le stade, le pénalty, l'attaquant, le drapeau et l'arbitre. On a tout eu, vous avez
3: tout
1: eu. Non, pas de carton, heureusement. Hein. Heureusement.
2: Vous n'étiez pas sur la liste.
1: 7 points pour vous, Michael. Vous prenez donc la tête de ce mot mystère. À voir si ça va tenir encore dans la prochaine heure. C'est tout ce qu'on vous souhaite. Et dans ce cas-là, vous recevrez à la maison 100 francs de cadeaux. Merci beaucoup, Michael, d'avoir participé avec
3: Merci
1: nous. On vous souhaite
3: vous.
1: Une excellente
3: Bonne
1: journée.
3: Chance aux autres.
1: Bonne à journée. Bientôt. Au revoir.
3: À bientôt. Au revoir.
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0: La matinale toujours en direct du Maracana Fan Zone à La Neuville, ici au bord du lac, avec le soleil qui se dresse gentiment dans le ciel. Ça commence à nous caresser le cuir et c'est pas désagréable. On est en compagnie de Kevin Schleifer, responsable de la Fan Zone du Maracana ici à La Neuville. Bonjour Kevin.
6: Bonjour.
0: Alors, on va pas mentir aux auditeurs, hein, c'est un petit peu difficile pour vous Kevin, vous êtes un peu au bout de votre vie. Racontez-nous comment vous avez vécu cette rencontre entre la Suisse et l'Algérie à 5h du matin. J'imagine que vous étiez levé bien avant. Hein.
6: Bah, tout à fait, je me suis levé à 2h45, ce matin le réveil a sonné, ça piquait un peu parce qu'on avait hier soir, bah, y avait l'Espagne hein, qui jouait jusqu'à presque minuit, on a fermé. Du coup, ouais, vite aller chercher les croissants, ouvrir les rideaux et puis commencer à préparer. Et puis, c'est vrai que je suis arrivé sur place, il y avait déjà une cinquantaine de personnes qui avaient pris place dans la butte pour être sûr de pouvoir avoir son siège. Et puis, voilà. Et puis, c'est vrai que maintenant, il est gentiment 8h15, vous avez dit.
0: Ouais, donc, 8h17.
6: C'est vrai, un moment qu'on est debout avec une certaine pression parce qu'il y a vraiment pas mal de monde à gérer. Il y a un afflux de monde assez conséquent. Et je suis aussi content que tout ça soit terminé, que la Suisse a gagné et qu'on peut se réjouir du prochain match.
0: La pression qui redescend gentiment. Hein. On était d'ailleurs nous-mêmes très surpris hein, en arrivant sur place pour installer le matériel pour cette matinale vers 4h15 de voir déjà beaucoup de monde sur place, comme vous l'avez dit, qui était là pour réserver des places, être sûr de pouvoir assister au match. Une fan zone littéralement prise d'assaut. Vous vous attendiez à autant de monde ce matin ?
6: Alors on s'attendait à du monde parce que c'est vrai qu'on s'est rendu compte que les gens voulaient vivre cette expérience qui est unique, hein, un match à 5h du matin, on ne va pas revivre ça avant dans les 15 prochaines années je pense. Et puis il a annoncé un beau temps, on est au bord du lac et du coup je pense que même les gens qui ne sont pas forcément fans de foot ont voulu vivre cette expérience. Et du coup on a eu beaucoup de monde. Je sais aussi qu'à Neuchâtel les fan zones n'ont pas pu ouvrir à l'extérieur et on a eu beaucoup de Neuchâtelois ce matin qui se sont déplacés jusqu'à la Neuville.
0: Cette Coupe du Monde, on en parlait tout à l'heure, elle met les organismes à rude épreuve avec des horaires de match qui nécessitent parfois de se lever très tôt, comme vous, ou de se coucher très tard, parfois de même pas dormir entre deux matchs, hein, c'est compliqué. Comment est-ce que vous vivez cette expérience d'un point de vue assez large ?
6: Ben, pour nous, c'est une expérience assez extraordinaire. C'est une aventure humaine avant tout, avec des gens qu'on apprécie et puis qu'on monte ce projet. Mais c'est vrai que c'est un marathon, c'est long et c'est contraignant, surtout en ce moment. Ça, on les enchaîne tous les jours. Hein. Avant-hier, on avait Junior Chacun, un concert avec toute l'école primaire. Hier, un match d'Espagne. Aujourd'hui, la Suisse. Et ça continue, ça ne s'arrête pas. Mais on a la chance d'avoir une bonne équipe ici et puis on s'entraide et puis on se relaie, on va dire ça comme ça. Et de temps en temps, on peut quand même aller dormir un petit peu.
0: Et ben justement, on va vous laisser d'ici quelques secondes aller prendre un peu de repos bien mérité. Juste avant, peut-être votre secret pour tenir dans cette compétition, ce marathon avec des horaires décalés, beaucoup de pression aussi, hein, j'imagine, à gérer quand il y a, comme ce matin, beaucoup de monde qui arrive, qui afflue comme ça vers la fin de zone du Maracana. C'est quoi votre petit secret pour tenir ?
6: Ben, je ne pense pas qu'il y ait de secret, mais c'est vraiment pour nous, organisateurs, on a un réel plaisir à organiser ça et puis de voir les gens se rassembler, se rencontrer. Et puis on est extrêmement fatigué, mais cette fatigue, elle est un peu compensée par justement ce plaisir de voir ces gens heureux. Et c'est ce qu'on aime, ça nous fait vibrer. Donc on se donne de la peine et puis on sait qu'à la fin, on aura peut-être la chance d'aller en vacances. Donc voilà, on tient le coup et pour nous, c'est pas une tâche, c'est pas une contrainte, mais c'est un réel plaisir, malgré la fatigue, de pouvoir vivre et faire vivre ces genres de moments à tous ces gens qui on le voit et on prenne un énorme plaisir.
0: Est-ce que vous allez piquer une petite tête avant de rentrer parce que le lac nous fait un peu de l'œil. On a vu plusieurs personnes. Non, c'est pas prévu.
6: Promis, cet après-midi, je vais venir encore une fois pour voir si tout est clean ici et puis je vais piquer une tête.
0: Profitez du lac cet après-midi après une bonne sieste. Kevin Schleifer, merci d'avoir été avec nous quelques minutes dans cette matinale en direct, responsable donc de la fan zone du Maracana à la Neuville. On vous souhaite une bonne suite d'expérience et de journée.
6: Merci beaucoup.
1: Et on notera qu'on a une pensée pour toutes les fan zones à travers la région et à travers la Suisse qui doivent bosser tous à des heures où on n'a pas l'habitude forcément de travailler justement et qui font de leur mieux possible pour pouvoir vous offrir des moments assez incroyables comme aujourd'hui, donc un match à 5h du matin. C'est un peu plus clément pour le prochain 22h, ça sera un peu plus cool. Par contre, si on passe ensuite jusqu'en quart, ce sera 3h du matin et là, il va falloir se gratter les méninges et dans les bureaux des administrations, il va falloir octroyer des autorisations quand même.
2: Non, c'est un dimanche matin, c'est un dimanche matin. À 3h,
1: ouais.
2: Donc ça va en principe. Alors autorisation pour les fan zones.
1: Après autorisation,
2: j'ai cru que vous parliez pour les collaborateurs.
1: Non, les collaborateurs, après ça, ils se débrouillent un peu, on va dire. Ils font des mots d'excuses.
2: Ouais, il faudra demander des nuits libres, effectivement.
1: Mais là,
2: peut-être pour les fan zones.
1: Et puis les voisins, il va falloir être aussi compatissant et dire oui, c'est qu'une fois dans l'année, c'est qu'une fois même peut-être dans une vie. Donc faisons vivre ces beaux moments au maximum de supporters possible. La suite, donc, ce sera en musique dans quelques instants. Et puis on aura aura de la nouveauté musicale également en compagnie de Jennifer Lopez. Et puis on vous parlera du tailgating. C'est un événement ou des choses qui se passent autour des événements sportifs, notamment aux États-Unis.

0: Homewrecker sous le soleil de la Neuville. C'était Somber juste avant de la nouveauté musicale.
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2: Deux grands noms de la musique nous offrent la dernière sortie de cette saison, Sven.
0: Ouais, d'un côté, on a la superstar mondiale Alok et de l'autre, l'icône de la musique internationale Jennifer Lopez. Gillo pour les intimes comme vous, Régis. Et ils ont décidé de s'unir pour la chanson Everything's Fine, un extrait disponible en deux versions. Une nommée AM, plus intime, et l'autre nommée PM, qui est plus orientée piste de danse. La première vous sort du lit en douceur et la seconde vous accompagne pour l'apéro de fin de journée au soleil. Les deux parlent de résilience et de la perception des choses. On y touche au contraste entre les apparences extérieures et les émotions intérieures. Et entre les deux versions, eh bien nous, c'est la seconde qu'on a décidé de garder, car on aime ce qui bouge et ce qui est ensoleillé. Voici Alok et Jennifer Lopez pour ce nouveau « Everything's Fine ».

0: Opus à l'instant sur RJB, Live is Life.
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2: Michael est en tête du mot mystère pour ce vendredi. 100 francs à gagner pour vous. On fête les vacances qui arrivent de cette manière-là. On vous en prend rien qu'aujourd'hui. 100 balles, vous faites mieux ou aussi bien que Michael et c'est 7 points. Et vous pourrez donc remporter le cadeau. Vous nous appelez maintenant 032 482 60 20. On joue dans quelques instants.
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0: Et en attendant vos appels, on va parler ambiance Coupe du Monde avec vous Sven, mais version parking géant et barbecue XXL, parce qu'entre l'Europe et l'Amérique, il y a quelques différences notables.
2: Oui Régis, il y a notamment une tradition incroyable qui accompagne le sport, surtout en Amérique du Nord, le tailgating. L'idée est simple, c'est de venir des heures avant le match, ouvrir le coffre de la voiture, donc le tailgate, et de transformer le parking en véritable fête populaire. Barbecue, music, bière, maillot de jeu également et parfois même des écrans pour suivre les autres matchs en cours dans le pays. C'est presque un rituel. On ne vient pas juste pour le match, on vient pour vivre toute une journée autour. Si cette habitude est ancrée de l'autre côté de l'Atlantique et pas chez nous, c'est pour deux raisons principales. La première, le prix exorbitant dans les stades. Donc les fans américains préfèrent se sustenter par leurs propres moyens avant la rencontre. Et la seconde, c'est qu'en grande partie, les stades sont loin des centres-villes et entourés d'immenses parkings, donc idéal pour faire ce genre d'événement. D'ailleurs, Régis, après la rencontre, il est aussi possible de voir la deuxième mi-temps du tailgating pour prolonger les joyeuseries. Et ici, on partage tout avec son voisin et même parfois avec les supporters adverses. En voilà, en tout cas, un bon côté du sport qu'on aime.
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0: Gold pour mettre tout en or et tout en beauté, cette Éloi.
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3: Et on repart pour une nouvelle semaine avec notre tout jeune son mystère. Ça fait justement bientôt une semaine qu'il nous accompagne tous les matins. On se réjouit donc d'explorer tout un tas de pistes en votre compagnie. Après les infos de 7h, vous pourrez nous dire à quoi vous fait penser ce bruit-là. Écoutez bien.
0: Elle le regarde avec, elle l'écoute plutôt avec des yeux plissés. Diana le découvre ce matin.
3: Il y a beaucoup d'informations.
0: Ouais, pour réussir à s'accrocher à une partie, mais pas forcément oublier les autres. On a dit avec Régis que ça allait peut-être possiblement être un son assez accrocheur et qui pourrait rester longtemps avec nous. On verra ça, en tout cas on peut vous confirmer qu'il n'y a pas d'eau dans notre son mystère, qu'il n'a pas été enregistré à l'extérieur. Bien que ça change pas grand-chose, on vous l'avait dit. Et on vous dit aussi que c'est un objet qui est utilisé en menuiserie. Avec ceci. Et en vous rappelant également qu'il ne s'agit pas de tirer le tuyau du robinet de l'évier, qu'il ne s'agit pas non plus d'utiliser un rabot de menuisier, eh bien, on vous rappelle que vous pouvez toujours tenter votre chance et le faire via notre WhatsApp au 079 689 20 20. On va dire que ça, c'est pour des propositions qu'on aimerait éliminer. Et puis, que la seule façon de gagner au son mystère, c'est de nous appeler. Et là, ce sera juste après les infos de 7h à coup sûr. Peut-être encore à un autre moment ce matin pour ces 90 francs de cadeaux. Soyez de la partie.
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0: J'ai demandé à la Lune, Indochine, pour vous accompagner dans votre réveil.
1: Et sur la suite de ce lundi matin qu'on crée ensemble, on aura Nathalie Cardone. Ce titre, Hasta Siempre, pour nous accompagner dans ce lundi donc que l'on fait défiler ensemble avec notamment notre tour de l'actu à 6h45. Il sera question de la canicule et des EMS qui sont mis à rude épreuve, vous l'entendrez. On essaiera de vous faire gagner donc les 90 francs de notre son mystère juste après les infos de 7h. Et puis on parlera également de tricot ce matin. Ce sera dès 7h35 avec Rose Bassin. Elle viendra ici nous parler justement de cette passion pour le tricot et puis de la musique. Il y en aura avec la nouveauté musicale tout à l'heure sur les alentours de 8h15 et ce sera en compagnie de l'ancienne académicienne Lenny. Pour tout de suite, c'est en anglais qu'on continue cette matinée en regardant dans notre galerie photo via la chanson Caméra d'Ed Sheeran.

0: caméra. Titre léger signé Chiran.
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2: On va poursuivre ce lundi matin avec une chanson que vous avez choisie. Et on va laisser la place pour tout de suite à une jeune chanteuse qui nous vient tout droit du Brésil, Marina Froins, qui s'est présentée tout récemment au festival Festineuch à Neuchâtel. Elle cartonne sur les réseaux sociaux. Elle a une voix d'une très grande maturité, vous l'entendrez Sven, et elle n'a que 23 ans. Écoutez tout de suite Marina Froins avec Vai Timbora.

0: C'était Mariana France, dit aussi Marie France, avec Vaitimbora. Là, c'était un remix de Trinix.
1: Et en écoutant ça, je me dis que j'imagine une scène avec plein de couleurs et que ça virevolte un peu dans tous les sens. Est-ce qu'on est un peu dans le juste ou pas du tout? Parce qu'en live, vous l'avez vu.
0: Oui, je l'ai vu et c'est effectivement un rayon de soleil, cette chanteuse. Elle chante beaucoup de samba, de bossa nova, donc voilà, des genres typiques du Brésil. Donc ça transpire le soleil, ça transpire la plage, les cocktails et tout ce qui va avec, quoi.
1: Et la chaleur.
0: Et la chaleur, mais ça, il n'y a pas besoin d'aller très loin pour la sentir.
1: C'est ça, c'est ça. Elle aurait pu laisser un petit peu de chaleur du côté de Rio, hein, quand même, et pas tout nous amener ici. Bien que là, ça se calme un petit peu au niveau du show. On est assez content. D'ailleurs, il est peut-être en train de pleuvoir, hein, du côté de chez vous, si c'est le cas. Vous pouvez ouvrir un peu les fenêtres pour aérer et puis amener de la fraîcheur dans votre maison ou dans votre appartement, voire même au bureau, pourquoi pas. Juste en faisant attention de ne pas faire une piscine, hein, à l'intérieur. Ça, ce sera un tout petit peu plus dommage. Du brésilien ou du portugais, on passe à l'espagnol tout de suite. Hasta siempre, titre de Nathalie Cardone pour nous accompagner jusqu'aux infos. Il est presque 6h30, on vous souhaite un excellent réveil avec nous et surtout une très belle matinée. On lance la semaine ensemble jusqu'à 9h.
0: Taylor Swift qui vient apporter sa touche de peps avec Shake It Off.
1: Et c'est tout ce qu'il faudra à nos joueurs suisses pour leur 16e de finale de la Coupe du Monde de foot. Ce sera contre l'Algérie, ce sera vendredi à partir de 5h. Et pour l'occasion, on a décidé de marquer le coup pour cette dernière matinale de la saison également. On va aller prendre possession du Maracana de La Neuveville. Donc soyez là vendredi, spécialement dès 5h du matin, ici sur RGB ou alors directement au Maracana de La Neuveville. On sera en compagnie de Mathieu Schaffner, qui nous fera vivre au mieux ce 16e de finale de la Suisse, donc contre l'Algérie, tout en vous offrant également de jolis cadeaux vendredi, 5h. Rendez-vous pour cette dernière matinale de la saison, une matinale footballistique.
0: Angèle et Phoenix et Kavinsky sur ce titre Nightfall avant de tourner les pages des journaux. Nightcall, pardon, je vois votre tête, Sven.
1: Ouais, c'est comme vous voulez, hein, si vous voulez changer,
0: c'est
1: vous
0: les
1: pouvez.
0: Titres à peu près ce matin, voilà.
1: Mais... c'est un nouveau jeu, on change un peu les titres, vous devez retrouver les
0: bons. Vous devez retrouver les erreurs. Voilà, mais après c'est notre retenue de presse. Et puis après, il y aura Tobes et Nye sur Dance Cheval. Voilà.
1: On ne l'arrête plus. On ne l'arrête plus. Bah vous choisissez le nom de la chanson qui arrive là. Et puis, en tout cas, vous en profiterez. On en profitera tous ensemble juste après avoir tourné les pages des journaux.
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1: La canicule met les EMS à rude épreuve. C'est le cas notamment à Neuchâtel, Diana.
0: Oui, les fortes chaleurs de ces derniers jours sollicitent particulièrement les personnes âgées qui sont plus exposées au risque de déshydratation, de malaise ou d'hallucination. Au home des Charmettes à Neuchâtel, heureusement, aucun incident majeur n'a été signalé jusqu'ici, rapporte le journal Arc Info. Mais les résidents supportent difficilement ces températures. Du coup, beaucoup réduisent leurs activités quotidiennes. Ils disent redouter les effets de la chaleur, même s'ils font preuve de résignation face à la situation.
1: Et ça fait que le personnel doit redoubler de créativité pour préserver un maximum de fraîcheur.
0: Avec les stores baissés, des ventilateurs ou encore la distribution régulière de boissons et de sorbets, les soignants veillent aussi à ce que les résidents s'hydratent, même lorsqu'ils n'en ressentent pas le besoin.
1: Et là, ça peut créer parfois des conflits.
0: Oui, Sven, certains résidents refusent de fermer les stores ou de consommer des glaces. Ça oblige le personnel à trouver un équilibre entre le respect de leur leur volonté et leur sécurité. L'autre problème, c'est que les infrastructures des EMS ne sont pas toutes adaptées aux épisodes de forte chaleur. Selon la fêtière neuchâteloise des établissements médico-sociaux, les situations varient d'un bâtiment à l'autre. Des rénovations seront nécessaires pour mieux faire face à des canicules appelées à se répéter.
1: Et Diana, la canicule a aussi des conséquences sur la faune.
0: À Cornoles, dans le Jura, une trentaine de carpes sont mortes dans l'étang de la Montois en raison d'une eau montée jusqu'à 33 degrés, rapporte le quotidien jurassien. Pour limiter les dégâts, la commune a commencé ce week-end à injecter 160 mètres cubes d'eau du réseau communal avec l'accord des autorités compétentes. L'objectif, c'est de refroidir l'étang, de maintenir son niveau et de préserver la digue. Un oxygénateur avait déjà été installé quelques jours plus tôt et selon la société de pêche, aucune nouvelle carpe morte n'a été retrouvée depuis deux jours.
1: Et puis dans d'autres sujets, une nouvelle étude révèle que les PFAS sont présents vraiment partout en Suisse, même dans notre corps.
0: Ce sont les révélations du Centre universitaire de médecine générale et santé publique reprises par plusieurs journaux, dont Le Temps. La recherche menée dans les cantons de Vaud et de Berne montre que ces polluants éternels ont été détectés dans le sang de l'ensemble des 630 adultes testés. Les femmes et les végétariens sont les moins contaminés de l'échantillon. On apprend donc qu'une alimentation riche en viande et en poisson fait au contraire augmenter les PFAS. Et dans les choses plus insolites, l'alcool, l'utilisation de fartes de ski ou de sprays imperméabilisants jouent aussi un rôle dans la diffusion de ces polluants.
1: Et puis Diana, on va terminer sur cette information de la NZZ. La distribution journalière du courrier pourrait prendre fin en Suisse à partir de 2035.
0: Le Conseil fédéral propose de maintenir cette offre jusqu'en 2033 ou 2034, mais passé ce délai, la Poste pourra demander de ne plus effectuer de distribution quotidienne, explique son directeur Pascal Grider dans le journal. La mise en œuvre de sa suppression pourra prendre encore un certain temps.
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0: Vous écoutiez Dance Monkey de Tones and I.
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2: Dans la forêt de Presles, il est possible à Diana d'observer une exposition de photos mises sur pied par les enfants de l'école Rivendell.
0: Les élèves âgés de 8 à 14 ans ont monté ce projet durant une année sous l'encadrement de la photographe professionnelle Pauline Stauffer de Linière. Elle leur a donné 3 cours théoriques pour les bases de la photographie, puis les enfants avaient champ libre pour la suite. Pauline Stauffer nous raconte le processus.
3: Les matinées, on faisait dans la forêt, mais ensuite, donc c'était pour un entraînement, apprendre à aiguiser son regard, apprendre à observer autour de soi. Et ensuite, après les 3 premiers cours, le 4e cours, c'était vraiment l'idée de, chez eux, réaliser des photographies. Donc c'était pas forcément sur le thème de la nature. Ils pouvaient choisir soit de partir sur une thématique sur le paysage, ce qui était le thème du premier cours, soit sur la thématique de l'objet, donc objet nature morte, on dit normalement, mais voilà, photographie d'objet, ou bien le troisième, c'était du portrait. Donc ils ont pu choisir une de ces 3 thématiques. Et bien sûr, dans le paysage, forcément, on retrouvait beaucoup la nature. Dans l'objet, ils pouvaient aussi avoir des plantes ou comme ça, mais disons, voilà, c'était un peu plus libre. Le portrait, voilà, ils pouvaient aussi choisir de photographier quelqu'un qu'ils connaissaient. Des fois, ça a été la sœur, ou bien ça peut être la grand-maman.
4: Et est-ce que les élèves se sont prêtés au jeu? Est-ce qu'il y a eu des résistances, ou bien au contraire, est-ce qu'il y a des personnes qui se sont trouvées des passions?
3: Quand je donnais le cours,